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0: Sylvain Attal. Alors Anna Assouline, je pourrais dire que j'ai en face de moi une oxymore. J'emploie évidemment le féminin te concernant. J'ai hésité à savoir si j'allais utiliser le vous ou le tu, mais finalement, comme je te connais depuis suffisamment longtemps pour utiliser le tutoiement, je vais utiliser le tutoiement comme je le fais de temps en temps dans cette émission et je suis sûr que personne ne m'en voudra. Oui, oxymore, pourquoi ? Parce que tu es une guerrière de la paix et même la présidente fondatrice de ce mouvement qui entend promouvoir des rôles modèles engagés pour la paix et la réconciliation entre Israéliens et Palestiniens au-delà de leur appartenance communautaire ou de leur identité plus largement. Enfin, dernier oxymore, tu as grandi avec l'avènement des réseaux sociaux, les algorithmes qui enferment, alors que l'exemple que tu propages consiste essentiellement à prouver que personne n'est condamné à l'assignation identitaire, qu'elle soit communautaire, clanique ou d'origine. Et je pourrais aussi ajouter, pour être complet, que tu es journaliste, documentariste et que ton deuxième film, réalisé avec Sonia Terram, Résister pour la paix, a été diffusé l'an dernier sur France 5. Oui, c'est un oxymore et c'est un oxymore génial. Guerrière de la paix. C'est génial ce nom, c'est toi qui l'as trouvé ?
1: Pas vraiment. Enfin, les guerres de la paix, c'est aussi le titre de mon tout premier documentaire, ouais, qui racontait l'histoire de femmes palestiniennes et israéliennes engagées pour la paix, des mouvements Women Wage Peace et Women of the Sun. Et j'accompagnais ces femmes pendant un tournage à la Knesset où elles allaient interpeller les députés israéliens avec leur message, donc à la fois évidemment les appeler à remettre la paix au cœur des discussions politiques, mais aussi à entendre et à écouter les voix des femmes. Et il y avait cette femme endeuillée qui avait perdu son fils et son mari pendant des guerres et qui disait et qui nous a dit nous sommes des guerrières de la paix. Ça a résonné fort. C'est devenu le titre de ce documentaire. Et quand on a choisi de lancer ce mouvement, on a décidé en hommage de prendre ce nom.
0: Mais ce que ça dit de fort, c'est qu'au fond, alors que souvent les gens qui militent pour la paix, on dit que ce sont des naïfs et des bisounours, ça veut dire que ça dit bien que la paix, c'est surtout une guerre, même pas un combat, une guerre.
1: Tout à fait, c'est une oxymore qu'on revendique et qui est aussi qui dit aussi beaucoup de la manière dont on conçoit notre engagement. Camus disait en 45, la paix est un combat et le seul combat qui vaille d'être mené. On a longtemps dans le camp des militants pacifistes été moqués, vu avec beaucoup de dédain, de mépris. On était soit des bisounours, soit des déconnectés, soit des grands naïfs. Or, on voit bien, et franchement, ceux qui nous le démontrent avec le plus de force, ce sont les militants israéliens et palestiniens qui, sur le terrain, mènent cette guerre pour la paix avec un courage et une résilience qui nous oblige et qui nous bouleverse. Mmh. Et donc ce sont des gens qui ont perdu dans leur chair le prix de la guerre. Je pense à des familles endeuillées, des gens qui ont perdu des proches le 7 octobre, des gens qui ont perdu de la famille à Gaza et qui continuent de s'engager, qui continuent de croire en un autre horizon, un horizon de paix, de justice, d'égalité. Et donc je crois que ces gens-là qui non seulement vivent au quotidien les conséquences de la guerre, mais qui en plus en ont payé le prix le plus cher, peuvent difficilement être regardés avec ce mépris et cette condescendance avec laquelle bien souvent on s'adresse au camp pacifiste.
0: Donc les guerrières de la paix, ça existe depuis avant le 7 octobre. Le 7 octobre, il y a beaucoup de gens qui ont chancelé, voire basculé dans leurs convictions. Est-ce qu'à un moment donné, toi, honnêtement, est-ce que ça a été ton cas ? Est-ce qu'il y a eu un moment où ça t'a fait chanceler ?
1: Alors nous, c'est un petit peu particulier avec les guerres de la paix, la manière dont on a vécu ce moment.
0: Mais toi déjà, toi Anna Assouline.
1: Alors,
0: et ensuite tu me diras ensuite, de ce qui s'est passé okay, chez les guerrières de la paix.
1: Alors bah c'est forcément un petit peu imbriqué, mais donc pour te raconter en quelques mots, il se trouve que nous étions en Israël et en Palestine juste avant le 7 octobre. On est même rentré de ce voyage le 7 octobre au matin. Et donc on avait décidé, puisque comme tu l'as dit, cette association existe depuis maintenant bientôt 5 ans, on avait décidé d'organiser un voyage sur le terrain en Israël, en Cisjordanie, avec des militantes de tous horizons, des femmes juives, des femmes musulmanes, des femmes de différentes cultures, milieux sociaux, des femmes de banlieue, des femmes de Paris, d'autres régions, et aussi des militantes à l'international, puisqu'on a aussi cette vocation avec les guerres de la paix à créer cette espèce de coalition de femmes du monde entier. Donc il y avait parmi nous des femmes sénégalaises, des femmes iraniennes, des femmes ukrainiennes, des femmes ouïghours. Et donc on a sillonné la région, on est allé dans les kibbutz du sud, à la bordure de Gaza, on est allé en Cisjordanie rencontrer différents militants, et donc on a passé 7 jours sur place à rencontrer des militants pacifistes. On a participé à cette merveilleuse marche le 4 octobre qui a rassemblé des femmes palestiniennes et israéliennes qui s'appelait la Marche des Mères. Et donc on rentre le 7 octobre, on arrive à 1h du matin très exactement à l'aéroport Charles de Gaulle, déjà assez bouleversé et nourri par ce voyage sur le terrain. Et quand on se réveille, là il y a une espèce de rupture dans l'espace-temps. Je me souviens d'un moment où effectivement nos téléphones sont assaillis de notifications, les groupes WhatsApp familiaux. Moi il se trouve que j'ai beaucoup de famille en Israël où on comprend pas bien ce qui se passe. On a à peine le temps d'ouvrir les yeux que on est complètement abasourdi et sous le choc des nouvelles qui nous arrivent. On a encore des militantes sur place, dont on ne sait pas si elles sont en sécurité. On essaye de prendre des nouvelles, notamment de cette femme, Viviane Silver, oui, militante de Women Wage Peace, avec laquelle
0: ce
1: on était...
0: Ce que tu racontes, c'est ce qu'on peut voir si les gens ne l'ont pas vu et ils le voient.
1: On en parle dans le documentaire dans le film, qu'on a fait avec Sonia Terab. Oui, on raconte cette histoire-là. Donc, si tu veux, du coup, il y a évidemment ce que je vis, moi, dans mon intime, en tant que femme juive, en tant que militante, en tant que personne qui a des attaches en Israël, mais aussi en Palestine, qui a de la famille là-bas, etc. Et puis, il y a ce contexte que je peux pas complètement détacher, et qui fait qu'on est dans une position un peu particulière où très vite, on a à peine le temps de réaliser ce qui est en train de se passer, on a à peine le temps de digérer le choc et le chagrin que ça suscite en nous, qu'on est très vite porté par un sentiment très fort de responsabilité. Et de se dire que dans ce moment de chaos où on sent déjà à la fois évidemment le traumatisme, mais aussi le chagrin, la colère et ces voix qui très vite, sans laisser le temps de la dignité, du recueillement, nous assomment des voix qui sont là pour semer la division, pour instrumentaliser ces questions, etc. Ça arrive très vite, presque dès le 8 octobre.
0: Oui, on sait.
1: Et donc nous, comme on rentre de ce voyage avec ce sentiment de responsabilité vis-à-vis des gens qu'on a rencontrés sur place et qu'on a laissés sur place et dont on le sait qu'ils sont au milieu de ce chaos-là, on se dit que plus que jamais, on doit porter cette voix et qu'on doit la faire entendre et qu'on doit la faire résonner. Et donc, on est très rapidement dans une démarche d'action collective, de volonté de faire exister des espaces aussi de solidarité, des espaces de dignité collective, des espaces où il est possible d'être ensemble, de parler à la fois... De rappeler le sort des otages, de parler des massacres du 7 octobre et d'être en solidarité avec ce qui se passe à Gaza. Donc on a très vite essayé de faire émerger cette troisième voie et de se dire que plus que jamais c'était de notre responsabilité et qu'on devait ça aux militants qui étaient là-bas.
0: Mais tu as très vite repris le nous, et moi ce que je voulais savoir c'est peut-être un peu, c'est très intime la question que je te pose, mais comme on va beaucoup parler d'intime dans l'émission tout à l'heure, c'est toi-même, comment tu l'as vécu? Est-ce que alors il y a le toi personne avec ta famille, tu te dis que ça pourrait être quelqu'un de ta famille qui est parmi les victimes. Il y a aussi l'histoire de Viviane Silver que tu venais de voir et qui, à l'époque, on pense qu'elle est otage. On découvrira plus tard qu'elle a été tuée et brûlée le jour même. Mais donc quelqu'un que tu connais, donc c'est fort. Donc tu vas basculer après en te disant le sens des responsabilités va prendre le dessus, mais combien de temps ça a pris? Ce que tu es en train de dire, c'est que ça a été immédiat. Tout de suite été rappelé par le sens des responsabilités.
1: Écoute, presque, on pourrait faire une thérapie parce que c'est vrai que j'ai du mal à revenir sur toute cette séquence autrement que dans qu'en parlant avec le nous et avec le collectif, qui peut-être est aussi pour moi une forme de bouclier et qui m'a permis aussi de ne pas m'effondrer dans des moments où évidemment, comme beaucoup d'entre nous, la situation, la réalité, l'ampleur aussi de la haine qui très vite nous a engloutis m'a évidemment déchirée. Et je crois que ce collectif, l'engagement avec les gardes de la paix, la possibilité aussi de se sentir moins seul, d'être dans une réelle solidarité avec les autres, et d'être dans l'action, nous a permis de tenir debout dans un moment où tout pouvait nous conduire à une forme d'effondrement. Donc c'est vrai que si je te dis ça, c'est aussi parce que dans les moments, tu posais la question de comment, après le 7 octobre, on a continué d'y croire et comment on n'a pas fini par baisser les bras ou par être ou par être englouti par le désespoir. Moi, je sais qu'à chaque fois, dans les moments les plus difficiles, c'est précisément cette volonté d'action collective, le fait d'être en permanence en échange avec les autres, de sentir aussi cette solidarité réelle, de sortir des écrans, de sortir des bulles cognitives qui nous étouffent et nous enferment, de réaliser que dans la vraie vie, il y a de l'empathie, il y a de la solidarité, il y a des gens qui sont capables de s'écouter les uns les autres, de débattre, même quand on a des désaccords profonds. C'est ce qui nous a tenus debout et c'est ce qui continue de nous tenir debout. Alors moi, à titre personnel, mais aussi avec ce mouvement.
0: Si quelque part ton exemple peut être imité, hein, c'est que tu puisses dire éventuellement, donner des exemples de ce qui s'est passé après, du type de réconfort que tu as reçu de la part de Palestiniens. Comment est-ce que tu as lutté contre, beaucoup de gens diraient que c'était au-dessus de leur force de continuer à avoir de l'empathie, par exemple, pour les Palestiniens. Comment tu as fait, toi?
1: Alors moi, j'ai pas eu besoin de faire un effort ou d'en faire une espèce de démarche, active. L'empathie, c'est quelque chose que j'ai toujours ressenti de manière assez naturelle. Enfin, je crois que ça constitue aussi mon rapport à l'engagement et mon rapport au monde. Je pense que du fait aussi d'avoir depuis des années des liens très forts et très concrets avec des militants palestiniens et des militantes palestiniennes, fait que cette question ne pourra jamais être pour moi une abstraction et que j'ai une forme d'immunité, je crois, contre toute forme d'essentialisme et de déshumanisation qui malheureusement a gagné beaucoup de cœurs meurtris et de gens qui n'ont plus été capables de voir et de reconnaître la souffrance de l'autre tant ils étaient eux-mêmes accablés et engloutis par leur propre souffrance et par leur propre solitude. Moi, il se trouve que ça fait des années que j'ai tissé des liens avec des militants pacifistes palestiniens, que j'ai parmi mes très très proches des femmes palestiniennes qui vivent en Cisjordanie, à Hébron, à Doura, que j'ai vécu pendant 2 ans avec une militante palestinienne, une très jeune femme, Yara, qui est dans mon premier documentaire, qui est venue vivre dans ma famille pendant 2 ans à Paris, qui a été la première personne à, par exemple, entrer dans ma chambre quand j'ai eu mon premier enfant à la maternité. Et que donc, je ne peux plus jamais, si tu veux, regarder cette question ou parler des Palestiniens comme un grand tout déshumanisé, sans individualité, sans nuance, sans pluralité. Et c'est donc par ce prisme à la fois politique et intime, et par ces liens très concrets que j'ai tissés avec des gens là-bas, que je considère aujourd'hui presque comme des membres de ma famille, que je pense ne pas pouvoir sombrer dans une forme de rapport totalement déshumanisé, désincarné à la question palestinienne.
0: Ces gens-là, Anna Souline, ces Palestiniens avec lesquels tu avais déjà des liens, comment ils se sont manifestés après le 7 octobre auprès de toi? Est-ce que tu as senti qu'ils voulaient se démarquer de ce qui s'était passé, t'assurer qu'ils n'approuvaient pas? Qu'est-ce qui s'est passé?
1: J'ai reçu énormément de messages le 7 octobre d'amis, presque plus d'ailleurs, c'est assez ironique, enfin je sais pas si le mot est juste ironique, mais en tout cas, j'ai reçu presque plus de messages solidaires, de me demandant des nouvelles de ma famille, etc. Le 7 octobre et juste après, de la part de militants palestiniens et d'amis palestiniens avec lesquels j'ai des liens très forts, que parfois même de militants en France. Donc oui, très rapidement, j'ai eu cette manifestation d'empathie et de solidarité très nette, qui a aussi fait partie de la manière dont j'ai vécu ce moment et de la manière dont j'ai pu refuser toute forme d'enfermement à ce moment-là.
0: Et est-ce que ça allait jusqu'à au-delà du témoignage de sympathie envers toi parce qu'ils te connaissent? Est-ce que ça allait jusqu'à une condamnation claire de ce qui s'était passé?
1: Bien sûr. Ouais. Bien sûr, oui, très clair. J'ai reçu énormément de messages. Et d'ailleurs, les militants palestiniens avec lesquels on travaille, pardon de passer toujours du collectif à l'intime, mais parce que c'est imbriqué. Mais dans les militants avec lesquels on travaille avec les guerres de la paix, donc on est en lien avec de nombreux militants palestiniens dont on essaye de relayer l'engagement, le courage, les voix, la vision. On a organisé énormément d'événements avec eux. On a signé des tribunes avec eux. On a fait des conférences où ils sont venus s'exprimer. Il n'y a jamais eu la moindre tiédeur de leur part à la fois évidemment porter la voix des leurs, défendre le droit à l'autodétermination du peuple palestinien, à la dignité, à la liberté, et faire preuve d'une grande fermeté et d'une grande clarté dans la dénonciation des actions menées par le Hamas et de toutes les formes d'extrémisme qui cherchent non seulement qui sont dans une logique de destruction, mais qui les condamnent aussi, qui condamnent leur propre peuple aussi. Donc ils ont toujours fait preuve de beaucoup de... Enfin, il n'y a jamais eu de timidité de leur part, et c'est d'ailleurs une des choses qui est très frappante quand on regarde la manière dont les débats sont menés dans l'arène politique ici en France, avec des militants qui parfois se revendiquent être les porte-voix de la cause palestinienne et qui la dévoient et qui n'écoutent pas les aspirations profondes et la pluralité des voix du peuple palestinien, la réalité concrète de celles et ceux qui sont sur le terrain là-bas, dont la vie, l'avenir est totalement, est de manière, enfin, est viscéralement conditionnée à l'avenir politique de la région, et qui sont donc dans une démarche beaucoup plus pragmatique et souvent beaucoup plus beaucoup plus pragmatique et beaucoup plus juste quant à leur position politique et leur manière de parler de ce qui se passe.
0: Je crois qu'il faut s'arrêter un peu là-dessus, parce que, et c'est là, bon, je voulais en venir, là où je voulais en venir, c'est qu'effectivement, cette appellation guerrière de la paix, qui était encore une fois choisie avant le 7 octobre, parce que c'était déjà compliqué avant le 7 octobre, elle est d'autant plus méritée après le 7 octobre pour dire que c'est de plus en plus compliqué et que c'est un combat. T'as dû être beaucoup attaqué, et sans doute des deux côtés. Tu viens de parler de ce côté-là, c'est-à-dire d'un certain militantisme pro-palestinien, mais qui en fait est un militantisme surtout anti-israélien en fait, et annihilationniste en fait. Voilà, c'est de la rivière à la mer, et que du côté juif. Disons les choses clairement.
1: Oui, j'ai été, alors à titre personnel, mais aussi collectivement avec les gardes de la paix, on est sous deux feux constants depuis le 7 octobre, mais depuis avant aussi. Et donc, comme il se trouve que j'ai été le porte-voix, et donc un peu aussi l'incarnation de notre combat, j'ai cristallisé beaucoup d'attaques et beaucoup de haine des deux côtés. Et donc, j'ai effectivement, pour les uns, je suis une sale sioniste qui cache son jeu pour blanchir une politique d'oppression, d'occupation, de colonisation.
0: Le fameux whitewashing, c'est ça.
1: Ouais, le fameux. Alors moi, on m'a dit peace washing, voilà, nouveau terme qu'on va. Alors même que notre mouvement a toujours fait preuve d'une très grande clarté, voire d'une intransigeance très claire sur la critique, la dénonciation de la politique d'extrême droite menée par le gouvernement israélien et sur la dénonciation, et ça c'est même antérieur au 7 octobre, de la poursuite de la colonisation illégale et de l'occupation. Donc j'ai été à la fois une sale sioniste, toujours un peu trop juive pour être sincère, toujours suspecte, etc. Parce qu'il se trouve que je fais preuve de cette grande fermeté tout en continuant de revendiquer la tête haute, à la fois mon identité juive et le fait que je continue de croire à la légitimité de l'existence de l'État d'Israël et au fait que cet État doit pouvoir exister en bon voisinage et en respect du droit de ses voisins, et avec donc deux États, ça tu le sais, c'est notre conviction politique profonde. Et puis, de la part d'une certaine partie de la communauté juive, notamment celle qui a sombré dans une forme d'extrémisme et dans une connivence avec des idées d'extrême droite, j'ai été accusée d'être une traîtresse, une capo, l'idiote utile du Hamas et des djihadistes. J'ai très récemment, par exemple, je revenais d'un voyage. Je t'en parle parce que c'est une des dernières vagues en date, après une autre attaque aussi de Rima Hassan, plus récente. Mais donc j'ai eu les deux derniers épisodes qui sont peut-être assez qui illustrent bien ce qu'on est en train de se dire. C'est que je me suis rendue il y a un mois et demi en Israël et en Cisjordanie pour aller rencontrer les militants avec lesquels on travaille, aussi pour préparer un petit peu avec eux la conférence pour les deux États et pour la paix qui s'est tenue à Paris il y a deux semaines avec le Quai d'Orsay, avec d'autres organisations, OLMEP, Principles for Peace, et dont les guerres de la paix ont été qui ont fait partie des co-organisatrices. Et j'y suis aussi allée pour participer à ce sommet It's Time, qui est organisé par tout le camp de la paix israélo-palestinien depuis le 7 octobre. Et donc à cette conférence, il se trouve qu'il y avait un stand qui vendait des t-shirts avec plusieurs slogans. Ce stand était tenu par une organisation qui s'appelle Mehaskim. Et j'ai donc Mehaskim. Ouais, M-E-H-A-Z-K-I-M.
0: Ça veut dire quoi? C'est un acronyme, c'est...
1: Je sais même pas. Mais donc voilà. Donc en gros, c'est une organisation qui travaille beaucoup sur la nécessité dans l'espace public de faire des actions visuellement extrêmement impactantes, de retravailler sur le narratif, etc. Ils avaient par exemple, je sais pas si vous vous souvenez de cette histoire, mais il y a un militant israélien qui s'est fait arrêter par la police de Ben-Gvir avec une kippa sur laquelle était tissé le drapeau israélien et le drapeau palestinien. Et la police lui avait donc découpé la partie avec le drapeau palestinien. Ouais. En réponse à ça, ils avaient projeté sur un grand building à Tel Aviv les deux drapeaux côte à côte. Donc bref, je me rends à cette conférence et j'achète donc plusieurs t-shirts, dont un t-shirt sur lequel il était écrit « Fuck Ben-Gvir ». Et donc parmi les différentes images que je publie sur mes réseaux sociaux, il y a cette photo et là, je suis... complètement assailli de menaces de mort, de menaces de viol, d'insultes que je ne peux même pas répéter là tellement c'est voilà. Je suis appelée sur mon téléphone personnel, on menace ma famille, on essaye même de me tendre un piège en me donnant un faux rendez-vous. C'est vraiment une vague d'une violence sans nom.
0: Qu'est-ce qu'on fait dans ces cas-là? On décroche un peu des réseaux sociaux pendant quelque temps ou...
1: On devrait décrocher des réseaux sociaux, on devrait mettre toute cette violence à distance. Il se trouve que moi j'ai un peu du mal à le faire, que ça fait partie des choses que je dois régler. Ouais. Donc assez rapidement, non, parce que pareil.
0: En même temps, c'est un instrument, les réseaux sociaux.
1: Oui. Et c'est un instrument, et moi, c'est toujours un peu la même dynamique, si tu veux. À chaque fois qu'il y a une vague qui vient et qui nous engloutit, qu'elle soit ciblée sur nous, enfin sur moi de manière personnelle, ou que ce soit une espèce de séquence politique extrêmement violente, il y a d'abord une forme de vertige qui nous saisit, et puis très rapidement, ma manière de gérer ce vertige, c'est de prendre la parole ou c'est d'y répondre. Et donc, il se trouve que dans ce moment-là, pareil, où j'ai d'un coup subi une violence... d'une ampleur assez folle, j'ai décidé d'écrire un petit texte que j'ai publié sur mes réseaux sociaux, ce qui a aussi donné lieu à une vague de soutien assez importante, et donc qui ça nous rappelle aussi que les propagateurs de haine et les trolls des réseaux sociaux font beaucoup de bruit et peuvent faire assez peur, mais que finalement il y a une réalité assez concrète aussi de solidarité qui existe, qui est moins bruyante, mais qui mais moi je crois beaucoup à cette notion de majorité silencieuse qui malheureusement aujourd'hui a du mal à trouver une voie et un espace pour s'exprimer et se déployer, mais qui est là assez je crois malheureuse de l'état des débats et de la violence qui est un petit peu partout tout autour de nous, mais qui existe, qui est bien vivante et qui n'attend qu'une seule chose, c'est de pouvoir aujourd'hui trouver un espace pour s'exprimer, pour se battre et pour se mobiliser. Donc j'ai eu effectivement cette vague très forte de menaces qui venait en grande partie de la communauté juive, mais aussi d'une partie de l'extrême droite qui n'a strictement rien à voir ni avec les juifs ni avec l'État d'Israël. Et j'ai très récemment aussi subi et c'est arrivé assez régulièrement depuis 3 ans et même depuis plus longtemps, des attaques notamment de la part de Rima Hassan, qui a fait un post dans lequel elle a découpé une de mes interviews de manière très malhonnête, dans laquelle elle accélère ma parole et qu'elle a posté. Donc vraiment ça a déclenché une autre vague de menaces et d'insultes sur moi. Donc oui, on est entre ces deux feux constants, et en même temps j'ai pas très envie de passer trop de temps à m'apitoyer sur notre sort, parce que je considère que notre combat et ce qui nous coûte n'est vraiment pas grand-chose au regard de ce que risquent les militants sur place et de ce que vivent les Palestiniens et les Israéliens sur le terrain. Donc il y a déjà cette conscience très forte qui fait que on se dit, enfin, on va pas baisser les bras ni être démobilisé parce que quelques haineux ici nous insultent. Mais il y a aussi voilà cette conviction profonde que si les fascistes et les extrémistes des deux bords ont fait de leur cible principale ceux qui précisément peuvent être des passerelles et peuvent tracer un autre chemin que celui qu'ils nourrissent mutuellement en pensant s'opposer, mais qui finalement se nourrissent et se grandissent et se légitiment mutuellement, ça nous convainc aussi davantage de la nécessité et de la justesse de notre position.
0: Ça renforce les guerrières de la paix. D'ailleurs, c'est les guerrières, ça s'appelait les guerrières au début, parce que tu vas peut-être l'expliquer, tu considérais que les femmes avaient un rôle très particulier à jouer par le fait que la maternité, enfin, c'est un peu cliché, mais ça existe quand même, évidemment. Ça s'est pas transformé en guerriers de la paix, c'est toujours les guerrières de la paix. Non, pourtant, c'est dans le film, on voit quelques guerriers de la PME.
1: Oui, oui. Bon, alors après, le film, c'est pas complètement non plus la continuité de l'association. Il se trouve qu'on est documentariste et militante, et que voilà, même si ça se nourrit, c'est quand même deux objets différents et deux manières de s'engager qui sont différentes. J'ai fait d'ailleurs entre les guerriers de la paix et Résister pour la paix, qu'on a fait avec Sonia Terrab. J'ai réalisé un film aussi sur les questions de racisme et d'antisémitisme en France, en suivant un groupe de jeunes du projet Salam Shalom Salut, qui sont allés justement essayer de déconstruire les préjugés racistes et antisémites et retisser du lien et du dialogue entre les musulmans.
0: Je t'interromps juste là-dessus. C'est important parce que ça veut dire que, au fond, ce combat que tu mènes entre Israéliens et Palestiniens, mais c'est un combat, c'est exactement le même combat qu'il faut mener dans la société française qui est tellement impactée par ce qui se passe là-bas que ça en devient de la folie. C'est-à-dire qu'il y a plus de, frontières, il y a plus de la distance kilométrique qui existe entre le Moyen-Orient et l'Europe a été complètement abolie. Tout le monde vit en permanence la même histoire, quelque part. Alors, quand on voit le débat public, tu as parlé de Rima Hassan, on a l'impression qu'on est...
1: Oui, alors c'est pas, ce serait quand même un peu, je pense, il faut se méfier avec le fait de tracer un trait d'égalité. On vit évidemment une réalité extrêmement différente de ce que vivent les populations sur place. Et d'ailleurs, nous, c'est avec la conscience d'une forme de modestie aussi qu'on doit avoir quand on aborde ces sujets, quand on n'est pas directement impacté et quand c'est pas nos enfants qui sont sous les bombes, ni nos enfants qui vivent la guerre, etc.
0: C'est du théâtre politique.
1: On a aussi, nous, on est, donc si tu veux, il y a évidemment un écho et un miroir entre ce qui se passe là-bas et la réalité des débats dans notre pays et de la manière dont les débats se sont polarisés, radicalisés autour de ces questions et dont le fossé s'est un peu plus creusé. Mais moi, je crois qu'il faut, et on l'a toujours rappelé, séparer quand même assez clairement ces deux questions. C'est-à-dire que si le conflit israélo-palestinien et ce qui se passe au Proche-Orient, évidemment, a un impact très fort sur la haine, la propagation de la haine dans notre pays et sur la difficulté à dialoguer, etc., et si évidemment il est utilisé souvent comme un instrument politique pour diviser, malheureusement trop souvent, parce qu'il y a aussi des militants sincères qui s'engagent en solidarité avec les populations, avec des populations opprimées. Il faut pas mettre tout dans le même panier. Mais je crois que ce qui se joue en France se joue complètement ailleurs. Et je crois que c'est important de le rappeler, c'est-à-dire que la manière dont on instrumentalise les unes contre les autres les communautés juives et musulmanes en France, dont on met en opposition l'extrême droite et une partie de l'extrême gauche et pas que d'ailleurs, hein, y a plein de gens qui
0: jouent nommer, ce... Il faut les nommer, Anna.
1: Oui, mais non, mais je les nomme et j'ai aucun sujet à les nommer quand c'est nécessaire et je le fais toujours. Je pense que c'est il y a effectivement des gens et des responsables politiques, enfin plutôt des irresponsables politiques, qui ont fait de cette question aujourd'hui un instrument de division qui vient nourrir finalement un narratif extrêmement franco-français. C'est-à-dire, je crois que et c'est d'ailleurs pour ça que la lecture de ce qui se passe là-bas n'est jamais vraiment la bonne et qu'on ne regarde jamais la réalité israélo-palestinienne avec les bonnes lunettes, puisqu'on ne cherche en permanence dans ce qu'il se passe là-bas que les symptômes de notre propre histoire vis-à-vis du colonialisme, de notre propre histoire vis-à-vis de la Shoah. Donc il y a une forme, de projection sur une réalité qui doit être regardée pour ce qu'elle est, avec sa réalité historique, géopolitique, complexe et singulière. En France, on n'arrive pas à faire ça. On est en permanence en train d'essayer de projeter sur la question israélo-palestinienne les propres symptômes et les propres blessures de notre société. Et donc ces gens-là, non seulement, et c'est d'ailleurs les Palestiniens et les Israéliens qui le disent le mieux, nous on a été très interpellés quand on est allé sur le terrain avec Sonia sur le nombre de militants qui nous disaient...
0: Sonia
1: Terrab, ma co-réalisatrice. Quand on est allé sur le terrain, le nombre de personnes qui nous ont dit, que ce soit des Israéliens ou des Palestiniens, que quand les sociétés, alors en l'occurrence ils s'adressaient aux Français puisque c'est là-bas qu'on vit, mais c'est pas qu'en France, hein, c'est un peu partout en Europe, aux États-Unis, etc. Ils disaient, quand vous nourrissez la haine, le racisme, l'antisémitisme, l'islamophobie, la violence entre vos communautés, quand vous êtes dans cette surenchère extrême et que vous utilisez notre réalité pour nourrir la haine entre vous, non seulement ça ne nous aide absolument pas à nous sortir de l'impasse dans laquelle nous nous trouvons, mais en plus vous nous condamnez davantage parce que vous n'êtes pas dans une recherche concrète de solutions, vous n'êtes pas dans une réelle attention à nos aspirations,
0: vous
1: à nos désirs.
0: La polarisation.
1: Mais, voilà. Vous ne vous posez pas en fait la question de ce dont nous avons besoin, nous populations concernées, pour nous sortir de cette tragédie, de ce de, mmh. de donc si vous continuez à nous utiliser juste comme des étendards, comme des porte-drapeaux, comme des abstractions qui servent en fait juste à nourrir vos propres fantasmes ou vos propres comptes à régler dans vos sociétés, vous n'êtes pas des alliés. Et ça, ils nous l'ont dit très clairement. Nous, ce dont on a besoin, c'est que vous soyez capable de vous collectivement vous poser la question de votre responsabilité pour nous aider, pour nous sortir de là, pour chercher des solutions politiques. Et ça, c'est vraiment ce qui nous anime profondément avec les guerres de la paix. Et c'est ce qui fait d'ailleurs que dans un mouvement qui rassemble des femmes avec des sensibilités un peu différentes, avec des débats réguliers sur la sémantique, sur les positions justes à avoir sur la situation, etc., on est tout le temps en train de débattre, en train de... Voilà, on met en... C'est pas une posture, si tu veux, quand on dit que c'est des femmes de différents horizons, de différentes sensibilités.
0: Mmh. C'est au-delà de la politique.
1: C'est une pratique à la fois politique et intime, quotidienne, réelle pour les guerres de la paix. C'est d'être vraiment en permanence confronter nos points de vue, nous rendre compte que selon d'où on parle, évidemment, on est nourri par aussi nos propres histoires, nos identités, nos narratifs, nos empathies, les liens qu'on a avec certaines situations, etc. Donc on part de ça. Et ce qui nous a toujours permis de dépasser ces clivages, ces différents positionnements, c'est précisément ce rapport de responsabilité collective qui est comment on est le plus efficace pour lutter en solidarité avec les populations là-bas.
0: Ce que pourrait se dire un certain nombre de gens qui nous écoutent, c'est de dire Anna Assouline, c'est une idéaliste. Ok, elle connaît des Palestiniens ou des Palestiniennes qui sont pour la paix et la reconnaissance mutuelle avec les Israéliens. Elle connaît des Israéliens qui veulent faire la paix avec des Palestiniens. Mais, on va dire, 75-80% des deux côtés sont contre. Est-ce que tu te définirais comme une idéaliste, voire une utopiste? Ou est-ce que tu rejettes ces termes?
1: Alors, d'abord, je crois que de toutes les critiques qui me sont adressées, être une idéaliste, c'est celle qui me vexe le moins.
0: Mais est-ce que tu le revendiquerais d'être
1: idéaliste ? Je préfère un idéalisme pragmatique qui essaye de faire de ses idéaux une réalité concrète et qui fait de ses idéaux une forme d'horizon constant vers lequel tendre de manière concrète, encore une fois, puisque l'idéalisme, il est problématique que s'il est déconnecté et que s'il n'est pas dans l'action, s'il est juste incantatoire. Si effectivement on est là en train de ne pas regarder les réalités en face, de ne pas les nommer et de continuer de se dire que on rêve d'une autre, enfin voilà, on rêve d'autre chose, mais on ne fait rien pour que ça arrive. Là, effectivement, on est dans une posture peut-être que je conteste. En revanche, si on fait de nos rêves et de nos idéaux un combat politique très concret et très ancré dans le réel et une pratique quotidienne, puisqu'avec les guerres de la paix, encore une fois, on fait pas que des déclarations, on est sur le terrain, on travaille, que ce soit sur le plan quand on va dans les écoles faire de la prévention, rencontrer les jeunes, quand on crée des espaces pour que des gens de différents horizons puissent encore se parler dans une société où tout les sépare, où tout les enferme, que ce soit quand on essaye de faire du plaidoyer politique auprès de nos élus, quand on est à l'origine et à l'impulsion de la création d'un comité de liaison Israël-Palestine à l'Assemblée nationale, quand on emmène des députés sur le terrain là-bas à la rencontre de militants pour la paix, quand on œuvre pour la reconnaissance de l'État palestinien et quand on essaye de peser aussi sur le plan diplomatique et de faire entendre les voix des sociétés civiles auprès des diplomates. Donc tout ça, si tu veux, oui, si ça c'est de l'idéalisme, il y a pas de problème. Je n'ai pas de sujet avec ça. Là, tu me parles de moi, mais je peux pas ne pas te dire et ne pas te répondre. Est-ce que des militants palestiniens et israéliens qui vivent au quotidien du côté palestinien, la réalité de l'occupation, la réalité des injustices, la réalité de la poursuite de la colonisation, des violences dont ils font l'objet, de l'arbitraire, etc. Ou que ce soit du côté des Israéliens qui ont perdu des proches le 7 octobre, qui se sentent menacés de manière existentielle sur tous les fronts, qui voient aussi la violence et la haine que peut qui se déploie dans le monde entier vis-à-vis de leur identité, de l'État d'Israël, etc. Est-ce que ces gens-là, est-ce que des gens qui ont perdu des proches à Gaza, est-ce que des gens qui ont perdu une mère, un enfant le 7 octobre, sont des idéalistes? Est-ce que ces gens-là n'ont pas plus conscience que tous les commentateurs politiques, même les plus pointus et même les plus brillants, qui souvent font preuve d'un cynisme, parce que c'est à la mode aussi, hein, le cynisme. Il y a un truc, plus on est un intello et plus on est plus on pense
0: surtout
1: que le
0: chez
1: cynisme,
0: les journalistes.
1: Ouais, plus on pense que le cynisme est une preuve d'intelligence. Bah oui, non, moi je conteste complètement cette idée, et je la conteste pas seulement, comme je te l'ai dit, du point de vue de nos engagements concrets avec les guerres de la paix. Je la conteste avant tout du point de vue des populations concernées, qui mieux que n'importe qui savent non seulement dans quelles impasses leur peuple se trouve actuellement, qui sont très au courant du contexte politique, du contexte géopolitique qui évidemment est très inquiétant et qui est fait de nombreuses impasses, mais qui savent aussi qu'un autre chemin est toujours possible, parce que tant qu'ils sont nombreux à se tenir debout, à se mobiliser, à continuer de réfléchir et de travailler ensemble à construire un autre avenir, et ben cet espoir, il existe.
0: Je t'avais posé la question de qu'est-ce qui pouvait paraître décourageant après le 7 octobre. Maintenant, je pose la question inverse. C'est-à-dire, est-ce que tu peux nous raconter, tu parlais du réel, tu dis que ton idéalisme, il est dans le réel. Est-ce que tu peux nous raconter une ou deux histoires qui, très récemment et très concrètement, t'ont permis de dire que les choses pouvaient avancer dans le bon sens, des histoires humaines, parce que les guerrières de la paix, c'est essentiellement, tu l'as dit, un combat sur l'intime, c'est-à-dire faire rencontrer des gens des deux côtés qui se parlent et qui retrouvent de l'empathie.
1: Bah, je pourrais t'en citer beaucoup, des histoires. Donc, quand tu dis c'est un engagement sur l'intime, je reprécise, nous, notre conviction, c'est que l'intime et l'humain, c'est éminemment politique, et que une pensée politique qui ne s'ancre pas de manière concrète dans les réalités humaines, dans l'intime des gens, c'est une forme de déconnexion. Et donc nous, on replace effectivement, et particulièrement quand il s'agit d'Israël et de Palestine, où on fait face quand même à une forme de, je te le disais tout à l'heure, de déshumanisation, d'incapacité à voir autre chose que des chiffres, que des espèces de blocs monolithiques de part et d'autre, hein, que ce soit la population israélienne qui est vue sans aucune nuance comme des colons assassins, génocidaires, etc., dont on appelle au boycott des artistes, même des artistes de gauche engagés, etc., ou d'une population palestinienne qui est essentialisée, vue comme des terroristes en puissance, comme des gens qui soutiennent majoritairement le Hamas. En fait, ces deux visions sont des visions qui ne tiennent pas compte de l'humain, de la pluralité, encore une fois, qui existe au sein de ces peuples et au sein de tous les peuples du monde, d'ailleurs. Hein. C'est valable pour toutes les réalités humaines. Donc oui, nous, on est en permanence confrontés à des moments où, quand on est, encore une fois, totalement abasourdi par cette déshumanisation, quand on naît dans la vraie vie, quand on organise des mobilisations, quand on voit une mère, là, si on parle de la France, par exemple, quand on voit une jeune femme étudiante avec un kéfié autour du cou, mobilisée pour la Palestine, s'effondrer dans les bras d'un rabbin pendant une de nos mobilisations pour la paix, et que les deux sont capables à ce
0: ici
1: moment-là.
0: Ici en France ou ici?
1: Oui, ici en France. Là, je te parle de la France. Ouais. Après, si tu veux, je peux te parler de ce qui se passe là-bas, mais puisqu'on fait des allers-retours entre les deux. En fait, ça, c'est des moments humains, très concrets, très réels, où d'un coup, les gens sont ébranlés dans leur certitude, où ils rentrent chez eux.
0: Et là-bas, justement, parce que c'est là-bas que ça va se passer.
1: Bah, là-bas, je te l'ai dit, quand tu vois encore aujourd'hui que des militants palestiniens et israéliens, notamment des familles endeuillées, continuent de se battre, continuent d'être capables d'avoir de l'empathie les uns avec les autres. Quand on voit, comme dans la fin du documentaire, Jonathan Zeigen dans la maison dévastée, le fils de Vivian Silver, qui a donc perdu sa mère et qui depuis a transformé sa douleur et son deuil en une puissance de vie tournée vers les autres et tournée vers la recherche de solutions et le combat pour la paix. Quand on le voit dans la maison en ruine où sa mère a été assassinée et brûlée, se prendre dans les bras avec une militante palestinienne, Ghadir Rani, quand on voit ces moments-là, en fait, évidemment qu'on se dit que c'est l'humain qui nous sortira de l'impasse dans laquelle on se trouve. Parce que tant que cette réalité humaine continuera de résister à tous ces narratifs politiques, c'est par là, encore une fois, que de grands changements pourront advenir.
0: Ce qui se passe, et spécialement depuis le 7 octobre, c'est de plus en plus de gens, et c'est valable certainement du côté palestinien comme du côté israélien et juif, même en diaspora, c'est que de plus en plus de gens se sentent assignés à leur propre camp. Et ton exemple, au fond, c'est de dire que toi, tu réussis à échapper à cette assignation.
1: Ben, ça va au-delà. Nous, ce qu'on dit depuis toujours, depuis le tout début, c'est qu'en fait, cette idée qu'il existerait deux camps, d'un côté un camp pro-palestinien et de l'autre un camp pro-israélien, c'est une grille de lecture complètement fausse. C'est pas du tout ça aujourd'hui ce qui se joue. Et d'ailleurs, quand je te racontais cet écho entre les extrêmes qui se nourrissent, c'est la meilleure illustration de ça. Il y a d'un côté, et ça comporte aussi bien des Palestiniens et des Israéliens que des Juifs et des musulmans en France, des gens qui œuvrent pour la paix, pour la réconciliation, pour la justice, pour la dignité. Oui. Et il y a de l'autre un camp qui fait semblant de s'opposer, mais qui finalement ne cesse de se nourrir et de se renforcer mutuellement, qui est le camp de la guerre, de la dévastation, de la négation de l'autre, de sa légitimité, de son droit à vivre dans l'autodétermination.
0: Dans le documentaire, il y a cette femme rabbin, comment s'appelle-t-elle déjà, j'ai oublié son nom.
1: Navar Heifetz.
0: Qui dit une chose que je trouve ça juste, qu'elle dit aujourd'hui la différenciation c'est pas entre les Palestiniens et les Israéliens, la gauche et la droite, c'est les messianistes et les démocrates.
1: Oui, bon. ça peut être aussi une manière de lire les choses. Il y a aussi d'un côté des visions qui ne tiennent pas compte en fait du vivant, de la vie, de l'avenir immédiat de leurs enfants, puisqu'ils sont dans des espèces de visions d'éternité avec une forme de messianisme, avec voilà, et d'un côté ceux qui continuent de croire en la démocratie, au respect des droits humains, en la dignité des peuples, en leur droit à la souveraineté, etc. Et donc, les deux camps, ils sont là. Ils sont très clairement, et je trouve presque de plus en plus clairement là. C'est-à-dire qu'il y a vraiment... c'est très... Alors, ça peut paraître extrêmement banal et basique de le dire de cette manière-là, mais il y a le camp de la paix qui continue de se tenir debout, et le camp de la guerre qui, malheureusement, a gagné beaucoup ces dernières années, a pris beaucoup de place et nous a conduit dans la situation tragique dans laquelle nous sommes actuellement. Mais on n'a pas dit tous collectivement notre dernier mot.
0: Tu disais tout à l'heure que tu avais beaucoup pris la lumière, particulièrement depuis le 7 octobre, comme présidente des Guerrières de la Paix. Est-ce que ça vaudrait pas le coup qu'il y ait, excuse-moi de renvoyer à la différenciation entre des femmes musulmanes et des femmes juives, mais tu as certainement une vice-présidente ou quelqu'un, une alter ego qui est d'origine ou de culture musulmane, est-ce que ça vaudrait pas le coup qu'elle se mette un petit peu plus en avant pour, nous expliquer ce qu'elle pense de Rima Hassan, par exemple, ou nous expliquer ce qu'elle pense d'un certain militantisme pro-palestinien en France?
1: Alors, il y a plusieurs choses dans ce que tu dis. D'abord, je ne sais pas si la manière dont tu le formules, c'est-à-dire il faudrait que ce soit des femmes musulmanes, des gardes de la paix, qui s'opposent à ceux qui instrumentalisent la question palestinienne.
0: Toi,
1: pour propager la haine.
0: Librement de
1: oui, mais moi je parle de tout.
0: Droite israélienne.
1: Mais moi je parle de tout. Je parle des deux.
0: Oui, de parler
1: donc,
0: des deux.
1: Donc je pense que ni les juifs ni les musulmans ne doivent être assignés à être dans la dénonciation de ce qui serait supposé être leur camp naturel, etc. Justement, on essaye de ne pas tomber dans ces assignations avec les gardes de la paix. Et donc, moi, j'ai aucune difficulté à la fois à parler de l'extrême droite israélienne, tout en faisant preuve d'une extrême clarté et intransigeance quand il s'agit et des antisémites et de ceux qui soutiennent des mouvements terroristes. Donc, ce serait la même chose pour une femme de confession musulmane ou de culture arabo-musulmane des gardes de la paix. En revanche, ta question soulève un autre sujet qui est que effectivement ma parole, ma voix ont pris beaucoup de place depuis le 7 octobre, j'ai été très rapidement invitée à prendre la parole de par les documentaires que j'avais réalisés, de par l'engagement des guerres de la paix. Il se trouve qu'on est à une époque, et tu n'y échappes pas puisque c'est moi que t'as invité dans ton émission, t'aurais pu me demander si une autre guerre de la paix était disponible et j'en aurais été ravie. On vit malheureusement dans une époque où les gens cherchent beaucoup aussi des incarnations de combat, etc. Et il se trouve que bien souvent, on m'a demandé de jouer ce rôle-là et d'être invitée, même quand on a proposé parfois d'autres profils. Très souvent, les journalistes disent non, mais c'est vrai que c'est vous qu'on connaît pour les guerres de la paix, donc on aimerait vous avoir. Donc si tu veux, ça c'est
0: un
1: truc
0: début, mais
1: que j'ai pas. Après sur le reste, mais j'espère et tu verras à quel point les guerres de la paix c'est un mouvement pluriel avec des femmes toutes plus extraordinaires et plus brillantes les unes que les autres. Donc voilà. Donc par ailleurs, les gens qui vraiment viennent régulièrement à nos événements, qui nous lisent, qui suivent nos actions, etc., verront que il y a des femmes juives, des femmes musulmanes, des femmes de toutes confessions, que par ailleurs, dans les voix qui sont celles que nous relayons et avec lesquelles nous travaillons, israéliennes et palestiniennes, il y a de nombreuses voix palestiniennes extrêmement fortes, extrêmement puissantes, celle de Nava dont tu as parlé, Nava Khefet, celle de Ali Abou Awad, celle d'Ibrahim Abou Ahmad, celle, je pourrais en citer, Ouda Abou Arkoub, etc. Ça fait des années qu'on essaye, à chaque fois qu'on en a l'occasion de donner une tribune et de faire en sorte que ces voix qui sont totalement invisibilisées dans nos débats en France puissent trouver un écho et qu'on puisse les mettre le plus en lumière possible. Je pense, voilà, et pour te citer des militants des Gardes de la Paix qui ont été très actives, je pense à Fadela Vaillant qui mène un travail extraordinaire, notamment auprès de la jeunesse, qui est une jeune militante antiraciste, qui a grandi à Aubervilliers, qui a organisé je ne sais combien d'interventions des Gardes de la Paix en milieu scolaire, dans les universités, etc. Je pense à la militante franco-iranienne Aïda Tavakoli, qui a beaucoup récemment aussi pris la parole au nom de notre association. Et donc voilà, donc on est nombreuses et je suis un peu prise dans ce système médiatique qui fait que on invite souvent les mêmes pour s'exprimer, que par ailleurs on va pas se mentir sur ces sujets-là. Prendre la parole dans les médias, prendre la parole en public, c'est toujours un risque. On a toujours peur de dire un mot qui va être découpé, qui va être mis sur les réseaux sociaux, qui va nous susciter une vague de haine et de menaces. Donc il y a aussi une forme de crainte parfois de pas doser ce qu'on aurait voulu dire, comme on aurait voulu le dire, etc. Donc voilà. Je sais pas si je réponds bien à ta question, mais en tout cas ces voix sont là, bien présentes, et je l'espère, elles prendront de plus en plus d'ampleur. Et tu les inviteras.
0: Oui, volontiers, je suis prêt à m'y engager même publiquement. Mais juste un mot là, on va peut-être un tout petit peu sur le terrain politique, mais il y a un mot, j'ai entendu que tu te disais pacifiste. Le mot pacifisme est très connoté quand même. Mm-hmm. Et là, ça pourrait renvoyer quand même un peu une image, un peu d'idéalisme déconnecté de la réalité pour le coup. De temps en temps, la guerre, la vraie guerre, pas la guerre pour la paix, la guerre est quelque chose qui s'impose à toi, non ? Pacifiste, ça veut dire quoi pour toi ? Qu'est-ce que tu mets dans ce mot ?
1: Bah, je mets beaucoup de choses que je t'ai déjà un peu dites. Je me répéterai à le redire là, mais évidemment que le pacifisme, il y a plusieurs définitions. Donc c'est pour ça que nous on précise bien quel est notre pacifisme à nous et à quel point il s'ancre dans un combat politique extrêmement concret et extrêmement exigeant. Par ailleurs, il y a effectivement une forme de vision qui est commune à toutes les personnes qui se revendiquent de cette mouvance, si je puis dire, qui est de toujours penser que la guerre n'est jamais la réponse juste et la réponse humaine la plus souhaitable. Et que donc il faudra toujours, dans toute situation, commencer par se poser la question de ce que peuvent produire des négociations, de ce que peut produire la diplomatie, de ce que peuvent produire la réconciliation, le pardon. Toutes ces notions-là seront toujours des notions qu'on va défendre par rapport aux bombes, aux morts, à la dévastation. Enfin, ça paraît assez évident ce que je te dis, mais donc la vision pacifiste, c'est une vision qui va continuer de défendre, quelles que soient les situations, le pouvoir, encore une fois, des négociations, de la réconciliation, et de faire en sorte que ce soit toujours un chemin préférable à celui de la guerre, celui de la destruction, celui des morts de civils innocents, celui des bombardements, qui n'ont quasiment jamais, jamais, dans l'histoire, apporté la paix. Et donc,
0: je pense qu'avec toi, j'aurais pu faire 2 heures d'émission, mais on approche presque de la fin.
1: Non, mais
0: en t'écoutant, je pense évidemment à l'Ecclésiaste, c'est-à-dire, il y a un temps pour tout, un temps pour aimer, un temps pour haïr, enfin, un temps pour haïr, un temps pour aimer, un temps pour la guerre, un temps pour la paix. C'est ça ta vision
1: j'aurais du mal, moi, à contester cette citation de l'Ecclésiaste.
0: Je sais que tu te revendique d'une tradition juive.
1: Non, moi je pense qu'il n'y a pas de... Je ne crois pas qu'il faille revendiquer un temps pour haïr. Je crois qu'on est tous pris par des moments où évidemment on est des êtres humains. On ressent de la colère, on ressent du chagrin, on ressent du ressentiment, on peut même avoir envie de se venger. Oui. C'est humain. En revanche, je crois que se complaire dans cet état en pensant qu'il est légitime et en essayant jamais de lutter contre ça... C'est pour ça que quand je te disais, j'ai pas eu l'occasion de te le dire encore, mais nous, on croit aussi, quand on parle de ce combat pour la paix, de ce pragmatisme politique, etc., c'est aussi un combat avant tout contre soi et contre les siens. C'est une permanente dualité.
0: Disons penser contre soi-même.
1: C'est penser contre soi-même. C'est
0: tu n'es pas en guerre contre les
1: tiens. Non, je ne suis pas en guerre contre les miens, mais c'est être capable aussi parfois d'affronter les siens pour leur bien et pas dans un truc de rupture, mais dans une logique de on doit être capable aussi de regarder ce qui ne va pas bien chez nous. On doit être capable de nommer aussi les dérives qui existent dans nos propres communautés et le véritable amour. Et ça, c'est valable dans les amitiés, dans les couples, dans le militantisme et avec ces communautés. C'est d'être capable de dire quand ça ne va pas, d'être capable d'alerter quand les gens sont dans une forme de naufrage ou en tout cas de quand ça ne va pas. Et moi, c'est pour ça que, si tu veux, je peux me prendre beaucoup de haine souvent, mais je considère que la plus belle manière aussi d'aimer non seulement les autres et d'être en solidarité avec les autres, mais d'aimer les siens, c'est d'être aussi dans une forme d'exigence vis-à-vis des dérives dans lesquelles on peut être et de continuer de dire que une autre réalité est possible et qu'on peut faire mieux. Et que donc, évidemment, on est tous traversés, et moi aussi, évidemment, je suis pas une sainte, j'ai des moments de colère, j'ai des moments de chagrin, j'ai des moments où je suis tiraillée, mais je n'ai cessé, et je crois que c'est un combat qu'on doit tous mener, qui commence avec soi-même, de ne jamais me laisser sombrer, de ne jamais me laisser complètement happer par ça et de se dire que voilà, ce combat, il commence d'abord avec soi-même, il commence ensuite avec sa famille, avec sa communauté et ensuite, évidemment, avec les autres.
0: Je commence à être d'une génération qui se demande si elle verra un jour de son vivant la paix arriver, mais toi, tu n'es pas de la même génération. Tu penses que tu la verras arriver de ton vivant?
1: Je pense que je vais tout faire, en tout cas, que je ferai de toute mon existence et de toute l'énergie que j'ai un combat pour faire en sorte qu'elle advienne. Et même pour ta génération, je l'espère.
0: Il faut dire peut-être aussi un mot d'où tu viens. Les chiens ne font pas des chats. Tu viens d'un milieu très... Tu te définis souvent comme judéo-arabe, d'ailleurs.
1: Oui.
0: Marocain, algérien, dans le 20e arrondissement, avec beaucoup de mixité ethnique, enfin d'origine en tout cas.
1: Ouais.
0: C'est ça qui t'a donné cette foi. Évidemment, ça vient aussi de tes parents.
1: Probablement, bien sûr. Je suis le fruit de beaucoup de choses et de évidemment une famille très militante, très engagée, de gauche, antiraciste, qui ont été de tous les combats contre la colonisation, contre toutes les formes d'oppression partout dans le
0: monde. Mais très attachée à la tradition juive.
1: Et en même temps, très attachée à la tradition juive, avec une... On n'est pas très très religieux au sens, tu vois, de la pratique matérielle, entre guillemets, mais notre héritage, les fêtes, la transmission de la pensée juive, d'une forme aussi de rapport au monde, de cette idée du tikkun olam, de ces juifs très de toutes les luttes contre toutes les formes d'oppression, contre toutes les formes d'injustice qui ont fait précisément de leurs conditions de minorité opprimée depuis des millénaires une forme de comment dire d'attention encore plus grande presque à la douleur et aux oppressions quelles qu'elles soient et quelles qu'en soient les cibles. C'est cet héritage là effectivement qui m'a nourri, plus le fait effectivement d'avoir grandi dans le 20e dans un milieu multiculturel, d'avoir bien souvent été la seule juive de ma classe, la seule juive de mon groupe de potes, de m'être construite dans cette altérité et donc à la fois dans une solidarité avec les autres mais aussi dans une nécessité de revendiquer la tête haute qui j'étais.
0: Merci Anna Assouline et toute la force donc aux guerrières et aux guerriers
1: de la paix. Merci à toi Sylvain.

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0: Bonjour à toutes et à tous, bon réveil et bienvenue sur RCJ en ce lundi 29 juin 2026, il est 8h.
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0: Au programme de cette édition, l'accord cadre entre Israël et le Liban. On en parlera avec notre correspondante en Israël, Cathy Bisraor, puis notre invitée ce matin, Fabienne Bendayan, élue d'opposition à Marseille. On retrouve dans un instant notre correspondante en Israël, Cathy Bisraor.
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0: Cathy Bisraor en direct d'Israël, bonjour. Alors Cathy, on va commencer par cet accord Israël-Liban qui a donc accord cadre qui a été signé ce week-end. Que contient-il réellement et quelles sont les avancées pour Israël sur la sécurité et la frontière ? h 6 sur RCG, restez avec nous, on se retrouve dans un instant. Petit problème de connexion avec notre correspondante Cathy Bisraor qu'on va retrouver alors qu'un tunnel du Hezbollah a été détruit par Tzal, que la confrontation continue et que le Hezbollah menace à nouveau d'attaquer Israël. On fera le point sur cet accord cadre Israël-Liban tout de suite sur RCJ.
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0: Le Premier ministre israélien Benjamin Netanyahou et le ministre de la Défense Israël Katz ont annoncé que l'opération de destruction d'un tunnel a permis à Tzal de détruire l'infrastructure terroriste souterraine du Hezbollah dans la région de Majd al-Zoun au sud du Liban. Ce tunnel long de plus de 200 mètres et profond de plus de 25 mètres contenait des centaines d'engins de combat et plusieurs puits de lancement destinés à attaquer le territoire israélien et ses citoyens. Le président du Parlement libanais de son côté, Nabil Berri, allié du Hezbollah, il a déclaré ce matin que l'accord cadre entre le Liban et Israël ne sera pas adopté. Le gouvernement israélien a approuvé hier à l'unanimité la reconnaissance du génocide arménien, décision historique. Selon un communiqué du ministère des Affaires étrangères, la mesure doit encore être entérinée par le Parlement israélien. La Turquie a de son côté dénoncé une, je cite, « décision politique visant à couvrir les crimes commis par l'armée israélienne à Gaza ». Les primaires du Likoud se tiendront le 4 août, décision prise par le comité constitutionnel du Likoud en concertation avec le président du mouvement Benjamin Netanyahou. Les modalités des primaires seront publiées d'ici jeudi prochain. 5 Arabes israéliens ont été tués hier dans des attaques armées à la voiture piégée, dernier épisode d'une vague de violence qui a déjà fait plus de 140 morts au sein de cette communauté. Depuis début 2026, la police et les services de secours parlent d'affaires criminelles et de vendetta familiale pour ces attaques ayant eu lieu à Jaffa, Holon ou encore Taipei. Les États-Unis et l'Iran vont suspendre leurs récentes attaques mutuelles, a annoncé un responsable américain dans la nuit. L'Iran avait plutôt prévenu que toute tentative d'opter pour une autre route que celle longeant ses côtes dans le détroit d'Ormuz risquait d'accroître les tensions dans la région après donc la reprise des hostilités ces derniers jours. Le journaliste français Christophe Glaize est désormais détenu en Algérie depuis un an. Reporters sans frontières et ses proches réitèrent leur appel à sa libération immédiate et à une grâce du président algérien. 11 personnes en France, dont des infirmiers libéraux qui devaient faire leur baptême de parachutisme, ont été tuées hier près de Nancy dans la chute, encore inexpliquée, du petit avion qui les transportait, un drame survenu sous les yeux de leurs proches et qui constitue l'accident d'aviation légère le plus meurtrier en France. Les victimes sont 5 moniteurs de parachutisme, 5 élèves et le pilote. Toutes les personnes à bord sont décédées. Et enfin, le Premier ministre Sébastien Lecornu présidera en fin d'après-midi une nouvelle cellule interministérielle de crise sur la canicule. Il s'agira de faire le bilan et tirer un retour d'expérience de l'épisode caniculaire qui s'achève, mais aussi de s'atteler à la préparation et à l'anticipation d'éventuels nouveaux épisodes, a fait savoir Matignon. Hier soir, Météo France a indiqué que pour la semaine du 6 au 13 juillet, le scénario de forte chaleur sur le pays devenait plus probable, même si leur intensité reste à ce stade incertaine. 8h11 sur RCJ en direct d'Israël pour retrouver notre correspondante Cathy Bisraor. Cathy, bonjour.
4: Bonjour Elsa.
0: L'accord cadre Israël-Liban, que contient réellement ce texte, Cathy, et quelles sont les avancées sur la sécurité et sur la frontière israélo-libanaise tendue depuis désormais plusieurs années?
4: D'abord, il faut dire, Elsa, que aussi bien au Liban qu'aux États-Unis qu'en Israël, de la voix de Benjamin Netanyahou lui-même, on qualifie cet accord d'accord historique. Ok, ça c'est ce qui est dit. Et du côté du Hezbollah, on parle d'un accord dramatique, le plus dramatique qui n'ait jamais été signé. Donc ça donne déjà le ton. Concrètement, cet accord comprend deux points principaux. Le premier point, ça c'est pour le côté libanais, c'est qu'Israël va se retirer dans quelques heures d'ailleurs de deux zones très limitées, mais de deux zones quand même qui sont situées au sud et au nord du Litani, et immédiatement l'armée libanaise prendra le contrôle de ces deux zones très limitées. Ça, ce qui a été donné, si vous voulez, au Liban. Et du côté israélien, ce qui est très important, qui a été acquis, c'est que Israël ne se retirera pas du tout de la fameuse zone de sécurité, ce qu'on appelle la zone jaune, qui a été créée par Tsahal jusqu'au Litani, où Tsahal se trouve. Tsahal restera, selon cet accord, dans cette zone tant que le Hezbollah ne sera pas démantelé. C'est ce qui est écrit noir sur blanc. Et du côté israélien, c'est pour cela qu'on considère qu'il s'agit d'un accord qui renforce considérablement la sécurité pour les Israéliens et redonne, si vous voulez, un avantage stratégique à Israël, contrairement à l'accord américano-iranien qui était très problématique pour Israël. Cet accord-là est considéré comme un accord très positif pour la sécurité sur le moyen et long terme.
0: Et quelles sont, Cathy, les avancées permises par ce texte, en tout cas les effets de celui-ci sur les équilibres régionaux?
4: Oui, vous avez raison de parler des équilibres régionaux, parce qu'on ne peut pas comprendre cet accord libanais sans comprendre ce qui s'est passé avec les Iraniens et les Américains. Cet fameux accord qui a été considéré comme une chute stratégique dramatique, c'est ce qui a été dit depuis plusieurs jours, que cet accord américano-iranien est mauvais pour Israël et problématique pour sur le long terme, sur la stratégie. Et une des raisons pour lesquelles cet accord américano-iranien était problématique, c'est qu'il donnait en fait à l'Iran le droit de faire un petit peu ce qu'ils avaient envie au Liban, y compris une obligation pour Israël de se retirer du Liban. Et regardez ce qui se passe quelques semaines après. On a ce nouvel accord qui contredit complètement, sur le côté libanais seulement évidemment, mais contredit complètement ce qui est écrit dans l'accord entre les États-Unis et l'Iran, ce qui met d'ailleurs très en colère aussi bien le Hezbollah que l'Iran. Mais les faits sont là, et je crois qu'on peut comprendre qu'aux États-Unis, à la direction américaine autour de Donald Trump, en fait, vous avez des voix contradictoires. Vous avez la voix du numéro 2, du vice-président américain Vance, qui va en direction de cet accord avec l'Iran et qui a tout fait pour que cet accord problématique pour Israël soit signé. Et vous avez de l'autre côté Rubio, qui va dans l'autre sens, qui va d'un côté pro-israélien. Quoi qu'il en soit, ces forces américaines, pour l'instant en tout cas, jouent de nouveau en faveur d'Israël, car on considère ici.
0: Cathy Bisraor, depuis Jérusalem, on a perdu la connexion. Tout de suite, on se retrouve dans un instant. On avait un dernier point à évoquer avec Cathy. Cathy, on vous a retrouvé, on avait perdu la connexion.
4: Vous m'entendez maintenant, Elsa?
0: Oui.
4: Oui, j'étais en train de dire que du point de vue israélien, si vous voulez, il y a des contradictions au sein de la direction américaine, et ces contradictions servent quelque part du côté au niveau stratégique Israël, puisque cet accord qui vient d'être signé avec le Liban, en fait, contredit totalement les aspects problématiques sur le Liban qui étaient contenus dans l'accord entre les États-Unis et l'Iran.
0: Et enfin, Cathy, dernier sujet, un phénomène en Israël, un phénomène de société, l'engouement pour l'étude du judéo-marocain.
4: Oui, c'est ce qui a été applaudi la semaine dernière avec un véritable phénomène. On connaît déjà le retour aux sources des Israéliens, contrairement à l'époque de Ben-Gourion. On devait tout oublier de ce qui se passait en diaspora. Ça commençait par l'engouement pour l'étude de la langue du Yiddish, hein, qui est étudiée énormément en Israël. Et en fait, ce phénomène de l'étude du judéo-marocain, mais pas seulement, également des langues qui étaient parlées par la diaspora juive en Tunisie, en Irak, etc. Eh bien, ça revient aujourd'hui à la mode. Et la nouveauté, c'est que les études du judéo-marocain s'introduisent maintenant officiellement à l'université et que vous avez des milliers, Elsa, de jeunes Israéliens, quelquefois qui n'ont même pas d'origine marocaine, mais qui sont intéressés à retrouver des sources. Et donc, âge d'or apparemment de nouveau pour la langue judéo-marocaine.
0: Merci beaucoup, Cathy Bisraor, depuis Jérusalem, 8h16 sur RCG. Restez avec nous, on se retrouve dans un instant. L'invité de cette édition, Fabienne Bendayan, élue d'opposition à la mairie de Marseille.
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0: RCJ. 8h17 sur RCJ, l'invité de cette édition, Fabienne Bendayan, bonjour.
5: Bonjour.
0: Vous êtes élue de droite du groupe de Martine Vassal au conseil municipal de Marseille et justement lors du dernier conseil municipal, vous avez pris la parole à propos d'une délibération portant sur le financement d'associations évoquant la baisse de la subvention du CRIF Marseille-Provence que vous avez présidé, parlant de l'antisémitisme et de l'essentialisation des Juifs de France au nom d'un prétendu génocide. C'est au moment où vous prononcez ce mot qu'un élu de la majorité aurait dit, je cite, c'est le vôtre, sous-entendu de génocide. Tout d'abord, Fabienne Bendayan, est-ce que c'est une phrase que vous avez entendue ?
5: Non, absolument pas, je n'ai pas entendu. J'étais concentrée sur mon intervention. Vous l'avez rappelé, l'objectif de cette intervention, c'était effectivement de dénoncer le deux poids deux mesures relativement à un rapport qui portait sur les subventions aux associations en matière de discrimination. Et j'observais effectivement qu'il y avait des associations qui, selon moi, étaient problématiques parce qu'elles venaient en soutien à cette mystification du génocide israélien. Et je faisais le parallèle notamment avec l'association du CRIF Marseille-Provence, considérant que la subvention à hauteur de 10 000 euros qui avait été demandée n'avait fait l'objet que d'un accord sur une somme de 1 000 euros. Et donc j'étais effectivement concentrée sur mon intervention pour faire la démonstration de l'essentialisation des Juifs de France par rapport justement au génocide et à la haine d'Israël qui était véhiculée sur notre sol. J'entendais pester du côté de la gauche de l'hémicycle, mais je n'ai pas entendu ces mots-là. Et quand j'ai terminé mon intervention, il y a un élu qui est intervenu pour interpeller le maire de Marseille. Il a sollicité effectivement que celui qui avait prononcé ces mots puisse présenter des excuses. Malheureusement, j'ai pas eu ni d'excuses, je n'ai eu que des dénégations. Donc, j'ai immédiatement fait part de ma volonté de déposer plainte. C'est ce que j'ai fait dès vendredi après-midi. Pour l'heure, j'ai déposé plainte contre X, en attendant qu'il y ait des vérifications qui soient opérées sur l'auteur de ces propos. En tout cas, ce qui est certain, c'est que ces propos ont été tenus, puisque plusieurs élus ont entendu ces propos. Il y en a plusieurs qui ont identifié l'élu qui aurait tenu ces propos. Donc je suis évidemment déterminée à ne rien lâcher, tant sur le plan pénal que sur le plan politique.
0: À la fois, les élus qui disent avoir entendu ce terme, ce sont principalement, il me semble, mais vous me corrigerez, des élus du Rassemblement national. Et quant à l'élu qui aurait prononcé ces mots, qui est-il? Et par ailleurs, lié à ça aussi, le maire de Marseille qui a annoncé ensuite qu'il mettait à votre disposition les enregistrements pouvoir procéder à toutes les vérifications. Est-ce que ça a été fait? Est-ce que ça peut aider véritablement à l'objectivation des faits?
5: Bah, j'ose espérer que ça sera le cas. En tout état de cause, dans le cadre du dépôt de plainte que j'ai effectué, il va y avoir des réquisitions qui vont être effectuées par le parquet sur tous les systèmes de vidéo et d'audio qui sont présents au sein du conseil municipal pour qu'on puisse s'assurer et avoir des vérifications qui soient tangibles à la fois sur l'auteur des faits, sur les propos qui ont été tenus. Alors voilà, on a des témoins effectivement du Rassemblement national. On a principalement trois personnes qui ont entendu les propos qui ont été tenus et qui ont identifié l'auteur. Et après, j'attends naturellement que les investigations soient faites, qu'elles soient étendues à tous les systèmes qui nous permettront d'avoir à la fois un visuel et un audio sur ce qui a été réellement dit.
0: Est-ce que vous qualifiez ce moment d'incident ou est-ce que c'est révélateur d'une tendance de fond et peut-être d'autant plus depuis les dernières élections sur la crispation liée à la fois à l'essentialisation des Juifs depuis la guerre à Gaza et toute l'exacerbation de tout ça et notamment du fait de la France insoumise?
5: Bien sûr, non, non, je qualifie pas ça d'incident. Je crois que ce qui s'est passé, c'est beaucoup plus grave qu'un simple incident. D'abord, vous savez, moi j'ai été présidente du CRIF Marseille-Provence, vous l'avez rappelé, pendant 3 ans. Et durant ces 3 années, postérieurement au 7 octobre, tout notre combat a été de faire la démonstration que la haine d'Israël qui était véhiculée, cette forme de nazification du peuple d'Israël, du peuple juif, était le catalyseur de l'antisémitisme en France. Et ce qui s'est déroulé lors du conseil municipal est d'une gravité qui me semble, qui me, qui, que je caractérise d'insoutenable parce que réellement on est dans l'enceinte du conseil municipal. Je suis désormais une élue de la République et au sein même de l'antre de la République, eh bien, il y a un autre élu qui s'autorise effectivement à me qualifier de génocidaire, hein, puisque si on résume ce qui s'est produit, c'est exactement ça. C'est-à-dire au moment où je parle précisément de l'essentialisation des Juifs de France, au moment où j'évoque effectivement cette notion de génocide pour la combattre et faire la démonstration que la haine des Juifs aujourd'hui, bah, n'est rien d'autre que justement toute cette tout ce qui a été véhiculé en termes de haine d'Israël, eh ben c'est à ce moment-là précis qu'un autre élu de la République s'autorise à me dire c'est le vôtre. Donc en fait, il me renvoie non pas à ma nationalité parce que j'ai la double nationalité à la fois française et juive, mais je suis avant toute chose dans cet hémicycle française. J'habite en France, je suis juive et il me renvoie à cette identité juive en me qualifiant de génocidaire. Donc, ce qui s'est déroulé d'une particulière gravité. Je veux quand même saluer tous les élus de la République qui ont manifesté un soutien sans faille. J'ai eu énormément, énormément de messages de soutien par rapport à ce qui s'est passé. Donc, c'est bien à la fois la démonstration que il y a des choses qu'on ne peut pas tolérer, qu'on ne peut pas accepter. Donc, c'est la raison pour laquelle j'ai immédiatement fait part de ma volonté de déposer plainte, parce qu'il arrive un moment où il faut savoir dire stop à ces dérapages, à cette banalisation. Et je crois effectivement que quand on est un élu de la République, on doit de plus fort montrer une forme d'exemplarité. Donc, au-delà des sanctions pénales, parce que j'espère que cette procédure aboutira à des sanctions pénales, je suis aussi dans l'attente évidemment d'une réponse politique. Le maire de Marseille Marseille doit se positionner. Si effectivement on a la démonstration que les propos ont bien été prononcés par cet élu de la République, j'attends qu'il y ait une exclusion du printemps marseillais qui soit prononcée par le maire, parce qu'il est intolérable et inenvisageable qu'un élu de la République puisse se comporter de la sorte.
0: Il a dit justement que si ces propos avaient été tenus, ils étaient inacceptables. Vous sentez qu'il y a quand même une forme de tenue républicaine de la part du PS, de la part du maire Benoît Payan sur ces sujets d'antisémitisme depuis plusieurs années. Quand même, ça tient malgré tout sur la condamnation de l'antisémitisme.
5: Écoutez, très honnêtement, tout l'enjeu en fait de mon intervention lors du conseil municipal a été justement d'interpeller le maire de Marseille sur l'intérêt de cette municipalité sur les questions de lutte contre l'antisémitisme. Et j'ai observé effectivement que malheureusement, alors que je sollicitais un plan de lutte contre l'antisémitisme, des actions réelles, des actions concrètes, que la ville de Marseille puisse être moteur de la lutte contre l'antisémitisme, malheureusement, le maire de Marseille n'a absolument pas répondu à mon interpellation. On est parti sur des délires sur une importation du conflit israélo-palestinien, ce qui n'était absolument pas l'objet de mon intervention. L'objet de mon intervention, c'était de faire la démonstration qu'on a une seule association, qui est le CRIF Marseille-Provence, qui a sollicité une subvention pour pouvoir mener justement précisément des actions concrètes de sensibilisation et de lutte contre l'antisémitisme. Et sur les 10 000 euros qui avaient été demandés par le CRIF Marseille-Provence, on a 1 000 euros qui ont été alloués par la municipalité. Alors, au-delà du CRIF Marseille-Provence, parce que je l'ai précisé, je plaidais pas du tout pour cette institution que j'ai eu l'honneur de présider, mais en revanche, ça c'est particulièrement révélateur, de ce que la municipalité est dans le déni aujourd'hui de la gravité de la situation, de cette banalisation de la haine des Juifs qui malheureusement sévit aussi sur notre territoire, qui sévit aussi sur Marseille. Donc, je considère que la réponse n'est absolument pas à la hauteur des événements que nous traversons. Je crois que la communauté juive est empreinte à des inquiétudes qui sont parfaitement légitimes. Elle a désormais besoin, au-delà des discours, qu'il y ait des actes concrets qui soient menés, à la fois par les différents acteurs politiques de la région. Je pense notamment à Renaud Muselier, qui a mis en place un certain nombre de choses, qui a mis en place un plan de lutte contre l'antisémitisme. Je pense à Martine Vassal, qui, dans le cadre de la campagne, avait déroulé justement des propositions pour lutter efficacement contre l'antisémitisme. Et malheureusement, je suis au regret de constater et je déplore que la majorité actuelle n'ait pas mis en œuvre justement ce plan que nous attendons pour essayer d'apaiser les inquiétudes de la communauté, pour essayer d'endiguer ce phénomène qui pourrit la vie des citoyens français de confession juive. Et donc, tout l'enjeu, encore une fois, de cette intervention, c'était justement d'observer que malheureusement, parmi les priorités de cette municipalité, la lutte contre l'antisémitisme n'y figurait pas.
0: Merci beaucoup Fabienne Bendayan d'avoir été notre invitée ce matin sur RCJ. 8h28, c'est la fin de cette édition. Merci à toutes et à tous de l'avoir suivie. À 11h, retrouvez Essentiel, Sandrine Sévagne qui reçoit Douglas Kennedy pour son dernier roman, L'homme qui n'avait pas assez d'une vie. On se retrouve quant à nous à midi pour l'information. Passez une belle journée à l'écoute de notre antenne.
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Ça me fait plaisir de te voir. Ça fait quoi? Déjà un peu plus de 2 ans, non? En fait, on s'est jamais revus depuis le fameux soir où tu m'as rendu les clés de notre appartement.

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Après toi, au début, j'ai vraiment beaucoup travaillé. Je crois que j'avais surtout besoin de m'occuper l'esprit. J'ai écrit, j'ai lu, et j'ai même un peu voyagé. Et puis j'ai fait plein de rencontres, sans vraiment faire de tri.

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Il m'a dit que t'allais super bien. 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Alors je suis rentré chez moi et j'ai regardé

0: Bon bah j'étais contente de te croiser. On dirait que tout va bien pour toi.
1: Pareil, t'as l'air en forme, ça fait plaisir. Laisse le café, c'est pour moi.
0: Ok, bisous. Je te laisse, faut que j'y aille. Mais c'était cool de te voir.
1: Salut, bonne journée. Mais sinon, tu fais quoi demain soir ?

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3: Un tunnel du Hezbollah de plus de 200 mètres et profond de plus de 25 mètres détruit par l'armée israélienne. Il contenait des centaines d'engins de combat et plusieurs puits de lancement destinés à attaquer le territoire israélien et ses citoyens. Le gouvernement israélien a approuvé hier à l'unanimité la reconnaissance du génocide arménien. Une décision historique, dit le ministère des Affaires étrangères israélien. La mesure doit encore être entérinée par le Parlement. Les États-Unis et l'Iran vont suspendre leurs récentes attaques mutuelles. C'est ce qu'a annoncé un responsable américain. Le journaliste français Christophe Glaise est désormais détenu en Algérie depuis un an. Reporters sans frontières et ses proches réitèrent leur appel à sa libération immédiate et à une grâce du président algérien. Et enfin, le Premier ministre Sébastien Lecornu présidera en fin d'après-midi une nouvelle cellule interministérielle de crise sur la canicule. Il s'agira de faire le bilan et tirer un retour d'expérience de l'épisode caniculaire qui s'achève. Dans un instant sur RCJ, retrouvez l'interview de Maxime Lotte, référent à l'université du printemps républicain.
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3: Maxime Lotte, référent université du printemps républicain et militant laïque et universaliste. Bonjour.
5: Bonjour.
3: Merci beaucoup d'être notre invité ce matin sur RCJ. On va parler avec vous notamment de cette Pride à Paris 2026 qui a lieu ce week-end, qui a lieu demain déjà. Dans un premier temps, est-ce que vous constatez que par rapport à celle de l'année dernière,

0: dernière, il y a peut-être une ambiance un peu plus apaisée qui se dessine pour celle-ci.
1: En tout cas, l'intérêt LGBT a été renouvelé, l'organisation qui organise la Pride. Et effectivement, l'année dernière, on avait eu une polémique sur l'affiche de la Pride qui reprenait des symboles de la propagande islamiste, très clairement. Et cette année, effectivement, on peut dire que la situation s'est quelque peu apaisée, malgré certains incidents que l'on va sûrement évoquer.
0: Justement, c'est ce collectif, cette association Fierté Citoyenne qui s'est vue notifier son interdiction de participer à la Pride, en tout cas dans le cortège de l'inter-LGBT. Ils sont mis dans le même sac que les groupuscules d'extrême droite, Hero Civitas ou Némésis. Ça, comment c'est justifié du côté de l'inter-LGBT?
1: En tout cas, donc Fierté Citoyenne est une association laïque, universaliste, qui vise à défendre les droits des personnes LGBT en faisant la promotion des valeurs de la République. Donc la laïcité qui protège, il faut l'affirmer, les personnes LGBT. L'inter-LGBT, l'organisateur de la Pride, a donc décidé d'exclure cette association laïque en les mettant, comme vous le dites, au même rang que des associations d'extrême droite. Une extrême droite identitaire qui vise à stigmatiser, on va dire, les musulmans et l'étranger, la figure de l'étranger, en disant que si l'homophobie existe en France, c'est de la faute des étrangers. Donc vous avez une inter-LGBT qui met sur le même plan une association laïque, universaliste, qui lutte contre toutes les discriminations, toutes les formes de discrimination, et donc on met ça sur le même plan avec des associations d'extrême droite. Aujourd'hui, l'argument de l'inter-LGBT qui est utilisé, qui est vendu, c'est de dire que l'association Fierté Citoyenne serait un groupe d'individus violents, hostiles, qui agresserait et serait injurieux vis-à-vis des autres associations LGBT.
0: C'est le cas aujourd'hui de ce que vous connaissez d'eux. En réalité, cette accusation, elle vous paraît disproportionnée?
1: C'est un mensonge, c'est de la diffamation. Il n'y a jamais eu aucun acte violent, aucune injure visant d'autres associations de l'inter-LGBT de la part de Fierté Citoyenne. C'est un mensonge.
0: C'est un raccourci, une association que vous connaissez bien entre valeurs de la République, universalisme et extrême droite. C'est souvent l'association qui est faite aussi au niveau du printemps républicain. Comment cette dissociation, elle est encore possible, et sachant que c'est une association qui est faite aussi beaucoup dans les discours de Jean-Luc Mélenchon?
1: Oui, tout à fait. Et aujourd'hui, moi, j'aimerais remarquer que toutes les associations qui aujourd'hui visent à défendre les droits, à lutter contre les discriminations avec une vision universaliste, sont attaquées, sont diffamées et sont accusées d'être d'extrême droite. Moi, j'aimerais faire un parallèle entre la journée du 8 mars, la présence de Nous Vivrons, des femmes juives de Nous Vivrons, et l'association Fierté Citoyenne. Ce sont deux associations universaliste qui vise à lutter contre les discriminations avec une approche universaliste, c'est-à-dire en considérant tous les individus égaux en droit, peu importe la couleur de peau, peu importe l'orientation sexuelle. C'est-à-dire que aujourd'hui, effectivement, le militantisme s'est radicalisé et est phagocyté par des associations d'extrême gauche avec une idéologie identitaire qui consiste à dire que tous ceux qui vont défendre les valeurs de la République feraient le jeu de l'extrême droite. Et ça, c'est quelque chose qu'ils font dénoncer extrêmement fort.
0: Est-ce qu'il y a une perspective de règlement de la situation d'ici demain?
1: En tout cas, je l'espère. Depuis plusieurs jours, nous militons ardemment sur les réseaux sociaux et par voie de presse également, où on a vu notamment Franck Thiéreur et Marianne aborder la question. Mais aujourd'hui, l'inter-LGBT continue dans ses mensonges, dans sa diffamation, en disant que Fierté Citoyenne sera un groupe d'individus violents, ce qui est, j'insiste dessus, un mensonge.
0: L'un des éléments, et vous l'avez dit, qui était exacerbé lors de la Pride de l'année dernière, c'était ce lien entre la cause palestinienne, en tout cas son instrumentalisation, notamment sur la négation des massacres du 7 octobre, en tout cas un engagement assez exacerbé à ce niveau-là. Ça, comment vous l'expliquez aussi, quel regard vous avez sur cette porosité entre engagement contre les discriminations LGBT et la cause palestinienne?
1: Mais aujourd'hui, vous avez donc une inter-LGBT, des organisations pour les droits des LGBT qui sont de mèche avec certains courants d'extrême-gauche, certains partis d'extrême-gauche qui ont un agenda politique bien précis. Et je pense notamment à la France Insoumise qui est omniprésente le jour de la marche des fiertés. Et ça, à mon avis, ça pose un problème parce qu'on sait que la colonne vertébrale idéologique de la France insoumise n'est pas l'universalisme. C'est de dire que chacun doit être réduit à une couleur de peau, à une orientation sexuelle. Et donc aujourd'hui, depuis 2 ans, depuis 3 ans, la France insoumise a fait de la défense des droits des Palestiniens, qui est une cause tout à fait noble, a fait l'a érigée en étendard. Et tous ceux qui n'auraient pas la même vision qu'eux sur le conflit au Proche-Orient seraient donc des fachos. Et donc, tous les militants LGBT qui sont universalistes et qui ne ferment les yeux sur aucune discrimination, qui ne ferment pas les yeux sur l'antisémitisme qui a explosé depuis le 7 octobre, eh bien tous ces gens-là seraient donc des fachos et donc impossible de marcher avec eux le jour de la marche des fiertés, même si effectivement la situation à Gaza est problématique pour les homosexuels aussi, mais la situation à Gaza elle est problématique pour les homosexuels à cause de l'islamisme, à cause des terroristes du Hamas. Les homosexuels au Proche-Orient sont massacrés. Et ça, c'est un fait, il faut le dire. Et la France insoumise ferme les yeux là-dessus par pur électoralisme.
0: Aujourd'hui, c'est un état des lieux à faire des discriminations contre les personnes LGBT. Vous diriez qu'il y a une dynamique inquiétante, rassurante. Quel est l'état des lieux, quelque part?
1: En tout cas, à l'échelle du monde, la situation est très préoccupante. Il y a un réel retour du religieux. Dans beaucoup de pays, il y a des pays où ça bouge pas du tout, où le religieux est omniprésent depuis des décennies, et il y a des pays où il y a un vrai regain du fait religieux, je pense notamment aux États-Unis, où effectivement il y a certains groupuscules d'extrême droite qui arrivent au pouvoir finalement et qui mettent en péril les droits des personnes LGBT. La situation au Proche-Orient, au Moyen-Orient est catastrophique. Tous les pays où finalement il y a une religion d'État, où les dogmes religieux prennent le pas sur la raison et finalement notre idéal des Lumières voit le droit des homosexuels embêté, remis en question finalement.
0: Vous étiez en Israël quelques jours, quelques heures de cette marche des fiertés qui est un grand moment à Tel Aviv. Vous, des échanges que vous avez pu avoir avec les acteurs sur place, comment vous avez senti ce lien, cette protection des personnes LGBT en Israël?
1: En tout cas, la situation des personnes LGBT en Israël n'a rien à voir avec les autres pays du Moyen-Orient. Ce qu'il faut toutefois préciser, comme je disais précédemment, c'est que partout où la religion prend le dessus, les droits des LGBT sont questionnés. Et donc en Israël, la société est plurielle et effectivement, l'État protège les droits des personnes LGBT. Mais il suffit de creuser deux minutes et d'aller voir dans certaines communautés, je pense notamment aux communautés très orthodoxes, aux communautés musulmanes, la situation des personnes LGBT est compliquée avec des personnes LGBT qui sont mises à la rue, des personnes LGBT qui sont tuées aussi quelquefois. Et donc je pense qu'il faut avoir toujours ça à l'esprit, c'est que même en France finalement, à partir du moment où le poids du religieux prend de l'importance dans certaines communautés, eh bien les personnes issues des minorités, quelles que ça soit des minorités religieuses, des minorités sexuelles, eh bien elles vont être davantage discriminées que dans un contexte plus laïque. Et ça, je pense que c'est le combat qu'on doit mener aujourd'hui, et c'est pour ça que l'exclusion de fierté citoyenne de la marche des fiertés est un véritable scandale.
0: Justement, cette marche des fiertés, en tout cas, ça a été évoqué, c'est pas encore tranché, mais le préfet de police de Paris qui avertit qu'il est possible que des événements festifs, y compris celui-ci, soient annulés à cause de la chaleur et du système hospitalier saturé. Alors évidemment, je suppose que vous comprenez les conditions de sécurité et de protection de tout le monde, mais ce serait aussi un moment difficile, un coup porté à ce moment quand même de communion, où d'ailleurs, on le rappelle, il y a même un char de Beit Haverim, qui est une association juive LGBT, où il y a quand même quelque chose qui se joue d'une forme de communion.
1: Le signal envoyé serait quand même, à mon sens, très mauvais. On est à moins d'un an des élections présidentielles, à moins d'un an d'une potentielle élection d'un parti d'extrême droite. À mon sens, annuler la dernière Pride avant 2027, ça serait une erreur, même si je peux tout à fait entendre évidemment les questions sanitaires et sécuritaires.
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2: Un tunnel du Hezbollah de plus de 200 mètres et profond de plus de 25 mètres détruit par l'armée israélienne. Il contenait des centaines d'engins de combat et plusieurs puits de lancement destinés à attaquer le territoire israélien et ses citoyens. Le gouvernement israélien a approuvé hier à l'unanimité la reconnaissance du génocide arménien. Une décision historique, dit le ministère des Affaires étrangères israélien. La mesure doit encore être entérinée par le Parlement. Les États-Unis et l'Iran vont suspendre leurs récentes attaques mutuelles. C'est ce qu'a annoncé un responsable américain. Le journaliste français Christophe Glaise est désormais détenu en Algérie depuis un an. Reporters sans frontières et ses proches réitèrent leur appel à sa libération immédiate et à une grâce du président algérien. Et enfin, le Premier ministre Sébastien Lecornu présidera en fin d'après-midi une nouvelle cellule interministérielle de crise sur la canicule. Il s'agira de faire le bilan et tirer un retour d'expérience de l'épisode caniculaire qui s'achève. Dans un instant sur RCJ, retrouvez In The Mix avec Frankie Perez.
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0: Il est exactement 11h. Tout de suite, l'information, le flash. Je vous ai présenté par Victor Benchimol. Victor, bonjour.
1: Bonjour Sandrine, bonjour à tous. À Gaza, Tzal et le Shabak ont éliminé hier un terroriste du djihad islamique palestinien qui avait participé au massacre du 7 octobre et à l'enlèvement de civils tout au long de la guerre jusqu'à récemment. Le terroriste a tenté de promouvoir de nombreuses opérations terroristes contre les forces de Tzal et les civils de l'État d'Israël. Au Liban, l'armée israélienne a annoncé la destruction d'un tunnel de plus de 200 mètres de long et 25 mètres de profondeur utilisé par le Hezbollah. Ce tunnel situé au sud Liban dans la région de Majalzoun contenait des centaines d'engins de combat et plusieurs puits de lancement destinés à attaquer le territoire israélien et ses citoyens. Au Venezuela, face à l'ampleur du double séisme, une équipe israélienne de 16 secouristes a été dépêchée sur place pour participer aux recherches de survivants et apporter une aide humanitaire. Selon les dernières informations, au moins 1450 personnes ont perdu la vie dans cette catastrophe. Plus de 3200 personnes ont été blessées et au moins 50 000 personnes sont toujours portées disparues. Le journaliste français Christophe Glaise est désormais détenu en Algérie depuis un an. Reporters sans frontières et ses proches réitèrent leur appel à sa libération immédiate par le biais d'une grâce du président algérien Abdelmadjid Tebboune. Et enfin, le Premier ministre français Sébastien Lecornu présidera ce jour en fin d'après-midi une nouvelle cellule interministérielle de crise sur la canicule. Il s'agit de faire le bilan et de tirer un retour d'expérience de l'épisode caniculaire qui s'achève, mais aussi de s'atteler à la préparation et à l'anticipation d'éventuels nouveaux épisodes, a fait savoir Matignon.
0: 11h02 sur RCJ. Mais genre le retour d'expérience qu'on aurait dû faire depuis 23 ans quoi en fait. Bon voilà. Bref, merci Victor Benchimol. Bon courage en tout cas à tous ceux qui sont encore dans les hôpitaux, qui souffrent encore de la chaleur, même si effectivement en tout cas à Paris on va nettement mieux aujourd'hui. Que se passe-t-il dans le journal? Eh bien avec vous Elsa Parienté et Laurence Goldman, il y aura la chronique livre de Josiane Savigno, la chronique spéciale spectacle culte d'Amélie Blonstein et Dame et l'histoire du jour par Jérôme Attal. Ne manquez pas à 13h. Et nous proposons la rediffusion de l'interview que nous avions menée, Elsa Parienté et moi-même, avec Yossi Cohen, l'ancien directeur du Mossad, pour son livre « Combattre pour la liberté » aux éditions Michel Lafond. Et dans quelques instants, une matinée américaine que je vous propose, puisque j'aurai le plaisir de recevoir Douglas Kennedy, le fameux écrivain américain. Et juste avant Douglas, ce sera Léon Esby pour son nouveau single. On en parle dans un instant.

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4: Matinée américaine, je vous l'ai dit ce matin sur RCJ, quelques jours d'ailleurs de l'anniversaire de l'indépendance des États-Unis. Nous aurons en seconde partie d'émission l'écrivain Douglas Kennedy pour son dernier livre. Et nous allons démarrer avec le plus français des chanteurs américains, ou le plus américain des jeunes talents français, Léon Esby, bonjour.
5: Bonjour, merci beaucoup de me recevoir.
4: Merci Léon. J'essaye d'avoir de la suite dans les idées. Et je ne me trompe pas, c'était il y a 3 ans, quasiment jour pour jour, que vous étiez venu nous voir pour votre premier single, c'est bien ça ?
5: Exactement, pour 1, 2, 3.
4: Et à l'époque, vous aviez quel âge ?
5: J'avais 17 ans.
4: Il avait 17 ans. Il était même pas majeur et déjà plein de talent. 1, 2, 3, c'est ça.
5: C'est
4: vous
5: ça.
4: Dites tellement mieux que moi. On va juste réécouter quelques secondes pour se rappeler parce que c'était le premier single, mais c'était déjà un

0: Voilà, ça revient tout de suite en tête. Hein. Racontez-nous, Léon, l'histoire de ce premier single, 1, 2, 3.
1: Bah, 1, 2, 3, je l'ai écrit à la fin ou à la moitié de ma terminale à peu près.
0: Ouais.
1: Et on l'a sorti pile le jour où j'ai passé le bac.
0: Et ça a apporté bonheur et pour le bac et pour la chanson.
1: Ouais, c'était le jour de mon grand oral et je faisais un truc sur la musique forcément parce que c'était sur le parcours professionnel qu'on veut suivre et j'ai dit aux examinateurs qu'on n'a pas le droit de leur dire qui on est. J'ai dit mais si vous voulez aller écouter ma chanson, elle s'appelle 1 2 3, je peux pas vous dire mon nom mais et non, ça s'était super bien passé, la chanson a bien marché, elle a fini après sur une série Netflix en Australie.
0: Ouais, en Australie.
1: Ouais, sur un remake de Hartley Cœur à Vif.
0: Waouh.
1: Voilà, en Australie, qui s'appelle Heartbreak High, et ça m'a donné une première vie à la chanson, et puis après une deuxième vie à la chanson en Australie.
0: Du coup, en Australie. Alors voilà. Ça, le premier single, c'est vous qui l'aviez composé, paroles et musique. Comment on travaille quand on a 17 ans, qu'on a envie de faire de la musique, et qu'on est aux États-Unis, qu'on a un petit Frenchie aux États-Unis?
1: Je l'avais composé avec des producteurs qui s'appellent les Rabbits, je peux pas dire leur prénom, mais voilà, et un chanteur super ici qui s'appelle Jimmy Sissoko. Et on l'avait produite en France, à Paris, tous ensemble. Et après, je l'avais réenregistrée à Los Angeles. Voilà, le but, en tout cas à l'époque, comment je travaillais, c'était vraiment la musique d'abord et les paroles ensuite.
0: Ouais.
1: Et on a mis en fait ce qui collait le mieux vraiment sur la chanson. On a raconté cette histoire un peu d'amour qui sonnait bien et je trouve que c'était un très bon son, un très bon moment.
0: Voilà. C'est un très bon son. Comment est-ce que vous qualifiez votre musique, Léon SB? On va écouter, là on en est, si je sais à peu près compter, on en est au 5e single, c'est ça?
1: C'est ça,
0: 5e
1: exactement.
0: Titre, en tout cas sur Deezer et autres, on en trouve 5. On va écouter des petits extraits de chacun avant d'écouter le nouveau single pour lequel vous êtes là aujourd'hui. Comment vous qualifiez votre musique?
1: Je pense qu'il y a une vraie évolution entre 1, 2, 3 et ce qui se fait aujourd'hui dans mes chansons. Mais j'ai sorti du coup des trucs très pop au début. Très urbain, très influencé par des artistes que j'aime bien aux États-Unis. Et puis là, je commence vraiment à trouver, en tout cas avec le dernier single, le son qui me plaît. C'est-à-dire un son un peu pop rock, je dirais, alternative. Et donc la direction des choses que je vais sortir et quand je me produis sur scène sera plus rock.
0: Alors on va parler de la scène aussi, mais effectivement on va écouter le nouveau single et vous allez nous en parler après. Comment il s'intitule ce nouveau single qui est donc sorti?
1: Rooftop of your house.
0: Il le dit tellement bien. Rooftop on your house. Donc le rooftop sur ta maison, hein.
1: Voilà,
0: grosso modo, ça va. C'est mon niveau d'anglais. Qui l'a composé? C'est vous aussi?
1: Là c'est moi, ouais, avec un producteur qui s'appelle Breyer aux États-Unis, à Los Angeles.
0: Alors on écoute tout de suite et on continue à en parler juste après. Et puis de la scène aussi, c'est Léon SB. Première diffusion sur RCJ. La première, vous êtes plutôt porté chance. Donc on va faire en sorte que ça continue comme ça. Rooftop on your house, Léon SB, et on se retrouve juste après pour en parler.

0: Ça s'appelle un tube où voilà, je change de métier quand ça rentre comme ça, ça rentre dans la tête et on a envie de la chanter toute l'année. Le tube de l'été, pourquoi pas, parce qu'il y a 3 ans, on était avec 1, 2, 3 et là, on est avec Whiffed Up On Your House, Léon Asby, grâce à qui je révise mon accent d'anglais. Alors, ce single, racontez-nous la composition, le petit clip qui est très sympa, tout.
1: Ouais, dans la compo, on l'a fait en octobre l'année dernière et je suis avec ce producteur Breyer depuis 1 an et demi maintenant. On fait beaucoup de choses ensemble. Il est très très rock, très indie, très drivé par ça. Et on a composé ce titre en 2 heures, je dirais, en 3 heures. Et en fait, quand ça clique quand, et quand toutes les mélodies sont rentrées parfaitement. Et j'ai dû vraiment l'écouter 35 fois de suite après la session parce que j'ai l'impression que c'était une boucle qui tournait. Je trouvais incroyable. Et j'étais vraiment content. Et je pense que c'est vraiment le titre dont je suis le plus fier que j'ai sorti. Et donc, voilà. Et puis après, on s'est inspiré de la neige quand j'étais à Paris pour, c'est pas forcément un clip, mais bon, pour faire les images.
0: Une séquence, ouais.
1: C'était tellement beau. Tout le bois de Boulogne plein de neige et le rooftop où on était avec de la neige. Donc on s'est dit que c'était bien de la filmer là-bas.
0: Ça collait avec le titre. Vous nous parliez tout à l'heure, Léon Asby, des influences musicales américaines que vous aviez. C'est quoi? Qu'est-ce que vous écoutiez un peu plus jeune qui vous a en version américaine qui vous a donné envie de faire ce son? Et qu'est-ce que vous écoutez aujourd'hui quand on vit à Los Angeles et qu'on a 20 ans?
1: Bah quand j'ai déménagé à LA, j'écoutais beaucoup de rap au début. Drake, The Weeknd, je trouvais ça vraiment incroyable. C'est vraiment les sons qui m'ont donné envie même de mieux parler anglais parce que j'avais un accent quand même quand j'ai bougé là-bas. Ensuite, Rex Orange County, c'est toujours mon artiste préféré qui m'a le plus inspiré dans un truc très très Billy Joel, Stevie Wonder, mais avec du rock d'aujourd'hui. Enfin, il y a un truc vraiment incroyable. Et Benson Boone depuis quelques années, depuis qu'il a explosé, bon bah.
0: Ben on n'est pas rapproche, de la même génération, jeune homme, mais vous me prégoûtez.
1: Je vous invite.
0: C'est gentil. Alors là, on en est déjà à 5 singles. Donc qui dit 5 singles dit on n'est pas loin d'un album. Hein.
1: Ouais, mais en fait, je pense qu'aujourd'hui les albums, ça se
0: fait plus, c'est ça.
1: Ça se fait plus trop.
0: Dites-le-moi.
1: Mais non, en vrai ça se fait, mais il faut vraiment avoir le bon son. Faut pas, franchement, faut pas trop mélanger des sons. Et là, je commence à trouver vraiment le son que je veux. Donc, en fait, je vois plus ça comme 4 singles. Et maintenant, un premier single de pourquoi pas,
0: d'accord,
1: de pourquoi pas un album.
0: C'est l'évolution. Alors, la scène, Léon Asby, il y a une scène, à Los Angeles, là où vous vivez. Et puis, il y a une scène, il y a quelques jours, à peine, en première partie de Marine, de la Starac. C'était au Festival des Sables. Comment ça s'est passé?
1: Super, franchement super bien. J'ai été très bien accueilli par le festival déjà, mais par les gens. Et il y a eu une vraie connexion avec le public. J'ai chanté en anglais et en français. Je voulais pas leur enlever ce plaisir-là. Donc j'aurais quand même chanté des chansons en français, une de Vianney et 2 de moi. Ils sont pas encore sortis, mais j'espère qu'ils vont sortir aussi. Et ça s'est extrêmement bien passé. Franchement, j'étais très content.
0: Donc là, vous chantez en français aussi. Vous avez écrit en français.
1: J'ai écrit en français, ouais.
0: Le but, c'est quoi? Le but, c'est de pouvoir mener une carrière aussi en France, en français, ou de faire découvrir aussi. Bon, c'est à quel point c'est compliqué pour les Américains d'écouter du français.
1: Ouais.
0: Ils sont restés, je crois, à Brel et à Aznavour, à peu près.
1: Ouais, Stromae.
0: Ils aiment Stromae. Ouais.
1: Mais je sais pas s'ils écoutent beaucoup les paroles, mais ils aiment beaucoup. Mais, le but, bah en fait, c'est de pas cacher qui je suis de toute façon en règle générale. Donc, ce serait dommage de chanter que en anglais et de se la jouer que américaine, alors que j'écris et que je chante en français. Et donc, on verra en termes de timing, ce qui est logique pour pas que ce soit trop déstabilisant pour les curateurs de playlists, etc. mais ouais, français et anglais, les deux me vont.
0: Et donc, avec une reprise de Vianney que vous avez faite au Festival des Sables, si c'est la même reprise que vous aviez mise sur votre compte Insta il y a quelques mois, elle était absolument magnifique.
1: C'est la même.
0: C'est laquelle? C'est quelle chanson?
1: Maintenant, de Vianney et Renaud d'ailleurs, je crois, qui est sur la chanson originale. C'est la même chanson. Et en fait, elle me parle tellement que j'essaie de me l'approprier. Ça avait tellement bien marché sur Instagram, justement, que je me suis dit, c'était bien de la rechanter.
0: C'était bien de la refaire. Donc, c'était au Festival des Sables. Est-ce qu'il y a d'autres scènes prévues bientôt à Los Angeles ou à Paris ou en France?
1: J'ai fait une scène à Los Angeles la semaine d'avant.
0: Oui, le 21 juin, la fête de la musique.
1: J'espère. Bah, je fais un peu des open mic à Los Angeles. J'essaie de...
0: Open mic, c'est comme les comedy clubs. En fait, c'est les scènes libres, mais pour la chanson, ça se passe exactement pareil que les humoristes.
1: C'est ça, il faut rentrer sa chanson ou alors choisir une cover à l'avance et après ils tirent des tickets comme un karaoké presque. Mais ouais,
0: c'est formateur, cool. Ça.
1: Ouais.
0: Ouais. Et ouais. c'est j'imagine c'est pas toujours évident non plus parce que c'est un public qui est pas venu pour vous voir et c'est ouais. un public mais c'est un public qui va vous découvrir.
1: C'est ça. Bah, de toute façon, je pense que le mieux c'est de se dire que le public est pas venu pour nous voir et d'essayer de les convaincre quoi qu'il arrive.
0: Et d'essayer de les choper comme ça voilà. et de les convaincre. Un petit mot parce que j'ai cru voir aussi une série italienne, américaine. Racontez-nous qui s'appelle La Trattoria, c'est ça ?
1: Ouais, bah en fait, on a découvert le format vertical aux États-Unis qui marche très très fort
0: c'est
1: dans les séries.
0: C'est quoi le format vertical ?
1: C'est des séries en format vertical.
0: En format Instagram,
1: ça marche très fort. Mais on a vu que c'était très axé dramatique, et voilà. Et on s'est dit que ce serait cool d'en faire un peu drôle. Et on a un ami à moi que je salue, Raphaël Maman, qui a réalisé et qui a du coup porté un peu ce projet avec nous. Et les acteurs italiens qu'on connaissait, qu'on s'est dit que ce serait drôle de faire une trattoria. Et donc voilà.
0: Et donc c'est parti pour La Trattoria.
1: C'est parti pour La Trattoria, on a fait une trentaine d'épisodes. Peut-être qu'on fera une saison 2 à partir de
0: savoir.
1: Septembre.
0: Ouais, alors j'ai regardé un ou deux, c'est très très sympathique, très frais, drôle. Enfin, il y a une vraie légèreté aussi qu'on retrouve finalement plus aux États-Unis et qui manque parfois aussi un petit peu en France.
1: Ouais non bah je sais pas si ça arrive en France déjà, je vois des formats très très bien en France, très très beaux et voilà, mais c'est vrai que je vois pas vraiment de trucs de comédie écrits en tout cas de petits sketchs sur Instagram. Voilà, bon, nous on a fait ça, on trouve ça sympathique, mais espérons de voir si ça peut prendre.
0: Alors, le nouveau single Wolftop on Your House, on le trouve sur toutes les plateformes de téléchargement légales, bien sûr. Les projets à la rentrée, je sais qu'il y a un beau projet un peu plus tard, mais on n'en parle pas encore, c'est ça ?
1: Non.
0: Voilà, mais ça va être beau, hein. Les projets pour la rentrée, c'est quoi, Léon ? Et c'est toujours, j'imagine, l'écriture, la composition au quotidien, quasiment ?
1: Ouais, toujours ça, et passer des castings pour voir si on peut faire aussi reprendre un peu l'acting. Mais ouais, pour l'instant, la musique et sortir des chansons, ouais.
0: Quand on dit reprendre un peu l'acting, c'est ce que vous avez appris aussi aux États-Unis ? Vous aviez fait une école dans le cinéma et dans la chanson, ou juste le cinéma ?
1: J'ai fait une école purement de cinéma,
0: ouais.
1: Dans laquelle il y a des cours de voix, mais qui s'appelle la Lee Strasberg Institute à Los Angeles, qui est en fait l'école des méthodes acteurs. Et donc c'est tout un processus de comprendre le personnage par le corps et par l'esprit.
0: C'est ces fameuses méthodes de studio dont on nous parle.
1: Exactement.
0: Et c'est à mon avis effectivement assez dingue d'apprendre comme ça l'acting, ouais. Comme on dit à Los Angeles. On va se quitter, Léon SB, on va écouter, parce que moi je l'aime bien celui-là aussi, Happy to see you again, je me suis pas trompé.
1: Hoping,
0: ouais, c'est pas tout à fait pareil, hein, parce que le hoping et le happy, c'est peut-être d'abord le hoping et après le happy.
1: Exactement.
0: Hein. Mais vous avez raison, c'est plus
1: la suite, tu vas écrire la suite.
0: Le hoping, exactement, voilà, je vous ai donné le nom du prochain single, Léon SB. Merci beaucoup.
1: Merci beaucoup.
0: On aime quand les gens sont fidèles à RCJ. On vous
1: Merci
0: avait reçu
1: vous.
0: Pour le premier single, qui était un gros succès. Celui-là, celui qu'on a écouté tout à l'heure, Wolftop on Your House, je parie aussi le gros succès. Donc, vous revenez nous voir au suivant.
1: Avec plaisir. Merci,
0: Merci
1: beaucoup.
0: Merci beaucoup, Léon SB.
1: Journée.
0: Et on revient donc sur le Hoping to See You Again. Donc, il espère l'avoir avec là aussi un petit clip il était sur la promenade Santa Monica, le petit clip là, non?
1: Ouais, exactement.
0: Mais ouais, comme on a reconnu, ça faisait trop bien. On écoute tout de suite Léon
1: Merci
0: SB,
1: beaucoup.
0: Hoping to See You Again sur RCJ.

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2: Merci d'être avec nous sur RCJ. L'un des grands avantages de mon métier, c'est de pouvoir interviewer ses auteurs favoris. Mais quand son auteur favori nous fait le bonheur de venir, et qu'en plus c'est pour parler d'un livre qui est la suite d'un livre que vous aviez adoré et dont vous n'étiez jamais dit qu'il allait pouvoir faire une suite, ben là, c'est le bonheur absolu. Douglas Kennedy, bonjour.
3: Bonjour, ravi d'être ici, comme d'hab.
2: Comme d'habitude, exactement. Oui. On a le bonheur de vous recevoir, je crois, chacune de vos sorties de livres, parce qu'on est fan. Je suis fan, RCJ est fan. Nous sommes des millions, pour ne pas dire des dizaines de millions dans le monde à être fans de vous et de vos livres. Douglas Kennedy, L'homme qui n'avait pas assez d'une vie, ça vient de paraître aux éditions Bellefond. Et je ne sais pas si je vous avais déjà posé la question de savoir si vous envisagez des suites à certains de vos livres. Je pense qu'on a dû vous la poser. Mais est-ce que c'est vraiment le fait d'avoir passé un âge, somme toute, tout à fait raisonnable, qui a fait le déclenchement? Bref, Douglas Kennedy, est-ce que c'est le fait d'avoir eu 70 ans qui vous a fait vous pencher sur ce livre qui a été l'un de vos premiers grands, grands succès?
3: Malheureusement, j'ai 71 maintenant.
2: Génial, ça veut dire que vous allez revenir sur un autre livre.
3: La vérité, c'était intéressant, jamais de ma vie que j'ai pensé que je vais écrire une suite. Et puis quelque chose est arrivé dans ma vie, je parle de ça maintenant, en fait, août 22, j'étais diagnostiqué avec un cancer, et un cancer très sérieux, c'était un mélanome qui a métastasé, 3B, à 4 opérations, en fait, avant l'immunothérapie, qui est le miracle, maintenant, c'était, avec mon cancer, 30% de personnes ont survécu 3 ans.
2: Comment vous allez aujourd'hui?
3: Je suis en rémission. Mais ça, c'était un moment un peu existentiel.
2: Bien sûr.
3: Et j'ai écrit comme un dingue. J'ai terminé les séances que nous vivons. Ailleurs, chez moi, j'ai écrit aussi un livre à ce sujet qui s'appelle La salle d'attente, une pièce de théâtre, le scénario d'une relation dangereuse. Parce que, franchement...
2: Vous avez une boulimie?
3: Oui, et aussi, j'ai pensé, je ne sais pas si j'ai beaucoup de temps. Je n'ai pas paniqué. Mais c'était intéressant. Début de, en fait, 24, j'étais à la maison dans le Maine, où je passe quelques mois par an. Et j'ai vu l'homme qui voulait vivre sa vie sur mes étagères. Et j'ai pensé, oh, OK, pourquoi?
2: Qu'est-ce qui lui est arrivé?
3: Oui, oui, pourquoi pas? C'était le livre qui a changé ma vie d'une certaine manière. Je suis devenu, en fait, connu, etc., etc. Mais le succès, c'est toujours un vernis fragile. J'ai tout relu et j'ai pensé, c'est pas mal. Mais une autre chose qui m'a beaucoup marqué, où est ce mec maintenant?
2: Mais oui.
3: Oui, où est ce mec maintenant? Il a le même âge que moi. Et puis, j'ai commencé, franchement, en fait, d'improviser dans ma tête. Et en fait, pour moi, il est des écrivains comme des architectes. Chaque nuance, chaque intrigue est planifiée en avance. Ça, ce n'est pas mon truc. Tout est complètement improvisé. Et...
2: Alors ça, c'est complètement dingue, parce qu'on va y revenir, Douglas Kennedy. Moi, je veux bien qu'on improvise, mais quand on est à ce niveau-là d'imbrication, un de mes confrères a parlé de poupée russe pour votre livre.
3: Oui.
2: C'est vrai, mais j'ai envie de dire là, c'est même un cran au-dessus, parce que l'intrigue, et on va en parler, elle est complètement dingue et elle est à niveau multiple. Donc, improvisé, mais comment ça veut dire que quand vous avez démarré L'homme qui n'avait pas assez d'une vie, vous n'aviez pas tout en tête, toutes les étapes?
3: Non, pas du tout. Pas du tout. Et j'ai commencé avec une idée centrale. Andrew, qui a commencé sa vie comme Ben, et puis il est devenu Gary. Et pourquoi je ne vais pas, en fait, gâcher le roman. Mais Andrew, à 70 ans, il a connu un grand succès, vraiment comme photographe, comme Gary, et il a créé une œuvre Mais Gary est mort. Et Andrew et Monsieur tout le monde. Dans une banlieue de Los Angeles. 30 ans, en fait, d'une vie stable. C'est la première fois que j'ai écrit, en fait, un mariage heureux avec Anne. Mais la vérité aussi, il y avait une grande complicité parce qu'elle a gardé son secret.
2: Oui.
3: Elle est morte maintenant. Un cancer pancréatique hyper rapide, féroce. Il est complètement déstabilisé parce qu'il est seul maintenant avec son secret et son l'équilibre de sa femme.
2: Il a eu un fils avec Anne.
3: Mais il a un fils unique, Jack. Et après une adolescence très troublée, Jack, je suis sûr de ça, les enfants voient tout, toujours. Et Jack a compris qu'il y avait quelque chose derrière de maman et papa qui refusent de parler de ça. Maintenant, Jack est la vingtaine, enfin, il est ambitieux, il est un blogueur, oui, très moderne, à Hollywood, et son truc, c'est des scandales hollywoodiens. Et il a trouvé un scandale extraordinaire d'un avocat de showbiz entre New York et Los Angeles qui a volé le scénario d'un client qui est mort, et il a vendu le scénario sur son nom. Le problème est, en fait, l'avocat et le premier fils d'Andrew, quand Andrew était Ben. Et donc, après ça, il faut...
2: Et après ça, on dit plus rien.
3: Oui.
2: On va prendre des phrases comme ça.
3: Les choses deviennent hyper complexes et compliquées.
2: Hyper complexes et hyper dingues. Et voilà, c'est les vrais patch-turners.
3: Mais aussi, j'espère... Ça, c'est le truc chez moi. Je suis très, très, très accessible comme romancier, mais aussi je suis très sérieux. Et c'est un roman où c'est vraiment un page-turner.
2: Oui.
3: On va passer des nuits blanches avec moi, mais en même temps, il y a des thèmes très existentiels.
2: Dont on va parler, évidemment. Il y a des thèmes qui reviennent souvent dans certains de vos livres, Douglas Kennedy. Il y a évidemment le thème de cette Amérique que vous aimez, même si par moments vous ne la comprenez plus. Il y a le thème de ces régions particulières d'Amérique. Là, on est dans le Montana, beaucoup aussi. Et il y a cette standardisation dont vous parlez à un moment donné des États-Unis qui fait qu'effectivement, ce qui faisait peut-être le charme de certaines régions américaines est en train de disparaître.
3: Oui, mais il y a aussi des thèmes plus existentiels.
2: Ah oui, j'ai pas fini.
3: Qu'est-ce que c'est une identité?
2: Qu'est-ce que c'est que la filiation, la transmission?
3: Oui, qu'est-ce que c'est la transmission? Et ça, c'est très important. C'est très intéressant. Quand j'écris, je n'en ai aucune idée des thèmes, des choses. Tout est sous le vernis. J'ai compris quand j'ai terminé le roman et j'ai lu le premier jet, la raison pour laquelle Jack est journaliste exceptionnel, surtout des enquêtes, des secrets, c'est à cause de ses parents. Et aussi le fait que Adam, le premier fils de Ben, suivi son père qu'il a perdu quand il avait 4 ans, et ça reste une blessure permanente, une absence de père, un beau-père horrible, une mère qui était complètement, en fait, un peu alcoolisée et franchement, en fait, émotionnellement absent.
2: Oui,
3: mais c'est un homme, en fait, aussi avec un talent pour le danger. Est-ce que c'est vrai que quand quelqu'un a fait un acte criminel, surtout si quelqu'un est éduqué, est-ce que ça, c'est le moment Raskolnikov de Crime et Châtiment de Dostoevsky? On fait ça avec peut-être le désir d'être découvert.
2: Découvert.
3: Peut-être, je ne sais pas. Clairement, en fait, Adam a un certain talent de déception, comme son père.
2: Alors, dans L'homme qui n'avait pas assez d'une vie, Douglas Kennedy, on l'a dit, il est beaucoup question de vérité, de mensonge, de masque. Vous parlez, il y a une citation, je crois, d'Oscar Wilde au début sur les masques. Et à un moment donné, votre personnage dit « Toute mon histoire est vérité et mensonge ». Et un petit peu plus loin, il dit « Est-ce qu'on n'invente pas tous nos propres fictions au fil de l'existence ?» Bon, quand on est Douglas Kennedy, on a la chance, on peut en inventer plein des fictions. mais la place de la vérité et du mensonge. On a tous tous notre part de mensonges, notre part de jardin secret. Mais là, vos personnages, ils en ont quand même beaucoup, beaucoup. Hein. Notre personnage principal, il accumule. Hein.
3: En fait, c'est un roman où la plupart des gens sont derrière des masques.
2: Oui.
3: Mon héros, ou mon narrateur, trois masques. En fait, son fils, un autre masque. Mm-hmm. En fait, le beau-père de son fils aussi, un autre masque, etc., etc. Qu'est-ce que c'est la vérité? Est-ce que c'est possible de connaître quelqu'un? Oui et non. Une vérité ici est avec Anne et Andrew. Il y avait franchement une vraie complicité.
2: Oui, un vrai amour.
3: Un vrai amour aussi, parce que ils ont partagé un secret immense. Et si tout était révélé, en fait, Andrew sera au prison et peut-être Anne aussi. Comme, parce que oui, elle était complètement en fait impliquée.
2: Oui.
3: Impliquée.
2: Oui. Elle a décidé de s'impliquer. À un moment donné, il y a un choix qu'elle fait dans le livre, effectivement, qui fait que voilà.
3: Oui, il y a une grande psychoanalyste anglais qui écrit des livres très intéressants, Adam Phillips, et il a écrit dans un de ses livres, est-ce que c'est vrai qu'un vrai couple, c'est une conspiration? oui, et peut-être, ça c'était dans ma tête quand j'ai écrit, en fait, ce livre aussi. Mais, est-ce que c'est nécessaire de connaître la vérité? Ça c'est aussi une grande question. Mon père était un agent de CIA.
2: Alors, vous l'avez révélé dans un de vos derniers livres, effectivement.
3: Oui, tout à fait. En fait, j'ai découvert ça quand il était bourré dans un bar avec moi la veille avant mon départ à Trinity College Dublin. Et oui, et ça, c'était après le deuxième gin martini. Oui, et ça, c'était In Vino Veritas. C'était wow, une vie en parallèle. C'est un de mes thèmes.
2: Bien sûr.
3: Je n'en ai aucune idée. Pourquoi?
2: À ce moment-là, vous n'avez aucune idée. Mais après, oui. C'est peut-être pas un hasard non plus si, dans une des vies de notre narrateur, il y a la photo. Parce que la photo, ça permet aussi de prendre l'espace d'un instant, une vérité, la vérité d'un être.
3: Oui, mais, oui, et ça, c'est un très bon point.
2: Merci.
3: Le photo, et ça, c'est Cartier-Bresson aussi, et je cite Cartier-Bresson.
2: Plusieurs fois, oui.
3: Plusieurs fois. Le moment, en fait, crucial. Est-ce que c'est vrai que si ce n'est pas un portrait, par exemple, j'étais à Torino, Turin, en Italie l'année dernière, et dans un musée là-bas, il y avait une expo des photos de Cartier-Bresson en Italie, magnifique. Mais c'était clair que il est arrivé par hasard dans un marché, il a vu quelque chose, il était là-bas, bang. Est-ce que ça c'est la vérité ou ça c'est l'œil de Cartier-Bresson?
2: C'est la vérité dans l'œil de Cartier-Bresson, on pourrait dire ça comme
3: peut-être. Une photo, c'est une image. Même si on fait une photo avec un iPhone, c'est une image et on est derrière l'image. Ça, c'est l'autre chose. Si je vais faire une photo de vous avec mon iPhone maintenant, ce n'est pas exactement en fait en face de vous. C'est en face de mon iPhone qui est en face de vous. Donc,
2: c'est pour ça que j'ai dans mon bureau le selfie qu'on avait fait ensemble, c'était autre chose.
3: Oui,
2: voilà.
3: Mais si j'ai fait un certain angle, un certain point de vue, ce sera différent. Et peut-être vous avez pensé, mon Dieu, ce n'est pas moi. Voilà.
2: C'est la vérité de la photo. Votre
3: qui
2: personnage.
3: N'est pas une vérité.
2: Oui, qui n'est pas une vérité. On est d'accord. Votre narrateur, Douglas Kennedy, dans L'homme qui n'avait pas assez d'une vie chez Belfond. Là, c'est dès le début du livre. Je dis, comment se faire à l'idée qu'on a tout perdu? Ce thème récurrent de mes ruminations revient en force ce matin, amplifié par une gueule de bois. Oui, il boit aussi pas mal, enfin, de temps en temps, en tout cas. Des bières et autres dans les bars du Montana. Comment se faire à l'idée qu'on a tout perdu? Ça aussi, c'est évidemment un des thèmes de ce livre, comme dans la vie aussi de bon nombre d'Américains où il y a ce qu'on appelle d'un côté le rêve américain et sa face plus sombre.
3: Mais je pense qu'en France, par exemple, 60 000 personnes disparaissent par an. 60 000. Ça, c'est 60 000 histoires.
2: Oui, bien sûr.
3: Ça, c'est pour moi 60 000 romans. Quelque chose d'intéressant, Et quand j'ai relu le livre, je commence à réfléchir. Et quand j'ai écrit L'homme qui voulait vivre sa vie, c'était entre 94 et 96. J'ai terminé le roman exactement 2 semaines avant la naissance de ma fille, qui a 30 ans maintenant, et elle est dramaturge à New York. Donc, à cette époque, est-ce qu'il y a des choses différentes dans le monde? On était en dehors d'une révolution technologique.
2: Oui.
3: À l'époque, je n'ai pas un portable. En 94, ça c'était des Golden Boys et Golden Girls de Wall Street ou de la cité à Londres. Et c'était comme une pierre, c'est immense et ça coûtait très cher. J'ai envoyé mes articles, mes essais pour des journaux et des revues littéraires par fax. Le télécopier, qui est maintenant comme la presse Gutenberg, c'est si ringard. Et l'Internet n'a pas encore existé. Tout a changé après l'an 2000 et surtout, tout a changé après l'an 11 septembre.
2: Le monde a changé, on est d'accord. C'est la vraie fracture.
3: Oui, mais aussi, en fait, la technologie, oui, a accéléré à cause de la surveillance aussi. Tout a changé. Donc, pour moi, le défi maintenant, comment je peux créer, en fait, un homme qui doit garder son identité.
2: Et c'est multiple, l'identité.
3: Oui, c'est multiple. Et peut-être changer son identité. Son fils aussi, premier fils aussi. Dans un monde quand tout est numérique.
2: Et où, normalement, effectivement, on devrait connaître sa tête, reconnaître sa tête, avoir toutes les infos.
3: Ce n'est pas facile.
2: Ouais. Est-ce que vous aussi, vous avez plusieurs identités, Douglas Kennedy? On a tous plusieurs identités.
3: En privé, oui.
2: Il y a l'homme public, il y a le père, il y a l'écrivain, il y a le compagnon, il y a...
3: Voilà. Mais aussi, je ne suis pas un livre ouvert. Je suis très sélectif quand j'écris certaines choses de moi-même. C'est très sélectif. J'étais divorcé 2 fois.
2: Mm-hmm.
3: Je n'ai jamais écrit un roman à clé au sujet de mes ex. Jamais.
2: C'est gentil.
3: Oui, je pense que ça, c'est mauvais goût. Elle a fait ça, elle était horrible. c'est pathétique, honnêtement. c'est vraiment pathétique. Et aussi, je vois, en fait, je lis certains livres d'une certaine écrivaine aussi, et j'ai pensé, wow, c'est si ennuyeux.
2: donnez-nous le nom, Douglas.
3: non, pas du tout. Pas du tout. Mais c'est si ennuyeux. Vous n'avez pas une imagination. La vérité, j'utilise tout. Mais c'est en filigrane et c'est caché. Et voilà, en fait, les détails de ma vie sont partout, mais personne ne connaît.
2: C'est ça que j'allais dire, c'est ça qui est très fort aussi chez vous, parce que souvent quand on reçoit des écrivains, on peut, si on les connaît un peu, arriver à trouver ce qui est de leur vie dans les livres. Vous, c'est impossible, et c'est ce qui fait aussi à quel point vos livres sont universels et sont lus aussi bien par nous les femmes que par les hommes, que par les Français, par les Américains, enfin un petit peu partout dans le monde. C'est une écriture sur l'humain qui est complètement universelle.
3: Merci. En fait, je ne sais pas si ça c'est le but, mais ça arrive.
2: Ça arrive bien.
3: Oui, mais ça arrive parce que je pose des questions, j'imagine, primordiales. Et aussi, et ça c'est très important, je ne pense pas tout le temps de ma vie. Je pense de mes personnages. Mais clairement, parce que j'ai vécu des choses, mon père était un peu comme le père de Ben. Mm-hmm. Toujours, il faut devenir avocat, etc., etc. Et aussi un homme, franchement, en fait, pas très à l'aise. Un mariage pas terrible. Quelqu'un qui a franchement, rêvé tout le temps de la liberté et qui a fait tout pour éviter la liberté. c'est franchement, une condition universelle.
2: Ouais.
3: J'ai vu ça chez moi. Une des raisons pour lesquelles je suis hyper féministe, et toutes les femmes de ma vie ont été des femmes professionnelles, et parce que j'ai vu ma mère, qui était maniaco-dépressive, et pas quelqu'un, en fait, je peux dire ça.
2: Pas quelqu'un
3: en fait,
2: libre.
3: Oui, très libre et pas quelqu'un, en fait, très sympathique. Mm. Et complètement, en fait, narcissique. Mais très éduqué. Une chose que je respecte, elle insiste qu'on va rester à New York. Et pas quitter New York pour des banlieues, qui était l'idée de mon père, qui était stupide. Elle a refusé ça et merci maman.
2: Est-ce que c'est vrai qu'il y a certaines banlieues de villes américaines que vous racontez qui ne donnent pas très bien.
3: Et voilà. Donc le banlieue où Ben a vécu, on a passé des étés là-bas et papa a dit tout le temps, on va acheter une maison, on va quitter New York. Et ça, c'était son carte postale. Mm. Et maman a dit non. Mais j'ai utilisé ça. Parce que ça, c'était mon cauchemar. On sera, dans le Connecticut, parmi des wasps. Et aussi parce que ma mère était juive, et aussi très new-yorkaise. With a very New York accent, she talked like this. Very much like this. This is exactly how my mom talked. Je mimique très bien, mais this is what she spoke like. Et voilà, en fait, elle a pensé tout le temps, je serais franchement, en fait, torturé par des wasps dans le Connecticut.
2: Vous dites les wasps, et en même temps, Douglas Kennedy, vous me dites, ma mère était juive. Qu'est-ce qu'il y a de juif dans les livres de Douglas Kennedy?
3: Beaucoup de choses.
2: Le génie, d'abord.
3: Oui, merci. Beaucoup de choses. Ma discipline, qui est primordiale. Le fait que je pense que je suis complètement responsable pour mes actions. Pour mes choix, le fait que je suis un père absolu, je pense que ça c'est très important. Aussi, j'ai un sens de l'humour très, très, très absurde. Très new-yorkais. Et aussi, honnêtement, l'empathie. L'empathie, je pense que ça c'est essentiel. L'empathie pour la condition humaine, mais aussi avec une certaine clarté. Et aussi, quelque chose, depuis mon adolescence, j'étais toujours seul, vraiment seul, comme beaucoup d'écrivains, quand j'étais au collège et au lycée, à l'université, toujours un peu exclu. Et ça, c'est OK, en fait, je suis devenu, en fait, romancier, mais je ne souffre jamais, en fait, des clowns. Des gens, en fait, méchants, des gens cruels.
2: Oui, la chance.
3: Et je pense que ça, c'est aussi juif.
2: Oui, vous avez raison, parce que si on devait souffrir de toutes les méchancetés du monde en permanence, on n'y arriverait pas.
3: Mon père était très catho. La culpabilité en stéréo tout le temps. L'alcool. Honnêtement, l'autorité aussi. Ça, c'est très catho. L'idée, l'autorité, c'était papa, son père, mon grand-père, et puis des prêtres, et surtout Dieu, etc., etc. J'ai vécu, en fait, 11 ans en Irlande, la mère de mes enfants est irlandaise, mais j'ai toujours pensé, je suis juif.
2: Vous avez pensé, vous avez bien fait.
3: Ça, c'est clair. C'est la mère qui
2: peut, c'est la mère qui transmet,
3: oui,
2: on sait. Je me souviens
3: très bien quand j'étais en Irlande. J'étais dans un bateau quand j'étais pauvre entre en fait Liverpool et Dublin. J'ai passé une semaine à Londres et c'était pas cher. Et il y avait deux Irlandais. Quel est votre nom de famille Kennedy? Vous êtes Irlandais. Oui, j'ai un passeport irlandais. Mais vous avez grandi où? À New York. Et oui, à New York. Oui, c'est pas mal, mais trop de juifs, il a dit. Trop de juifs. Et j'ai dit, franchement, en fait, vous connaissez les juifs et l'argent. Et j'ai dit, oui, je connais des juifs très, très bien parce que mon grand-père était juif, ma grand-mère était juive, ma mère est juive. Et vous avez raison, il y a trop de juifs à New York. Et qu'est-ce que vous pensez de ça maintenant, monsieur? Et il y avait un silence immense.
2: J'imagine.
3: Un silence immense. Et ils ont disparu. Et 20 minutes après, il est arrivé avec une bouteille de whisky irlandais qu'il a acheté à Duty Free.
2: Et on a considéré que c'était des excuses.
3: Oui, et j'ai dit, ok, j'accepte.
2: C'était du bon whisky irlandais.
3: Mais
2: imaginez si on pouvait régler le problème de l'antisémitisme comme ça, avec des bouteilles.
3: Ça reste très fort en
2: bien
3: moi.
2: Sûr.
3: Ça reste très fort en moi. J'ai grandi avec de grandes tantes, Minnie und Amelia, allemand. Ma fille s'appelle Amelia. Und mein oncle Joe, Joseph, qui ont fui l'Allemagne en 38. J'ai écrit ça moi. C'était Munich. Joe a travaillé dans un cabinet des notaires. Mais ce n'est pas un notaire, c'était un comptable. Et Minnie et Amelia, c'était des commerçants dans les boutiques. Kristallnacht est arrivé, la nuit de cristal. Et ils ont décidé, on part tout de suite.
2: Ils ont bien fait. Ils ont vraiment bien fait.
3: Oui, on dit, oui, aux États-Unis, on vote avec les pieds. On part.
2: Et on part.
3: Et oui, une billet troisième classe à Lisbonne. Et ils ont passé 5 mois à Lisbonne. Parce que, oui, il y avait une famille aux États-Unis, la famille de ma grand-mère, the Hymans.
2: Et c'est comme ça que vous êtes.
3: Oui, et américain. Voilà, et ils ont négocié avec une charité juive. Parce que Roosevelt était contre, en fait, des immigrés juifs à l'époque. Mais après 4 mois, j'imagine que c'était hyper difficile, ils ont reçu des visas. Et voilà, et pour moi.
2: C'est des héros.
3: Oui, mais pour moi, je me souviens très, très bien, Amelia, j'avais 6 ans. 61, elle avait 98 ans. Ma grand-tante est née pendant l'époque de Bismarck.
2: C'est fou, hein?
3: Oui, quand le compositeur le plus important était Brahms. Et elle a touché, en fait, mon visage. Mein American, je skin, ma jeune américaine. Mon regret, en fait, j'étais si jeune. Imaginez, mon Dieu, je peux poser beaucoup de questions.
2: Alors malheureusement, pour les questions, on va arriver à la dernière question, Douglas Kennedy. Votre narrateur, Ben, Gary, Andrew, appelons-le comme on veut ou appelons-le des trois noms, est-ce que c'est un homme bien, finalement? Et est-ce que il est obligatoire, quand on raconte un livre, que notre héros soit un homme bien, ou est-ce que c'est un homme tout court parce qu'il est plein de contradictions et qu'il a fait des gestes, oui, plus que compliqués, je dis pas tout, mais et en même temps, c'est quelqu'un qui est un père extraordinaire dans l'absolu, comme vous me disiez vous il y a quelques instants,
3: un bon mari.
2: Alors, est-ce que c'est un type bien, notre héros?
3: Oui, je pense que montrez-moi quelqu'un sans des contradictions et sans des secrets. Dans le roman, c'est romanesque. Il a fait quelque chose. Et c'était un moment, en fait, de la folie. Mais avec des conséquences immenses.
2: Et sur plusieurs générations, du coup, ces conséquences.
3: Oui, tout à fait. En fait, on n'évite jamais des choses comme ça. Je pense que, oui, à la fin, c'est un homme, en fait, le thème, en fait, de roman, un des thèmes centraux, c'est la rédemption, d'une certaine manière.
2: Sûr. Et le pardon,
3: et il fait la rédemption parce que il doit sauver un de ses fils, mais pas en fait blesser l'autre. Et aussi, il doit de manière positive régler des comptes.
2: À un moment donné, effectivement, il doit sauver son fils et ne pas un de ses fils et ne pas mettre en péril l'autre. Je vais pas dire que c'est le choix de Sophie, mais enfin bon, c'est quand même un petit peu complexe pour lui. Comment va-t-il faire? Vous le saurez en lisant le nouveau Douglas Kennedy, l'homme qui n'avait pas assez d'une vie. Bien évidemment, si vous faites partie de, je ne sais pas, un tout petit groupe qui n'avait pas lu le premier, vous pouvez comprendre et adorer le deuxième.
3: Oui, ce n'est pas nécessaire.
2: Bon, moi j'avais déjà lu, donc ça change absolument rien. J'ai écrit un roman
3: franchement autonome. C'est très autonome.
2: Et ce qui est génial, c'est qu'une fois qu'on a fini celui-là, moi j'ai eu envie de relire le premier, donc on va se replonger dedans. Douglas, dites-moi que le prochain livre arrive bientôt.
3: Oui.
2: C'est quoi?
3: Je vais dire deux mots. C'est un western.
2: Western?
3: Oui.
2: Yeah.
3: Première fois que j'ai fait ça. Et en dehors de ça, la ferme, Douglas, la ferme. Non, en fait, j'espère que j'aurai un G, en fait, avant peut-être avant Passover.
2: Avant Pâques.
3: Avant Pâques, oui, pas Passover, oui, avant Pâques, en fait, dans 27. Oui, mais ça avance. J'écris tout le temps.
2: Vous écrivez tout le temps, mais heureusement. Heureusement pour vous, parce qu'on sait à quel point c'est une thérapie, vous nous l'avez dit pendant que vous étiez malade, et à quel point ça nous fait du bien pour nous. Douglas Kennedy, merci beaucoup. Faites attention à vous, écrivez beaucoup, et nous, ce sera toujours avec bonheur qu'on vous recevra, donc l'année prochaine pour le nouveau. En attendant, achetez celui-là, vous m'en direz des nouvelles. Voilà, ça doit être votre l'un de vos livres de l'été, clairement, mais bon, vous allez faire comme moi, vous allez l'avoir, puis je vais vous dire, je le lirai l'été, pas du tout, vous allez plonger dedans, et voilà. Et vous n'allez pas dormir avant de l'avoir fini. Douglas Kennedy, l'homme qui n'avait pas assez d'une vie, c'est aux éditions Bellefond. Merci beaucoup, Douglas. Thank you so much.
3: Merci à vous. Shalom.
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3: Bonjour à toutes et à tous, bienvenue sur RCJ. Si vous nous rejoignez, il est midi au programme de cette édition, le journal de Victor Benchimol et les précisions de notre correspondante en Israël, Cathy Besraor, sur l'accord cadre Israël-Liban, puis l'Alia des pays occidentaux en 2025. Les détails du dernier rapport du ministère israélien de l'immigration et de l'intégration avec Laurence Goldman, analyse géopolitique de Mohamed Sifaoui. Ensuite, le régime iranien veut-il vraiment renoncer à la bombe? Puis actu politique française avec Michael Darmon. Les recommandations d'Amélie Bloch-Taniedam pour le Festival d'Avignon ensuite et le coup de cœur, lecture de Josiane Savigno, Adrien Borel, de Mathilde Girard, l'histoire juive de Jérôme Attal pour finir le 29 juin 1938, Shlomo Ben Yosef, la première exécution juive par l'autorité britannique en Palestine mandataire. On fait tout de suite un tour d'horizon de l'actualité sur RCJ.
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3: Bonjour Victor.
4: Bonjour Elsa, bonjour à tous. Au Liban, l'armée israélienne a annoncé la destruction d'un tunnel de plus de 200 mètres de long et 25 mètres de profondeur utilisé par le Hezbollah. Ce tunnel situé au sud du Liban dans la région de Majalzoun contenait des centaines d'engins de combat et plusieurs puits de lancement destinés à attaquer le territoire israélien et ses citoyens. Lors d'une conférence de presse, le Premier ministre Benjamin Netanyahou est revenu, entre autres, sur les réussites d'Israël concernant le dossier libanais.
5: Je veux vous rappeler quelle était la situation au Liban. Le Hezbollah possédait 150 000 missiles et roquettes. Et nous avons détruit environ 90% de cet immense arsenal. Nous les avons pris de court avec les beepers, nous avons éliminé Nasrallah, nous avons éliminé les commandants de la force Radwan. Rien qu'au cours de ces deux dernières semaines, nous avons éliminé plus de 200 terroristes. Et depuis le début de la guerre, plus de 9 000 terroristes du Hezbollah. Nous avons pris le contrôle du Beaufort et nous restons au Beaufort. Nous avons pris le contrôle de la crête d'Ali Taher, de Binjbel. Ils sont sous notre contrôle. Nous démantelons leurs infrastructures terroristes dans tout ce secteur, toute cette zone jaune. Nous détruisons tout simplement les infrastructures terroristes. Il y a là-bas des bunkers, il y a des tunnels, il y a des villages terroristes. Nous détruisons tout.
4: Sous l'égide des États-Unis, Israël et le Liban ont signé un accord cadre vendredi dernier visant à ouvrir la voie à une paix durable entre les deux pays. Si le protocole d'accord est soutenu par le président du Liban, Joseph Aoun, le président du Parlement libanais et allié du Hezbollah, Nabir Berri, affirme de son côté qu'il ne sera pas adopté. Le processus d'accord prévoit notamment un processus de désarmement du Hezbollah ainsi qu'un renforcement du rôle de l'État libanais dans le sud du pays. Les précisions avec notre correspondante en Israël, Cathy Bisraor.
6: Aussi bien au Liban qu'aux États-Unis qu'en Israël, de la voix de Benjamin Netanyahou lui-même, on qualifie cet accord d'accord historique. Okay, ça, c'est ce qui est dit. Et du côté du Hezbollah, on parle d'un accord dramatique, le plus dramatique qui n'ait jamais été signé. Donc ça donne déjà le ton. Concrètement, cet accord comprend deux points principaux. Le premier point, ça c'est pour le côté libanais, c'est qu'Israël va se retirer dans quelques heures d'ailleurs de deux zones très limitées, mais de deux zones quand même qui sont situées au sud et au nord du Litani, et immédiatement l'armée libanaise prendra le contrôle de ces deux zones très limitées. Ça, ce qui a été donné, si vous voulez, au Liban. Et du côté israélien, ce qui est très important, qui a été acquis, c'est qu'Israël ne se retirera pas du tout de la fameuse zone de sécurité.

0: priorité, ce qu'on appelle la zone jaune, qui a été créée par Tsahal jusqu'aux Litanies, où Tsahal se trouve. Tsahal restera, selon cet accord, dans cette zone tant que le Hezbollah ne sera pas démantelé. C'est ce qui est écrit noir sur blanc. Et du côté israélien, c'est pour cela qu'on considère qu'il s'agit d'un accord qui renforce considérablement la sécurité pour les Israéliens et redonne, si vous voulez, un avantage stratégique à Israël, contrairement à l'accord américano-iranien qui était très problématique pour Israël. Cet accord-là est considéré comme un accord très positif pour la sécurité sur le moyen et long terme.
1: Depuis hier, Israël reconnaît officiellement le génocide arménien. Il n'est jamais trop tard pour faire ce qui est juste, a déclaré hier le ministre israélien des Affaires étrangères Gideon Sar. Une décision vivement critiquée par la Turquie qui l'a qualifiée, je cite, de tentative malveillante visant à déformer les faits juridiques et historiques. Réaction similaire du côté de l'Azerbaïdjan qui estime, je cite à nouveau, que de telles mesures entravent les efforts visant à parvenir à une paix et à une réconciliation durable dans la région. Fin de citation. À Gaza, Tsahal et le Shabak ont éliminé hier un terroriste du djihad islamique palestinien qui avait participé au massacre du 7 octobre et à l'enlèvement de civils. Tout au long de la guerre jusqu'à récemment, le terroriste a tenté de promouvoir de nombreuses opérations terroristes contre les forces de Tsahal et les civils de l'État d'Israël. Toujours en Israël, les primaires du Likoud se tiendront le 4 août prochain. La décision a été prise par le comité constitutionnel du Likoud, présidé par le ministre Chaim Katz, en concertation avec le président du mouvement, le Premier ministre Benjamin Netanyahou. Les modalités des primaires seront publiées d'ici jeudi prochain. Dani Miran, le père de l'ancien otage Omri Miran, a vivement critiqué le ministre des Finances Bezalel Smotrich après des déclarations dans lesquelles il affirmait, je cite, « Tous les otages sont ici grâce à moi. Je ne sais pas quelle drogue il a pris quand il était bébé, mais le ministre n'a aucun cœur », a répondu Dani Miran lors d'une interview à la radio israélienne avant d'ajouter, je cite à nouveau, « Il se donne du crédit pour quelque chose qu'il n'a pas fait. Si on avait dépendu de lui, les otages ne seraient pas là. » Fin de citation. 5 Arabes israéliens ont été tués hier dans des attaques armées à la voiture piégée, dernier épisode d'une vague de violence qui a déjà fait plus de 140 morts au sein de cette communauté depuis le début 2026. La police et les services de secours parlent d'affaires criminelles et de vendetta familiale pour ces attaques ayant eu lieu à Yafo, Holon, encore Taïbé. Le ministère israélien de l'immigration et de l'intégration a publié son rapport pour l'année 2025. Le nombre d'olim, ces personnes qui viennent s'installer en Israël depuis les pays de la diaspora, est en hausse par rapport à l'année précédente, et ce, en dépit de la guerre. Laurence Goldman.
2: L'alien en provenance de la diaspora a en effet été revu à la hausse par rapport aux prévisions du ministère de l'immigration. Ce sont finalement 22 522 personnes qui ont fait le choix de venir vivre en Israël alors qu'un chiffre inférieur avait été annoncé. Ce résultat reste néanmoins en deçà de près d'un tiers par rapport à celui de 2024, en raison notamment du conflit entre l'Ukraine et la Russie, une immigration qui a ralenti après une forte augmentation liée à la guerre. Alors, dans le détail, ce sont les Français juifs qui ont massivement décidé de s'installer en Israël en 2025, avec une hausse de 45% par rapport à l'année précédente, et alors que, vous l'avez dit, Israël menait une guerre sur plusieurs fronts et que l'antisémitisme ne cessait de progresser, notamment en Europe. Au total, ce sont 3360 personnes qui ont quitté la France pour faire leur alia, un terme hébreu qui signifie montée ou ascension et qui désigne le fait d'émigrer en Israël. La France se situe au deuxième rang, juste derrière les États-Unis, 3500 nouveaux immigrants, mais devant la Grande-Bretagne et le Canada. L'alia en provenance de ces quatre pays occidentaux, en hausse d'un quart, constitue désormais 38% de l'ensemble des olim contre 25% les années précédentes.
1: Et puis, autre information intéressante de ce rapport, la composition de ces groupes de nouveaux immigrants a changé.
2: Oui, en 2025, ce sont en majorité de jeunes célibataires et de jeunes familles qui sont arrivés dans le pays. Environ un tiers des immigrants ont entre 18 et 35 ans, une proportion qui grimpe à 40% parmi les immigrants occidentaux. À noter également, et cela confirme cette tendance, le nombre d'étudiants est en hausse de 3 points par rapport à 2024. Pour l'année scolaire 2024-2025, ce sont plus de 5500 étudiants de la diaspora qui se sont inscrits dans les universités israéliennes pour y suivre en cursus, en particulier à l'université de Bar-Ilan à Tel Aviv, à l'université Reichmann de Herzliya ou encore à l'université hébraïque de Jérusalem. Et puis, autre chiffre intéressant dans ce rapport du ministère israélien de l'immigration et de l'intégration, 3165 immigrants se sont engagés dans l'armée en 2025. 43% d'entre eux avaient le statut de soldat seul, c'est-à-dire sans famille, dans le pays. Le rapport souligne également que la jeunesse de cette population signifie plus de gens en âge de travailler avec des profils professionnels hautement qualifiés tels que des médecins et des scientifiques. Enfin, où choisissent de s'installer ces nouveaux immigrants? Eh bien, sans surprise, les destinations privilégiées restent les grandes villes, Jérusalem, Tel Aviv et Haïfa, mais les nouveaux immigrés occidentaux privilégient également les villes de Natania et de Ranana, ainsi que celles de Beth Shemesh à l'ouest de Jérusalem. Une ombre au tableau tout de même pour conclure, malgré la hausse de l'immigration occidentale et de ses profils à la fois jeunes et qualifiés, Israël enregistre un solde migratoire négatif pour la deuxième année consécutive. En 2025, plus de 69 000 Israéliens ont quitté le pays, une tendance qui pourrait toutefois s'inverser en fonction de l'évolution du contexte international.
1: Laurence Goldman. Les cyberattaques attribuées à l'Iran contre Israël ont triplé en un an. Des milliers de tentatives de piratage ont visé des organismes publics, des entreprises et des cabinets privés, confirmant que le cyberespace demeure un front actif du conflit. Plus de 4800 attaques ont été recensées depuis le début de 2026 contre 1600 incidents en 2025. L'Iran et les États-Unis ont accepté de suspendre leurs attaques mutuelles. Une rencontre est d'ailleurs prévue demain au Qatar. Vendredi dernier, Washington avait repris ses frappes contre la République islamique d'Iran pour répondre, je cite, « encore une fois à la violation de l'accord de cessez-le-feu par l'Iran ». Les frappes se sont poursuivies samedi pour un deuxième jour consécutif après une première riposte iranienne contre des cibles américaines dans le Golfe, notamment à Bahreïn et au Koweït. Après ces nouveaux bombardements, le président américain Donald Trump a une nouvelle fois menacé d'anéantir l'Iran avant de donner une nouvelle chance aux négociations. Le président iranien Massoud Pezeshkian a affirmé que 6 milliards de dollars d'avoirs iraniens gelés au Qatar seront débloqués et restitués à Téhéran après la levée des sanctions américaines sur le pétrole et la pétrochimie prévues par le protocole d'accord conclu avec Washington. Au total, 12 milliards de dollars d'avoirs iraniens étaient gelés au Qatar. À noter par ailleurs que l'inflation en Iran a atteint un niveau record en juin, s'établissant à 88,6% sur un an, selon les chiffres publiés par le Centre des statistiques d'Iran. L'Iran et Oman ont tenu à Mascate la première réunion de leur comité conjoint consacré au détroit d'Ormuz. Les deux parties ont échangé sur les droits souverains des États riverains du Golfe, ainsi que sur la future gestion du détroit d'Ormuz. Et puis l'Iran a averti hier que toute tentative d'emprunter une route différente de celle longeant ses côtes dans le détroit risquait d'accroître les tensions dans la région. Malgré la signature le 17 juin dernier d'un protocole d'accord entre l'Iran et les États-Unis, le contrôle du détroit d'Ormuz demeure au cœur des enjeux des négociations toujours en cours. Les Houthis testent de nouveaux missiles pour renforcer leurs capacités. Leur objectif est d'augmenter leur portée et leur précision, tandis que leurs dirigeants continuent de menacer Israël d'une reprise des attaques en cas d'escalade à Gaza. Selon des informations révélées par le média israélien Channel 12, de fortes tensions opposent la présidente de la Commission européenne, Ursula von der Leyen, et la haute représentante de l'Union européenne pour les affaires étrangères, Kaja Kallas. En cause, des désaccords sur la ligne à adopter envers Israël. Kaja Kallas chercherait en effet à convaincre les dirigeants européens d'adopter des mesures nettement plus fermes contre l'État hébreu. Et puis au-delà de la question israélienne, le différend s'inscrit dans une lutte d'influence plus large sur le contrôle de la politique étrangère de l'Union européenne. Ursula von der Leyen chercherait ainsi à renforcer les prérogatives de la Commission au détriment du service diplomatique dirigé par Kaja Kallas. Le ministre allemand des Affaires étrangères, Johann Vadefoul, et le secrétaire d'État américain Marco Rubio se réuniront cette semaine à Washington pour discuter d'un nouveau partage des responsabilités au sein de l'OTAN. Les deux responsables prépareront également le sommet de l'Alliance prévu la semaine prochaine à Ankara, avec pour objectif d'assurer un soutien durable à l'Ukraine. Selon Lyon Wadful, ce soutien doit permettre de convaincre Moscou qu'il est enfin temps de mettre fin aux tueries en Ukraine et de revenir à la table des négociations. De son côté, Vladimir Poutine attend les négociateurs américains à Moscou une fois que Washington aura terminé les négociations en cours avec l'Iran sur le conflit au Moyen-Orient. « Nous sommes prêts à poursuivre les négociations et à discuter de tous les détails », a précisé le président russe. Face à l'ampleur du double séisme au Venezuela, une équipe israélienne de 16 secouristes a été dépêchée pour participer aux recherches de survivants et apporter une aide humanitaire. Selon les dernières informations, au moins 1450 personnes ont perdu la vie dans cette catastrophe. Plus de 3200 personnes ont été blessées et au moins 50 000 personnes sont toujours portées disparues. Les opérations de recherche et de secours se poursuivent dans plusieurs régions durement touchées. Le journaliste français Christophe Glaise est désormais détenu en Algérie depuis un an. Reporters sans frontières et ses proches réitèrent leur appel à sa libération immédiate par le biais d'une grâce du président algérien Abdelmadjid Tebboune. Ses parents étaient invités de RTL ce matin.
3: Ce qui est terrible au début de cette affaire, c'est qu'on remet en cause en Algérie les juges la qualité de journaliste de Christophe. Ça veut dire qu'on considère qu'il est autre chose qu'un journaliste. La Coupe du Monde et les prises de position de tous les journalistes et du monde du football, c'est une manière de reconnaître la qualité du journaliste de Christophe. La place de Christophe, c'est dans une tribune de presse. Pour un match de football, c'est pas en prison. Et ça, cette reconnaissance du monde des journalistes et du football, c'est une manière de dire Christophe, c'est un journaliste. Ça n'est qu'un journaliste. Ne l'accusez pas d'autre chose que ça.
1: 11 personnes, dont des infirmiers libéraux qui devaient faire leur baptême de parachutisme, ont été tuées hier près de Nancy dans la chute encore inexpliquée du petit avion qui les transportait. Le drame est survenu sous les yeux de leurs proches et constitue l'accident d'aviation légère le plus meurtrier en France. Les victimes sont 5 moniteurs de parachutisme, 5 élèves et le pilote. Toutes les personnes à bord sont décédées. Et enfin, le Premier ministre français Sébastien Lecornu présidera ce jour en fin d'après-midi une nouvelle cellule interministérielle de crise sur la canicule. Il s'agit de faire le bilan et de tirer un retour d'expérience de l'épisode caniculaire qui s'achève, mais aussi de s'atteler à la préparation et à l'anticipation d'éventuels nouveaux épisodes, a fait savoir Matignon. Et hier soir, Météo France a indiqué que pour la semaine du 6 au 13 juillet, le scénario de forte chaleur sur le pays devenait plus probable, même si leur intensité reste à ce stade incertaine.
4: Merci beaucoup Victor Benchimol et Laurence Goldman. Midi et 17 sur RCG, restez avec nous. On se retrouve dans un instant, tour d'horizon de l'actualité politique avec Mickaël Darmon.
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4: Midi 18 sur RCJ, l'actualité politique française. C'est avec vous, Mickaël Darmon, éditorialiste politique pour RCJ. Bonjour.
9: Bonjour, bonjour à tous.
4: Et on commence par cette annonce faite ce matin par Maud Bréjon, porte-parole du gouvernement et ministre du gouvernement. Lecornu soutient jusque-là de Gérald Darmanin, député Renaissance, et qui a annoncé ce matin son soutien sur France Inter à Édouard Philippe. On l'écoute.
10: Et aujourd'hui, en responsabilité, j'ai fait le choix d'une part d'aller au meeting d'Edouard Philippe la semaine prochaine et puis plus globalement de le soutenir dans sa candidature pour deux raisons. D'abord parce que je pense qu'il est le plus à même aujourd'hui à rassembler très largement, bien au-delà de sa propre famille politique, bien au-delà de nos propres familles politiques, et que ce rassemblement est un impératif absolument vital pour le pays, pour notre accession au second tour et pour arriver pour éviter l'arrivée du Rassemblement National au pouvoir. Et ensuite, parce que c'est quelqu'un qui a beaucoup d'expérience, expérience de Premier ministre, expérience de maire, et que je crois que plus dans les temps extrêmement troublés que nous vivons aujourd'hui, c'est quelque chose qui est important.
4: Maud Bréjon sur France Inter ce matin. Mickaël, les ministres n'étaient pas censés prendre position dans la perspective de l'élection présidentielle, être pleinement à leur tâche comme ils disent. Pourquoi Maud Bréjon fait exception ce matin et soutient-elle donc Édouard Philippe plutôt que Gabriel Attal qui pourrait être son candidat naturel au vu de l'appartenance commune à Renaissance?
9: Parce qu'on voit bien qu'effectivement, les grandes mécaniques de la présidentielle se mettent en route et que il faut envoyer un signal donc de rassemblement de la part donc de certains élus qui veulent justement aller au-delà des déclarations de détermination et d'aller jusqu'au bout. Il faut savoir que Maud Bréjon est la personnalité qui a organisé il y a quelques semaines de cela une tribune avec près d'une centaine d'élus qui justement appelaient au rassemblement, appelaient à cette candidature unique de manière à pouvoir justement éviter cette dispersion fatale qui ferait que, entre autres, le RN pourrait arriver au pouvoir. De certaine manière, elle est en cohérence avec sa démarche, une démarche qui n'avait pas suscité, on l'avait beaucoup commenté, dans la presse, un grand écho. Mais en réalité, on voit qu'il y a un travail politique qui se fait, et elle veut de cette manière-là donner l'exemple. Et elle montre également la difficulté de lorsqu'on vient effectivement de Renaissance, alors qu'il y a un candidat estampillé Renaissance, eh bien il y a une difficulté justement à incarner cet héritage du macronisme. Paradoxalement, Édouard Philippe, qui a été le premier ministre d'Emmanuel Macron, est peut-être celui qui peut se positionner au fond le plus en distance par rapport à ce moment-là. Ça sera d'ailleurs un de ses enjeux dans sa propre campagne, de pouvoir dire à la fois j'y étais, c'était une erreur et peut-être ce qu'on a fait était bien, mais il va falloir maintenant changer. Ça, ce sera son sujet. Mais en ce qui concerne la porte-parole du gouvernement, Maud Bréjon, qui incarne un peu cette nouvelle génération d'élus ont émergé au cours de la décennie Macron. Il y a eu des comètes, il y a eu des faux espoirs, il y a eu des passages rapides. On sent qu'elle est dans une construction beaucoup plus méthodique. Et effectivement, vous le soulignez, elle a été plutôt identifiée au départ comme étant une proche de Gérald Darmanin, ce qui peut-être laisse augurer aussi du fait que d'autres personnes qui se sont inscrites dans cette mouvance-là pourraient également faire ce mouvement-là. En tout cas, c'est une démarche symbolique dans la préparation du meeting d'Edouard Philippe le 5 juillet, et qui justement aura comme enjeu de pouvoir montrer par la présence des élus à quel point il est en capacité de rassembler.
4: De l'autre côté, des candidats du bloc central, Gabriel Attal, qui dans la tribune dimanche d'hier pose à nouveau cet impératif de Renaissance, ni RN ni LFI. Il parle du pacte national aux insoumis et il dit justement que face à LFI et au Rassemblement national, il faut une alliance, un rassemblement qui aille au-delà de la droite et du centre. Il fait un appel aujourd'hui à la gauche.
9: Alors, peut-être fait-il un appel à la gauche. Peut-être on va voir dans quelle mesure effectivement ce qui se passe du côté des sociaux-démocrates et de la gauche non mélanchoniste justement peut permettre un jour de ces mouvements-là. On va l'aborder. Mais là, ce qui est intéressant, c'est la concomitance. Voyez, on a vu effectivement comment Gabriel Attal accélère sa campagne, fait un tour de France, entame un tour de France extrêmement actif, publie une tribune dans la tribune dimanche pour poser un cadre politique, un discours politique autour du nationalisme, du national-ou insoumis qu'il veut donc dénoncer. Et au moment où vous avez aussi une élue et peut-être d'autres qui font ce chemin au nom du même argument, c'est-à-dire la capacité de dépasser et le fait de rassembler. Donc on voit bien que ce qui est en train de se jouer là, et ça va se jouer durant tout l'été, vraisemblablement une partie de la rentrée, c'est le match entre ces deux incarnants du dépassement, Édouard Philippe et Gabriel Attal. Et on entend, on croit comprendre que c'est à l'automne que ces deux protagonistes feront le bilan, verront les sondages, verront qui est le placé. Et là, on verra le taux d'intelligence collective qui prévaudra ou pas, de façon à pouvoir incarner encore plus ce rassemblement qui sera de toute manière nécessaire, sinon voilà, permettra, évitera et aura pour conséquence l'élimination pour le second tour.
4: Du côté de la gauche, samedi, près du Mans et à l'initiative de Stéphane Le Foll, François Hollande, Bernard Cazeneuve et Raphaël Glucksmann étaient réunis, les trois candidats sociaux-démocrates pour être donc les candidats de ce camp-là à la présidentielle de 2027. Est-ce qu'il y a quelqu'un qui prend véritablement l'avantage? En tout cas, pas Bernard Cazeneuve pour l'instant, c'est certain, mais entre François Hollande et Raphaël Glucksmann, qu'est-ce qui se joue? Qu'est-ce qui avance entre les deux?
9: Ils sont pour l'instant effectivement un peu, à touche-touche, hein, comme on pourrait dire dans les sondages. Ce qui les détermine, ce qui les différencie, c'est un parcours politique, c'est un âge, c'est un positionnement, c'est une énergie différente, c'est une expérience différente. On a effectivement un François Hollande qui lui est en capacité de jouer l'endurance et veut se déclarer. Il pense que de toute façon, lui, il pense que les Français se décideront le plus tard possible. Donc, il veut continuer à allonger, je dirais, ce match, cette concertation, cette espèce de primaire qui ne dit pas son nom, primaire médiatique, qui ne dit pas son nom, primaire fluide, hein, je dirais. Et on a un Raphaël Glucksmann qui dit, je me donne deux mois maintenant pour décider si je serai candidat. Donc, l'enjeu est aussi de savoir où ira le PS, parce que l'enjeu ce sera l'appareil. C'est aussi le positionnement d'Olivier Faure, qui n'était pas là présent ce jour-là, en tout cas pas sur la photo, qui sera déterminant, parce que la question de savoir est-ce que le PS va être où va se positionner et comment va se positionner l'appareil autour de quel candidat. Donc pour l'instant, on peut imaginer, même d'ailleurs on entend qu'il y a un enjeu de primaire qui est demandé, ou de départage qui est demandé entre Glucksmann et Hollande. On verra s'ils acceptent là. Ils acceptent ça. Pour François Hollande, l'enjeu il est quand même important. Il peut pas et ses entourages le disent, dans une candidature de témoignage, s'il y va après avoir mis tant de temps pour pouvoir revitaliser son image. Oui, faut se rappeler quand même d'où il vient. Et aujourd'hui, il est candidat putatif pour l'Élysée encore, il peut pas prendre le risque de tout faire tomber en quelques semaines. Donc, je pense que lui aussi mesure ce risque-là et derrière les capacités de dire je peux tenir longtemps, je peux attendre longtemps. Il y a quand même, on sent forcément une interrogation et certains même parlent de doute parce que l'enjeu est considérable pour lui.
4: Et enfin, Jean-Luc Mélenchon qui disait en fin de semaine dernière que le 7 octobre est, je cite, une affaire qui se discute, et ça à l'occasion d'un rassemblement en soutien à Anas Kazib, qui est un militant d'extrême gauche et qui devrait être jugé devant la justice pour apologie du terrorisme. Rima Hassan qui devrait l'être aussi d'ici quelques jours. Jean-Luc Mélenchon qui revient sur ce sujet du 7 octobre et de la qualification de terrorisme. Aujourd'hui, il a un intérêt foncier à le faire dans ce moment-là de sa campagne?
9: Ben oui, il radicalise, il polarise, parce qu'il voit bien que pour l'instant les sondages lui donnent pas de score déterminant. La dernière livraison IFOP Sud Radio fiduciale Donc montre bien qu'il n'est pas dans une logique pour l'instant d'essor, qu'il y a une gauche non mélanchoniste qui peut le contester, qui peut vraiment prendre aussi parfois l'avantage, et puis surtout que dans une logique d'arriver au second tour, la règle elle est simple. Si Mélenchon est au second tour, c'est le RN qui est à l'Élysée. Les choses sont claires. Et il pourra faire toutes les circonvolutions, dire toutes les abjections et toutes les propos les plus horribles pour polariser et mobiliser une partie de son électorat qui est obsédé par le 7 octobre. La réalité, elle est là. C'est que s'il arrive au second tour, il met le RN au pouvoir. Donc, de ce point de vue-là, on comprend qu'il y a une forme de tension chez lui qui l'amène à pratiquer bien ce que l'on connaît très très bien à l'extrême gauche et dans cette radicalité, c'est-à-dire que le parti avance en s'épurant et que de toute façon, plus les choses vont être compliquées pour lui, plus il ira dans la polarisation.
4: Merci beaucoup, Mickaël Darmon. Midi 29 sur RCG, restez avec nous. On se retrouve dans un instant. Ce sera l'analyse géopolitique de Mohamed Sifaoui.
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6: Midi 32 sur RCJ, le régime iranien veut-il vraiment renoncer à la bombe? C'est la question à laquelle vous allez répondre aujourd'hui. Mohamed Sifaoui, bonjour.
7: Bonjour.
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6: C'est donc cette stratégie du régime iranien face aux exigences américaines et israéliennes au sujet du nucléaire que vous allez aborder aujourd'hui. On parle dans certains médias de renoncement de l'Iran à l'enrichissement nucléaire. Que signifie exactement renoncer dans le contexte moyen-oriental?
7: Alors il faut d'abord, permettez-moi l'expression, nettoyer le vocabulaire utilisé ici et là dans plusieurs médias justement. Je vais vous exposer mon point de vue et vous dire pourquoi le débat binaire est un piège analytique. Un État qui possède la maîtrise du cycle de l'enrichissement dispose en vérité de quatre positions possibles, non de deux. Le désarmement vérifiable, c'est-à-dire le démantèlement des installations et l'évacuation des matières sous contrôle international, comme l'Afrique du Sud, par exemple, en 1991, ou encore la Libye en 2003, la conformité civile sous garantie, le modèle théorique du traité de non-prolifération, enrichissement plafonné, inspection complète, et la nucléarisation ouverte, la fabrication et l'essai d'une arme, à la manière nord-coréenne en 2006, et entre les deux, et entre la deuxième et la troisième option, il existe une zone grise qu'on appelle la puissance du seuil, ou edging nucléaire. C'est-à-dire, dans le lexique anglo-saxon, c'est ce qui constitue, ou plutôt ce qui consiste à réunir et à conserver l'ensemble des capacités techniques permettant de fabriquer une arme en quelques semaines, voire en quelques mois, tout en s'abstenant de franchir le pas politique de la, militarisation. Or, c'est très exactement cette quatrième position que les analystes américains et britanniques notamment attribuent désormais au régime iranien. La stratégie iranienne est qualifiée de « endging nucléaire » et cela veut dire concrètement bâtir l'infrastructure technique permettant d'assembler une arme à brève échéance tout en s'arrêtant avant la production effective. La conséquence méthodologique est la décisive. Demander si le régime iranien est prêt à renoncer, entre guillemets, revient à le sommer de choisir entre les positions 1 et 2, alors que toute sa trajectoire vise à se maintenir dans la position 4, celle que je viens d'expliquer, qui est la plus rationnelle pour lui, parce que elle cumule les bénéfices de la dissuasion sans en payer le coût maximal. Le renoncement au sens strict d'un retour vérifiable à la conformité civile supposerait que Téhéran accepterait de quitter le seuil. Rien et rien, absolument rien, dans son comportement observable n'indique cette disposition. Tout au contraire indique une volonté de défendre ce fameux seuil comme on défend une frontière.
6: Et que révèle le comportement réel du régime à l'épreuve des deux guerres de 2025 et 2026 ?
7: Je vais vous donner un premier argument, et je dirais c'est probablement le plus lourd, car il ne repose pas sur des intentions déclarées, mais sur une préférence révélée par l'action sous contrainte maximale. En sciences politiques, la parole d'un acteur stratégique vaut peu, ses arbitrages sous pression valent tout. Et l'Iran vient de subir deux épreuves de feu en moins d'un an. Son arbitrage a été toujours constant. À l'été 2025, l'année dernière, après l'échec des pourparlers d'Oman, on s'en rappelle, et après l'ultimatum américain, la guerre dite des 12 jours a vu Israël puis les États-Unis frapper les installations de Fordo, Natanz et Isfahan. Téhéran a jugé préférable de se battre en tenant fermement ses lignes rouges sur l'enrichissement plutôt que de capituler, contrairement à ce que Washington escomptait juste avant le conflit. Le calcul iranien fut que survivre à l'épreuve renforcerait sa main plutôt que de l'affaiblir. Puis, le 28 février dernier, une seconde campagne israélo-américaine a franchi un seuil que l'histoire des crises de prolifération n'avait jamais connu en vérité. Le guide suprême Ali Khamenei avait été tué dans les frappes dès le premier jour de la guerre et la succession a dû être organisée un peu dans l'urgence, de manière totalement brouillonne. Le pouvoir a été transmis à son fils qui n'avait, en vérité, d'un point de vue théologique, aucune légitimité. Que retenir de cet épisode ? Nous observons que le régime qui a absorbé la décapitation de son autorité religieuse et politique suprême, sans céder sur l'enrichissement, n'est pas un régime au bord du renoncement. C'est là que beaucoup se trompent. La capitulation lui était matériellement offerte. L'exigence américaine d'enrichissement, zéro, était sur la table depuis, rappelons-le, le printemps 2025. Et il l'a refusé au prix le plus élevé qu'un État théocratique puisse imaginer, puisqu'il a dû payer cela de la perte de son guide suprême. On ne paie pas ce prix pour un programme dont on s'apprête à se défaire. C'est une logique même qu'il l'exigerait. Cette préférence révélée s'inscrit dans une trajectoire de deux décennies et que je résume de la manière suivante. Accumulation patiente des capacités réversibles, contournement méthodique après chaque accord, usage de la levée partielle des sanctions pour consolider l'appareil industriel. Le fil rouge du régime iranien n'a jamais varié. Ce qui change entre 2025 et 2026, c'est que ce fil rouge a résisté à une guerre, puis à une seconde, puis à ce qu'on pourrait appeler un régicide. La constance d'un comportement sous des contraintes croissantes est, en analyse stratégique, le signal le plus fiable que nous possédions aujourd'hui. Il pointe vers le maintien au seuil, pas vers l'abondant de quoi que ce soit.
6: Et qu'est-ce que nous savons aujourd'hui des moyens d'enrichissement ? Que disent les faits matériels, c'est-à-dire le stock, l'infrastructure et l'accès de l'agence ?
7: Le résidu matériel et surtout l'opacité organisée autour de lui démentent justement l'hypothèse d'un probable ou d'un éventuel renoncement. Commençons par les chiffres, car ils sont têtus. Au moment des frappes à la mi-juin 2025, l'Agence internationale de l'énergie atomique, l'AIEA, avait constaté l'accumulation de 440,9 très précisément kilogrammes d'uranium enrichi à 60%. Pour fixer les ordres de grandeur, les experts estiment que ce stock, s'il était porté à un niveau militaire, suffirait à la fabrication d'un nombre d'armes pouvant aller jusqu'à une dizaine d'ogives. Aucun usage civil crédible n'exige un enrichissement à 60% et cela, tout le monde l'a compris. Palier qui n'a de sens que comme antichambre technique en vérité du seuil militaire de 90%. L'Iran demeure le seul État non doté de l'arme nucléaire à enrichir à ce niveau son uranium. Vient ensuite la question du sort de ce stock Et c'est ici que l'analyse doit être la plus précise, je dirais. La guerre des 12 jours a, selon les évaluations disponibles et publiques, rendu hors d'usage l'essentiel de l'infrastructure d'enrichissement connue. Mais deux réserves majeures interdisent d'en conclure à une neutralisation. La première, une partie de l'uranium hautement enrichi aurait été stockée, je dis bien aurait été stockée au conditionnel, dans une installation souterraine non endommagée par les bombardements. Et Téhéran a ensuite refusé à l'agence l'accès au site frappé tout en l'autorisant sur les sites intacts. La seconde, les capacités et peut-être le désir de reconstituer le programme demeure, y compris dans des installations clandestines de plus petite taille, ce qui n'a rien d'un problème soluble par la voie militaire. Surtout, il y a l'opacité qui est un acte politique en soi, en vérité. En février 2026, l'Iran a notifié à l'agence que l'application normale des garanties était devenue juridiquement intenable et matériellement impraticable, laissant l'institution internationale dans l'incapacité de vérifier si l'enrichissement avait été suspendu ou de confirmer l'état du stock, sans pour autant relever d'indice de militarisation. Cette dernière nuance, l'absence d'indice de militarisation, est précisément la signature, s'il en fallait, de la posture de Seuil. Ne pas fabriquer, mais s'interdire de prouver qu'on ne fabrique pas, donc entretenir une ambiguïté. À ce jour, l'agence internationale reste empêchée de visiter les sites d'enrichissement depuis l'été 2025 et des experts redoutent un déplacement du stock. Un État qui prépare un renoncement sincère ouvre ses portes pour faire valoir sa bonne foi, c'est logique, et un État qui défend un seuil organise plutôt le brouillard. L'Iran a choisi le brouillard méthodiquement et continue de le choisir.
6: Et quelle est la rationalité stratégique de cette posture après les deux guerres?
7: J'aborde ici deux autres arguments, le troisième et le quatrième dans mon énumération, car ils relèvent tous les deux de la même logique d'intérêt rationnel. Troisième argument, la latence comme dissuasion optimale. Placez-vous un instant dans la position du décideur iranien au lendemain des frappes de 2026. Deux abîmes l'encadrent. S'il franchit le seuil et fabrique l'arme nucléaire, il déclenche presque certainement une troisième campagne de décapitation, certainement beaucoup plus violente, alors même que son appareil militaire conventionnel et balistique sort exempt des deux guerres précédentes. Et il offre à ses adversaires la justification d'une intervention totale. S'il renonce réellement et démantèle donc son programme, il se prive de la seule carte qui a paradoxalement empêché jusqu'ici un changement de régime imposé par la force. Entre ces deux abîmes, la latence est l'équilibre dominant. Elle procure la valeur coercitive d'une bombe possible sans le coût d'une bombe réelle. C'est, pour un régime affaibli, mais survivant, la position la moins mauvaise, je dirais. Les acteurs rationnels affaiblis ne renoncent pas à leur dernière assurance vie. Cette rationalité est démultipliée par un levier que les frappes n'ont pas entamé, la géographie. Téhéran pourrait estimer que sa capacité à perturber l'économie mondiale via le détroit d'Ormuz lui procure une dissuasion suffisante pour entreprendre discrètement la reconstruction ou la reconstitution de son programme nucléaire sans être empêché. Le détroit fermé pendant la guerre, puis au cœur des négociations de réouverture, demeure incontestablement une arme économique de premier ordre pour le régime iranien. Un régime qui dispose encore d'un tel instrument de chantage stratégique n'a aucune incitation à brader par-dessus le marché son atout nucléaire. Quatrième argument, la maîtrise du marchandage. Depuis 20 ans maintenant, le dossier obéit à un schéma invariable, escalade technique contrôlée, menace occidentale crédible, retour à la table sous médiation, extraction de concessions. L'uranium n'y est pas traité comme une menace dont on cherche à se défaire, mais comme une monnaie dont on optimise le rendement. La preuve la plus récente en est limpide. Le mémorandum conclu en ce mois de juin 2026 prévoit que l'Iran dilue son stock d'uranium hautement enrichi en échange d'une levée des sanctions, notamment pétrolières, et l'accord est suspendu à la libération de 24 milliards de dollars d'avoirs iraniens gelés aux États-Unis. Diluer ne veut pas dire évacuer et certainement pas démanteler. L'Iran se sert de son programme nucléaire, de ses stocks, comme d'un levier de négociation et se dit prêt à diluer ou à exporter son uranium le plus enrichi comme une levée des sanctions et la prévention de nouvelles frappes. Le mot « contre » est donc l'aveu du marchandage. On ne renonce pas en monnaie et ce qui ne se monnaie peu ou ce qui se monnaie peu, le contexte changeant se reconstituer.
6: Alors que vaut le renoncement apparent d'aujourd'hui et qu'est-ce qui pourrait donner tort aux observateurs qui en parlent ?
7: C'est le dernier argument, la survie du régime et l'enrichissement comme totem de souveraineté, particulièrement pour une succession fragilisée. L'enrichissement a cessé depuis longtemps d'être un simple paramètre technique, je dirais. Il s'est mué en symbole de souveraineté nationale et en pilier de la légitimité révolutionnaire, au point que Ali Khamenei en avait fait à son époque une ligne rouge identitaire, répétant que sans enrichissement, l'Iran serait réduit à tendre la main. Or, considérer la situation du pouvoir issu de février 2026, une succession transmise dans l'urgence après l'élimination du guide historique, un appareil sécuritaire traumatisé, une légitimité à reconstruire, c'est précisément le moment où un régime peut le moins se permettre d'apparaître capitulaire sur le dossier devenu l'étendard de sa résistance. La fragilité interne, les contestations sociales, l'effondrement économique, l'usure des élites révolutionnaires ne poussent pas mécaniquement à la concession. Elles poussent aussi, et peut-être davantage, à la rétention, car le programme est l'un des derniers ciments d'un pouvoir qui en a perdu beaucoup d'autres. Une direction affaiblie a besoin de l'enrichissement comme preuve qu'elle tient encore debout. Pour être complet, j'ajouterai qu'il existe une thèse adverse, sérieuse. Le coût cumulé des sanctions et des frappes plaide pour un compromis, au moins transitoire aujourd'hui. Le discours officiel sur une dissuasion sans bombe n'est pas une rhétorique. Les besoins civils en électricité et les partenariats technologiques supposent un minimum de conformité formelle. L'exténuation intérieure, rend une course ouverte à la bombe trop risquée et tous ces éléments sont réels. Mais observez qu'aucun ne plaide pour un renoncement réel. Il plaide pour un renoncement tactique, un recul, c'est-à-dire pour des gestes calibrés destinés à desserrer l'étau sans quitter le seuil stratégique. C'est exactement ce que je soutiens. Le mémorandum de juin 2026 en est l'illustration parfaite. Signé à distance, rappelons-le, le 17 juin 2026 par Donald Trump et le président Massoud Pezeshkian, il instaure une trêve de 60 jours et constitue un cadre initial, non un accord définitif, ni un accord de paix définitif, renvoyant le cœur du dossier nucléaire, niveau d'enrichissement et sort du stock hautement enrichi à une négociation ultérieure. Le texte ne fixe aucun calendrier pour l'instant, ni pour le retour des inspecteurs de l'AIEA, et Téhéran a fait savoir qu'aucune visite des sites bombardés ne serait autorisée avant un accord final conditionné à la levée effective de toutes les sanctions. Autrement dit, on signe un cadre qui promet la dilution, mais qui verrouille la vérification et diffère l'essentiel. C'est encore une fois la grammaire du seuil stratégique, pas celle du désarmement. Reste la question qui distingue l'analyse de la prophétie. Qu'est-ce qui me ferait réviser ce diagnostic ? Je l'énonce clairement car un seuil de réfutation est la condition de la rigueur. Trois signaux et trois seulement vaudraient renoncement réel. Premièrement, l'évacuation physique du stock d'uranium, les fameux 440 kilos hautement enrichis, vers un pays tiers, Russie ou autre, sous contrôle international et non sa simple dilution sur le sol iranien. Deuxièmement, le rétablissement intégral des inspections de l'AIEA, protocole additionnel compris, avec accès aux sites frappés par les bombardements et reconstitution de la continuité de la connaissance par l'agence. Troisièmement, le démantèlement vérifiable et réel des cascades de centrifugeuses avancées et l'abandon documenté du savoir-faire. Ce dernier point étant le plus difficile car la connaissance, contrairement aux machines, ne se bombarde pas. Tant que ces trois conditions ne seront pas réunies simultanément et en même temps, je dirais, rien dans la séquence actuelle ne les esquisse. En tout cas, toute annonce de renoncement entre guillemets, devra être lu avec une station dans la gestion du seuil, non comme une sortie. Ma conclusion d'ensemble est donc la suivante. Le régime iranien n'est pas prêt à renoncer à son programme nucléaire parce que le renoncement contredit tout simplement la totalité de sa logique de survie, de sa trajectoire historique, de son intérêt stratégique, tel que les deux guerres de 2025 et 2026 l'ont reconfiguré. Il est prêt, ce régime iranien, en revanche, à des concessions tactiques ponctuelles, dilution, gel partiel, retour d'inspection soigneusement borné, dès lors qu'elle soulage la pression sans l'arracher au seuil. La véritable inconnue n'est donc pas de savoir s'il renoncera, mais de mesurer combien de temps une puissance du seuil stratégique, privée de son guide charismatique, est adossée à un appareil convalescent, parviendra à tenir cet équilibre sans glisser sous une pression nouvelle vers l'un des deux abîmes qu'elle s'emploie aujourd'hui à éviter. Je vous souhaite une bonne semaine.
6: Merci beaucoup Mohamed Sifaoui, midi 51 sur RCG. Restez avec nous, on se retrouve dans un instant.
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6: Midi 52 sur RCJ, Adrien Borel de Mathilde Girard, c'est le coup de cœur littéraire de Josiane Savigno.
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10: Savez-vous qui était Adrien Borel? Eh bien, si vous êtes psychanalyste, probablement. Et si vous vous êtes intéressé à Georges Bataille de très près aussi. Moi, je ne savais pas qui il était avant d'ouvrir le roman de Mathilde Girard, paru chez Gallimard dans la collection Aventures que dirige Yannick Hennel. Mathilde Girard, qui est elle-même psychanalyste, a décidé de le faire revivre, de le sortir de l'oubli. Son livre s'appelle tout simplement Adrien Borel, et c'est un court roman. Et elle a eu tout à fait raison de faire un roman plutôt qu'une biographie. Elle s'est appuyée sur des correspondances et sur des notes de Borel, mais grâce à la liberté que donne le roman, elle emmène son lecteur au cœur du cabinet du psychanalyste. Borel, c'est quelqu'un qui a été un temps un homme très important, cofondateur de la Société psychanalytique de Paris en 1926. Qu'est-ce qui s'est passé pour lui? Eh bien, il a peu à peu été éclipsé par un brillant disciple qui s'appelait Jacques Lacan. Cela dit, il demeure mémorable et Mathilde Girard a tout à fait raison de s'intéresser à lui. Il a été le psychanalyste de Georges Bataille, donc, de Michel Léris, de Colette Peignot. Et il était aussi quelqu'un de très singulier pour l'époque. Il ne croyait pas aux pratiques coercitives. Je vous cite une phrase. « Il écoute ses patients avant toute théorie. Le dogmatisme l'ennuie. On lui reconnaît un tact critique incontestable. » Il est devenu proche de Georges Bataille, qu'il a soigné à partir du milieu des années 1920. Et à l'époque, il n'y avait pas le même interdit qu'aujourd'hui sur les relations personnelles entre un psychanalyste et son patient. C'est Bataille qui lui a envoyé Michel Léris, qui allait très mal, et puis Colette Peignot, mais, comme le dit Borel, elle est arrivée dans un tel état qu'il a su qu'il était trop tard. Elle est morte à 35 ans, 1938. Borel se pose des questions. Il veut comprendre. Il veut comprendre la différence entre l'écriture de Bataille et celle de Léris, leur rôle dans l'analyse. Pourquoi le premier transforme et le second fige? Eh bien, allez vite retrouver Borel chez Mathilde Girard, chez Gallimard. Et puis, si vous êtes encore curieux, eh bien, regardez le journal d'un curé de campagne, le film de Robert Bresson de 1951, parce que Borel, il joue le rôle du curé de Torcy.
6: Merci beaucoup Josiane Savigno, midi 55 sur RCJ. Ravie de vous retrouver Amélie Blochstein. Dame,
11: ah ben
6: bonjour.
11: Oui, ça fait un bail, j'étais tout le temps en festival.
6: Ça fait longtemps.
12: Le spectacle culte d'Amélie Blochstein-Nidam.
6: Là, c'est la chronique de l'été avant l'heure.
11: Ah oui.
6: Le Festival d'Avignon, bien sûr, qui ouvre ses portes. Et comme chaque année, la question est la même. Que faut-il absolument voir parmi les centaines de propositions du in et du off?
11: Des centaines, même des milliers en réalité, pour être honnête. Et heureusement, Elsa, j'ai eu la chance d'en découvrir plusieurs en avant-première. Et voici donc quelques recommandations testées et approuvées par mes soins. Alors, je vous emmène.
6: On va te chouchoute, un star. Non, c'était pas fini.
11: Ça, c'est le son qu'il y a avant, je vais le dire.
6: Une chronique royale. Votre chouchoute en star, Amélie.
11: Parce qu'on a, oui, alors ce qu'on a entendu, ce qui est peut-être qu'on avait expliqué, ce sont les trompettes de Maurice Jarre. Et avant chaque représentation de tous les levées de rideaux du Festival d'Avignon, au sens du in d'Avignon, eh bien, on entend ça avant que ça commence. Donc, c'est complètement culte et mythique de vous passer ça sur RCJ. Je suis très contente. Et je suis aussi très contente également de savoir que ma chouchoute absolue, Carolina Bianchi, qui est l'une des artistes les plus importantes de la scène contemporaine, j'en ai parlé ici déjà, sera donc à Avignon. Elle va clore sa trilogie qui s'appelle Cadela Forza avec une pièce qui s'appelle Uma Luz Cordial. Elle va aussi faire une intégrale plus tard. Et donc, après avoir exploré les violences faites aux femmes, puis les mécanismes des fraternités masculines, j'en avais parlé ici, elle poursuit une œuvre aussi radicale que nécessaire et que belle aussi. C'est exigeant, c'est vertigineux. En tout cas, c'est un événement majeur que Carolina Bianchi soit en majesté à Avignon. Et ça me remplit de joie. Alors, autre incontournable, Boris Charmat, c'est de retour à Avignon avec une pièce qui s'appelle Muette que j'ai pu voir au Kunsten récemment à Bruxelles. C'est un solo qui m'a bouleversée, dont je suis pas sortie indemne, où le chorégraphe semble lutter contre sa propre disparition. C'est assez trash à voir. Ici, le corps devient, avec la bouche aussi qui est ouverte mais qui ne dit rien, le dernier langage possible. Et peu de spectacles, à mon sens, ont dégagé une telle puissance cette année. Et j'ai hâte de voir comment ça va être reçu par le public avignonnais. Dans le IN, toujours, c'est-à-dire le festival officiel, je vous recommande également un spectacle adorable qui s'appelle Coucou de Jaha Koo. L'artiste coréen mêle théâtre, musique et cuisine en compagnie de son cuiseur de riz pour raconter les blessures intimes d'une société en mutation. C'est drôle, c'est mélancolique, c'est profondément humain. J'en profite pour vous annoncer d'ailleurs que c'est la langue coréenne qui est l'invité cette année et que la programmation s'annonce dingue.
6: Et du côté du off, vous avez déjà eu des coups de cœur?
11: Ah mais plein, Elsa. Si vous aimez les propositions participatives, et je sais que vous aimez danser ici, auditeurs et auditrices, ne manquez pas le bal magnétique de Massimo Fusco. Ce n'est pas seulement un bal, c'est une expérience collective où danser ensemble devient un geste artistique et presque politique. Alors rarement une invitation à danser, à partager aura été aussi juste. Moi j'ai eu la sensation de participer à un vrai bal de village. Ça se joue dans plein d'endroits au off. Ça jouera d'abord aux hivernales, puis à la belle scène Saint-Denis. Donc vous aurez l'occasion de le voir. Ensuite, pour les amateurs et les amatrices de théâtre documentaire, je vous conseille fortement d'aller voir Au Bon Pasteur de Martial Difonzobo, qui est un immense celui-là aussi. Il y redonne une voix aux femmes enfermées dans des institutions qui ont marqué l'histoire sociale française. C'est hyper bien. C'est un spectacle sobre, bouleversant et profondément humain.
6: Et d'autres belles surprises, Amélie?
11: Oui, alors en pur théâtre maintenant, allez voir L'Entremonde ou le Lac de l'Oubli, j'aime beaucoup ce titre, de Charles Van de Wever. C'est un dialogue avec la mémoire de son père disparu. Il y construit une œuvre délicate sur le deuil où l'intime rejoint l'universel. Alors dit comme ça, ça a l'air hyper deep et lourd, mais en vrai, c'est plutôt très marrant et ça ressemble plutôt à une série policière. Je glisse aussi un mot sur le projet Barthes de Sylvain Maurice. Alors faire du théâtre avec Roland Barthes pourrait sembler périlleux, c'est tout le contraire. C'est une réussite pleine de finesse qui donne envie de relire le grand penseur autant que de retourner au théâtre.
6: Et si nos auditeurs et auditrices n'ont qu'un seul soir de libre et ils se trouvent comme ça, c'est le 10 juillet.
11: Par exemple, le 10 juillet, bah oui, et ben ils vont foncer au Théâtre du Train Bleu pour la demande d'asile de Nicolas Barry. J'adore Nicolas Barry, j'espère avoir l'occasion d'en parler plus ici. Il fait un travail entre danse et théâtre, il fait danser Sophie Billon et Jean-Line Gomis qui sont deux super danseuses et ça raconte une demande de protection, une demande d'asile. Il fait un travail entre danse et théâtre, il fait danser Sophie Billon et Jean-Line Gomis qui sont deux super danseuses et ça raconte une demande de protection, une demande d'asile.

0: 13h et puis on finit cette édition, comme chaque jour, par une histoire juive qui nous a marqué.
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2: Le 29 juin 1938, Shlomo ben Yosef est exécuté par pendaison par les autorités britanniques à la prison d'Acre. Shlomo est le premier juif mis à mort par l'armée anglaise durant la période du mandat en Palestine du 24 juillet 1922 au 14 mai 1948, dans un contexte de violence croissante contre les juifs du Yeshuv, une communauté en reconstruction composée en grande partie d'immigrants et de réfugiés cherchant à rétablir un foyer national conformément à la déclaration Balfour et leur mandat international. Shlomo est né en 1913 en Europe orientale, alors dans une région marquée par l'instabilité politique et l'antisémitisme. Il a grandi dans un environnement où le sionisme gagne en influence. En 1928, il adhère au mouvement de jeunesse sioniste, le Betar. En 1930, il émigre en Palestine mandataire. Cette période est marquée par la grande révolte arabe, fomentée par Mohamed Amin al-Husseini, d'avril 1936 au 17 mai 1939, date à laquelle les Britanniques durent céder à la rue arabe en publiant le troisième livre blanc, dit « Livre blanc MacDonald », restreignant ainsi fortement l'immigration pendant une période de 5 ans, ce qui porterait la population juive au tiers du total, après quoi l'immigration dépendrait du consentement des Arabes. Ce qui était particulièrement troublant alors que la Seconde Guerre mondiale battait son plein et était sur le point d'anéantir les Juifs en Europe. Dans ce climat, Shlomo ben Yosef rejoint l'Irgun. Le 21 avril 1938, avec deux de ses camarades, il décide de se venger du meurtre de Juifs par des terroristes arabes et participe à une opération de représailles. L'attaque a échoué et les trois hommes ont été arrêtés et amenés devant un tribunal militaire. Jugé, seul Shlomo est condamné à mort. Les deux autres ont eu leur peine commuée. Ce que les autorités refusèrent pour Shlomo malgré son jeune âge et les appels à la clémence. C'est ainsi que le 29 juin 1938, condamné à mort, Shlomo ben Yosef est allé à la potence de la prison d'Acre, chantant des chansons du Bétard. Il avait 25 ans. Son exécution a provoqué une profonde émotion au sein du Yeshuv. C'était le 29 juin 1938.
0: 13h02 sur RCJ, c'est la fin de cette édition. Merci à toutes et à tous de l'avoir suivi. Passez un bel après-midi sur la trentaine. On se retrouve quant à nous demain dès 8h pour l'information.
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0: 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Yossi Cohen, bonjour.
1: Bonjour, je suis très heureux d'être ici avec vous, merci.
0: Et nous donc, merci beaucoup Yossi Cohen d'être là. Combattre pour la liberté, les révélations du directeur du Mossad, ça vient de paraître aux éditions Michel Lafon. Yossi Cohen, vous êtes l'ancien patron du Mossad de 2016 à 2021. Et ce livre que vous venez de faire paraître, Combattre pour la liberté, est un livre absolument incroyable. 400 pages dans lequel on est plongé, grâce à vous, à la fois évidemment au cœur du Mossad, mais j'ai envie de dire plus que cela, au cœur d'Israël. C'est un livre d'un profond sionisme, dans tout ce que ce mot a de plus beau et de plus fort. C'est le livre d'un homme qui a tout donné pour son pays et qui espère tellement pour la suite. Mais ça, ce sera notre question, Elsa Pariente et moi, à la fin de l'interview. On va démarrer d'abord, Yossi Cohen, avec ce que vous dites à un moment donné dans ce livre. Vous dites, le savoir, c'est le pouvoir. Vous avez été pendant plus de 30 ans l'un des hommes qui a su tout ou presque dans le monde. Quel était votre pouvoir alors, puisque vous aviez quasiment le plus grand savoir?
1: En essayant de savoir tous, mais c'est très difficile. Au niveau de renseignement, il faut toujours imaginer que notre plan, le planning du Mossad, ou le planning de renseignement en Israël, ou d'organisation de renseignement en Israël,

0: Ouais, c'est de savoir qu'est-ce que l'ennemi a planning pour nous, qu'est-ce qu'il a comme plan, qu'est-ce qu'il veut, qu'est-ce qu'il prépare pour nous menacer, pour essayer de détruire ou de faire des dégâts pour l'État d'Israël. C'était mon métier pendant 38 ans. C'était court, mais
1: Cours.
0: c'était pas trop court. Et, mais en fait, savoir, c'est pas toujours le pouvoir, mais le pouvoir, c'est quelque chose qu'il faut encore faire avec le renseignement que vous avez. Si vous avez des renseignements, vous ne faites rien avec, ça veut dire qu'on n'a pas de pouvoir. Et je vous donne un exemple. Si jamais il y a un terroriste qui est autour là de ce bâtiment, Khashoggi Khalil, maintenant, alors, et on sait qu'il est là et on ne fait rien, alors le pouvoir sert à rien. Et le renseignement sert en moins que le pouvoir. Mais si jamais on fait quelque chose, on va l'arrêter, on va appeler la police, etc. Alors c'est ça que le pouvoir sera effectué et pratiquement pour le renseignement que vous avez. Et ça, c'est le pouvoir. Cette traduction de pouvoir immédiatement des renseignements, c'est pas évident. Mais savoir, c'est important.
1: Alors, on va venir évidemment à l'actualité, Yossi Cohen, mais dès le début du livre, vous parlez des grands hommes qui vous ont inspiré, que vous avez connus pour certains. Vous racontez évidemment votre famille, l'importance aussi de la foi, du judaïsme dans votre famille et comment vous en êtes arrivé après à être recruté au Mossad. Et vous citez trois hommes, quatre même, j'ai envie de dire, extrêmement importants pour vous, on le sent dans votre construction d'Israélien et ensuite évidemment dans ce qu'ils ont pu probablement vous apporter dans le cadre de vos fonctions. Vous citez Herzl, Ben Gurion, Jabotinsky et un petit peu plus tard aussi, je crois, Menachem Begin. Qu'est-ce
0: Tout à
1: qu'ils ont
0: fait.
1: représenté, ces hommes, pour vous?
0: Et zionisme, en fait. Alors, je suis né à Jérusalem, ça vous savez déjà. Et il y a quelques années que je suis né à Jérusalem. Ça fait longtemps qu'on a passé à Jérusalem pour éduquer. Je passais des éducations, si on peut dire, très israéliennes, très zionisme. Très zioniste. Je sais que c'est un mot aussi compliqué aujourd'hui de dire moi je suis zioniste, moi je suis tout à fait zioniste. Et en fait, mon grand-père, Joshua Werker, il a travaillé, c'était un homme de très religieux, c'était un ultra-orthodoxe à Jérusalem même, mais en même temps qu'il était un ultra-orthodoxe, pas comme aujourd'hui, il a se battrait avec la résistance de Haganah, à Jérusalem même, la vieille ville de Jérusalem, contre les mandats britanniques et les Arabes qui ont été attaqués, sont attaqués, les Juifs qui sont habités à l'époque en Israël. Ça, c'était avant la création de l'État d'Israël. En même temps, là, c'est une famille. La famille, c'est de ma mère, la famille Werker. La famille Cohen de mon père a fait toujours pareil, sans connaître un l'autre. Et mon père, il a aussi été à l'âge de 16 ans, par contre, à l'âge de 18 ans, comme vos stagiaires ici. Il a partagé à la résistance Hetzel contre la même chose, pour se battre pour l'État. Alors, dans cette ambiance, là, je suis né et vécu. Alors, c'est que normal qu'à la maison, on a entendu tous les conflits, tous les résultats. Pas notamment des choses politiques, mais des choses des plus visionnaires de l'avenir de l'État. Il y a pas mal de débats, de debates entre nous dans la famille aussi. Et si ce sera Ben Gurion d'un côté, aussi gauchiste ou même socialiste, ou l'autre côté de Jabotinsky et Begin. Et notre famille était plutôt Jabotinsky et Begin. C'est la même chose. On se bat pour l'État, on est pour protéger l'État, on est pour travailler pour l'État d'Israël, pour la défense de l'État d'Israël. Alors c'est qu'est normal que j'adorais tous les quatre, Herzl qui était le visionnaire, et les autres qui sont les gens ou les leaders qui sont appris les visions pour effectuer la création de l'État d'Israël. Et ça, c'est quelque chose que j'apprécie beaucoup. Alors, c'est difficile à choisir avec qui je suis. Mais je suis avec les deux. Et les deux directions sont très bien à moi.
1: On vous reçoit, Yossi Cohen, dans un jour extrêmement particulier. On ne pouvait pas imaginer qu'il y aurait eh bien, ce protocole d'accord qui serait signé. Elsa Parienté, sur cette question plus que d'actualité.
0: Bonjour Elsa.
2: Bonjour, merci beaucoup d'être avec nous. Sur RCJ, Yossi Cohen, vous écrivez dans ce livre « L'Iran doit payer un prix très fort pour ses activités. Ses ambitions ne leur permettaient en aucun cas de négocier un nouvel accord nucléaire, ce préaccord qui a été signé cette nuit à Versailles. Pour vous, en tant qu'ancien chef du Mossad, en tant qu'Israélien, c'est un échec ?»
0: C'est pas un bon accord, déjà. Alors je pense qu'on est en train d'être israélien, le pays qui a dirigé, si on peut dire, le bataille contre l'Iran depuis des années, là. Et, je peux pas dire un échec, mais je peux dire qu'on est déçu de tout ce qui était signé jusqu'à là. Et je pense que on a eu l'occasion de faire mieux maintenant. Dès qu'on a commencé à attaquer l'Iran, c'était mois de juin 2025. Moi, j'étais très fier de tout ce qu'on a fait avant l'attaque israélien-américaine commun contre les Iraniens, contre les instructions nucléaires, balistiques, terrorisme iranien. Et moi, je pensais que ça va beaucoup nous aider à nous pour éloigner l'active très négative de l'Iranien, même contre l'État d'Israël. Et on n'était jamais pour un accord. On était pour un accord qui est un accord bon. Mais là, je pense que c'est un accord qui n'est pas très bon. Il n'est pas complet. Alors, je serais très ravi de voir et je serais aussi étonné si d'ici et au-delà, à partir de 60 jours que le président américain a donné les deux côtés à négocier un avec l'autre, qu'on aura un accord qui n'est pas suffisamment bien pour l'État d'Israël. Suffisamment bien pour l'État d'Israël, je pense qu'il y en a trois stages. Premièrement, c'est l'état nucléaire de l'Iran. L'Iran doivent absolument accepter de ne pas faire quelque chose, de ne pas être actif pour produire ou accuser, comme on dit ça, une bombe nucléaire. Ça, c'est d'abord. Pourquoi? Parce que maintenant, grâce à Dieu, l'État d'Israël n'est pas dans la situation de, c'est ce qu'on appelle existential threat, c'est une menace existentielle. On est très bien maintenant. Je pense que ni avec Hamas, ni avec Hezbollah, ni avec l'Iran, on est dans un état de menace, d'un risque existentiel. Mais ça, il faut garder. Il faut être sûr que l'Iran jamais aura l'occasion de faire une bombe nucléaire. Après ça, il y a toujours le programme balistique. Et après ça, il y a le entrenchement dans le Proche-Orient et les supports de terrorisme, d'organisations de terroristes comme Hamas, Islamic Jihad, à la bande de Gaza et bien sûr Hezbollah. Si un accord sera enveloppé tout ça dans le même accord, je serai pour. Mais c'est pour ça, je pense qu'il faut faire un appel. We have to call le président américain en disant, Mr. President, c'est ça, on reste dans le Proche-Orient, on est toujours là-bas, on est vécu là-bas, on reste là-bas. On tente d'être l'État juif, l'État d'Israël, on n'a pas de choix. Il faut qu'on garde nos États, notre État. Il n'y a pas notre place qu'il faut y aller, Il faut toujours garder l'État, même pour les Français qui, un jour, peuvent faire alliage chez nous, c'est pour tout le monde, ça sert à tout le monde juif, à tout le monde en Israël aussi, mais il faut signer un bon contrat. Alors, j'espère que pendant les 60 jours qui viennent maintenant, il aura un meilleur contrat qui sera signé entre l'Iran et le pouvoir.
2: Si on revient un peu en arrière en 2018, c'est vous qui avez supervisé ce vol d'archives nucléaires à Téhéran. Vous dites que c'est un succès total, à la fois sur le plan opérationnel et aussi parce que ça a entraîné le retrait des États-Unis de l'accord sur le nucléaire iranien de l'époque. Ça vous paraît, encore avec le recul aujourd'hui, avoir été une bonne décision de la part des États-Unis et peut-être aussi plus largement sur la relation des États-Unis avec Israël? Vous dites qu'il y a une interdépendance, en tout cas que Israël dépend largement des États-Unis. C'est quelque chose qui vous inquiète au vu aujourd'hui des déclarations de Donald Trump qui changent un peu de jour en jour?
0: Oui, alors je connais très bien les conséquences qui sont été avant la signature de premier contrat, le premier JCPOA, c'est ce qu'on appelle, et pendant les jours de président Obama. Et le président à l'époque, il était sûr et certain qu'un accord va résoudre les problèmes que j'ai déjà expliqués, nucléaire, balistique et terrorisme. Et malheureusement, alors ça n'était pas parti de ce programme, plus au-delà, plus de ça, et ils ont laissé pas mal de capacités vivantes en Iran, au niveau du nucléaire aussi. Centrafuge avancé, développement de centrafuge, enrichissement de l'uranium, etc., etc. Tout ça a été laissé à l'accord jusqu'à 2018. Et nous, chez nous, dans le Mossad, on a toujours pensé que Iran cache, Iran garde ses mensonges extrêmement professionnellement chez eux. Alors c'était notre but, cible, de savoir qu'est-ce qu'ils font. Alors c'est pour ça que je dirigeais ce type d'opération, pour savoir mieux, pour avoir le pouvoir à changer le monde, pour avoir le pouvoir à changer les types de l'opinion mondiale, car c'était les États-Unis, la Chine, la Russie, l'Angleterre, la France, l'Allemagne aussi avec le IAEA, l'Atomic Agency à Vienne, et qu'il faut signer un contrat si, ou un accord si mal avec les Iraniens. On était absolument contre, on était absolument pour l'exit qui le président, après reçu l'archive de nous, qu'il a décidé de quitter cet accord. Il a eu raison de quitter cet accord. Maintenant, je pense que la situation militaire de l'Iran, la situation du nucléaire en Iran a souffri de grands dégâts. On a aussi réussi pas mal en Iran même. C'est pas quelque chose qu'on a fait depuis toujours. Depuis juin 2025 jusqu'à mars, avril, juin 2026, on a attaqué milliers d'attaques en Iran. Nous, d'abord, après les États-Unis, et après ensemble. Alors c'est quelque chose qu'on a rêvé à faire. Moi, je rêvais. Je ne veux pas que voir que l'Iran n'a pas avoir des capacités, des capacités de faire ou de construire leur capacité contre l'État d'Israël. Et moi, je pense qu'on a poussé un peu notre avenir de manière positive, pour dire l'Iran d'abord. Maintenant, vous connaissez les capacités israéliennes, les capacités israéliennes. Vous connaissez qu'on est avec une grande source de détermination. On peut venir. On est venu une fois. On vous a attaqué deux fois déjà. On peut venir pour la troisième fois. On a la capacité. On a la motivation de le faire. On vous laisse jamais avoir une bombe nucléaire. Alors, l'accord peut être amélioré, et je serais très étonné s'il ne se pas, ou n'était pas être amélioré pendant les 60 jours qui viennent, mais c'est notre responsabilité aussi d'être sûr que ce sera mieux que c'est l'accord qui a été signé ce soir.
1: Alors, on va voir effectivement Yossi Cohen dans les 60 jours. Dans ce livre, Combattre pour la liberté, aux éditions Michel Lafond, vous parlez évidemment de ce jour où le monde a changé. C'est le début de votre chapitre. Ce jour où le monde a changé, c'est le 7 octobre 2023. Quand on a été directeur du Mossad, et quand on a été au Mossad pendant 38 ans, vous nous l'avez dit, Yossi Cohen, quand vous avez les premières informations qui arrivent, votre première réaction, c'est quoi? C'est celle d'un ancien dirigeant du Mossad? C'est celle d'un Israélien? C'est celle d'un père? Vous réagissez comment? Et tout de suite, dans les premières minutes, les premières heures, évidemment, vous vous mettez au service du gouvernement.
0: Absolument. Alors, je vais pas dire que j'étais choqué, mais j'étais étonné. J'étais étonné. Je pense qu'au niveau de l'État, c'était un choc national, en moins que ça. Et c'était ce sont été des heures très difficiles pour notre famille. On était avec la famille à la maison, c'était Sifrat Torah bien sûr. Mais quelques heures après, on était obligé de dire au revoir à notre fils et à nos deux fils alors qu'ils ont été obligés d'aller à la réserve pour combattre avec Hamas au Gaza ou à la bande de Gaza. Et c'est toujours pas facile. Mais en même temps, je me sentis obligé d'aller à la volonté faire le maximum que je peux faire avec le premier ministre. Immédiatement, je téléphonais à son bureau et quelques heures après, ou quelques 24 heures après, j'étais déjà chez lui avec le matin, le long demain. C'était dimanche matin. J'étais déjà avec le premier ministre, discutant qu'est-ce qu'il faut faire. Et je donnais mes conseils, je donnais mon opinion et la suite, j'ai reçu un petit job d'essayer de faire le maximum que je peux faire avec mes amis dans le Proche-Orient, avec les leaders dans le Proche-Orient. J'ai essayé de communiquer les raisons qu'on a fait, le pourquoi ça tout ça a commencé et qu'est-ce qu'il faut faire maintenant pour effacer Hamas et en même temps pour essayer de garder les citoyens de la bande qui ne sont pas involved dans cette bataille. Alors c'est ça, c'était le but, hein, c'était mon cible pour l'État et pour le gouvernement. Et je travaillais là-dessus énormément, fort, pour essayer de gagner quelque chose, pour essayer de supporter le IDF à gagner notre guerre juste.
2: Elsa, l'une des faillites du 7 octobre, vous le dites, c'est sur le renseignement humain. Est-ce que ça a été une décision politique de ne pas mettre assez de moyens là-dessus? Et on a vu, après le 7 octobre, une série de démissions des responsables militaires israéliens. Est-ce que c'est au tour des responsables politiques aussi de prendre les conséquences de ce qui s'est passé? Et à quel point le pays attend une commission d'enquête indépendante sur ce qui s'est passé le 7 octobre?
0: Voilà, il y en a quelques questions ici. Mais maintenant, je pense que ce n'est pas une question de budget, ce n'est pas une question des sources financières pour obtenir de ce type de renseignements. Quand j'étais le conseil de la défense nationale avec Netanyahou à l'époque, c'était 2013 jusqu'à 2016, j'étais étonné par les niveaux des renseignements qu'on a sur la bande de Gaza, dans la bande de Gaza. C'est pas suffisamment. Et là, j'ai pensé qu'il faut travailler, il faut faire autre chose à la bande de Gaza pour gagner des renseignements importants qu'on a tout à fait besoin, pas seulement pour avoir des pouvoirs, mais pour savoir qu'est-ce que l'ennemi a de planning contre l'État d'Israël. On ne sait jamais. On n'a pas eu suffisamment de renseignements pour protéger l'État. Et je me proposais à la volonté, de nouveau, le Mossad même, entièrement. Je dis, moi, si je peux travailler à Téhéran, si je peux travailler à Beyrouth, je peux travailler à Gaza. Okay? Parce que Gaza, c'est pas toujours le même cas comme Judéa et Samaria, c'est pas toujours le même cas comme c'est ce qu'on appelle le West Bank. On n'a pas les pouvoirs là-bas. Et le premier ministre, par contre, il était pour. Il a dit, ouais, c'est une bonne idée aussi, alors pourquoi on ne veut pas? Moi, j'ai dit, il faut avoir l'accord de l'autre organisation aussi, car c'est pas mon territoire. C'est pas le géographiquement. Moi, je travaille hors de l'État d'Israël. Je travaille pas dans l'État d'Israël, mais Gaza, c'est pas tout à fait clair. Et j'ai parlé, j'essaie de convaincre le chef de Shabak, de Shin Bet, c'est ce qu'on appelle, le chef de renseignement militaire, le chef d'armée, etc. Ils sont tous dit que c'est pas nécessaire, on est très bien avec le niveau de renseignements qu'il y a à Gaza. Et ils m'ont laissé pas, malheureusement, entrer. Et là, c'est pour ça que je n'étais pas choqué, mais peut-être étonné, et quand j'ai vu cette attaque, parce que, dans le Mossad même, s'il y a un seul terroriste, qui est de part de, au niveau de, à l'époque de Daesh, c'était mon terme, qui départ sur un motocycle du Basra, crossing la Turquie, la Syrie, la Turquie, et après l'Europe, pour arriver à faire un attentat terrorisme ici, à Galerie Lafayette, c'est en vrai l'histoire, c'était mon responsabilité de le savoir, de savoir où il est, un seul. Mais là, c'est 1500 terroristes, ensemble, au même temps, et essayer de croire ou essayer de penser combien de gens, combien de commandeurs, combien de terroristes, au niveau logistique, communication, véhicules, garage, etc., derrière cette opération. Alors, je peux compter milliers de gens qui sont été allongés au même temps ou sur la même ligne de connaissance que là, samedi, à 6h29, on va attaquer l'État d'Israël ensemble. Et personne en Israël a su. Et ça, c'est un échec énorme. Et c'est pour ça que je pensais qu'il faut proposer le service des Mossad aussi à la bande de Gaza pour recruter les sources humaines. C'est quelque chose que je crois beaucoup. C'est, en fait, c'était un des métiers avant.
1: Yossi Cohen, effectivement, il y a cet échec et il y a tous les succès du Mossad qui ont suivi le 7 octobre. Mohamed Deif tué le 13 juillet, Ismaël Haniyeh le 31 juillet, Nasrallah le 27 septembre, Yahya Sinwar le 16 octobre, et puis Khamenei. La fameuse... Oui, alors on peut faire la liste comme ça là, on continue, vous la faites d'ailleurs. Hein. C'est oui. Une longue liste et vous le faites dans le livre et vous parlez aussi de Munich, parce qu'on se rappelle très bien aussi de ce qui s'est passé après Munich, et vous dites aussi à un moment donné dans le livre la fascination qu'a opéré sur le monde entier, il y avait de quoi, l'opération des beepers. Cette opération des beepers, elle a eu lieu il y a quelques mois, mais on imagine bien, Yossi Cohen, qu'elle a été préparée peut-être même sous votre responsabilité.
0: Absolument. Alors, on a commencé de comprendre qu'il y a d'autres moyens de gagner de renseignements, pour savoir d'abord, après pour avoir de pouvoir. Et ça a commencé déjà sur mon subdivision, quand j'étais beaucoup plus jeune, il y a 25 ans au minimum, des années 2000, 2002, 2004, on a commencé à penser d'autres moyens de ramasser des renseignements. Et ce type de moyens, simplement, c'est à nous à essayer de faire partie de ce qu'on appelle le supply chain, d'organisation des États des ennemis, et comme l'Iran, comme Hezbollah, comme la Syrie, etc., etc. Alors on a commencé à savoir, à connaître comment ils travaillent, avec qui ils travaillent dehors, parce que il y a des choses qu'ils doivent acheter qui ne sont pas produites ni en Iran ni en Liban. Et en cas d'être une organisation terroriste, il faut parler avec le monde, il faut essayer d'acheter les marchandises ailleurs. On a construit, je peux dire avec pas mal de sophistication, une chaîne de sociétés légendes, undercover, du Mossad ailleurs, partout le monde, et autour du monde, et qui à chaque fois, presque chaque fois, qui Hezbollah a demandé quelque chose d'acheter et autour du monde, c'était appelé à la société du Mossad. Et là, ça a commencé déjà en 2002-2004. Moi, j'étais le directeur de subdivision opérationnelle. Et la suite, en fait, pendant la deuxième guerre en Liban, en 2006, on a déjà utilisé ce type d'équipement qui était manipulé par nous, et qui était donné pour beaucoup d'argent, en fait, à Hezbollah pour leur utilisation. Et depuis cette époque, on a continué à produire beaucoup de produits, et beaucoup d'équipements qui étaient manipulés par nous pour savoir, pour donner le renseignement pile où vous êtes, terroriste, et pour exploser si jamais il y a de la chance de encore faire mieux au niveau de la guerre. Pas au niveau de la guerre, mais si la guerre éclate, c'est quelque chose qu'il faut effectuer. Et c'était toujours là-bas. C'est d'or. Okay? Chez les ennemis. Et ça nous attend on communiquait avec, hein, toujours. Alors, vous allez bien, Bipper? Comment allez-vous? Vous me sentez? Il y a des communications communes. Et la suite, il faut... c'était la bonne décision de pousser le bouton rouge pour exploser tout ce qu'il faut exploser pour essayer de détruire les capacités Hezbollah contre l'État d'Israël.
2: Une dernière question avant d'évoquer votre avenir politique. Vous écrivez « Je crains que nous ne parvenions jamais à convaincre l'opinion publique internationale » et notamment sur cette accusation de génocide qui est de plus en plus présente depuis le 7 octobre. Ça aussi, quelque part, c'est un des fronts pour Israël dans un moment où les dangers sécuritaires sont très importants. Vous le percevez aussi, ce danger de l'opinion, et vous êtes pessimiste par rapport à ça?
0: Non, je ne suis jamais pessimiste. Par contre, je suis tout à fait optimiste. Mais il y a un problème. Il y a un problème sur ce qu'on appelle l'opinion publique contre l'État d'Israël, contre les Juifs ailleurs. Car il y a deux choses ici. D'abord, le leadership du monde n'est pas tout à fait pour l'État d'Israël aujourd'hui. On a pas mal de frictions avec pas mal de leaders autour du monde. Vous savez quoi? Même ici en Europe, on n'a pas tout à fait passé tout sur une ligne assez verte, jolie. Et les siennes n'ont pas toujours en faveur de l'État d'Israël, mais ça, il faut travailler là-dessus. Alors moi, je me proposais aussi au gouvernement israélien de travailler pour essayer de faire mieux le notre PR, PR, c'est ce qu'on appelle
2: relations publiques.
0: Et l'État d'Israël malheureusement ne travaille pas là-dessus suffisamment. Et je pense qu'on peut faire beaucoup mieux, qu'il faut peut-être être ici à RCJ.
1: Venez tous les jours, Yossi Cohen, chaque matin.
0: Mais pas seulement moi. Il y en a pas mal des Israéliens qui peuvent expliquer où on est. C'est vrai que votre audience ce sera notamment juif, mais pas seulement. Pas seulement juif, mais après ça écho autour du monde, à Paris, et après c'est à Toulouse, après c'est à Marseille, et après c'est à Würzburg, à Munich, jusqu'à Vienne. Vous connaissez mieux, c'est ce qu'il faut faire, mais il faut faire. Est-ce que vous avez eu des Israéliens ici qui vous expliquent notre opinion?
1: Tous les jours.
0: Tous les jours, hein? Non.
1: Mais vous, pas tous les jours.
0: Mais il faut nous avoir ici. Mais il faut que l'État d'Israël travaille là-dessus. Et moi, je pense qu'on ne fait pas assez. Et à mon avis, c'est un échec. Car on ne fait pas des génocides. Très loin de ça. On est très honnête avec nous-mêmes. On garde tout à fait le moral et les lois de la guerre. Énormément d'efforts sont été effectués pour bien garder nos morales, nos valeurs, comme Israéliens, comme Juifs, pour se battre le pire des terrorismes. Mais c'est difficile à expliquer. Alors, c'est toujours difficile à expliquer. La guerre, c'est pas quelque chose qui est très net. Alors que là, c'est une très bonne question. Et j'espère que ce sera la dernière question. Mais
1: on a encore des milliers de questions. On a Elsa Pariente et moi des dizaines de pages. Mais on va encore une ou deux questions, Yossi Cohen. Et on sait que vous avez d'autres rendez-vous. Mais d'abord, on va redire à nos auditeurs à quel point ce livre est absolument passionnant. Combattre pour la liberté aux éditions Michel Lafon, parce que il y a évidemment beaucoup d'anecdotes, il y a beaucoup de réflexions, il y a beaucoup de votre vie, il y a tout ce qui est vos relations avec tous les grands de ce monde. Et ça, c'est génial d'être avec vous dans vos conversations avec Donald Trump ou avec Poutine ou avec Mike Pompeo ou avec tout cela. Donc, c'est 400 pages qu'on ne peut pas résumer en quelques minutes, qui sont absolument fascinantes. Mais vous dites vers la fin du livre, Yossi Cohen, je crois en mon pays, je crois en notre peuple, et très clairement, et je crois qu'Elsa Pariente sera d'accord avec moi, toute la fin de votre livre, Yossi Cohen, c'est un plaidoyer, c'est une lettre d'amour à votre pays, à votre peuple. Vous nous avez dit tout à l'heure, et on le sent bien, vous n'êtes pas un homme qui regardait les choses passer, vous êtes un homme d'action, on est bien d'accord. Le pays va arriver dans quelques jours, quelques semaines, on ne sait pas encore, à de prochaines élections. Elsa, allez-y, c'est pour vous la dernière. J'ai amené la question, je vous la laisse.
0: Vous avez bien dit. C'est bien que c'est ce que vous avez dit. C'est bien. C'est une lettre d'amour.
1: C'est une lettre d'amour.
2: C'est un manifeste, mais c'est un manifeste d'engagement aussi. Aujourd'hui, Vous avez dit que peut-être vous créeriez votre parti. Vous avez été approché par énormément de dirigeants politiques pour les rejoindre. Les élections, là, il n'y a pas un moment aussi d'urgence démocratique collective pour l'État d'Israël pour se dire aujourd'hui, peut-être pour vous, il faut y aller.
0: Peut-être. On sait pas. Je ne sais pas encore. J'ai pas encore décidé. La dernière décision que j'ai prise là-dessus, c'était que je ne vais pas entrer maintenant parce que c'est trop tôt pour moi, à mon avis. Mais never say never. So on verra. C'est possible.
1: C'est possible.
0: C'est toujours possible.
1: C'est toujours possible. Bien, on va.
0: Pour servir l'État, c'est toujours possible. Ce sera peut-être une autre page dans la lettre d'amour pour l'État d'Israël. C'est ça qui me concerne.
1: Je vais vous poser la dernière question, Yossi Cohen, qui est pas vraiment une question, mais vous allez comprendre. Je vous ai dit Lettre d'amour, votre livre m'a fait énormément penser, mais j'imagine que vous aussi, c'est un livre qui a compté pour vous, au livre de Yoni Netanyahu, Lettre de Yoni Netanyahu, où il parle aussi tellement de l'amour de son peuple. Je voulais qu'on termine avec deux prénoms qui sont très importants dans votre livre. C'est Yonatan et Miki. Vous voulez bien nous parler des deux?
0: Yonatan, c'est mon fils. Mon fils spécial, quoi. oui, c'est mon deuxième enfant. Ouais, il était né il y a 40 ans, exactement, mais il est spécial car il est super intelligent et super, super handicapé.
1: Ouais.
0: Alors, il se bat sa vie chaque jour de nouveau. Alors, c'est là, moi, je pense que je l'appelais mon héros dans mon livre. Parce que je donnais un interview à Ediot Achronot il y a quelques années, ils m'ont demandé de lui, et qu'est-ce que je pense? Je dis, c'est un euro, parce que comme l'autre handicapé, je pense, autour du monde, ce sont des gens qui se battent sa vie, différemment que nous. Et ça, il faut apprécier. Ça, il faut savoir. Il faut connaître. Il faut le regarder. Il faut voir qu'ils ont des difficultés que nous, on n'a pas. Et c'est pour ça que c'est un euro. Il est génial, il est rigolo, he's very smart, he's good. C'est un juif. Il était un officier, il était un captain dans l'armée israélienne.
1: C'est ce que vous racontez.
0: C'est
1: incroyable.
0: Shmone Matayim, c'est une unité de signal intelligence en Israël. Il a toujours c'est ça à la volonté. Il était dans l'armée quelques années. Et l'autre c'est
1: Mickey Mark,
0: mon cousin qui était éventuellement tué par Hamas et Islamic Jihad en même temps. Et, il y a quelques années, là maintenant, c'est son Yom HaZikaron là qu'on a passé là, pas trop loin d'aujourd'hui. Et oui, ça me touche beaucoup. Il était le cousin le plus proche de moi. On était très bon amis. Pendant des années, il est plus jeune que moi, mais c'était un cousin assez important. Et la suite, on a pas mal de désastres familiales dans sa famille. Il a perdu deux enfants après son départ. Mais un qui était Shlomi, qui était éventuellement sur le chemin d'aller faire un service dans les Mossad. Et Pdaya, qui était tué. Et à la bande de Gaza pendant la bataille du 7 octobre. Et aussi, il y a Elchanan Kalmazon, Hachem Mikom Damo aussi, qui a se battu au kibbutz Be'eri, comme un civil, en fait. Il a se battu le Hamas dans le kibbutz même. Alors, c'est une grande famille que je respecte beaucoup. Et il me manque beaucoup.
1: C'est pour eux aussi, en leur mémoire, et pour tous les autres, qu'il faut combattre pour la liberté, Yossi Cohen.
0: Merci beaucoup.
1: Merci à vous, c'était un bonheur, un très grand honneur pour RCJ de vous accueillir aujourd'hui. Merci Elsa Parienté, je vais vous laisser enchaîner avec la suite de l'actualité. Bon, vous aurez gardé encore bien bien longtemps, hein, Youssi, on avait encore des dizaines de questions.
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2: Bonjour à tous et bienvenue dans cet essentiel en ce jour de Yom HaShoah, journée nationale en Israël, du souvenir du génocide du peuple juif à la mémoire des 6 millions de victimes juives assassinées par les nazis pendant la Seconde Guerre mondiale. Je reçois aujourd'hui un homme qui a voué sa vie au combat pour la mémoire et la justice, celui que son ami Serge Klarsfeld décrit comme le Balzac de la tragédie humaine de la Shoah en France, auteur de nombreux ouvrages sur le sujet, journaliste, documentariste, Claude Boucherberg, bonjour.
3: Bonsoir, Laurence Goldman.
2: Merci infiniment d'être sur RCJ avec nous en cette journée si particulière. Vous avez, je le disais, consacré une grande partie de votre vie à donner la parole aux survivants de ces années noires, dont beaucoup étaient vos amis. Mais c'est de vous dont nous allons parler aujourd'hui, vous, le mémorialiste, témoin de son temps, car vous publiez aux éditions Inédits ce livre « Fulgurance d'ombre et de lumière » où pour la première fois, je crois, vous racontez non pas l'histoire des autres, mais la vôtre, celle d'un ancien enfant caché dont le père a été assassiné et déporté par les nazis en 1944, l'histoire d'un juif inguérissable de la mort de son père, comme vous l'écrivez. Pour vous accompagner, vous avez choisi d'inviter deux proches, deux amis, le grand rabbin Olivier Kaufmann qui va nous rejoindre dans un instant, et Richard Audier, bonjour.
4: Bonjour. Bonjour Laurence, bonjour Claude.
2: Vous êtes le directeur général du FSU, le président du centre Simon Wiesenthal France. Claude Boucherberg, c'est parce qu'ils sont l'un et l'autre très engagés dans la préservation et la transmission de l'histoire de la Shoah que vous avez voulu les avoir auprès de vous.
3: Oui, ça me semblait une évidence, d'abord parce que ce sont des amis chers, et en même temps je dirais qu'ils ont une trajectoire exemplaire l'un et l'autre. Si je prends par exemple le grand rabbin Olivier Kaufmann, il faut voir que c'est avec une grande ferveur qu'il transmet la flamme du judaïsme, mais également très investi dans le combat de la lutte, enfin dans la lutte contre l'oubli, et en particulier, je dirais, dans la filiation, il faut pas l'oublier, du rabbin Charles Lichet, lui-même ancien déporté, et ses amis autour, et je voudrais citer Milo Adonner et d'autres, Milo Adonner, auquel j'ai consacré un ouvrage, et qui, en fait, ont consacré vraiment, je dirais, une activité inlassable pour porter le souvenir des disparus au cœur de Paris. Et puis, bien sûr, Richard Audier, puisque, en fait, je dirais que c'est un enfant aussi dans la lutte contre l'oubli, puisque les amis que je cite, eh bien, ils étaient également très près d'eux, et que l'engagement de Richard est également exemplaire. Deux choses à signaler pour le grand rabbin Olivier Kaufmann. D'abord,
2: il va nous rejoindre dans un instant.
3: Juste un mot, c'est son engagement pour transmettre la mémoire auprès des jeunes générations et
2: en particulier
3: avec le prix Kaminski, on en parlera, et également dans la filiation du rabbin Lichet, c'est-à-dire au moment de l'ouverture et non pas de la libération du camp d'Auschwitz, de l'ouverture, il y a à ce moment-là, je dirais, une soirée de transmission absolument unique à Paris.
2: Voilà. Richard Audier, depuis combien de temps vous connaissez Claude Boucherberg et dans quelles circonstances vous l'avez rencontré et qu'est-ce qu'il incarne également à vos yeux?
4: Disons qu'on fait partie de cette communauté un peu folle qui est la communauté de la Place des Vosges où j'y ai fait

0: un bar mitzvah. Donc avant mon Talmud Torah, à l'époque, on y allait tout petit, donc j'ai pas de date précise. Mais disons, Claude, c'est la famille, et Claude parlait de Milo Adonair, de André Chaumont. Enfin, c'est, voilà, on a vécu avec des gens qui étaient d'anciens déportés, qui étaient enfants cachés, comme ma famille, comme Claude. Et en fait, on a baigné dans cet univers qui était un univers, contrairement à ce que tout le monde croit, de chaleur, d'humour et de mémoire, parce qu'on racontait la vie en permanence. Et ceux qui étaient là savaient quel était le prix de la vie. Et c'est la force de Claude Bocherberg, avec son émission qui existe depuis plus de 40 ans sur Radio Shalom.
1: 181.
0: De mémoire et vigilance, c'est de raconter, en fait, puisque malheureusement, c'est l'histoire de ces 6 millions de personnes, c'est 1 million, c'est 1 plus 1 plus 1 qui font 6 millions, c'est des histoires individuelles, et c'est des histoires de vie. Et c'est ça qu'on porte à la synagogue de la Place des Vosges. Vous connaissez, Laurence, vous êtes allé à une de ces cérémonies. Et c'est vrai que Milo Adonair, pour donner cet exemple, ou le rabbin Liché, même un enfant que j'étais de 10 ans, de 12 ans, 13 ans, on se tutoyait, on était amis, et on avait une transmission pour savourer le combat, pour défendre les libertés. Et également, c'est ce que voit bien le livre de Claude, aussi cette éthique juive, à la fois sur la philosophie juive, mais aussi des textes juifs, comme ses petits-enfants et son fils l'ont pris à bras-le-corps. Et ce lien entre mémoire et aussi respect de notre tradition.
2: Pour parler de ce livre, c'est une forme d'autoportrait que vous avez voulu faire, Claude Bocherberg. Pourquoi ce récit intime, intimiste aujourd'hui? Ça répondait chez vous à quelle nécessité de lever le voile ainsi sur votre vie et vos pensées les plus personnelles?
1: Alors, Laurent, je dirais pas vraiment un autoportrait, ce sont des fulgurances, c'est-à-dire que, comme pour tout un chacun, la vie se déroule, et puis d'un seul coup, il y a une fulgurance qui nous arrive, c'est-à-dire une sorte de réminiscence qui fait que, à l'occasion de la vie qui se déroule, il y a des choses comme ça qui reviennent. Et il m'a semblé que, en fait, je pouvais, en quelque sorte, face à ces réminiscences, à la fois mélanger, ce qui est de l'ordre intime, comme vous le dites, et en même temps, ce qui m'est apparu important dans ma vie, et en particulier après ma rencontre avec les Clarsfeld, à partir de la découverte du mémorial de la déportation des Juifs de France, et le début de mon combat, si je puis dire, en 1980-81, où j'ai ouvert effectivement l'émission, initié cette émission Mémoire et Vigilance, et puis la chance, parce que c'est aussi un privilège, d'avoir connu Monsieur Serge Benatar à Actualité Juive, qui m'a offert de collaborer à son journal, tout ça bénévolement bien sûr, pour ouvrir également la rubrique mémoire. Et il y a comme ça, mais je dirais qu'il n'y a rien d'extraordinaire, ça arrive à tout le monde, d'un seul coup, on est là, puis il y a une image qui nous revient. Je prends un exemple, que vous avez certainement lu dans cet ouvrage. Je suis à Chaillol, je veux dire, dans les Alpes. Je suis magnifiquement bien sur la terrasse, vraiment. Je savoure le temps à ce moment-là. Et puis d'un seul coup, j'ai une image qui me vient. Eda Maillet, cette femme extraordinaire, auquel je consacre un film, Eda Maillet et le Chaïm à la vie. Et je dirais que c'était inattendu. Mais c'est ça que j'ai voulu coucher sur le papier.
2: Richard Audier, qu'est-ce que vous saviez de l'histoire personnelle de Claude Bocherberg, qui en quelque sorte, son enfance, la genèse de son engagement et de son militantisme pour la mémoire et la justice? Qu'est-ce que vous avez découvert en lisant ce livre?
0: D'abord, je découvre l'intimité d'un homme, parce qu'on est, Claude est très pudique, même si je connais bien Lionel, son fils, ses enfants, son histoire, sa maman, Claude. Et Claude, en fait, est un lamed vav, c'est-à-dire un juste qui est pilier dans cette synagogue de Place des Vosges, qui est un ostéopathe. Donc il y a la mémoire du corps, la mémoire de la transmission. Donc on connaissait tout ça. Moi j'ai eu la chance de faire des émissions avec lui très jeune aussi à Radio Shalom. Mes premières émissions de radio sûrement. Et je voudrais dire, Claude parle de Serge et Beat Klarsfeld. Et il parle de Roglitz, ce mémorial qui est en Israël, mais aussi ce livre qu'il a écrit, ce mémorial de la déportation des Juifs de France, que Claude a offert pour qu'il soit à l'entrée de la synagogue.
1: Oui, c'est vrai.
0: Et en fait... Voilà, de l'extérieur, on pense que c'est mortifère, qu'on est que dans la douleur, mais c'est pas ça. Ce livre mémorial, et Claude le dit dans ce livre Fulgurance, on le voit, et j'ai le souvenir de mon père, quand il a découvert ce livre, mon père, il avait, comme moi aujourd'hui, des post-it partout pour retrouver les traces d'un oncle, d'un tante, de son père, de son grand-père. Et en fait, c'est ça, c'est cette transmission. Et Claude, en fait, quand on est autour de lui, que ça soit à un café, au conseil d'administration de la synagogue de la place des Vosges, en fait, il raconte des histoires de vie. Et Yom HaShoah, c'est ça qu'on doit transmettre. C'est-à-dire qu'à la fois des salopards qui ont conduit à ce barbarisme, comment ça se crée avec des hommes. Et puis, d'ailleurs, et je terminerai par là, mais on a l'exemple d'un procès très connu, un des gardiens du camp de Strusshof qui est cité dans le livre de Hambourg en 2020. Nos auditeurs se rendent pas compte, mais cet homme-là, qui est un gardien de camp, il va être condamné à 2 ans. À 2 ans. C'est-à-dire que c'est un camp où il y a eu 65 000 morts. Lui, directement, on a les preuves qu'il est impliqué dans 5 500 morts, et il est condamné à 2 ans. Donc notre devoir de transmission, c'est aussi un devoir de justice, parce qu'elle est imparfaite, mais en même temps, on n'a pas lâché. Claude était présent avec Serge et Béat aussi, à ce procès à Hambourg. Et c'est ça, Claude. C'est ce mélange hors du commun de passeurs et de compteurs, et puis de vigilance.
1: Laurent, je te regarde bien. Tu as bien fait d'inviter Richard, parce que après lui...
2: Ah, c'est un incontournable quand vous êtes sur
1: voilà.
2: RCJ.
1: Non, mais c'est magnifique ce qu'il a dit. Et en plus de ça, il faut retenir, parce qu'il a raison. C'est que ce combat pour la mémoire n'est pas mortifère, contrairement à ce qu'on pourrait croire. C'est plein de vie. Et j'en prends pour preuve notre ami commun, Milo Adonner, qui chaque année accompagnait, je veux dire, tous ses compagnons, il passait de l'ombre à la lumière, pour le coup, en les emmenant en Israël. Et c'est des voyages vraiment mémorables, parce que c'était des croqueurs de vie, et vraiment, c'est quelque chose qu'on ne peut pas oublier, quoi.
2: Ce livre dont nous parlons ce matin, Fulgurance d'ombre et de lumière, préfacé par Serge Klarsfeld, c'est aussi un livre dans lequel vous partagez ce qui est devenu au fil des années votre regard sur la vie, votre philosophie personnelle au gré de vos lectures, en particulier celle de vos deux auteurs de prédilection, Emmanuel Lévinas et Vladimir Yankelevitch. On va en parler, mais d'abord, est-ce que vous pouvez nous raconter ce moment de votre vie lorsque vous êtes un petit garçon où tout a basculé, vous le racontez dans le livre, est-ce que c'est possible pour vous de le faire aujourd'hui, à ce micro
1: Non, c'est-à-dire que, en fait, bon, bah, comme tous les enfants qui sont nés en pleine guerre, c'est-à-dire qui étaient, on peut dire, condamnés, j'ai une mère qui se retrouve donc veuve à 23 ans avec ma sœur et moi. Et puis l'autre drame, si je puis dire, mais bon, comme beaucoup de familles juives, hein, bien sûr, c'est que mon père se fait arrêter par la milice. Donc nous sommes réfugiés à Marseille. Il se fait donc arrêter par ces miliciens. On est en avril 44, et il va après les Baumettes à Marseille. Il va se retrouver donc à Drancy, et là il va partir par un convoi un peu atypique. Ce convoi 73, le 15 mai 44, pour les pays baltes, et plus tard, donc au moment de la sortie de l'ouvrage de Serge Klarsfeld, je découvre l'itinéraire de ces hommes, 878 hommes qui partent donc dans ces pays baltes, et le convoi va être séparé en deux, la moitié en Estonie, l'autre en Lituanie. Et le souvenir que nous avons, c'est que au moment de l'indépendance des pays baltes, c'était en 92, Serge Klarsfeld nous emmène, nous, les descendants de ces déportés, nous emmène donc sur les traces de ce convoi, et on va se retrouver en Lituanie, donc au fort Neuf, qui est un fort absolument atroce, quoi, avec d'humidité, même encore des taches de sang sur le mur, quoi, c'est incroyable. Et là, nous découvrons donc les inscriptions de ces hommes qui étaient partis le 15 mai. Nous sommes 900 Français, et surtout, je me trouve avec un homme valeureux, de mémoire bénie, Jacques Taurus, que, évidemment, Richard a connu, qui découvre, à ce moment-là, le nom de son frère sur le mur. Ce que je veux dire, c'est que, au fond, je suis passé d'une sorte d'ignorance, parce que ce qui se passait dans les familles, c'est qu'on disait, oui, le père est déporté, mais on n'en savait pas plus. Et d'un seul coup, il y a une projection, une véritable lumière qui se fait, à ce moment-là, sur la connaissance. Et j'avoue que ça, c'est quelque chose qui m'a mis sur la voie. Mais le grand souvenir, le grand, grand souvenir qui me bouleverse encore aujourd'hui. Et j'avoue que j'y pense encore, ça se passe à Roglite. On est en 1980, et là je découvre le nom de mon père sur le mur. Et là, alors ça, pour le coup, c'est une fulgurance qui revient des années après, mais sur l'instant, il se passe quelque chose d'incroyable. C'est une sorte de rencontre posthume, quoi. Le père et le fils qui se retrouvent sous le ciel d'Eretz Israël, et je pointe son nom à ce moment-là. Et je crois que c'est le déclic, parce que je suis de retour à Paris, et j'exprime ma reconnaissance à Klarsfeld. Mais pas qu'à Klarsfeld, parce qu'il y avait aussi Annette Zeman, il y avait Simon Garchon, qui, avec leur propre denier, avaient construit ce mur pour la première fois. C'est-à-dire que, en fait, ces victimes-là n'étaient pas oubliées. Et ça m'a ému considérablement, quoi.
2: Richard Audier, cette émotion, 80 ans et plus, après les faits du petit enfant juif, dont le père est parti pour ne plus jamais revenir, dans ce fameux convoi dont on sait très peu de choses. Et si je ne me trompe pas, Claude Bauschurberg, le père de Simone Veil,
1: bien
2: et,
1: sûr,
2: son frère et son frère ont été déportés
1: par le même convoi
2: que votre père.
1: Oui. Et puis il faut rendre hommage aussi à un ami très cher que vous avez tous connu, auquel j'ai consacré aussi un ouvrage, qui était Henri Zandenberger, qui a été longtemps le dernier survivant. Je suis désolé de mon émotion à l'instant, mais bon. Alors, pour le coup, ce sont les fulgurances qui remontent, quoi. Et bon, ben c'est comme ça. Je veux dire, nous sommes un peuple doté du rire et des larmes. C'est comme ça, c'est la vie, voilà.
2: Et si je peux me permettre de partager un souvenir personnel, je ne le fais jamais puisque je suis à une place de journaliste, mais j'étais présente lorsque vous avez été décorée il y a quelques années, il y a même peut-être 30 ans, par Simone Veil.
1: Mais bien sûr.
2: Aviez tous les deux à cette occasion raconté que vos pères et son jeune frère avaient été déportés par ce même convoi. Et vous avez pleuré ensemble et cette image, elle m'a marquée à tout jamais. Oui. Richard Audier, ce qu'on a vu jeunes, nous qui sommes de la deuxième génération en fait, puisque nos parents étaient enfants, l'histoire de Claude, vous avez grandi avec ces récits-là.
0: Ouais, et d'ailleurs, Claude, on a refait d'autres cérémonies comme ça, mais c'est vrai que le mot fulgurant, c'est Olivier Kaufmann qui est à mes côtés.
2: Qui vient d'arriver, qu'on salue. Bonjour, monsieur le grand rabbin.
1: Très chaleureusement même.
0: Plus que chaleureusement.
1: Oui.
0: En fait, c'est ça, ces transmissions. C'est ça, c'est ces moments. Et c'est vrai, je pense, parce que Claude a insisté, Olivier va pas vouloir le dire, et Claude non plus. Mais Serge et Klarsfeld et Béat et Claude Bauschurberg ont insisté pour qu'Olivier soit décoré. D'accord? Et Olivier a voulu être décoré, voilà, il va me tuer de...
1: Oui.
0: Mais
2: il est trop modeste.
0: Il est trop modeste, mais en fait, c'est des moments, c'est pas des moments publics. Olivier, personne ne sait, il a voulu le faire en Israël, il racontera peut-être ces choses-là. Mais en fait, les fulgurances de Claude, c'est ça, c'est comment avoir l'œil sur les gens qui font un travail de suivi de ces histoires, de raconter ces hommes, de passeurs. Et le travail que Claude a fait pour, j'allais dire, faire grandir Olivier, qui était jeune rabbin, qui arrivait de Nazareth, Razan, qui prend la direction après le grand rabbin, Charles Lichet, grand rabbin, par son ampleur. Ben, si Olivier a pu être à ce niveau-là, c'est parce qu'il y avait des Maurice Rajad, des Milo Adener et des Claude Bauschurberg qui ont su se dire, en fait, nous, on a besoin de parler de l'être juif. Et je pense que Olivier a été le réceptacle de tout ça. Et moi, je lui dis pas que c'est un poids pour lui, c'est pas le kaved, c'est vraiment le kavod, c'est-à-dire la grâce et l'honneur qu'il a, parce qu'il sait le retransmettre, non seulement à lui, mais à tous ses enfants du Talmud Torah et aux élèves à qui il donne des cours, que ce soit au Bernardin ou au séminaire.
2: Olivier Kaufmann, on va revenir, nous en avons déjà un petit peu parlé avec Claude Bauschurberg, de cette fameuse synagogue de la place des Vosges, dans laquelle fréquentée par Richard Audier également avec sa famille quand il était petit. Mais je voudrais vous demander, vous personnellement, Olivier Kaufmann, qui est également engagé dans la préservation et la transmission de l'histoire de la Shoah, qu'est-ce que Claude Bauschurberg, que vous connaissez si bien, incarne à vos yeux ?
3: Je crois que Richard l'a très bien exprimé avec les mots justes. Il y a des rencontres dans la vie qui sont non seulement précieuses, mais uniques. En arrivant à la place des Vosges, je ne mesurais pas le privilège que j'allais avoir d'être entouré par des princes et princesses d'Israël, des rocs protecteurs et bienveillants, parce que, vous voyez, c'est peut-être des personnes qui pourraient donner l'impression d'une forme de vulnérabilité. Et je dis à Claude qu'il n'a pas à s'excuser dans son émotion, parce que l'émotion n'est pas un signe de vulnérabilité ou de fragilité, bien au contraire. C'est un signe de réceptivité à l'autre et une présence au monde. Et dans un monde où on cultive une sorte de force et d'apparence, il faut se montrer fort, et on apprend à nos enfants à ne pas pleurer, à ne pas... Et là, j'ai appris à la place des Vosges à pleurer, à être autorisé à pleurer. Parce qu'à la maison, il fallait pas montrer le moindre signe d'émotion. Du reste, on parlait jamais de ça. Bon, mes parents s'en sont cachés pendant la guerre, mais même le parcours héroïque de mon grand-père, grand-mère Chili, je l'ai découvert vraiment très tardivement. Et encore, c'est parce que ma grand-mère maternelle me recevait régulièrement chez elle pour me parler de son époux. Et donc, la chance, le bonheur que j'ai, non pas juste d'être accompagné, parce que, comme le dit Richard, ce n'est pas un poids, bien au contraire, je suis porté. Je grandis dans le regard de ces hommes et femmes. Je grandis en évoquant pas que de la mémoire, parce que ce qui est incroyable, alors je parle devant Claude, c'est que quand je vois dans son texte le Limoud, c'est-à-dire que la place qu'il réserve au Limoud, à l'étude, vous voyez, jamais j'aurais pu imaginer, en rencontrant Claude pour la première fois, qu'on allait pouvoir étudier ensemble. Je me disais, bon, bah, chacun est à sa place, lui c'est le gardien de la mémoire, compagnon de Serge Blackersfeld. Et vous voyez, il faut pas compartimenter les gens. Moi, je dis toujours aux élèves rabbins, il faut pas mettre des étiquettes. C'est pas parce que, alors bien sûr, on m'a enfermé, le rabbin des déportés, et souvent on me disait, mais pourquoi tu te laisses enfermer? Mais moi, d'abord, c'est un honneur. Et puis, je me suis jamais laissé enfermer, et je me suis jamais senti enfermé par eux. Vous voyez? Et c'est ça qu'il faut dire aux gens. C'est pas une mémoire mortifère ou pesante. Et c'est pas parce que j'ai devant moi des êtres qui souffrent, ou qui expriment leur douleur comme le fait avec autant de force Claude là devant nous, parce que quand vous voyez qu'il consacre un chapitre sur penser encore, et qu'il met sur un piédestal la lecture, l'écriture, qui sont, dit-il, des actes qui se nourrissent l'un et l'autre, et quand il dit carrément, parce qu'il faut oser hein, dans ce type de livre de mettre le Limoud, c'est plus que l'étude. C'est l'étude pour enseigner, l'Ilmod ou le Lamed. Donc là, on est vraiment au cœur du sujet. C'est-à-dire, encore une fois, avec Claude, on peut parler de tous les sujets, on peut renverser le texte, on peut même parfois renverser la table. J'ai vu Claude des fois taper sur la table, et même avoir, pour ne pas reprendre une célèbre expression, de juste et saine colère. Mais, vous voyez, Claude, voilà... Je peux tout accepter de lui. Je vais vous dire pourquoi. Mais oui, mais parce que je sais qu'il y a que de la bienveillance, ouais. Et que ce sont que des étincelles divines qui sont là et qui ne demandent qu'à être exprimées, libérées. Alors il suffit juste de les attraper au bon moment. Après, il faut laisser un temps de repos et puis après on les gère, on les régule. Et voilà. Donc avec Claude, c'est le bonheur. Je regrette. Je lui ai encore laissé un message récemment. Ouais. Je regrette qu'on n'ait pas assez de temps.
1: C'est vrai.
3: Pour ouais. Alors quand il y avait le confinement, on avait les zooms incroyables. Ouais. Abdallah Night ou ouais. Même le ouais. Zoom pré-shabbatique où là on avait des échanges. Et c'est ouais. Comme ça que il y a un jeune qui s'est pris au jeu de discuter avec Claude, Raphaël. Ouais. Donc ce sont des moments magiques. En dehors du temps, des moments éternels.
2: On va marquer une pause musicale dans cette émission. Remercier Richard Audier qui est obligé de nous quitter en raison d'obligations professionnelles. Merci beaucoup Richard d'avoir été avec nous.
1: Merci, Claude.
2: On marque une pause musicale. On se retrouve tout de suite après. Nous continuons à parler en compagnie de Claude Bocherberg, de son livre Fulgurance d'ombre et de lumière. À tout de suite.
0: Désolé. Hein.

0: Retour dans Essentiel sur RCJ en cette journée si particulière de Yom HaShoah, cette journée nationale en Israël en souvenir du génocide du peuple juif à la mémoire des 6 millions de victimes juives assassinées par les nazis pendant la Seconde Guerre mondiale. Mon invité ce matin est Claude Boschurberg, journaliste, documentariste, mais aussi ostéopathe. Nous allons en parler, également auteur. Vous publiez aux éditions Inédit ce livre autobiographique, hein, où vous, en tout cas dans lequel vous parlez de votre histoire personnelle, de votre vision de la vie, fulgurance d'ombre et de lumière à vos côtés, le grand rabbin Olivier Kaufmann de la Place des Vosges, directeur du séminaire israélite de France. Claude Boschurberg, vous avez construit une véritable œuvre mémorielle à travers ces récits individuels, de ce qu'on appelle la petite histoire. Vous avez contribué à la connaissance et la reconnaissance de la grande histoire, celle des Juifs de France. Pendant la Shoah, comment est né ce travail gigantesque et fondamental qui a été le vôtre? À quel moment vous vous êtes dit, je vais faire cette émission alors, dans les premières radios juives, hein, c'était au tout
1: oui,
0: début.
1: Oui, absolument, c'était le tout départ, c'est-à-dire 1981, c'est-à-dire l'ouverture des radios libres. Donc si je reprends la genèse, si je puis dire, c'est que d'abord, je suis de retour d'Israël, où encore une fois, je me suis trouvé devant le mur de Roglit.
0: Oui.
1: Et puis, à ce moment-là, j'ai des amis chers déjà, c'est-à-dire Georges et Sarah Wojakowski, auxquels je tiens à rendre hommage ce soir, ainsi que Michel Poniatowski, qui était le porte-drapeau des fils et filles. Et nous sommes à ce moment-là, figurez-vous, en plein combat pour la libération des Juifs d'Ours. Donc, avec ces trois amis, nous constituons donc une association qui s'appelle les Amis d'Ida Noudel. Et en fait, cette association, voilà, exactement, va se greffer avec l'association des fils et filles des déportés juifs de France. Et puis, vous savez, au fond, la vie, c'est aussi des rencontres. La rencontre avec Serge Benatar, je l'ai dit. À ce moment-là, je fais une lettre d'indignation pour hâter la libération des juifs d'Ours. Et puis, Serge Benatar me propose à ce moment-là d'écrire dans son journal, à ce moment-là, qui était une feuille de chou, hein, recto verso. Et puis, à ce moment-là, j'ai un ami sur l'antenne, Henri Morgenstern, qui était déjà, à ce moment-là, avant moi, Radio Shalom. Et, en fait, il m'a demandé de le rejoindre, et lui a fait après son alia. Et c'est comme ça que, au fond, j'ai continué dans cette direction. Mais puisque je parle des rencontres, je voudrais, à la suite de ce que vient de dire le grand rabbin Olivier Kaufmann, vraiment quelques mots. C'est en réalité un homme qui a aujourd'hui une importance considérable. Et je pèse mes mots, une importance considérable. À l'époque où nous sommes actuellement, une époque de violence, une époque où encore une fois on assiste à quelque chose qui est intolérable, c'est-à-dire ce retour de l'antisémitisme, cette flambée de l'antisémitisme, quand nous écoutons le grand rabbin Olivier Kaufmann, en réalité, il y a quelque chose qui me vient. C'est un pire qu'avote. Je crois que c'est dans les proverbes, peu importe. La mort et la vie sont au pouvoir de la langue. La mort et la vie sont au pouvoir de la langue. Quand nous assistons à ces chiours, à ces prises de parole, en réalité, et j'ai tellement d'exemples, on repart avec ce qu'on appelle la pêche, quoi. Avec une transfusion sanguine. Et ça, c'est vraiment inestimable. Et je referme la parenthèse. C'est un guide, c'est un moré, et nous sommes tellement heureux de l'avoir pour guide et comme moré à la Place des Vosges.
0: Alors pour reparler de moi, voilà. Ce que je ne fais jamais, mais ça sera la deuxième et la dernière fois, oui. Vous m'avez invité, monsieur le grand rabbin et Richard Audier également, à venir assister au mois de janvier à cette cérémonie traditionnelle qui a lieu chaque année à l'occasion de la commémoration de l'ouverture du camp d'Auschwitz. C'était le 27 janvier 1945 par l'armée rouge. Vous menez cette cérémonie qui mélange à la fois des prières, des chants, des lectures. Ce sont des moments particulièrement forts, hein, presque uniques, même avec une particularité. C'est une cérémonie amicale, familiale et transgénérationnelle. C'est ça qui m'a le plus frappé. C'était la première fois que je venais.
2: Vous voyez, j'ai mis du temps à trouver les mots pour donner un nom à cette cérémonie qui n'en est pas une. Et en fait, c'est Claude. encore une fois, qui m'a... Non, parce que Claude, c'est un facilitateur. Alors, je ne sais pas si parce qu'il est ostéopathe, mais il est plus qu'ostéopathe. Il est psy, voilà, c'est ça. Donc, c'est en découvrant l'article qui, comme chaque année, faisait le résumé et la synthèse de ce qui se passait durant cette soirée. Et là, il m'a permis de mettre des mots. Il mettait « soirée de transmission intergénérationnelle », ce qui m'a permis d'avoir un langage de vérité avec toutes les personnes qui s'attendaient à quelque chose de minuté. On sait que c'est de 19h à 21h. Si les plus petits de 6 ans sont capables de rester jusqu'au bout, et encore, eux, ils arrivent à 17h30, je vois pas pourquoi un adulte ne serait pas capable. Et c'est pas mon projet, c'est un projet collectif, parce qu'en fin de compte, là aussi, on s'est retrouvé avec Claude. Et j'avoue que j'avais non seulement une oreille attentive, mais en fait... J'ai la particularité en fait d'être entouré de personnes qui ont tout de suite compris ce qui devait évoluer. C'est vrai que c'était peut-être pas la cérémonie telle qu'elle avait été pensée à l'origine, mais on était dans le prolongement et non pas dans la contradiction. Et l'idée c'était de donner la place à tout le monde. C'est pas juste le discours aux institutionnels, c'est la parole offerte à chacun. C'est-à-dire à deux jeunes représentants des scouts, à souvent on donne la parole à des témoignages de jeunes adolescentes ou adolescents descendants de déportés ou qui ont participé à un voyage ou à un projet. Voilà, nous on est là pour donner la parole à des personnes qui n'ont pas toujours la parole parce qu'ils sont pas sur le devant de la scène. Ça peut paraître étonnant parce que dans le cadre de la mémoire, on pourrait imaginer. Mais bon, voilà. Et la force de Claude dans sa page Actualité juive, c'est qu'il donne la parole où il met en valeur la parole des anonymes. Voilà. Et ça, et il met en valeur le parcours familial. Et en fait, l'idée, vous l'avez très bien compris, Laurence, c'est une soirée familiale. Ce sont des familles qui se retrouvent. C'est du plus petit au plus grand. Et c'est ça aussi qui fait que cette soirée est devenue unique. Dans le sens où chacun doit s'approprier cette mémoire, qui n'est pas une mémoire mortifère, qui n'est pas une mémoire qui appartiendrait exclusivement à une caste d'initiés, c'est le peuple juif dans toute sa diversité.
0: Alors il y a deux aspects un peu dans votre parcours. Pour Claude Boschurberg, tout d'abord celui du mémorialiste, du journaliste qui recueille ses témoignages individuels, unique, même si on a l'impression qu'ils se ressemblent tous, chaque récit est unique, et je renvoie à la lecture de ce livre, puisque vous en citez plusieurs. Mais vous êtes également aux côtés de Serge et Beat Klarsfeld dans l'association des fils et filles des déportés juifs de France, un militant actif pour la mémoire et pour la justice. Alors, parmi tous les épisodes que vous racontez dans le livre, je voudrais que vous nous racontiez celui qui est avec Maurice Papon. Vous assistez à une conférence de presse de Maurice Papon, ancien haut fonctionnaire de Vichy à Bordeaux, qui était poursuivi pour crime contre l'humanité par la justice française. Vous êtes confronté à l'un de ceux qui ont activement collaboré avec l'occupant dans les rafles et les déportations de juifs. Qu'est-ce qui se passe alors?
1: Il se passe d'abord, faudrait rappeler que c'est une procédure à l'encontre de Papon qui a duré quand même beaucoup d'années.
0: Mené par Serge.
1: Je le recevais à l'antenne dans mon émission et à chaque fois je posais la question autour de où est-ce qu'on en est avec la procédure. Et Serge, il faut dire que c'est un optimiste, vraiment. Il me disait, mais on y arrivera. Bref, pour revenir à cet épisode, parce que c'était lourd de connaissances quand même, cet épisode. Parce que, en réalité, travailler sur la mémoire, d'abord je voudrais rappeler que, au fond, il faudra avoir du temps pour décrypter tout ça, mais entre mon métier d'ostéopathe psychosomaticien et, en fait, la mémoire, il y a véritablement un pont. Pourquoi? Parce qu'on est obligé de rassembler les sciences humaines. L'histoire, c'est aussi les sciences humaines. C'est de la sociologie, c'est de la linguistique, etc. Il faut en tenir compte de ça. Et il s'avère que, s'agissant de Maurice Papon, je reviens plus précisément, c'est que Maurice Papon, donc, à un certain moment... décide de convoquer la presse pour s'expliquer et surtout, à ce moment-là, pour montrer qu'il était en procès également avec des journalistes du Nouvel Observateur, parce qu'il faut savoir, et c'était quand même un comble d'une injustice incroyable, c'est qu'à partir du moment où un papier sortait dans la presse pour dénoncer son rôle sous l'occupation, Eh bien, Papon vous attaquait en diffamation, et en fait, il gagnait d'une certaine manière. Bref, ce jour-là, on sait qu'il va se rassembler donc la presse au domicile, au cabinet de son avocat, Maître Varro. Mm. Et donc, Serge m'appelle pour me dire, écoute, ce serait bien que tu puisses t'y rendre au nom de Radio Shalom et d'Actualité Juive pour apporter une voix militante, au fond. Et donc, je me retrouve dans ce cabinet, les souvenirs étant encore très très précis. Avant d'entrer dans la salle, je dirais de la conférence, si je puis dire, il y a un vestibule et je vois quelqu'un qui, à ce moment-là, qui s'appelle Jean-François Stenner, qui montre que en fait on s'en prend à Papon et que ce sont je dirais des élites qui essayent de en quelque sorte de le faire chuter, enfin bref, je referme la parenthèse, mais là où le cœur du problème, c'est que Serge Klarsfeld m'avait donné un document dans lequel il montrait tout ce qu'avait pu réaliser Papon, qui était le secrétaire général
0: de la préfecture de la Gironde.
1: La préfecture de la Gironde, et à ce titre-là, en charge des affaires juives. Et il s'avère que Papon, à ce moment-là, tient un discours, et il sort, c'est vraiment ce qui est absolument incroyable, « Je suis aussi innocent que le capitaine Dreyfus ». Et à ce moment-là, effectivement, je lui mets sous le nez, il est à exactement 2 mètres de moi, je lui mets sous le nez le fait que, en réalité, en pointant ceci, c'est que 4 pauvres juifs s'étaient évadés du camp de Mérignac. Papon avait fait appeler la gendarmerie. Ces hommes avaient été rappelés, avaient été arrêtés, conduits à Mérignac et Mérignac ensuite à Drancy et à Auschwitz. Mais là où j'apprends des choses, parce que je reviens à ce que je disais au début, la mémoire, c'est aussi une connaissance où on rassemble, je dirais, les sciences humaines. J'apprends quoi? J'apprends à ce moment-là qu'il peut y avoir une connexion entre la mémoire et, d'une certaine manière, les pouvoirs publics, bien sûr. Pourquoi? Parce que je revois encore la scène. Papon est devant moi. À sa droite, il y a le général de Boissieu. Le général de Boissieu, c'est le gendre du général de Gaulle. Et à sa gauche, il y a Maître Varro. Et le général de Boissieu est, à ce moment-là, le président des amis de Papon. Ça veut dire que, d'une certaine manière, Papon, puisqu'il avait été ministre du budget et qu'il avait été préfet de police, d'une certaine manière, il était en quelque sorte comme cachérisé, et en réalité, en fait, il était à ce moment-là, je dirais, presque blanchi d'une certaine manière. Il a fallu ce combat, encore une fois, de Serge pour faire admettre, à la fin, qu'il soit donc accusé et condamné à 10 années de prison. Mais ça a été une longue aventure.
0: Olivier Kaufmann, ce que nous raconte Claude Boschurberg, hein, lui, l'ancien petit enfant juif caché pendant la guerre, confronté à l'un des artisans de la collaboration française et de l'arrestation des juifs et de leur déportation à Bordeaux. Il faut beaucoup de courage, il faut être intrépide. C'est des traits de caractère, ça, qu'on retrouve chez de nombreux survivants de la Shoah, tels que vous les avez connus, Olivier Kaufmann. Ils ont eu le courage, la force d'affronter en face leurs anciens bourreaux et de leur demander justice.
2: C'est vrai, mais en même temps, en relisant la préface de Serge Klarsfeld, il souligne, et c'est important que ça vienne de Serge Klarsfeld, que Claude, c'est aussi cette capacité à recommander de savourer le bonheur d'exister. Oui. Et ça, c'est important, la simcha.
1: Oui.
2: Et c'est ça la force de Claude, parce que la mémoire qui vient de quelqu'un qui est aussi capable d'assumer la simcha dans les moments requis, et Dieu sait que dans un calendrier juif, on alterne entre la simcha et en même temps une tristesse assumée, d'accord, c'est important. Je vais vous dire pourquoi, parce que je pense, c'est mon avis, hein, que quand j'entends les enfants et ceux qui ont été enfants et que je marie, j'ai bien remarqué que dans leur mémoire, ils se souviennent essentiellement, alors je ne fais pas de généralité, mais essentiellement de 2 personnes. Milo Adonner et Claude Boschurberg. Et vous savez pourquoi? Non, mais vous savez pourquoi? Non, mais j'ai compris pourquoi. Parce que Milo Adonner, il avait un talent de showman. Tous les vendredis soirs, il arrivait à faire rire juste en faisant les annonces communautaires du programme de la semaine. C'est-à-dire qu'il arrivait d'un moment d'une banalité comme, je sais pas moi, l'horaire de l'office du matin ou une bar mitzvah, ou il arrivait à mettre une énergie qui faisait rire les enfants, qui se souviennent de ce moment attendu. Les enfants, ils attendaient pas la prière, ils attendaient le point culminant de l'office où Milo montait en chaire, et alors là, il nous faisait dérouler la semaine avec à la fois son accent de titi parisien et ces moments où il mêlait le yiddish au français. Claude, c'est encore autre chose. Je dis pas que Claude fait le showman, mais il monte souvent en chaire aussi. Mais lui, alors là, c'est il harangue, il fait vibrer, il réveille les cœurs et les esprits. C'est l'homme en colère, mais l'homme en colère qui vient affirmer toujours un message. Mais c'est aussi, depuis plusieurs années, et j'ai une pensée pour Marlène Mardix, qui le faisait aussi avant que Claude prenne le relais, mais Claude venait souvent aussi accompagner Marlène, c'est qu'il fait répéter les enfants le jour même de la cérémonie, puisqu'il arrive bien avant la cérémonie, dès 17h-17h30, pour que les enfants puissent vibrer à l'unisson avec Claude, et que Claude leur fait revisiter un texte qu'ils ont déjà répété à la maison. Donc Claude, c'est le guide, c'est le passeur, mais c'est celui aussi qui est capable, à l'instar de Milo, qui était capable aussi de devenir président de jury et de concours de Chanukiyot, eh bien Claude aussi joue le jeu. Et quand vous jouez le jeu avec authenticité, bah, ça trompe pas. Un enfant, il vous écoute plus attentivement. Et c'est pas par hasard qu'à Pessah, on demande aux parents de ne pas se contenter de lire une Agada de manière désincarnée. Non. Vous avez des gens qui font carrément vivre, qui font des jeux de simulation, de composition de rôle. On mime la sortie d'Égypte. Il y a toutes sortes de rituels familiaux. Et ça, c'est le bonheur de la transmission. Claude, c'est pas juste un enseignant. C'est tout son corps qui s'exprime, c'est sa neshama, vous voyez. Et donc, et ça, du coup, ben, quand vous êtes entouré de gens pareils, comment voulez-vous rester indifférent? Vous êtes porté. C'est-à-dire que des fois, je peux me surprendre à m'endormir, ça arrive à tout le monde. Mais là, vous avez c'est des gens qui vous réveillent, quoi, qui vous font vibrer, vous voyez. Et ça, c'est important, pas juste pour le rabbin que je suis, mais pour l'être humain. On a besoin des gens comme ça qui nous titillent, qui nous poussent dans le retranchement, qui ne sont pas dans le consensus mou, qui viennent dire les choses haut et fort. Et ça, c'est tellement rare que je peux vous dire que je suis fier d'être rabbin de cette synagogue.
0: Claude Bochurbar, il nous reste 5 minutes, ça va très très vite, le temps passe vite avec vous. Le titre de votre livre, Fulgurance d'ombre et de lumière, vous avez, en vous lisant, on le comprend, une philosophie très lumineuse de la vie. On n'arrête pas cette flamme de vie perpétuelle, écrivez-vous. Sur quoi elle s'appuie, cette croyance dans la vie qui continue malgré tout? Vous parlez aussi de vos enfants, de vos petits-enfants qui ont un rôle fondamental dans votre vie.
1: Absolument, non, ça se résume en deux mots, modéani. Modéani d'être de ce monde, modéani de, je dirais, attendez, c'est un privilège d'être dans ce monde, quoi. Et en fait, je savoure ce que vient de dire le grand rabbin Olivier Kaufmann. C'est que c'est un privilège, et en même temps, si vous voulez, il faut savoir que ce qui nous sauve, d'une certaine manière, nous les Juifs en particulier, c'est le recours à la pensée, c'est-à-dire le fait que le bonheur, c'est en réalité de voler, si je puis dire, au-delà de l'être, à travers le tissage que l'on peut faire avec les ouvrages qui nous portent, à travers l'écoute aussi des maîtres, et puis le bonheur des rencontres autour de nous. Je crois que je vais dire une chose peut-être un peu banale, mais on ne dit pas assez autour de nous aux gens qu'on les aime. Et combien de fois j'ai vu dans ma pratique, je suis quand même un clinicien, des patients me dire « Ah, j'ai perdu mon père, j'ai perdu ma mère, j'ai perdu mon frère, ma sœur. » Je suis frustré parce que je les ai pas assez entendus, j'ai pas été assez près d'eux. Mais en fait, notre bonheur de vivre, on passe aussi par notre lien avec les autres. Il faut pas l'oublier, ça. Et puis, encore une fois, je dirais, tant qu'on est, on a la force, tant qu'on a cette possibilité d'être nourri par, je dirais, les textes juifs. Mais pas que les textes juifs. Aussi la philosophie. Parce que, en fait, vous le savez, je le dis, mais c'est pas une coquetterie, c'est sincère. Je ne peux pas passer une journée entière sans, je dirais, ma nourriture qui en passe par Lévinas, qui en passe par Yankelevitch, mais combien d'autres encore? Ils nous portent, voilà.
0: Et je voudrais qu'on conclue en lisant l'une de vos phrases hein, oui. qui dit beaucoup justement sur ce regard oui. Optimiste que vous posez finalement sur la vie. Et d'ailleurs, oui. vous n'êtes pas le seul puisque vous racontez des histoires liées à certaines de vos amies rescapées de la Shoah oui. aussi et qui avaient une force de
1: oui,
0: vie
1: Léa Rouachine,
0: extraordinaire.
1: Par exemple. Ah oui, Annette Zenman. Oui,
0: la vraie question n'est pas tant de passer au crible les événements en eux-mêmes à la recherche d'une once de bonheur que d'interroger le regard que l'on pose sur eux. Oui. Car le regard est tout. Dans cette affaire, en une seconde, il peut se colorer du plus intense gris noir de la oui. désolation, comme s'enivrer allègrement de la plus belle lumière jaune-orangée face aux différents événements qui jalonnent notre route, y compris ceux parmi les plus anodins qui soient. C'est ça votre philosophie de la vie finalement. On regarde le
1: modestement, mais
0: le verre à moitié plein en fait.
1: Voilà. Donc et encore une fois le privilège d'être de ce monde, parce que c'est voilà, c'est quand on regarde bien, c'est aussi un monde plein de lumière. Voilà, à côté du gris, comme tu viens de le dire, il y a aussi beaucoup de lumière. Et cette lumière, elle est apportée aussi par les belles rencontres que l'on fait et les amitiés que l'on tisse au cours du temps. Ça porte, c'est important.
0: Olivier Coffin, vous qui connaissez bien Claude Bochurberg et qui avez côtoyé tant de ses amis, notamment à la place des Vosges, oui. vous diriez que ce qu'ils vous ont transmis, au-delà, bien sûr, de cette histoire de la Shoah que nous portons toutes, c'est ça, cette force de vie également, qui est si juive, finalement.
2: Cette force de vie, mais beaucoup plus inattendue, cette force d'aimer.
1: Oui.
2: C'est-à-dire qu'en fait,
1: c'est ça.
2: C'est une famille.
1: Oui.
2: Et j'aurais pu me sentir un peu à l'extérieur, parce que je ne suis pas de la même génération, et j'appréhendais le fait de rentrer dans une synagogue fondée par des déportés, dont mon prédécesseur était rescapé d'Auschwitz. Ils m'ont accueilli comme leur fils, et ça je l'oublierai jamais.
0: Et vous racontez d'ailleurs dans ce livre, hein, je renvoie les auditeurs de RCJ à sa lecture, cette fraternité
1: oui.
0: qui vous unit
1: oui.
0: à vos frères et sœurs de l'association de Serge et Béat Klarsfeld.
1: Absolument, mais encore une fois... oui, il y a, je dirais, ces militants historiques, mais se sont greffés aussi, je dirais, des frères.
2: J'ai mon badge, hein, vous savez,
1: voilà.
2: J'ai été intronisé,
1: oui,
2: mon badge
1: oui.
2: fils et fils
1: oui,
2: déporté.
1: Oui, bien sûr.
2: Et je peux vous dire
1: voilà.
2: que c'est grâce à Claude, vous avez rappelé, c'est Richard qui a rappelé
1: ouais.
2: la décoration,
1: oui.
2: mais... ce moment où,
1: oui.
2: devant mes parents, qui
1: ne
2: pouvaient pas, c'est pour
1: oui.
2: ça que j'étais allé à Jérusalem, devant mes parents, et dans cette synagogue de Yad Vashem,
1: oui.
2: non pas de recevoir la médaille, mais de
1: oui.
2: recevoir les mots si chaleureux de la part de Serge Béat Klarsfeld,
1: oui.
2: et en présence de mes parents, de ma famille, à Jérusalem, avec un ciel bleu, radieux,
1: oui.
2: en présence de Claude, et de toute la bande
1: oui.
2: des amis, des fidèles, pour moi, c'était le plus beau cadeau qu'on puisse me faire.
0: Allez,
1: Razak,
0: et merci beaucoup,
1: merci,
0: Claude Bochurberg, d'être venu partager avec nous votre expérience, votre regard, votre philosophie lumineuse de la vie en dépit des ombres de la Shoah. Je rappelle le titre de votre livre, Fulgurance d'ombre et de lumière, c'est publié aux éditions Zinedine. Merci également à vous, monsieur le grand rabbin.
2: Et merci à Laurence, hein, parce qu'on lui a fait une immersion totale
1: oui,
2: à
1: sûr.
2: La place des Vosges, la pauvre.
1: Oui,
0: mais je reviendrai l'année
1: oui,
0: prochaine.
1: Je parlais d'un frère, on peut parler d'une sœur maintenant.
2: Voilà. Bienvenue,
1: merci.
2: Laurence.
1: Bienvenue.
0: Merci beaucoup, c'est la fin de cette émission. À très bientôt, bonne journée sur RCJ.
1: Bon, il faut lui faire la main.
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1: Bonjour à toutes et à tous, bienvenue dans ce nouvel épisode et merci beaucoup pour votre fidélité. N'oubliez pas de vous abonner à la chaîne pour ne pas louper nos prochaines pauses. Et maintenant, place à l'épisode. Bonjour à toutes et à tous, je suis Alexandre Mars et vous écoutez Pause, le podcast où on prend le temps. Le temps de comprendre comment rendre l'impossible possible en explorant les parcours exceptionnels de mes invités. Qu'ils soient artistes, chefs d'entreprise, entrepreneurs sportifs ou encore activistes. Résilience, succès, inspiration, ils se dévoilent le temps d'une pause. Soyez les bienvenus. Mon invitée d'aujourd'hui est l'une des femmes les plus puissantes de la finance mondiale. Quand elle entre à Polytechnique en 1972, elles ne sont que 7 femmes admises dans cette première promotion mixte. Originaire d'un quartier populaire de Toulon, à Polytechnique en 1972, elles ne sont que 7 femmes admises dans cette première promotion mixte. Originaire d'un quartier populaire de Toulon, rien ne la

0: Comment tu vas?
1: Très bien. Très bien quand je te vois.
0: Moi, j'adore. Moi, commencer une interview comme ça, moi, j'adore. Est-ce que toi, dans le monde dans lequel tu vis, qui est un monde qui va tellement vite, faire une pause, c'est un concept pour toi ou c'est une réalité parfois?
1: Oh, quand tu es vraiment fatigué, t'es bien obligé d'arrêter.
0: Uniquement quand t'es vraiment fatigué.
1: Tu fais une pause, tu allonges sur ton canapé, tu prends un livre ou bien simplement tu respires ou t'écoutes de la musique. C'est inévitable. Enfin, on a besoin, le corps a besoin de repos, de pause.
0: Mais toi, t'arrives à la faire?
1: Encore plus avec l'âge. Tu veux parce que tu es plus vite fatigué quand même si tu as de l'énergie. Disons que tu peux être fatigué plus vite. Donc, tu as besoin de ça, justement, pour te ressourcer, pour reprendre de la force, parce que tu as besoin de force pour comprendre ce monde qui va très vite, pour être au courant.
0: Et toi, toi qui as certaines passions que parfois c'est ton jardin secret, il y a une qui est la musique, en particulier le piano. Donc, toi, moi, je suis un piètre pianiste quand je te connais, mais moi, parfois, j'aime bien me mettre et faire quelques accords. Toi, c'est un endroit où tu arrives à lâcher les chevaux, penser à totalement autre chose, ou ça reste à nouveau très construit.
1: Oui. Alors, il y a des personnes qui jouent très régulièrement tous les jours. Moi, je peux pas dire que je joue tous les jours parce que j'ai pas tous les jours l'occasion de passer une demi-heure ou une heure. Mais quand je joue, j'oublie tout. Et puis surtout, je joue avec une amie qui est flûtiste. Et ça, c'est quelque chose qui est devenu très très important dans ma vie parce que finalement, jouer à deux, c'est un plaisir décuplé par rapport au fait de jouer seul avec son piano. Et donc là, tu vois, on vient de faire une séance samedi. On a passé 2h15 et c'est extraordinaire pour nous deux. Hein.
0: C'est ton moment à toi.
1: Ah oui, c'est un moment de bonheur exceptionnel. De non seulement de bonheur, mais je dirais presque de comment dire, tu atteins le nirvana, ouais, pour dire le mot, parce que il y a des moments,
0: c'est une jouissance en fait.
1: Oui, c'est une jouissance parce que tu as une telle entente entre le piano et la flûte par certains moments, pas tout le temps parce qu'on fait des erreurs tout ça, mais quand ça se passe bien, surtout quand on joue une sonate de Bach très difficile et magnifique, c'est l'extase. C'est-à-dire c'est l'extase de comprendre ce que Bach a voulu exprimer. Et puis de pouvoir tenter de l'exprimer soi-même.
0: Dans Pause que tu connais, on a des pauses amicales, les gens qui t'apprécient beaucoup, qui ont voulu te poser une question. On va commencer, puisqu'on parle de piano, on parle d'artiste, on va écouter tout de suite la première question qui vient de Claire, qui tu connais évidemment, chef d'orchestre. On écoute tout de suite.
2: Cher Dominique, je me souviens si bien de notre rendez-vous dans ton bureau Place Vendôme, à mon retour de Mexico en septembre 2018. Toi, si prudente en matière de soutien d'investissement, qu'est-ce qui t'a fait t'engager si rapidement et même immédiatement dans le soutien de la création du concours La Maestra?
1: Oh ouais, je crois que tu m'as fait part de ton, comment dire, de ta déception et ta frustration d'avoir été membre d'un jury d'hommes au Mexique et qui avait refusé de primer la femme chef d'orchestre qui pourtant était plébiscitée par l'orchestre lui-même.
0: Ça a résonné pour toi, ça?
1: Enfin, ça a résonné. J'ai vu que Claire était surtout, elle, vraiment, mais offusquée de cette injustice considérable, si tu veux. Et donc, ça, c'était pas le mot de détresse, mais c'était un mot... elle était triste, elle était frustrée de voir cette injustice pour cette femme. Et donc, si tu veux, tout d'un coup, je me suis dit, bon, Dominique, t'as jamais vraiment milité, je suis pas une féministe, tu vois, engagée du tout, du tout. J'ai dit, allez, bon, pour une fois, Dominique, fait quelque chose pour la cause féminine, et voilà.
0: C'était plutôt la cause féminine que la musique, ton premier...
1: Oui, exact. Ouais. Sur ce sujet-là, c'était plutôt, et c'est la première fois de ma vie que je fais ça, et je regrette pas, parce que Claire est une femme exceptionnelle, que tu dois inviter d'ailleurs un jour, et que du coup, si tu veux, ça a très très bien marché, parce qu'elle a beaucoup d'énergie elle aussi, elle a reçu d'autres sponsoring, et maintenant c'est devenu un prix international, la Maestra, qui a lieu tous les 2 ans, et où toutes les femmes chefs d'orchestre, les jeunes femmes, veulent être dans la compétition.
0: C'est génial ce que tu nous dis, toi qui... a une vie totalement transformée parce que en 1972, une décision qui est faite à l'époque par le ministre des Armées, Michel Debré, qui décide, qui avait

0: Et un côté un peu féministe, en fait.
1: Très féministe.
0: Et il décide que Polytechnique ne doit pas être uniquement réservé aux hommes.
2: Ouais.
0: Toi, 6 mois après, peut-être que je t'aurais retrouvé à ce moment-là, mais il y a quand même peu de chances que je retrouve à ce moment-là. Et donc, il y a quand même une ouverture qui fait obligatoire une décision. Et toi, tu me dis, ça t'a jamais fait devenir plus féministe ou moins féministe, en fait. Toi, c'est une sujet de compétence, puisque, alors que là, sans cette ouverture.
2: Je n'aime pas les mots qui terminent par isme.
0: D'accord. Bah, je n'aime pas. Il y en a plein, comme ça, hein.
2: Eh ben, voilà. D'accord. Je n'aime pas. Si tu veux, je vais pas te les citer. Tu les connais par cœur. Oui, voilà. Bah, communisme, ouais. Socialisme, libéralisme, fascisme, encore moins. Je ne suis pas du tout une idéologue. Voilà. Je suis en face de toi quelqu'un qui n'aime pas l'idéologie. Du tout. Voilà. Donc, ça, c'est profondément dans mon caractère.
0: Et comment tu expliques ça? Est-ce que c'est une question de l'éducation de tes parents, ce que tu as pu voir? Parce qu'encore une fois, tu en as profité.
2: Je suis plus dans la spiritualité, si tu veux, mais la spiritualité, tu vois, la spiritualité, je dirais, d'inspiration religieuse.
0: Tu crois?
2: Oui, je crois en l'amour, je crois en la bonté, je crois en des valeurs dont les hommes politiques te parlent pas beaucoup.
0: Non, c'est vrai. Mais ceci étant, moi, je fais partie des gens, Dominique, qui pensent que on n'aurait pas eu la loi Copé-Zimmermann. On se retrouverait pas aujourd'hui avec le nombre de femmes nécessaires ou normales dans certains conseils d'administration. On n'aurait pas la loi Rixin. Donc, je pense quand même que si Michel Debré s'était pas levé un matin en disant juste Polytechnique va être différente, je ne suis pas sûr qu'aujourd'hui il y ait 25%, ce qui est pas suffisant.
2: Tu as parfaitement raison. Non, donc, mais tu as parfaitement raison. Oui, absolument.
0: Mais c'est pas la cause.
2: Absolument.
0: Pour laquelle toi tu.
2: Je dirais que au départ j'étais même pas tellement favorable, et quand j'ai vu le résultat, j'ai dit ben tu avais tort. Voilà,
0: c'est fou,
2: il fallait le
0: et
2: faire.
0: En fait, tu sais quoi, c'est assez. T'as raison de le dire, hein, parce que c'est vrai que pas mal de personnes que je connais qui ont des réussites, en particulier des femmes, se disent mais moi j'ai pu réussir sans avoir besoin de ça, soit on va être catalogué. En gros, je suis au conseil d'administration parce que je suis une femme.
2: Mais oui, je sais.
0: Mais à la fin, ça fonctionne.
2: Ouais.
0: Donc, comme quoi, certaines lois.
2: C'est vrai.
0: Certaines lois changent quand même la face de notre pays.
2: C'est vrai.
0: On parlait ici de Claire, mais Pau, c'est un endroit de partage évidemment, mais aussi de transmission. Et moi, ce qui m'intéresse également avec toi, c'est essayer de nous transmettre quand même un certain nombre de choses que tu as pu apprendre ou voir, certains échecs que nous connaissons toutes et tous. Mais toi, qu'est-ce que tu en fais? Donc déjà, parce que les gens, là on parle d'Ardian, c'est connu par un petit pourcent de la planète. Donc essayez, si tu peux nous expliquer déjà ce que, en des termes simples, pour un béotien, c'est quoi Ardian? C'est quoi le métier d'une entreprise que tu diriges maintenant depuis 30 ans?
2: Alors, ce métier consiste à trouver...
0: En simple, hein,
2: simple. 10 mots.
0: Je sais que tu vas y arriver.
2: Ce métier consiste à trouver de l'argent dans le monde entier, donc de fonds de pension, de fonds souverains, qui ont envie d'investir dans des stratégies que nous définissons quelquefois avec eux. Donc ça peut être par exemple investir dans des entreprises mid-cap de taille moyenne européenne, ou alors ça peut être
0: donner un exemple d'une entreprise que vous avez pu financer depuis les dernières années.
2: Robocoop par exemple, tu sais, qui avait Magimix et qui fait tout ce qui est
0: la famille Genlis.
2: Voilà, la famille de Genlis qui fait tous les appareils pour les cuisines professionnelles.
0: Donc
2: voilà,
0: là vous investissez dans cette entreprise,
2: oui,
0: en espérant que l'entreprise va continuer à grandir.
2: On en a eu depuis 30 ans énormément. On a eu Écarlate, on a le courtier Diocesi, on en a beaucoup.
0: Ouais.
2: Mais les clients peuvent dire, nous, on voudrait aussi faire de l'infrastructure en Europe ou de l'infrastructure aux USA.
0: L'infrastructure, par exemple, ça peut être
2: des autoroutes, etc.
0: Donc c'est vous qui allez financer ce développement. Ouais. Et
2: avec
0: donc
2: l'argent qu'on lève dans le monde entier. C'est ça le métier. Et notre spécialité, c'est les entreprises non cotées en bourse.
0: Ouais. Donc en bourse, c'est pas votre sujet à vous. Vous vous intéressez, c'est la création de valeur quand l'entreprise va grandir et vous allez l'aider à grandir et participer. Combien de temps en moyenne vous restez avec une entreprise?
2: Entre 5 et 10 ans.
0: 5 et 10 ans.
2: Ouais.
0: Et donc aujourd'hui, tout à l'heure en introduction, je mettais à peu près 200 milliards, je sais pas si des dollars ou des euros d'ailleurs.
2: C'est des dollars.
0: C'est des dollars. Donc en tout cas, ça fait des sommes considérables. Et ça, c'est, tu parlais d'investisseurs, ils viennent de combien de pays ces investisseurs aujourd'hui?
2: Ouh là là.
0: À peu près?
2: Une cinquantaine. Rien qu'en Amérique du Sud, je crois qu'on a 45 clients. Amérique du Sud, de Colombie, du Mexique, de Chili, du Pérou.
0: Je pense qu'il faut que tu nous expliques comment tu arrives avec ton équipe à trouver autant d'argent, parce que c'est quand même un sujet souvent évoqué, hein, en disant c'est plus facile pour les Américains de trouver des sommes considérables, et c'est vrai que ce qui est agréable avec, et c'est pour ça que j'ai énormément d'estime pour le travail que tu fais et le travail d'Ardian, c'est que vous continuez à avoir, grâce à vos investissements, des entreprises qui restent. On parlait de Magimix tout à l'heure, si c'était pas vous qui l'avez acheté sans faire le corico, ça aurait été certainement un fonds étranger. Donc il y en a pas.
2: On a un rôle important qui n'est pas facile à comprendre pour l'économie, mais c'est un rôle important.
0: Et pour que les gens comprennent, si j'avais eu la bonne idée de t'accompagner, de te dire tiens, je te donne 100 euros il y a 20 ans ou il y a 30 ans de ça, ces 100 euros, ils auraient donné quoi aujourd'hui?
2: Les 100 euros?
0: Oui.
2: Ah, il y a 30 ans.
0: Ouais, là, t'as une idée?
2: Oui, je vais te dire, ça doit faire, tous les 5 ans, donc ça fait 6 fois 2, ça ferait 12 fois à peu près, parce que normalement, on est censé faire à peu près un multiple de 2 tous les 5 ans. À peu près.
0: Donc tu doubles la mise
2: des gens. Donc tu prends 30 ans, tu divises par 5, ça fait 6, si je calcule bien, et que multiplie 2, ça fait 12. Mais ça,
0: c'est toi qui as fait Polytechnique, je te rappelle. Donc moi, je n'ai pas fait ça.
2: Non, mais t'as vu que j'ai eu une petite hésitation. C'est le milieu de l'après-midi.
0: D'accord. Mais donc là, donc en gros, si tu investis de l'argent aujourd'hui, en moyenne, c'est ça qui est exceptionnel, et c'est pour ça que les gens vous font confiance, c'est que tu vas tous les 5 ans doubler l'argent.
2: Oui. Alors c'est le dans les bons cas. S'il y a le Covid, s'il y a la guerre d'Ukraine, tout ça peut bouger un peu.
0: Et d'autres soucis qui ont pu exister depuis 30 ans. Et ça aussi, une question que j'ai toujours pour vous et pour toi en particulier ici. Est-ce que c'est quelque chose qui peut être faisable pour le particulier? Comment, là, ces gens qui ont plutôt des moyens, tu parlais des grands fonds, des fonds de pension. Est-ce qu'un jour tu t'es dit tiens, on pourrait essayer de faire ça pour des particuliers, des gens qui...
2: On a déjà à peu près 5 milliards au moins avec les particuliers.
0: D'accord.
2: Au moins.
0: Et ça, c'est à travers
2: plus que ça.
0: C'est à travers des assureurs ou des...
2: On a des fonds retail qui s'appellent Ardian Access. C'est une marque qu'on a maintenant développée.
0: Donc c'est faisable en fait. Donc
2: aux États-Unis, en Europe, en Asie, donc voilà.
0: Donc vous avez réussi à développer
2: par
0: ça.
2: Par des banques et en direct aussi sur des plateformes.
0: Dans la transmission, il y a évidemment dans une question d'équipe. Je sais que tu parles souvent de ton équipe avec qui t'as créé ça depuis 30 ans. Qu'est-ce que t'as appris? Parce que c'est un sujet pour nous toutes et tous, savoir embaucher. Est-ce que toi, t'as appris, t'as fait énormément de petites erreurs, quelques grandes?
2: Il y a recette. Ouais. Une recette parmi d'autres, mais en tout cas une qui est en tout cas nécessaire. Comme en mathématiques, quand c'est nécessaire, mais c'est pas suffisant.
0: Ouais,
2: mais la nécessaire, c'est qu'il faut que tu aies envie de revoir la personne. Si tu n'as pas envie de revoir la personne, alors c'est pas la peine de l'embaucher.
0: Ah ça, elle est simple, celle-là, pourtant.
2: Eh ben voilà.
0: Et t'es arrivé parfois, tu l'as pas fait.
2: Mais je l'ai fait toujours aussi pour les chefs d'entreprise.
0: Donc même
2: tu rencontres un chef d'entreprise, si t'as pas envie de le revoir, tu dois vivre pendant 5 ans et 10 ans avec lui, c'est pas la peine de faire un partenariat avec lui. Voilà, ça peut être des questions de
0: c'est arrivé, même si tu voyais que le business était... comme ça, tu t'es dit...
2: Bien sûr, dans les années 90, il y a eu des modes à Paris, tu le sais, avant la faillite du Crédit Lyonnais, il y a eu un ou deux stars entrepreneurs qui après ont fait des faillites considérables. Et moi, j'avais un critère, c'est que je ne comprenais pas ce qu'ils me racontaient. Alors, si tu comprends pas le business qu'ils te racontent...
0: C'est un mauvais départ, quand même.
2: Voilà, c'est un mauvais départ.
0: Et donc, savoir bien s'entourer, parce que là, on est dans l'embauche, là, tu as le premier point, qui est un point, c'est vrai, important. Comment on arrive à bien s'entourer quand, justement, le succès irradie? Comment t'arrives à encore choisir, justement, parce que quand les gens viennent te voir, tout à l'heure, Claire parlait de tes bureaux que je connais, Place Vendôme, les gens qui viennent de Place Vendôme te voir... Ils sont plutôt sympathiques et donc je pense qu'ils montrent leur meilleure version. Je pense ils montrent leur version sublimée de même. Comment toi t'arrives à?
2: Alors en fait, tu en as un modèle quand même très proche d'ailleurs de ce que avait fait Marcel Dassault. On prend les gens très très jeunes. En général, ils sont stagiaires chez nous, un stage voire deux stages. On les prend de n'importe quelle école de commerce, grande école ou université d'ailleurs.
0: Tu peux n'importe quelle école.
2: N'importe quelle école. Et on sait même pas pas le diplôme après, on sait même plus. Moi, je saurais te dire aucun des diplômes de mes collaborateurs et ça n'a pas d'importance.
0: Génial.
2: Je sais que les parents n'aiment pas que je dise ça, mais c'est quand même un peu la réalité. Pourquoi? Parce que une fois qu'ils font leur stage, on juge de toutes leurs autres qualités que ce qu'ils ont fait pendant les études. La qualité à travailler ensemble. Là, simplement la qualité de savoir travailler beaucoup, parce qu'on a besoin de travailler beaucoup dans un environnement mondial qui est très compétitif, hein, il faut le dire. Et leur bon esprit, leurs valeurs. Donc, si tu veux, après, dès qu'on a un poste ouvert, on essaie de transformer un stagiaire en embauche.
0: Tu les fais grandir, en fait.
2: Enfin, mon successeur, par exemple, il a 20 ans de présence dans la maison.
0: Marc,
2: il a 46 ans. Donc, il est arrivé à 26 ans. Mais beaucoup sont arrivés à 22 ans. Thibaut Basquin, qui a fait le deal sur Robocoup, il est arrivé à 22 ans. Vladimir Colas, qui est directeur général, il a commencé comme stagiaire dans le fonds de Venture.
0: On va tous les faire attention, parce que là, on va avoir un long, parce que sinon, on va pouvoir te parler.
2: Non, mais ça.
0: Dans les erreurs que t'as commises, toi justement avec un peu de recul, tu dis il y a des moments où je me suis trompé sur les gens, qui est quand même la chose la plus difficile d'arriver à bien appréhender ça. C'est arrivé, tu arrives encore à te faire flouer de temps en temps, même avec l'expérience, parce que t'as envie d'y croire.
2: Non, alors ce qui se passe, si tu veux, c'est que quelquefois, il y a aussi, bon, parce que là, Ardian a 30 ans, il y a aussi des personnes qui ont commencé, mais qui après ont évolué d'une manière qui était pas...
0: Comme nous un couple, c'est ça que tu dis.
2: Voilà, qui était pas forcément la meilleure pour la société, ou bien qui étaient des bons investisseurs qui se sont révélés des mauvais managers, parce que il y a un moment où t'es bien obligé de déléguer aussi, et donc d'être plus un animateur et surtout quelqu'un de bonne communication. Et ça, t'as beaucoup de gens qui échouent à avoir toutes les qualités. Donc la sélection après pour arriver en haut d'une entreprise, je pense que c'est dans toutes les entreprises, c'est qu'il faut des qualités extrêmement variées. Et donc c'est comme ça, c'est la vie. Et les gens n'ont pas toutes les qualités.
0: Et comment t'arrives à continuer à avoir cette méfiance, justement de ou cette interrogation que tu peux avoir avant de recruter quelqu'un, ou même de donner ta confiance, parce que c'est compliqué.
2: Moi, j'écoute beaucoup les contradictions, si tu veux, dans les langages. Tu vois, mais maintenant que je suis à l'académie, c'est intéressant parce que. Tu vois,
0: des élections. Quelle académie tu parles?
2: D'Académie des sciences morales et politiques. Tu as des élections.
0: Que t'as rejoint il y a quelques temps de ça.
2: Tu as des élections et donc tu as des candidats. Une fois que tu es élu, il y a d'autres candidats, il y a des personnes qui meurent et donc sur un siège, il y a des élections. Donc tu reçois aussi des candidats. Donc en fait, j'ai l'habitude d'écouter beaucoup ce qu'on me dit dans tous les domaines et je relève quelquefois des contradictions ou bien même dans des attitudes qui peuvent être plus ou moins appropriées, voilà.
0: T'as beaucoup, moi, ce que j'ai cru comprendre, c'est qu'il y a quand même beaucoup de gens qui viennent te voir avec quasiment des lettres de doléances, en fait, des demandes, en fait. C'est quelque chose qui...
2: Ouais, ça, c'est normal quand tu vieillis. J'appelle ça de la transmission. C'est-à-dire, tu demandes conseil. C'est normal que tu rendes à la société ce que tu as appris.
0: C'est plutôt positif de dire ça.
2: Écoute, Claude Bébéard faisait ça. Ouais. Le nombre de personnes qu'il m'a envoyé, tu peux pas imaginer.
0: Ouais. Et vous venez de la part de Claude.
2: Oui, mais même c'était quelquefois pour des dossiers. Alors, il me disait, après Claude, il me rappelait, puis il me disait, oh, ben, c'est bien parce que tu dis non, mais ils sont toujours contents quand ils sortent de ton bureau.
0: Alors, t'es une experte.
2: Je considérais que c'était un grand compliment qu'il me faisait.
0: Claude Bébéard, qui malheureusement a disparu récemment, Claude Bébéard qui est... Tu le considères comme un mentor, Claude Bébéard?
2: Un ami. Parce que j'ai pas travaillé avec lui jusqu'en 96. J'ai commencé à travailler en 75, pratiquement ma sortie de l'école. Mais on est resté amis de 75 jusqu'à novembre, quand malheureusement il nous a quittés.
0: Et donc Claude Bébéard qui est... une exception de la société
2: que tu as connu,
0: qui était exceptionnelle, qui a construit, créé un groupe qui s'appelle AXA, juste ça, qui est quand même incroyable, et qu'il a aussi travaillé pour lancer aussi un think tank qui s'appelait Institut Montaigne. Il faisait énormément de choses, et surtout il se battait pour la France, déjà, pour la France, et également pour la création des entreprises, et ça aussi c'était quand même un truc assez incroyable. Et en effet, en 96, on y reviendra dans pas longtemps. Point aussi important, moi, qui m'intéresse avec toi, quand je te vois réussir au Moyen-Orient, parce qu'en face de toi, au Moyen-Orient, il y a que des Américains, donc soyons très clairs. Qu'est-ce que tu penses que tu apportes de plus? Et quand je dis toi, c'est évidemment toi, tu représentes Ardian avec tes équipes, mais qu'est-ce qui a fait qu'il y a un truc qui s'est passé, que tu vas réussir à lever de l'argent dans ces pays-là, ou tu vas réussir à gagner des deals contre, justement, des gens qui sont pas mauvais, on va dire?
2: Alors déjà, il faut peut-être regarder un peu le monde, si tu veux. Hein. En Chine, depuis Mao, les femmes ont toute leur place. C'était même, il a voulu que les femmes soient les égales des hommes. Donc, ils font pas de différence, si tu veux. Et il y a beaucoup, beaucoup de femmes dans le business. Alors, comment il a mis ça d'une manière un peu violente, comme les méthodes de Mao? Donc, en pratiquement en supprimant tous les congés de maternité, pour qu'il n'y ait pas d'absence, et donc que les femmes soient toujours là. Et donc, du coup, effectivement, il y a beaucoup de femmes partout. Et ils ne font pas de différence. Et le fait que je sois une femme, j'ai été accueillie partout à bras ouverts. Je pense qu'ils font attention à beaucoup d'autres choses. Le fait d'être transparent, le fait qu'ils sont quand même assez pro-européens, et surtout en ce moment, de plus en plus, les Chinois. Donc, jamais aucun problème en Chine.
0: Mais gagner un contrat là-bas, contre...
2: Ah, du temps. De la Chine, si tu veux, c'est autre chose. C'est du temps.
0: C'est du temps,
2: c'est de la patience, tu dois monter tes relations personnelles, puisque c'est sur la confiance. C'est sur la confiance, donc il faut passer du temps, tu peux mettre 5 ans, 6 ans, 7 ans à obtenir un premier oui sur un produit.
0: Et qu'est-ce qu'ils aiment chez toi? Qu'est-ce qu'ils aiment? Mettons de côté la femme, c'est une élégance, c'est la partie française, c'est ce calme.
2: La culture aussi, parce que je dirais qu'au niveau supérieur, ce sont des gens extrêmement éduqués et qui ont beaucoup de culture. Un de mes interlocuteurs, c'était un grand spécialiste de Shakespeare dans le monde, alors qu'il était chinois, si tu veux. Il a fait 2 ou 3 bouquins qui sont la traduction et les commentaires en chinois de toute l'œuvre de Shakespeare. Bon, c'est pas donné à tout le monde. Donc, on trouve des gens exceptionnels à la tête de ces pays. Mais c'est exactement le même commentaire que je vais te faire pour le Moyen-Orient. Oui. Au Moyen-Orient, mes interlocuteurs sont pas des Américains. Et je préfère que ce soit pas des Français non plus, si c'est possible. Et donc, ce sont les vrais Émiratis, les locaux, qui en général sont très très bien éduqués, très sophistiqués, avec la culture. Je sors d'un dialogue franco-émirati, j'ai dit c'est une des plus grandes matinées que j'ai eues depuis des années, tellement leur niveau pour expliquer ce qui se passe dans le monde, la guerre en Iran et tout, c'était extrêmement subtil. Donc, alors après, aux États-Unis, les États-Unis c'est un peu différent, parce que les États-Unis, ou bien ils ont besoin de ton produit, ou bien ils vont pas perdre beaucoup de temps à faire connaissance, tu vois, je veux dire, c'est un milieu de business très très très différent. Et après, bon ben il y a la France, il y a le UK. J'ai toujours dit que au début de ma carrière, je sais pas comment c'est maintenant, le UK était un pays quand même qui était assez sexiste, tu veux. Donc être une femme n'était vraiment pas un avantage. Maintenant, je sais pas, parce que je m'occupe plus tellement de lever de l'argent là-bas. Et on commence à y réussir, mais ça aura pris 30 ans.
0: Ouais, c'est plus compliqué de réussir au UK que réussir en Chine.
2: Ah, beaucoup plus.
0: Beaucoup plus.
2: C'est beaucoup plus nationaliste.
0: T'as qui en face de toi sur les deals que tu veux vraiment gagner dans des métiers qui sont les vôtres? T'as qui le...
2: Ah, tu veux dire sur l'entreprise qu'on va acheter?
0: Oui, quand tu veux avoir quelqu'un, qui arrive souvent en face de toi?
2: C'est plus facile et plus simple à expliquer. Les présidents, qu'ils soient français, qu'ils soient italiens, qu'ils soient allemands, ils veulent avoir des interlocuteurs qui parlent leur langue, qui comprennent leurs comptes. Je dis toujours, il faut comprendre, il y a des normes comptables qui s'appellent IFRS, qui sont, ok, européennes, enfin même mondiales si on veut. Mais en tout cas, tu as toujours ce qu'on appelle le French Gap. C'est une comptabilité française, une comptabilité allemande. Et donc, un entrepreneur, il a envie qu'on comprenne ses comptes et qu'on parle sa langue et que la décision ne soit pas prise de Londres. Et ça, c'est très très important. Ça nous a donné un énorme avantage. Parce qu'on s'est mis local en Italie, on a 60 personnes en Italie, 70 en Allemagne.
0: Les autres n'ont pas fait ça.
2: Les autres. Non, les autres, la mentalité comme anglo-saxonne, surtout des Américains, hein, ça a été, on va à Londres et de Londres, on couvre toute l'Europe. Alors après, il y a eu le Brexit, donc ils ont eu un réveil un peu avec une gueule de bois, parce que...
0: Ils sont partis où après Londres alors?
2: Ah ben, certains sont allés au Luxembourg, d'autres ont ouvert un bureau là.
0: C'est eux que tu vois le plus souvent en face de toi, c'est les Américains?
2: Oui,
0: c'est
2: mais
0: eux qui ont le plus de moyens.
2: Oui, il y a les Suédois. EQT est une très très belle société.
0: Superbe,
2: voilà, mais EQT étant suédois, comprennent mieux la diversité de l'Europe. Voilà, les Américains ont plus de mal avec cette diversité culturelle, parce qu'ils ont la chance d'avoir un pays qui
0: 360
2: est...
0: 360 millions d'habitants.
2: Voilà, parlant la même langue. Même si c'est anglais, espagnol maintenant, c'est quand même uniquement deux langues.
0: On va revenir, merci Dominique pour cette transmission. On va revenir sur ta jeunesse, ton enfance. Donc, je le dis, c'est Toulon, c'est le quartier du Pont du Lat. Comment est cette enfance-là? Parce que toi, tu vas être prof de maths. C'est ça, c'est comment prof de maths parce que t'adores jouer avec ta grand-mère qui était une matheuse. Est-ce que c'est ça qui t'amène ou il y a quand même autre chose où t'es prof de maths? C'est où il y a quelque chose que tu voulais devenir ou c'était ça ton objectif, c'était faire normal prof de maths et voilà.
2: Alors écoute, mon père était au Vietnam de 49 à fin 53. Donc déjà, il n'était pas là à ma naissance. Ça c'est important dans ma vie. Je suis né avec ma mère et ma grand-mère. La mère de ma mère. Mon père est arrivé quand j'avais 6 mois. Et tu vois, peut te dire un truc très personnel, il m'a offert un petit koala. Ce petit koala ne m'a jamais quitté. Et alors, ce qui est incroyable, c'est que j'y fais pas beaucoup attention. Tu vois, son petit nom, c'est Bouli Mali. Bon, eh ben, ce petit koala, j'ai eu beau déménager, je sais pas moi, 10 fois, 15 fois dans ma vie. Je le retrouve toujours à côté de mon lit. Et je me suis dit, mais quand même, est-ce que c'est un objet, tu sais, de transfert?
0: Ouais. Qu'est-ce qui se passe?
2: Non, il est petit comme ça, donc c'est pas mon père, ouais. Tu vois, mais c'est amusant comme histoire.
0: Et c'est l'encore aujourd'hui?
2: Oui, il est à droite de mon lit. Et il est vieux, comme tu peux pas imaginer. Bah, ouais, tu vois, là, tu peux calculer vite. Il a plus de poils, parce que j'ai eu tellement l'embrasser qu'il a pratiquement plus de poils. Il a fallu que je répare moi-même une oreille, parce qu'il y avait une oreille qui pendait. Enfin, tu vois, le truc, mais vraiment incroyable. Donc, je pense que cet épisode-là, tu vois, sur ton berceau de naissance, tu as deux femmes, ma grand-mère et ma mère. Puis après, mon père arrive. Et puis, je grandis.
0: Ta maman venait d'où, toi?
2: Maman?
0: Ouais, elle venait d'où?
2: Ma mère, mes parents sont faussement du Midi. Mon père avait une mère alsacienne et ma mère avait un père du Jura. Le père de mon père, par contre, Sénéquier, c'est donc la région de Saint-Tropez. Et la mère de ma mère était au pied du Mont Ventoux, dans une famille descendant de Grecs qui sont arrivés là au XVIe siècle. Et donc, on est très attaché à cette histoire de famille, parce que c'est une histoire absolument très, très, très belle. Voilà. Et donc, mais j'ai quand même grandi entre Toulon, Madagascar, où mon père est allé pendant quelques années, et le Vaucluse, où j'ai ma maison et je suis très, très attaché. Mais donc, j'ai grandi dans une enfance un peu compliquée.
0: Comment tu as défini? Parce que tes parents ont divorcé quand même très tôt.
2: Oui,
0: j'avais 9 ans.
2: Mais tu sais, c'est compliqué. Il faut se mettre à leur place. C'est l'après-guerre. Ils se connaissent en 49. Mon père est tout de suite nommé au Vietnam. Il est polytechnicien. Il est reçu à l'IX en 42 pendant la guerre. Il se met de l'acide chlorhydrique sur le bras pour ne pas partir en service en STO. Donc après, ils sont pas riches puisque ma grand-mère était veuve depuis très longtemps, mes deux grand-mères, mais j'en ai connu qu'une, la mère de ma mère, l'autre est morte très très jeune. Et donc, c'est ma grand-mère qui offre un petit appartement construit, parce que Toulon est un peu détruit, et donc elle offre un petit appartement à ma mère, où on loge pendant des années. Et après, finalement...
0: Donc tu grandis avec ta maman, en fait.
2: Comment?
0: Et tu grandis avec ta maman et pas loin de ta grand-mère.
2: Oui, jusqu'à 9 ans, je vois quand même mon père de temps en temps, qui était un énorme travailleur, donc on ne le voyait pas beaucoup quand même. Et puis ma mère se remarie.
0: J'ai un frère aîné que j'aime énormément.
2: Et puis surtout, ma grand-mère était, comment t'expliquer, une femme qui a été 2 fois veuve. Une, pendant la guerre de 14-18. Une autre fois, son mari tombe dans un jardin comme ça, elle se retrouve à 38 ans avec deux enfants. Et donc, la famille, pour elle, c'était précieux. Ouais. Et donc, on allait tout le temps en vacances chez elle, justement, au pied du Mont Ventoux. Et donc, elle nous apprenait tout. Elle nous lisait des choses. Elle adorait le théâtre. Elle nous offrait, quand on venait à Paris, la Comédie Française. Et donc, ma grand-mère est quelqu'un de très important dans ma vie et dans la manière dont j'ai grandi.
0: Et elle dit quelque chose d'important. Elle te dit à ce moment-là quelque chose. C'est quelque chose que tu te souviens. L'indépendance.
2: Oui.
0: Financière.
2: Bah oui, parce qu'elle était 2 fois veuve, la pauvre. Oui. Et donc, elle a dû élever ses 2 enfants toute seule.
0: Et donc, pour toi, c'est une sorte, tu vis le trauma de ta grand-mère, ça reste en toi.
2: Oui, elle m'a dit, sois professeur de mathématiques. D'abord, elle avait été professeur de mathématiques. On faisait des exercices tout l'été, on ne faisait que des mathématiques. Je faisais tous les cas d'égalité des triangles.
0: Mais t'aimais ça?
2: Oui, parce que c'était un jeu, ça devenait un jeu. Si tu veux, on faisait tous les exercices. J'avais toujours un an d'avance. Du coup, quand j'arrivais au cours, je savais tout. Donc, c'était très agréable, finalement. Et puis, j'aimais beaucoup ma grand-mère. puis j'aimais beaucoup, c'était très poétique, tu sais, c'est sous des arceaux où il y a des roses et tout ça, et tu fais des mathématiques, c'est quand même plein de charme. Hein.
0: Oui, ben ça voilà. C'est une vision que t'as, très romantique. Hein. Je suis pas sûr que demain, je demande à mes enfants de le faire.
2: J'espère que je vais donner envie à tous tes jeunes.
0: Tous les étés, tous les jeunes vous savez ce qu'il faut faire, faites des mathématiques.
2: Voilà,
0: des mathématiques. Des mathématiques. Mais il y a quand même une, on voit quand même entre le papa polytechnicien, je crois ton oncle était aussi, enfin, il y a comme une bosse des études. Ta grand-mère qui l'était, ta maman avait fait des études, elle?
2: Non.
0: Ok. Non. Donc ta maman n'avait pas fait d'études.
2: Elle chantait, elle était musicienne, mélomane.
0: C'est pas forcément même type d'études, mais peut-être t'as raison. Elle avait quand même, tu vois, c'était une artiste. Et donc toi, tu vis dans ce modèle-là. Donc quand même, les études, c'est normal. Et à ce moment-là, il y a un moment où tu dis autre chose que professeur de maths. Ou pour toi, c'est
2: la direction que tu prends. En fait, la vie, elle est comme ça. C'est pour ça que je te dis que je suis pas du tout une idéologue. Je crois, et tu sais que je suis amie avec Paul Venn, je crois que l'histoire d'une vie comme l'histoire va dans un sens. Les choses ne se répètent pas. Je dois être prof de maths, donc je vais à maths sup et maths spé à Marseille. Et là, je pensais faire normal sup, ok? Et en avril 1972, le professeur de mathématiques vient et nous dit, tiens, l'école polytechnique est ouverte aux filles. Alors, les garçons grognent un peu dans la salle en se disant, elles vont nous prendre quelques places. Bon, ils avaient pas tort. Et puis finalement, je me dis je vais m'inscrire à Polytechnique, c'est voilà.
0: T'es un peu poussé par ta prof quand même,
2: non,
0: qui dit
2: toi, c'est
0: toi, tu
2: tout.
0: Dis tu vas le faire.
2: Non mais je connaissais, mon père était polytechnicien, mon oncle polytechnicien, donc je me suis inscrite. Et le hasard, si tu veux total, c'est que j'ai été reçue à Polytechnique du premier coup, mais pas à Normale Sup. Et donc du
0: t'as
2: coup,
0: même pas eu à choisir.
2: J'allais pas redoubler quand même, ça fait un peu stupide pour aller à Normale Sup.
0: T'aurais Normale Sup?
2: Ah, c'est une bonne question. Je me suis jamais posé la question. Je me suis jamais posé la question et je ne saurais même pas te répondre, tu vois.
0: Oui, c'est difficile de dire.
2: Eh ben, je vais te donner un exemple. Il y a une fille qui est venue, qui a été reçue à Polytechnique, elle avait été reçue à Normale Sup, une jeune femme. Donc on était 8 au départ.
0: 8 avec toi, je crois.
2: Et au début, tu sais, Polytechnique, c'est une école militaire. Donc, il y avait quand même quelques règles. Et en particulier, comme on n'avait pas d'uniforme, ils n'avaient pas prévu, ils nous ont mis en survêtement. Et logés dans l'infirmerie, parce qu'ils n'avaient pas prévu les chambres non plus.
0: C'était vraiment dernière minute.
2: Ben, voilà. Et donc, cette fille, elle est partie. Ça lui a pas plu. Elle est allée à Normale Sup. Voilà.
0: Et justement, pardon, c'est
2: ben, je crois
0: c'est...
2: que, tu vois, si j'avais été reçue aux deux, je crois que je serais restée. Parce que moi, j'ai vu le côté rigolo, on s'est amusé, mais comme des folles.
0: Mais justement, raconte-nous, quand tu es amusé, donc là, ça vous amuse parce que vous êtes avec des garçons et vous avez 20 ans, c'est la liberté absolue.
2: Et on est en survêtement, si tu veux, quand eux, ils sont en uniforme kaki, quoi, tu vois.
0: Donc vous devez vous faire quand même sacrément draguer, cette fille-là.
2: Je me souviens plus.
0: Les prescriptions, moi, j'ai des dossiers, Dominique. Mais ce qui m'amuse là-dedans, c'est que tu prends ce choix-là.
2: Ouais.
0: Et les 7 jeunes femmes, mettons la 8e qui était avec toi. Vous avez, alors revenons, hein, c'est une polytechnique qui est quand même vue comme une des toutes meilleures écoles, si ce n'est la meilleure école d'ingénieurs en France. Tout d'un coup, vous êtes mis en avant. Ça, et c'est pas pour ça, certainement, je ne connais pas Michel Debré, mais je suis persuadé que c'est pas pour ça qu'il l'a fait. Par image, je viens vous photographier. Vous êtes, de ces 8-là, est-ce que t'as gardé un lien avec une ou deux, ou absolument rien? Est-ce que tu sais où est-ce qu'elles sont devenues?
2: Je sais à peu près ce qu'elles sont devenues, mais on n'a pas
0: elles
2: gardé...
0: Elles sont venues aussi, place Vendôme, venir te voir pour
2: non,
0: demander
2: non,
0: une ou deux
2: pas,
0: choses?
2: On s'est vu dans une réunion de promotion comme ça, mais on n'est pas resté très proche. Si on se revoit demain, je suis sûr qu'on sera aussi copines qu'en 1972. Mais la vie fait, tu vois, c'est compliqué. On a eu des trajectoires extrêmement différentes. Et donc, on n'est pas... Peut-être que certaines d'entre elles sont restées proches, mais il y en a une qui est à Nice, une qui est à Grenoble, il y a un petit peu tout.
0: Et c'est marrant quand tu dis en rigolant que certains jeunes à l'époque de la prépa Thiers à Marseille vous disent il va y avoir des places qui ne seront pas pour nous. Ce système-là, quand tu rentres à Polytechnique et puis les années d'après, souvenons-nous pour ceux qui ne se souviennent pas, qui n'habitaient pas là, les années 70, on n'est pas dans un pays qui est justement qui met la femme toujours en avant, autre que pour s'occuper des tâches qui sont des tâches la plupart du temps ménagères. Toi, ça te forge un caractère de voir les garçons qui sont pas contents que tu sois là, à part que ils sont contents de voir des très jolies jeunes femmes, mais à part ça, ils se disent c'est mon gagne-pain, tu fais quelque chose, tu devrais pas être là. Est-ce que ça a été, t'as eu des gens comme ça qui te l'ont dit en face à face en disant c'est pas pour toi, Dominique, tu devrais pas être là?
2: Je vais dire quelque chose, ça plaira pas à des journalistes que je vais raconter, mais je crois que la question la plus sexiste, elle a été par un journaliste qui nous a demandé est-ce que vous savez faire la cuisine. Je pense. C'est pas les garçons qui nous ont demandé ça. D'abord parce qu'on mangeait très bien. C'est comme si c'était une école militaire. Il y avait des bons budgets, donc on mangeait plutôt trop. Mais voilà, un journaliste de Paris Match. Est-ce que vous savez faire la cuisine?
0: C'était là le premier article que vous avez.
2: Je m'en souviens, tu vois, 50 ans après.
0: Et donc ça vous avait choqué. Et justement, à part ça, c'est la première, à mon avis, de plein de questions. Vous avez été mis en avant.
2: Oui, bien sûr.
0: Fortement.
2: Bien sûr,
0: que c'est un truc qui t'a... Tu n'en as rien regardé en fait. T'as pas plus choqué que ça.
2: J'ai trouvé ça merveilleux. On était invités partout parce qu'ils ne savaient pas où nous mettre parce qu'il y a pas beaucoup de femmes dans l'armée. Donc si tu veux, ils ont trouvé une caserne à Caen, ensuite une caserne à Dieppe. Mais à Dieppe, il y avait une association d'ingénieurs qui a voulu nous inviter. La commandante du camp était pas du tout contente qu'on soit invité, qu'on soit mis en avant. Elle voulait qu'on soit vraiment mélangé avec toutes les filles qui étaient ce qu'on appelle le personnel féminin de l'armée de terre, qui étaient des filles très sympathiques, très gentilles, mais qui, pour certaines, savaient même pas, si tu veux, faire une dictée bien. Donc, c'était un peu, pour nous, c'était un peu délicat d'être dans cette position-là. Et donc, de sortir de temps en temps de cette caserne et être invité, on était très contentes, mais ça faisait pas le bonheur de tout le monde, parce que ça nous distinguait un petit peu. Voilà. Alors après, on nous a retiré de cette caserne, on nous a dit, bon, on va les dispatcher, parce que sinon, ça fait un peu de gêne.
0: Ah, vous étiez dispatchés après.
2: On m'a mis au ministère des armées comme standardiste. Alors, standardiste, et moi, je suis un peu une blagueuse, alors de temps en temps, je coupais les...
0: Oui, c'est ça, à l'époque, on mettait, c'était la mire, quoi, on mettait les fiches.
2: Des fiches, alors ça m'amusait, je coupais les conversations. Enfin, tu sais, on a 18 ans, on a envie de s'amuser, voilà. Donc, c'était une période merveilleuse. Il n'y avait pas d'uniforme, ça, c'est ça qui est très important. Et donc...
0: Pour vous?
2: Oui, voilà. Donc, il y a eu un appel d'offres de l'armée pour faire un uniforme pour les polytechniciennes. Donc, il y a eu Cardin, Saint-Laurent, etc. Et finalement, celui qui a gagné, c'est le tailleur du général de Gaulle. Voilà.
0: Et donc, vous avez été mis, voilà, on a pris des photos.
2: Oui, on a pris des photos pendant les essayages et tout ça. Non, c'était une période merveilleuse pour nous, quand même. Tu sais, maths sup, c'est quand même deux années très difficiles.
0: Oui. Ouais. Là, on parle de prépa. Tous les gens qui l'ont fait, savent, mais d'ailleurs, pas que prépa ingénieur, des prépa aussi.
2: Beaucoup, énormément
0: de travail. Donc, là, c'est une sorte de libération.
2: Oui, tu as une détente. Et puis, c'était drôle, finalement.
0: Mais donc, toi, globalement, être la première femme, ou une des sept premières femmes à être reconnue dans un milieu d'hommes, c'est quand même, quand on a bien entendu, les gens qui nous écoutent le sentent, c'est que ça s'est passé un peu de la même manière avec Ardian. La finance est plutôt un milieu d'hommes. Quand tu rencontres 100 personnes dans le monde, dans ton activité, je suis pas persuadé que tu rencontres 100 femmes, donc c'est quand même un milieu majoritairement d'hommes. Ça, donc toi, t'as l'habitude, en fait. En fait, c'est une habitude pour toi. J'ai l'impression que pour toi, c'est... Tu fais attention, quoi.
2: Oui, oui, moi, je fais pas attention, finalement, beaucoup, que ce soit des hommes ou des femmes.
0: Là, je te retrouve chez Gann, donc là, on est... Ça y est, tu es parti dans le privé, là, pour une quinzaine d'années. Raconte-moi ce qui se passe en 96. Qu'est-ce qui se passe pour que... C'est que tu t'ennuies à faire ce que tu faisais à la Gann, ou c'est Claude Bébéard qui te convainc de quelque chose qui est très différent de ce qui est aujourd'hui, hein, parce qu'on était, encore une fois, c'était pas indépendant, ça prenait avec ça. C'est quoi ce moment-là? Parce que ça aussi intéresse les gens qui nous écoutent, qui parfois hésitent à partir, à rester, se posent des questions. C'est quoi, maintenant, avec un peu de recul, pourquoi tu pars?
2: Alors, d'abord, quand même, juste, je te dis, je suis pas rentré au Gann tout de suite, je suis rentré dans une filiale qui s'appelait la Compagnie Transcontinentale de Réassurance, donc je suis rentré dans la Réassurance, comme mon parrain, qui était un grand ponte de la Réassurance.
0: D'accord.
2: Mais à un moment où Mitterrand étant élu, il y a la nationalisation de certaines banques, etc. Et messieurs Worms et compagnie, à l'époque, décident du coup de vendre leur filiale de réassurance, qui est achetée par le Gann. Et là, un chasseur de tête me dit, ah bah Dominique, ils ont une femme à la direction, elle part en retraite, elle s'appelle Colette Chevrel, et donc ils sont très ennuyés parce qu'ils ont plus de 50% de leur effectif en femmes, et donc il faudrait quand même, ils ont envie de recruter une autre femme qui a un potentiel de carrière, parce que j'étais toute jeune, j'allais pas arriver très haut. Et donc finalement Guy Verdeil, qui avait été directeur de cabinet de Giscard d'Estaing, qui était président du Gann, me nomme secrétaire général de cette société. Elle était en faillite en fait, parce que les comptes, je suis désolé de le dire maintenant, avec des années en retard, étaient faux.
0: Donc, mais tu le savais pas, toi?
2: Non, mais je l'ai découvert très vite parce que j'ai fait les calculs et j'ai vu que c'était en faillite, si tu veux. C'est compliqué, la réassurance. Si tu ne prends pas des réserves sur des sinistres putatifs, enfin, qui vont arriver, vraisemblablement, tu te verses des faux dividendes. Bon. Et donc on a commencé par redresser ça. Il a fallu quand même que le gars ne recapitalise. Et je suis resté là et en même temps, j'étais un peu sur les affaires international du GAN, et je me suis occupé en 84 d'acheter une compagnie d'assurance anglaise qui s'appelait Minster. C'est là que j'ai vu qu'ils étaient assez sexistes, si tu veux.
0: Nos amis anglais.
2: Voilà. Ils m'ont mis au bout de la table, mais n'empêche que j'ai acheté ça. C'était la plus grosse acquisition en 84 faite à l'étranger. À l'époque, il y avait Jean-François Théodore, je crois, qui était directeur du Trésor, et je me souviens très bien de l'avoir appelé, parce qu'il fallait qu'il signe pour 500 millions de francs, je crois. Bref. Tout ça m'amène là, et donc quand je fais cette acquisition, c'est ça qui est important, si tu veux. C'est un changement de dans ma vie, parce que le directeur financier de l'époque, qui s'appelait Claude Giraud, qui était très sympathique, me dit: Dominique, venez travailler avec moi. Je vous donne la création du département des participations non cotées. Et moi, je connaissais que l'assurance, c'est la réassurance, mais j'ai jumpé. Et finalement, il me dit, il était bordelais, très sympathique. Il me dit, vous savez, on me propose des vignobles, etc. Et donc, j'ai commencé à acheter des vignobles. En fait, je ne buvais pas de vin, mais j'ai commencé à boire un petit peu de vin pour comprendre ce que c'était. Et puis, j'ai acheté des participations. Et ensuite, malheureusement, le GAN a fait faillite. C'est ça qui s'est passé en 94. Le GAN a fait faillite parce qu'il a acheté le contrôle du CIC, dans lequel il y avait l'huissier Sofal qui avait 23 milliards de provisions qui n'étaient pas prises sur de l'immobilier douteux. Donc le GAN a été entraîné dans une faillite et donc ils ont vendu les portefeuilles que je gérais. Et donc je suis parti parce que j'avais
0: rien à faire, en fait.
2: Ben parce qu'en plus j'ai j'aimais ce métier depuis 7 ans, 8 ans de prendre des participations, de rencontrer des entrepreneurs.
0: Le private equity dont tu parlais tout à l'heure,
2: et je n'avais pas envie, si tu veux, de repartir dans la partie assurance. Et là j'ai eu 2 ou 3 propositions, dont celle de mon ami Claude Bébéard.
0: Qu'est-ce que tu as eu d'autre comme proposition?
2: J'ai une proposition chez Rothschild et j'ai une proposition de me mettre à mon compte avec des gens qui m'auraient confié de l'argent à gérer. Voilà.
0: Déjà, donc t'as plusieurs propositions. Voilà. Et Claude, alors comment il arrive à arracher cette...
2: Ben Claude, il avait été pris aussi, si tu veux, c'est la grande faillite du Crédit Lyonnais, c'est la grande faillite immobilière, et tous les assureurs avaient vendu leur portefeuille de non-coté, d'accord, de private equity. Et donc, quand Claude me fait la proposition de venir, je lui dis, je comprends pas, Claude, tu viens de vendre. Il me dit, justement, je veux le reconstituer, mais... pour gestion, pour compte de tiers. C'est-à-dire, tu vas chercher de l'argent à l'étranger partout, et quand tu auras trouvé 2, moi, je te confierai 1 pour faire 3 sur un fonds. Et on a commencé par faire un fonds de buy-out, donc d'achat d'entreprises françaises en francs français.
0: Avec de la dette.
2: C'était en 96. Et voilà. Et après, ça a grossi. Après, 6 mois après, il a acheté l'UAP. Donc après, on a grossi petit à petit.
0: Et donc au début, ça s'appelait comment, la structure?
2: AXA Private Equity.
0: Voilà, c'était ça. Et donc, t'arrives directement et c'est toi qui dirige ça dès le départ. Il te prend pour diriger.
2: Il y avait personne parce qu'ils avaient vendu. Donc les gens étaient partis.
0: C'est parti.
2: Voilà.
0: Donc une opportunité incroyable pour toi. T'hésites?
2: Oui, oui.
0: T'hésites avant?
2: J'hésite, oui, un petit peu. Et en fait, j'hésite un petit peu. Et puis, il y a un chasseur de tête qui me dit: Dominique, vous connaissez bien Claude Bébéard. Vous avez un très bon contact avec le directeur de l'asset management qui s'appelle Jean-Pierre Elbuic, que j'aime toujours beaucoup. Et donc, il m'a dit, franchement, quand vous aimez bien 2 personnes
0: Est-ce que vous voulez revenir demain les revoir?
2: Vous
0: c'est ça la question.
2: Voilà, exactement. Ouais, je les ai revus pendant...
0: Je reviens après.
2: Pendant 30 ans.
0: Et donc en quoi ce que tu fais chez Ardian, il va être différent des autres? On parle par exemple d'un modèle très contrariant, c'est un modèle de Warren Buffett. Est-ce que c'est un modèle, justement, toi, tu as trouvé un endroit où aller avant les autres? Comment on explique cette croissance-là? Parce que beaucoup de gens peuvent réussir, mais ta progression était assez importante. Combien, on parlait tout à l'heure des 200 milliards, ces chiffres qui sont affolants. Il y avait combien il y a 30 ans de ça? C'est quoi le...
2: Ah ben, zéro. On avait zéro. On est parti avec zéro.
0: Donc AXA commence à mettre...
2: Bah, on a d'abord trouvé, si tu veux, l'équivalent, c'est à l'époque des francs français, mais on va les convertir. J'ai d'abord trouvé à l'étranger 200 millions d'euros, et AXA a donné 100 millions d'euros. Et donc, on a fait un premier fonds.
0: À 300 millions.
2: 300 millions d'euros, oui. Non, qu'est-ce que je raconte? Non, 600 millions de francs, tu vois, tu mets 100 millions d'euros, c'est effrayant. Effrayant quand on y pense, tu vois, même moi, je fais les chiffres plus gros, je suis perdu. Non, c'était 100 millions d'euros, notre premier fonds, mais en francs français et uniquement sur l'investissement en France. Et ce qui s'est passé, je viens de te le dire, AXA, 6 mois après, achète l'UAP. Et donc, dans l'UAP, il y avait pratiquement plus personne, il y avait une ou deux personnes, mais il y avait un petit portefeuille de ce qu'on appelle fonds de fonds, c'est-à-dire des investissements dans d'autres gérants que nous-mêmes. Et donc ça, je l'ai transformé aussi en gestion qu'on appelle pour compte de tiers. Et puis petit à petit, on a fait fonds 2, fonds 3. Ensuite, Strauss-Kahn est arrivé. Il a lancé, tu sais, les fonds venture retail avec une déduction fiscale à l'achat. Donc voilà. Après, on a continué à croître. On est à la génération 10 de nos fonds. Je sais pas si tu vois.
0: Ouais. Donc il y a quelques années qui sont passées. Ouais. Si on fonctionne sur ces premières années, on va avancer assez vite. On voit que tu crées des structures, tu crées des fonds, tu vois les évolutions de marché, tu sens même forcément toujours les précédés. En tout cas, tu les écoutes, ces signaux faibles. Élément majeur. Explique-moi 2013. Là, toi, t'es heureuse dans ce travail-là. Tu finances, tu trouves du financement et tu finances des entrepreneurs, des entreprises que t'apprécies, que t'aimes. Et là, il y a une décision qui change ta trajectoire à toi, hein, qui est la volonté du groupe AXA de se séparer de AXA Private Equity. Comment ça se passe? C'est Claude qui BBR qui...
2: Ah non, pas du tout. Il était contre.
0: J'ai bien imaginé.
2: Non, tout le monde le sait. Enfin, il était contre le fait que AXA vende. En fait, à partir de 2011, je crois que AXA tourne un peu autour du sujet en se disant on va ouvrir le capital de manière minoritaire, etc., etc. Puis finalement, ils se décident, ils prennent une banque d'affaires. Moi, j'avais pas compris vraiment où ils voulaient aller.
0: AXA qui est une entreprise publique, hein, qui est
2: cotée. Oui, cotée en bourse. Et finalement, ils décident de ce qu'on appelle mettre aux enchères, c'est-à-dire prendre une banque et vendre 100%. Et là, pour moi, c'était une très très grande surprise.
0: Mais qui décide ça pour que ce soit contre ton avis, toi qui es la patronne, et contre celle de Claude, qui est le patron de AXA?
2: Quand Claude n'était plus du tout en 2012. Il a quitté, si tu veux, l'exécutif en 2000. Et il a quitté ensuite le conseil de surveillance. Il était Claude, mais il n'était pas du tout décisionnaire. Je pense que la direction... En fait, c'est une activité très différente d'une autre... C'est pas une activité d'assurance. Et pour exister, il fallait aussi qu'on fasse parler un peu dans la presse de nos activités. Alors c'était par exemple, AXA Private Equity prend une participation dans le Club Méditerranée. Et ça, si tu veux, je crois les actionnaires d'AXA, et Henri de Castres à l'époque et son directeur général, trouvaient qu'on parlait peut-être un peu trop de nous et que ça faisait un peu de fumée par rapport au vrai métier qui était le métier de l'assurance. Donc je pense qu'à un moment, ils se sont dit, cette activité marche bien, elle va grossir de plus en plus, ça va faire une image différente de l'assurance, et donc il vaut mieux qu'on s'en sépare.
0: Voilà. En sachant, encore une fois, ce que tu as toujours dit, AXA est une entreprise d'une rigide exceptionnelle également, depuis des années.
2: Bien sûr,
0: impressionnant de voir ce qu'ils ont pu créer, continuer à créer, après Claude Bébert, c'est à nouveau un grand succès français dans le monde. Donc la question c'est, et toi quand tu vois ça, tu vois tout de suite une opportunité?
2: Non, pas du tout. Alors, mais pas du tout.
0: Pour toi, ça doit pas se passer. Tu vas taper à la porte de Henri de Castres et lui disant, ne faites pas ça.
2: Bah, si tu veux, moi, j'ai déjà pratiquement une soixantaine d'années, hein. J'ai 60 ans.
0: T'es tout jeune.
2: Quand même. T'as 60 ans, t'es à un âge où tu peux aller dans la retraite ou faire autre chose. Mon compagnon à l'époque est bien malade. Et donc, j'hésite beaucoup. Et puis, en fait,
0: qu'est-ce que tu aurais pu faire quand t'hésites de faire autre chose, de monter à nouveau quelque chose, de rejoindre Rothschild à nouveau?
2: D'arrêter de travailler.
0: T'avais gagné suffisamment, t'es allé à Bédouin et puis t'étais bien.
2: Oh, surtout, mon compagnon était quand même très fatigué malade. Et très, très mal, si tu veux. Et donc, lui, il a rêvé d'une chose, c'est qu'il a jamais dit ça après, quand ça a réussi, mais je suis désolé. La vérité, c'est que il avait pas tellement envie.
0: Il pensait pas.
2: Non, il avait pas tellement envie. Il avait envie que je reste avec lui. Et je le comprends très, très bien. Voilà.
0: T'as hésité?
2: Mais il a vécu 10 ans de plus, tu vois. Et donc,
0: t'as hésité, toi, vraiment?
2: Ah, moi, j'ai beaucoup hésité. J'ai même dit à De Castres, fin 2012, je suis allé le voir parce qu'on trouvait pas. François Hollande avait été élu. Et donc, il y avait des mesures fiscales qui faisaient que c'était plus difficile de faire un budget. Et donc, les actionnaires étrangers avaient un peu peur d'investir en France. C'est pas la meilleure période, on va dire, de la France, on va dire, le deuxième semestre 2012. Et donc, je dis à De Castres, c'est peut-être pas le moment de vendre cette société. Mais comme il me dit non, il me dit j'ai lancé le process, on va jusqu'au bout. Et donc, en janvier 2013, on était obligé de se mettre autour d'une table pour essayer de trouver une solution.
0: Le succès, selon toi, ça se définit comment?
2: Pour moi, le succès, c'est pas... Pour moi, c'est plus de faire le bien, tu vois. C'est de ne pas faire de mal aux autres, de faire le bien. Voilà.
0: Et aujourd'hui,
2: d'être honnête intellectuellement, d'être le plus direct possible et de faire le bien autour de soi. De pas faire trop de gens malheureux autour de toi. De faire plutôt des heureux. Tu vois, ce qu'a dit Jean-Loup, voilà, tes amis sont heureux. Ouais. Mais moi, je suis heureuse qu'ils soient heureux et réciproquement, Jean-Loup, c'est un acteur, il me fait rire tout le temps, je l'adore, on passe beaucoup de vacances ensemble.
0: Donc, toi, faire le bien. Et tu penses que là, moi, je pense que, l'argent, cette puissance financière qui peut être la tienne, peut justement avoir une influence non négligeable. On parle des gens qui viennent souvent te voir ou ce que tu vas faire aujourd'hui pour la PHP avec une partie d'argent que tu as gagné en travaillant dur, en revenant sur ce qu'on disait pour Radiant. Pour toi, justement, ça sert aussi. C'est peut-être ça, ta raison d'être. Tu as réussi à définir ta raison d'être, toi, sur cette terre? Tu sais pourquoi tu es là?
2: Je crois pour aimer beaucoup de gens. Tu vois, c'est marrant. J'ai retrouvé une vieille lettre justement de ma marraine quand j'étais petite, quand j'avais, je sais pas, 10 ans. Et elle m'écrivait, tu aimeras tout le monde autour de toi. C'est marrant, hein, qu'elle m'ait dit ça.
0: Ouais. Et tu penses que t'es là pour ça?
2: Oui. Quand les gens, tu vois, me font une crasse, ça arrive. Je me dis, mais pourquoi ils font ça? Tu vois, ça me paraît inutile, bête. Méchant, c'est le cas de le dire, mais petit surtout, tu vois. J'aime les choses qui t'élèvent. Et mais t'élèvent dans le sens spirituel de la vie. Donc, la bonté, la charité, je sais pas, je dois être assez chrétienne finalement.
0: Donc, on peut réussir dans le monde de la finance, dans le monde quand même assez dur de la finance, en ayant cette philosophie-là de dire, on va plutôt essayer de faire, d'aider les autres, d'être positif, de montrer une autre joue quand
2: tu sais, je veux dire les entrepreneurs qui te confient leur entreprise puisque tu deviens actionnaire, ils te la confient pas, mais je pense qu'ils sont contents aussi.
0: Ils sentent ça.
2: D'avoir des actionnaires qui ont des certaines valeurs morales. Il y a pas que l'argent est loin de là dans la vie. Et donc
0: c'est quelque chose qu'ils ont senti. Ça, c'est quelque chose.
2: Mais aussi mes collaborateurs aujourd'hui, ils sont aussi dans ces valeurs qui sont autres que l'argent, c'est le fait d'être fiable, d'être long terme, de les aider quand il y a des moments difficiles comme le Covid, comme la guerre d'Ukraine. Tout n'est pas un long fleuve tranquille dans la vie des entreprises.
0: La vie d'entreprise et la vie tout court.
2: Et la vie tout
0: c'est
2: court.
0: C'est qui nous a fait croire que tout était une ligne droite? C'est pas du tout une ligne droite, c'est une ligne sinueuse, compliquée avec des drames, des traumas. Et c'est ça ce qu'on essaie d'évoquer ici. Sur pause, c'est que on en a tous. Toi, t'en as eu dans ta vie, comme nous tous, et comment on fait pour en faire quelque chose. On arrive à la fin de cette discussion avec toi, Dominique. Deux autres questions. Un, je connais la réponse, mais je te la pose quand même parce qu'on en a parlé deux fois déjà. Est-ce qu'il y a un endroit sur Terre où t'aimes faire une pause?
2: Ah bah ma maison dans le Midi, et sinon en Grèce. Dans les îles.
0: C'est pas mal. Une île spécifique que tu préfères à d'autres?
2: J'ai beaucoup aimé Hydra parce que j'avais amis qui me prêtaient une maison et puis bon, ils ont vieilli et c'est moins facile pour eux d'organiser tout. Mais j'aime toutes les îles grecques.
0: Une dernière question. Maintenant que t'as passé ce moment avec moi, est-ce que tu me dirais, tiens, j'aimerais bien que tu invites telle personne parce que j'aimerais connaître son histoire ou je la connais, il faudrait la faire connaître au plus grand nombre possible. Qui t'aimerais que j'invite ici?
2: Bah, Claire Gibault. La chef d'orchestre. Et Bryn Terfel. Bryn Terfel, mais bon, il parle pas français.
0: Donc aussi, tu sais qu'on le fait aussi en anglais.
2: Bryn Terfel, il est né dans une ferme.
0: Intéressant, comme programme.
2: Dans une ferme, au Pays de Galles.
0: Dominique, est-ce que tout s'est bien passé?
2: Oui, très bien.
0: Là, je vois que t'es prête à continuer encore une heure ou deux, là. J'ai l'impression que là,
2: c'est ma voix.
0: On continue, là. Non, on est parti, là.
2: Il y aura plus de voix.
0: On peut remettre, quoi. Si tu veux, c'est, on a déjà, voilà. Mais en tout cas, merci.
2: Mais merci à toi. Merci à toi. Passer un bon moment avec toi. C'était très agréable.
0: De montrer que cette finance responsable, positive, fonctionne, peut fonctionner et continuera à fonctionner de dépendre des gens qui la dirigent, et ce sera pas l'IA, ça sera des gens comme toi qui vont, ou ceux qui vont succéder, qui continuera à monter.
2: Je le crois. Je suis certaine, en tout cas pour Marc.
0: Okay. Merci beaucoup.
2: Merci
0: Dominique.
2: Beaucoup à toi. Merci à toi. C'était très sympathique.
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6: Alors là, je vais vous parler d'une belle rencontre, encore une belle rencontre cette année, et qui en plus a abouti à une très très chouette chanson. Ça vous dit peut-être quelque chose, ça passe déjà beaucoup ça. 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
1: Merci mille fois. Merci à vous.
0: Bon, est-ce que vous êtes capable de transformer cette magnifique arena en immense bal populaire? Est-ce que vous êtes capable de danser deux par deux? Je veux voir personne tout seul, tout le monde deux par deux, chacun avec sa chacune, chacune avec sa chacune, chacun avec son chacun, mais personne ne doit rester seul, et on n'a jamais vu personne danser assis, alors tous les gradins debout s'il vous plaît.
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0: Aujourd'hui, petit traité de la lenteur à l'usage des gens pressés avec Mathias Leboeuf. La lenteur a mauvaise réputation. On ne l'apprécie pas spontanément. Elle exaspère souvent. Et pourtant, elle n'est pas uniquement ce défaut rédhibitoire et invalidant que l'on rejette hâtivement. Elle se révèle même être bien plus, si on veut bien la considérer, hors de tout préjugé. Bonjour Mathias Leboeuf.
2: Bonjour Marc, merci de me recevoir.
0: Alors Mathias, j'ai lu les quelques premières lignes de votre petit traité de la lenteur, à l'usage des gens pressés, paru... il y a

0: Les citations qu'on a tous dans la tête, je pense donc je suis, connais-toi toi-même, l'homme est un roseau pensant. Et j'ai fait une petite histoire de la philo en partant en fait de ce que chacun a dans la tête, en essayant de faire en sorte que cette histoire de la philosophie soit ludique et intéressante et pas rébarbative. C'est un peu mon cheval de bataille.
1: Voilà, et c'est tout à fait ce que vous parvenez à faire dans ce petit livre de philosophie, Petit traité de la lenteur. Mais c'est un livre qui nous touche immédiatement, et parce que on peut pas dire qu'on vit le siècle de la lenteur. Comme vous le disiez, la lenteur a extrêmement mauvaise réputation.
0: Oui, la lenteur, c'est devenu un défaut, et particulièrement aujourd'hui, ça n'a pas toujours été le cas, justement, parce que si on regarde le cours de l'histoire, on prend les anciens, mais même des périodes plus récentes, La Fontaine, Le Lièvre et la Tortue, la lenteur a été, à un moment donné, une vertu. Elle était synonyme de patience, de persévérance, de voire même de réussite, et on a perdu complètement ça. C'est-à-dire que aujourd'hui, la lenteur, c'est quelque chose qui exaspère, qui agace, qui énerve, et puis qui est toujours marqué du saut, du manque, du négatif et du défaut. C'est-à-dire qu'on n'arrive même plus à penser la lenteur par elle-même, ce qu'elle est, sinon que comme un manque de rapidité. Et c'est pour ça d'ailleurs que j'ai cherché à non pas à réhabiliter la lenteur, parce que la lenteur n'est pas bonne en soi, mais à chercher à la penser pour elle-même, et puis surtout cette interrogation, c'est de savoir pourquoi la lenteur nous énerve, pourquoi elle est insupportable, elle nous est insupportable, pourquoi on a perdu le sens et le plaisir de la lenteur. C'est d'ailleurs une question que pose Milan Kundera dans son premier roman écrit en français. Milan Kundera écrit son premier roman en français, il l'intitule « La lenteur ». Et il pose cette question, pourquoi on a perdu le plaisir de la lenteur? Et derrière cette question, il y a toute la question du plaisir, du désir, d'une certaine forme peut-être de libertinage, en tout cas chez Milan Kundera, puisqu'il prend appui sur Vivant des noms, et il va tisser un récit autour de cette question.
1: Alors, la lenteur, Mathias Leboeuf, et je crois que c'est une des clés de votre livre, c'est que la lenteur, ce n'est pas le manque de vitesse. Comme vous l'avez dit, on définit la lenteur de façon négative, mais la lenteur, quand on la pense telle que vous la pensez, ça devient quelque chose de positif. C'est une force quelque part, la lenteur. C'est une force, et le fait d'aller vers la lenteur, de se contraindre à revenir vers la lenteur, c'est d'une certaine façon retrouver quelque chose de l'être profond.
0: Exactement. Alors, il y a plusieurs choses. Effectivement, pour moi, le premier enjeu, qui est un peu d'ailleurs l'enjeu de cette collection des petits traités que je co-dirige avec Christopher Lacquiesse, c'est s'emparer d'un sujet, d'une valeur, d'une notion, non pas qui n'est pas défendable, mais qui est rarement défendue. C'est notre point de départ, et avec cette idée de réhabiliter peut-être de façon un peu iconoclaste des choses qu'on a perdues. Et la lenteur me paraissait en tout cas un sujet extrêmement intéressant, parce que c'est un sujet qui est ancré dans le concret, dans le pratique, dans le quotidien, premièrement, mais qui pose aussi des questions profondes, métaphysiques. Et la lenteur est toujours perçu comme un manque de rapidité. Et elle a ce point commun d'ailleurs avec la question du désir, c'est-à-dire que si on prend l'histoire de la philosophie, quand on parle du désir, le désir est toujours généré par un manque. C'est une tradition qui court de Platon jusqu'à Freud. Il faudra attendre Spinoza pour avoir une pensée du désir qui ne soit plus une pensée du manque. Spinoza dit non, le désir n'est pas généré par un manque, mais au contraire, c'est une puissance, et c'est une puissance d'exister. Formidable Spinoza. Et ça a été Spinoza a été ma ligne de pensée avec cette idée de avoir une pensée toute positive de l'immanence même de la lenteur. Qu'est-ce que la lenteur? Alors pourquoi elle nous est

0: insupportable, mais qu'est-ce que la lenteur? À quoi elle résiste? Alors bien évidemment, elle résiste à la vitesse et à la rapidité, à cette rapidité qu'on nous impose et qui nous définit aujourd'hui, mais qui nous définit mal parce que on est tous à la fois rapides et on a l'obligation d'être rapide, mais on est aussi tous lents. Il n'y a pas les lents et les rapides. On est tous à la fois rapides et lents sur certains plans. On est rapide sur plein de plans, mais on est aussi lent sur d'autres. Et ces plans sur lesquels nous sommes lents, moi je suis un lecteur lent par exemple, on en parlera peut-être tout à l'heure, c'est la part maudite. La lenteur, c'est la part maudite. Notre lenteur, c'est notre part maudite. La lenteur des autres, c'est la part maudite. Parce que d'ailleurs, ce qu'il y a une chose qui est assez intéressante dans la lenteur, c'est que c'est souvent la lenteur des autres qui nous exaspère. Notre propre lenteur, en général, ne nous exaspère pas. On peut se dire, ah, je suis un peu long à la détente, je suis un peu long à percuter, ou je suis un peu long à passer à l'acte. Mais on s'exaspère rarement de sa propre lenteur. Pour deux raisons. Parce qu'elle est justement, on y est habitué. Elle est idiosyncratique. Elle est ancrée en nous. Et puis surtout, notre propre lenteur a cette particularité qu'elle ne nous fait pas attendre, alors que la lenteur des autres nous fait attendre. Ouais. Et ça pose la question de l'attente. On ne supporte plus d'attendre.
1: Ça, c'est sûr. Alors, les gens, dès qu'il y a une queue quelque part, ils supportent plus. Ça, c'est vrai.
0: Donc, ça, derrière la lenteur, il y a bien sûr le rapport qu'on a au temps, le rapport qu'on a au désir, le rapport qu'on a à l'attente. Alors ça peut être l'attente dans une queue, ça peut être l'attente d'un bus, et puis il y a des attentes qui sont beaucoup plus métaphysiques. Ça peut être l'attente d'un amour, ça peut être l'attente du bonheur. Il y a des choses qui sont forcément lentes, il y a des choses qui ne se font bien que lentement.
1: Mais on a l'impression qu'en acceptant la lenteur, et vous l'expliquez bien dans votre livre, finalement, ça nous offre un monde nouveau d'opportunités, comme si la lenteur permettait de voir mieux un certain nombre de choses et souvent de mieux décider aussi.
0: Alors je crois profondément, c'est-à-dire que quand on arrive à retrouver, comme le disait Milan Kundera, ce sens de la lenteur et voire même ce plaisir de la lenteur, j'ai mis en exergue du petit traité une citation qui est ne redoutez pas vos forces lentes, assumez-les, profitez-en. Et effectivement, le fait de ne plus redouter sa propre lenteur, de l'assumer, non seulement de l'assumer mais d'en profiter, je crois que ça a quelque chose d'épanouissant. On est toujours un peu culpabilisé d'être lent. Arriver à transcender ça, justement déjouer cette culpabilité de notre propre lenteur, et encore une fois, on est tous lents sur certains plans, ça a quelque chose de libérateur. Et c'est quelque chose, ça libère quoi? Bah, ça la libère tout simplement de cette forme de pression ou d'oppression qui nous est imposée à la rapidité, en quelque sorte.
1: On a l'impression que la rapidité nous est imposée, alors que la lenteur, nous l'imposons à nous-mêmes, nous la permettons, en fait.
0: Alors là, vous pointez quelque chose de très, qui est au cœur de la problématique de la lenteur et de la rapidité. C'est que la rapidité, effectivement, non seulement on nous l'impose, mais on apprend à être rapide. On apprend, je suis pas sûr que on soit naturellement rapide. On apprend à faire les choses rapidement. On apprend à lire rapidement. On apprend à, quand on est journaliste, à écrire rapidement. On apprend, parce que, encore une fois, il faut être, dans le cours de la rapidité. Et parce que derrière, il y a cette idée que si on est rapide, on fait plus de choses. Plus on est rapide, plus on va faire de choses. Donc il y a une logique quasiment quantitative. Et du coup, celui qui est lent, c'est celui qui manque de faire un certain nombre de choses. On revient à cette idée de manque. En revanche, on n'apprend pas à être lent. On nous apprend pas à être lent. On nous apprend pas à être patient. Même si la patience et la lenteur, c'est pas forcément exactement la même chose.
1: Ah, mais à une certaine époque, on apprenait la patience.
0: Ouais.
1: On l'a perdu.
0: On l'a perdu. on a perdu ce sens de la patience, effectivement. On est dans une forme d'immédiateté. Alors ça a été, ça s'est énormément accéléré, si j'ose dire, avec les réseaux sociaux. Hein. Il faut répondre immédiatement. Il faut répondre aux messages. Il faut répondre aux mails. Il faut répondre à toute sollicitation en permanence, et non seulement en permanence, mais si possible immédiatement. Il n'y a plus, on ne supporte plus que le temps soit différé. On est dans une forme d'immédiateté permanence qui impose une forme de, pas de tyrannie, le mot est un peu fort, mais j'ai coutume de dire que la lenteur est une force de résistance. Et la lenteur, justement, résiste à ça. Et je crois que quand on est lent, il y a quelque chose en nous qui justement s'abstrait de la rapidité. Parce qu'il y a, encore une fois, il y a plein de choses qui nécessitent la réflexion, oui, la pensée, être, mais même avoir un avis sur quelqu'un, c'est parfois très concret. Alors t'en penses quoi de Bernard? Ben, pour l'instant, je sais pas, j'ai pas d'avis, j'en pense rien. Je le connais, ouais, pas suffisamment.
1: Il y a une injonction.
0: Il y a une espèce d'injonction à la rapidité permanente. Ouais. Et alors, il y a une injonction à la réponse immédiate. Ce qui fait que du coup, l'être lent, parce que dans le petit traité, j'essaye de dresser un concept de la lenteur. Et puis derrière le concept, je suis un affreux Deleuzien. Deleuze a parlé de personnages conceptuels. J'essaye de dresser le portrait de l'être lent. Qu'est-ce que c'est que l'être lent? Bah, l'être lent, c'est celui qui ne répond pas immédiatement. Il y a quelque chose d'irresponsable dans la lenteur d'une certaine. Ça suspend ça suspend la réponse immédiate. Donc, y a quelque chose en suspens dans la lenteur qu'on ne supporte plus et
1: Parce qu'il faut avoir la réponse.
0: Il faut avoir la réponse. Oui. On ne supporte pas de pas avoir la réponse. Ouais.
1: Alors justement, qu'est-ce qui fait que c'est quand même très compliqué. Vous nous incitez à accepter notre propre lenteur. On est prêt à vous suivre parce que très souvent on souffre du fait qu'on soit lent. Là, vous nous dites non, si vous êtes lent, c'est plutôt bon signe. Donc ça fait plaisir. Mais être lent dans un monde où tous les autres sont rapides, c'est quand même extrêmement compliqué. Un exemple que vous donnez d'ailleurs, vous allez à un entretien d'embauche, on vous demande quelles sont vos trois plus grandes qualités, ou votre plus grande qualité, vous allez dire « je suis lent ». Je n'ai pas le résultat, à moins que vous tombiez sur quelqu'un qui soit très très très fin. Je suis pas sûr que ça fonctionne. Dans les entreprises, dans les administrations, dans la vie, c'est pas la lenteur qui est la première qualité requise. Mais
0: la lenteur est perçue comme un défaut. Et cette histoire d'entretien, c'est une histoire que je raconte qui m'est arrivée, hein, réellement. C'est-à-dire que j'ai passé un entretien dans une agence de presse. C'était à la fois une agence de com, une agence de presse. Et en cours d'entretien, la personne qui me faisait passer l'entretien était assez odieux, très imbu, très plein de lui-même, compliqué. Je me suis dit, oh là là là, j'ai pas envie de travailler avec ce type. Donc il est assez infatué, et à un moment donné il me pose une question qui est vraiment la question de base: quelles sont vos principales qualités, quelle est votre principale qualité? Et un peu par provocation, effectivement, je lui ai dit je suis lent. Alors je me suis entendu répondre ça un peu malgré moi d'ailleurs. Et là, le gars me dit non, mais je vous ai demandé une qualité, pas un défaut. Je lui dis oui, mais je vous réponds, ma principale qualité, c'est d'être lent. Et il me dit mais comment ça? Je comprends pas. Et je me suis lancé dans une espèce d'improvisation un peu bravache de la lenteur, qui a dû d'ailleurs être suffisamment convaincante, parce que à la fin il m'a dit bah ok super, bah alors je suis ravi de travailler avec vous.
1: Ah oui, il vous a proposé.
0: Il m'a proposé de travailler quand même avec lui, parce que justement la lenteur c'est aussi la minutie, ça. Et d'ailleurs moi j'étais effectivement plus lent, c'est-à-dire que j'étais pas lent, mais j'étais plus lent que les autres à écrire mes papiers, sauf que mes papiers étaient les plus lus. Et alors aujourd'hui, on parlait de l'accélération. Aujourd'hui, avec ChatGPT, par exemple, tout est accéléré parce que vous posez une question, la réponse vous l'avez immédiatement, vous avez la matière immédiatement. Donc rien n'est fait pour cultiver la lenteur et pour apprécier la lenteur. Mais pour vous répondre, effectivement, être lent dans un monde, rapide, cultiver la lenteur dans un monde qui est de plus en plus rapide, dans un monde de vitesse accélérée, de frénésie, ça peut paraître un défaut. Et la réponse à votre question, en fait, elle est assez simple. C'est qu'il faut à la fois être lent et rapide. On ne peut pas être que rapide. On ne peut pas être que lent. On est tous à la fois lent et rapide. Le seul problème, c'est qu'encore une fois, le regard que l'on porte sur notre part lente est toujours un regard négatif, quelque chose à corriger. Or, moi, ce que je veux dire et ce que je veux changer, c'est dire aux gens, si vous êtes lent, ça n'est pas grave. Déculpabiliser, au contraire, c'est même nécessaire. Et on ne peut être rapide sur certains plans que si on est lent sur d'autres ou que si on a été lent avant. Je prends un exemple très concret. Moi, je participe souvent à des émissions de télé de commentaires d'actualité. Où là, il faut être rapide. Il y a une frénésie de l'information, faut réagir du tac au tac. On a les sujets très peu de temps avant et on est dans une sorte et l'actualité s'accélère en permanence. Donc, il faut vraiment percuter et avoir systématiquement quelque chose à dire. Ça, c'est possible que si auparavant vous avez pris le temps de vous intéresser à l'info, de digérer l'info. Donc, si vous avez eu la lenteur suffisante pour vous nourrir, si vous n'êtes que rapide, vous finissez par être creux, en quelque sorte. Et je crois que c'est ça le grand secret, c'est-à-dire que il s'agit pas pour moi de dire attention, la vitesse c'est mal, ou c'est pas bien, ou c'est toxique, et la lenteur. C'est formidable, c'est la clé du bonheur, c'est la clé du bien-être. Parce que ça serait attribuer à la lenteur une valeur positive, une vertu, a priori, qu'elle n'a pas forcément. Il y a plein de domaines où, si on est lent, ben on est à côté de la plaque. Vous avez quelqu'un qui fait une crise cardiaque devant vous. Si vous réagissez pas rapidement, promptement, efficacement, ben la personne meurt. Donc là, la rapidité est de mise et la rapidité est salvatrice.
1: Comme encore une fois, c'est une rapidité qui vient de vous. C'est-à-dire, c'est la rapidité de votre propre réaction. C'est pas une rapidité de l'extérieur qui dit coucou, il faut me faire un truc dans les 5 minutes.
0: Ah oui,
1: c'est la
0: situation qui impose d'être rapide et la valeur de la rapidité. N'est déterminé que par rapport à son efficacité finale. Et c'est pareil pour la lenteur. Moi, je raconte dans le livre je suis un lecteur lent. Bon, et mon métier, journaliste, philosophe, je suis amené à passer pas mal de temps dans les livres, et j'ai longtemps culpabilisé d'être un lecteur lent. Parce que quand moi je lis 2 bouquins, les autres en ont lu 5. Et ça m'a longtemps posé un problème. Et en plus, plus un livre m'intéresse, plus je le lis lentement parce que le livre me remplit, me sature, que j'ai besoin de digérer. Et puis, je me suis rendu...
1: À la limite, un livre extraordinaire, passionnant, je sais pas, Les Essais de Montaigne, vous ne lisez qu'un livre très lentement.
0: Ah ben Montaigne.
1: Non, je parle de Montaigne parce que.
0: Montaigne avait a donné ce conseil de lire lentement. C'est un conseil que donnait Montaigne. Mais il y a des auteurs comme ça, Montaigne, Spinoza pour moi, Nietzsche, Deleuze qui est un de mes maîtres à penser. Je ne peux le lire que lentement parce que une demi-page de Deleuze, je suis rempli de voilà. Mais on y revient en permanence. Il faut avoir la patience de ça. C'est-à-dire que on en revient la patience, la délectation, lire rapidement Spinoza, c'est impossible.
1: Ouais. Mais alors, à ce moment-là, il y a un choix à faire dans la vie. C'est-à-dire qu'effectivement, si vous lisez beaucoup plus lentement, je parle des livres, mais ça peut être pour d'autres activités de l'existence, vous lisez moins de livres, vous faites moins de choses. Oui. Par exemple, si vous faites de la peinture et qu'il vous faut un an pour faire un tableau, et vous, à la fin de votre vie, vous aurez fait moins de, vous aurez peint moins de tableaux que quelqu'un qui peint un tableau en 2 heures. Donc, est-ce qu'il n'y a pas cette acceptation? Vous avez dit tout à l'heure que vous en parlez d'ailleurs dans le livre, dans la vitesse, il y a le fait que, en allant vite, je peux faire plus de choses. Il n'y a pas l'acceptation du fait que je ferai moins de choses dans ma vie, mais que, d'une certaine façon, la lenteur me permet de les faire de façon beaucoup plus approfondie.
0: Si, c'est exactement ça. C'est-à-dire que, la vitesse imprime forcément, une logique quantitative. Cumulative, la lenteur prime sur une logique qualitative de prise de temps, de saveur, savourer les choses. Vous allez dans un restaurant, même pas chez un chef étoilé, vous vous baffrez en 10 minutes. Est-ce que vous avez profité le fast-food? Est-ce que vous avez profité de votre repas? Non. Il y a plein. Je prends un exemple parce que c'est.
1: Mais le fast-food a donné aussi une réaction qui est le slow food.
0: Le slow food. Alors effectivement, alors il y a tout un mouvement de. Il y a tout le mouvement slow dont je parle dans le petit traité, qui est un mouvement justement de réaction à tout le mouvement fast. Effectivement, et il y a ce mouvement qui cherche à réhabiliter une certaine une forme de lenteur, effectivement, qui est nécessaire. Le slow food, bien sûr, même dans l'entreprise, un des lieux où la lenteur est absolument bannie, c'est le lieu de l'entreprise. Le management ne se mesure qu'à l'efficacité de la rapidité de ses exécutions et des décisions prises. Quand on est lent, notamment en entreprise, ça pose toujours un problème, sauf que la logique de la vie vitesse, c'est une logique folle parce que c'est une logique qui veut toujours plus. On est dans le toujours plus vite. Alors bien sûr qu'il y a des choses qu'il faut savoir faire rapidement, bien évidemment, mais le souci de la rapidité, c'est que elle est toujours exponentielle et qu'on veut toujours plus. Et d'ailleurs, au passage, vous voyez, même sémantiquement, quand on parle de la lenteur, on a tendance à opposer lenteur et vitesse. Or, en fait, la lenteur...
1: Les deux coexistent, en fait.
0: Ben, la lenteur est une vitesse.
1: Ouais.
0: La lenteur est une vitesse. La lenteur s'oppose à la rapidité. La rapidité est une vitesse. La lenteur est une vitesse. Et on rabat, en fait, le terme de vitesse sur la rapidité. C'est-à-dire qu'on ne prend même pas en compte que la lenteur... est une vitesse propre. Alors, j'avais cette formule de dire que la lenteur, c'est un mouvement qui est convaincu de sa propre souveraineté, c'est-à-dire qui prend le temps d'aller à sa propre vitesse, en fait. Ouais. C'est ça, la lenteur.
1: On retrouve la vitesse propre des choses.
0: L'immanence même des choses. Et il y a plein de choses fondamentales qui requièrent du temps et qui requiert un temps lent. Se connaître soi-même, on n'y arrive pas rapidement. Arriver à être heureux, ça prend du temps aussi. Arriver à connaître les autres, ça prend du temps. Et c'est pour ça d'ailleurs que moi, je suis toujours très sceptique en tant que philosophe sur les recettes de développement personnel qui vous apprennent à vous connaître, qui vous apprennent à être heureux, qui vous apprennent à réussir rapidement. Parce qu'en fait... En général, ces recettes ne font le bonheur que de ceux qui les écrivent. Mais c'est des choses qui prennent du temps, parce qu'elles sont liées à la question du désir aussi. Ce temps lent, ce temps long, c'est un temps qu'il faut reconnaître et qu'il faut savoir apprécier. Parce que c'est des temps de respiration aussi. Moi, depuis la sortie du petit traité, le nombre de gens qui me disent... Ah mais oui, il faut ralentir et qui en fait passent leur temps à accélérer et à aller droit dans le mur, c'est effarant.
1: Oui, parce qu'ils sont pas libres de ralentir, ou qui se sentent pas libres de ralentir.
0: Alors,
1: ça, vous voyez, c'est, on se donne pas cette liberté, mais de temps en temps, c'est un risque.
0: On se donne pas cette liberté. Et tout l'enjeu du petit traité, c'est de dire, donnez-vous cette liberté. Ouais. Au moins de savourer vos propres lenteurs. Au moins celle-là. C'est-à-dire, c'est avant même de ralentir, sachez apprécier vos propres lenteurs. Et il faut absolument se donner cette liberté. Parce que sinon, encore une fois, on risque d'être l'objet ou le joug d'une vitesse qui nous est imposée et qui ne nous correspond pas forcément.
1: D'ailleurs, vous faites une relation extrêmement étroite entre la lenteur et le plaisir.
0: Ouais.
1: Et vous prenez l'exemple du cigare.
0: Ouais.
1: Le cigare exige de la lenteur. Ouais. Autant une cigarette, ça peut se fumer en 3 bouffées sur un bout de trottoir, autant un cigare vous entraîne. On fume plus guère le cigare, ouais. C'est peut-être pour ça.
0: Et oui.
1: Pas uniquement parce que c'est nocif, mais aussi parce que on ne se donne plus ce temps de passer une demi-heure, trois quarts d'heure, une heure, parce qu'il y a la vitesse de consommation, c'est on dirait, du tabac serré à l'intérieur du cigare qui fait qu'on ne peut pas accélérer ce temps. Il est indestructible d'une certaine façon.
0: Ouais, alors ça, c'est quelques pages dont on parle beaucoup sur le cigare. Moi, je suis amateur de cigares et je fume le cigare. J'ai fait quelques pages un peu en pensant à Roland Barthes, un peu de décryptage sémiologique. Et effectivement, fumer rapidement un cigare, ça serait doublement absurde. Ça serait absurde physiquement, parce que physiquement, c'est juste pas possible. Et puis, ça serait absurde psychologiquement. Quelqu'un qui voudrait fumer un cigare rapidement, parce qu'encore une fois, le cigare est, si j'ose dire de façon un peu pompeuse, la philosophie qu'il y a derrière le cigare, c'est de prendre le temps. Si je devais le formuler en proposition philosophique, je dirais que le cigare vous plie à sa propre immanence de combustion, c'est-à-dire que le cigare est un objet à combustion lente. Et effectivement, ça n'a pas de sens et ce n'est pas possible de fumer un cigare rapidement.
1: Moi, j'ai pensé à vous, parce que donc on voit la fébrilité en ce moment, par exemple, des débats parlementaires. Ouais. Et j'ai immédiatement pensé à vous parce que j'avais vu, je crois que c'était au Parlement de Londres au 19e siècle, ils fumaient le cigare. C'est-à-dire qu'il y avait des endroits pour mettre les cigares. Ils rentraient, ils sortaient, ils fumaient. Et je suis persuadé que les députés qui prennent le temps de discuter en fumant un cigare, eh ben, peut-être qu'ils réglaient les problèmes de façon plus efficace que ceux qui s'invectivent, etc. C'était une petite aparté, mais ça m'a fait penser à ça.
0: C'est un très bel, je connaissais pas cette.
1: Oui, il y a des endroits où chaque anecdote, député mettait son cigare. Et ils fumaient tous le cigare.
0: C'est typiquement.
1: Bon, ça devait puer là-dedans, mais bon.
0: Et c'est une très belle illustration, justement, des vertus de la lenteur et effectivement
1: Parce que le cigare, c'est la lenteur, donc la façon de regarder les problèmes sous de façon plus lente. Et c'est la convivialité aussi en même temps.
0: Exactement.
1: C'est-à-dire que c'est la façon de discuter d'un problème politique qui ne soit pas en se jetant des ballots de paille à la figure.
0: Exactement. Ouais. Exactement. Et nous, alors ça fait écho aux pages sur la frénésie de l'information et sur les débats. C'est-à-dire que là, on parle de débats parlementaires, mais les débats sur les plateaux de télé, c'est pareil. C'est très frénétique et on ne prend même plus le temps d'écouter l'autre d'une certaine façon et d'envisager ses arguments. Et plus on va vite, plus les arguments sont pauvres. Donc effectivement, le cigare est un crible, est un étalon de mesure et probablement, effectivement, que la qualité des réponses qui étaient apportées par les fumeurs de cigares, et notamment, là j'ai une pensée pour Churchill, qui était un très grand fumeur de cigares, et quand on voit la brillance intellectuelle de Churchill, on peut penser qu'effectivement il prenait le temps d'avoir la qualité de ses réponses.
1: Ouais. Alors, vous parlez aussi de la procrastination, bien sûr. Et là, ça fait plaisir de vous entendre. Vous n'êtes pas le premier qui évoque ce thème, mais vous le développez de façon très très adéquate, je trouve. C'est l'idée que procrastiner, on se sent coupable de procrastiner un certain nombre de choses. Je le fais pas maintenant, je le fais demain, puis on repousse, tout ça. Et vous nous amenez d'une certaine façon à accepter la procrastination et même peut-être à le voir sous un angle positif.
0: Alors là, je me suis mis un peu.
1: Procrastination, c'est
0: le fait de remettre à demain.
1: Voilà, de remettre un truc à demain, de dire bon, on fera ça demain, on verra bien, etc.
0: Et forcément, il y a un lien avec la lenteur, parce que celui qui procrastine est perçu comme un être lent, et l'être lent, en général, procrastine, c'est-à-dire que il gagne du temps en perdant, quoi. Donc c'est une espèce de paradoxe. Il y a un philosophe qui a écrit un petit bouquin sur la procrastination, sur lequel je m'appuie. Effectivement, ça a trait à la lenteur. Et ce philosophe, John Perry, justement, pareil, a essayé d'envisager la procrastination non pas comme un jugement moral. Encore une fois, hein, c'est toujours Spinoza, c'est-à-dire que dire ne pas porter de jugement, c'est bien, c'est mal, mais essayer de voir comment ça fonctionne et pourquoi on procrastine et qu'est-ce que ça produit. Et je me suis un peu engouffré dans cette réflexion pour le relier à la lenteur. Et effectivement, même si la thématique de l'être lent ne recoupe pas exactement le phénomène de procrastination, mais procrastiner, c'est aussi, à mon avis, une façon de gagner un peu d'espace sur la rapidité et sur la pression, l'oppression, le stress qu'on nous impose en permanence. Et celui qui procrastine, pareil, met du temps à répondre.
1: Ouais.
0: Il diffère la réponse. Et la lenteur.
1: C'est une forme de résistance.
0: Ouais, en fait. Exactement. C'est une forme de résistance à la rapidité imposée. Et en fait, la rapidité n'est mauvaise que quand elle est imposée. Et quand elle vient de l'extérieur. Alors là, ça pourrait faire penser aux stoïciens. Elle n'est bonne que quand elle est, encore une fois, immanente. Il y a, vous jouez avec un joueur de tennis ou jouez au tennis avec quelqu'un qui est lent, c'est très pénible. ça demande, on peut faire du sport, il y a des tas de sports sont basés sur la rapidité. Donc là, il s'agit pas d'être lent parce que il y a plein de fois où la lenteur, effectivement, peut être inadaptée. Encore une fois, et ça c'est fondamental. C'est pour ça d'ailleurs que moi je n'ai pas écrit un éloge de la lenteur. Je veux pas.
1: Oui, vous donnez à la lenteur le statut qu'elle doit avoir.
0: C'est ça.
1: À côté de la vitesse.
0: J'ai cherché à penser l'immanence même de la lenteur, c'est-à-dire de penser la lenteur pour et par elle-même, sans la rapporter à un manque, sans la rapporter à un défaut, et sans la rapporter à la vitesse. Qu'est-ce que dit de nous la lenteur, premièrement, et notre détestation de la lenteur aujourd'hui, qui encore une fois n'a pas toujours été le cas. Alors vous avez plein de d'exemples hein, qu'on oublie, qu'on occulte, la musique. Il y a des tas de mouvements lents dans la musique et qui sont justement tout à fait indispensables. Il y a des tas de domaines. Vous avez des tas de domaines. Tout ce qui est du domaine de l'artisanat.
1: Oui, il y a moins de mouvements lents. Ouais. Et je pensais à autre chose aussi. Je me disais que quand on allait dans des booms de la génération, il y avait des slow,
0: c'est ça,
1: voilà.
0: C'est ça.
1: Il y avait des slow, c'est-à-dire des moments de lenteur.
0: Ben oui, des moments de lenteur.
1: Il y a plus ça.
0: Et d'ailleurs,
1: alors, ça permettait de faire beaucoup de choses.
0: Et ça permettait
1: de se connaître mieux parce que
0: et
1: ça a disparu. Enfin, je sais pas, je suis pas allé dans des booms depuis 40 ans, mais
0: le slow était le moment du désir et du plaisir, parce que c'était le moment où il y avait quasiment...
1: Oui, mais on se donnait le temps.
0: Le temps, et puis c'était le moment où il y avait le plus de contact aussi avec la partenaire qu'on invitait à danser un slow. Donc, le slow... en fait, il y a plein d'incarnations de la lenteur au quotidien. Il y a pas très longtemps, je déjeunais avec un ami, le petit traité venait de sortir, et on parlait du petit traité, il l'avait lu et il partageait avec moi des passages. Il y avait quelqu'un qui nous écoutait à côté, qui est parti, qui avant de partir, nous disait « Je suis désolé, j'ai entendu la conversation, je suis navré, je me permets d'intervenir, mais c'était tellement intéressant ce que vous étiez en train de raconter. » Et le type nous dit « Je vais vous dire pour moi ce que c'est que la lenteur. La lenteur, c'est quand je fais des maquettes. Je suis modéliste, je fais des maquettes. » Et à ce moment-là, je retrouve le sens de la lenteur, parce que faire des maquettes rapidement, c'est juste impossible. Et je lui dis, ben, merci infiniment, parce que voilà, c'est incarner la lenteur à travers le modélisme, la maquette, pour vous, c'est ça. La lenteur, pour moi, c'est faire des maquettes. Voilà. Ça, j'aurais jamais pensé. J'ai pas écrit sur ça parce que je fais pas de maquettes et donc mais ça m'a fait extrêmement plaisir.
1: Pourtant, c'est cohérent avec ce que vous dites.
0: Oui, oui, oui.
1: C'est-à-dire qu'il y a des espaces où qui ne peuvent être que lents et dans lesquels on se réfugie pour retrouver cette lenteur. Ça peut être le jardinage.
0: Exactement.
1: Ça peut être des tas d'activités dans lequel la lenteur. Alors il y a quelque chose qui doit vous énerver, Mathias Leboeuf. Hein, je rappelle le titre de votre livre, Petit traité de la lenteur, aux éditions Guy Trédaniel. Il y a un truc qui doit vous horripiler, c'est le speed dating.
0: Ah bon,
1: c'est le fait de juger en deux minutes si l'homme ou la femme avec lequel vous avez rendez-vous sera ou pas la femme ou l'homme de votre vie.
0: Ben c'est l'hérésie absolue, mais c'est très cohérent avec le speed dating, c'est cocher des cases. C'est-à-dire que il n'y a plus de c'est cocher des cases. Est-ce que t'es ci? Est-ce que t'es ça? Est-ce que t'es ci et ça? Et ça, est-ce que t'es ça? Donc c'est quoi en dernière instance? C'est est-ce que tu es conforme à ce que je cherche et à l'idée que je pourrais avoir de ce qui pourrait me convenir. Donc c'est vraiment de la validation de conformité, le speed dating. Et c'est le contraire du désir, c'est le contraire de la rencontre, c'est le contraire d'avoir l'autre en face de soi et de découvrir ce qu'est l'autre, même quand ça paraît... c'est le contraire pour moi de la rencontre. C'est vraiment.
1: Oui, parce que la rencontre, il y a le surprenant, il y a justement ce qu'on n'attend pas.
0: Il y a le surprenant, effectivement, il y a le déroutant, il y a l'excitant, il y a l'exaltant. Et quand, par définition, quand on rencontre quelqu'un, on ne sait pas qui on rencontre puisqu'on ne le connaît pas encore. C'est vrai en amitié, c'est vrai en amour, c'est vrai au travail aussi. Tout à l'heure, je parlais de prendre le temps de se connaître soi-même. Je disais que c'était forcément quelque chose qui était lent parce qu'on met du temps à découvrir qui on est, a fortiori les autres. Le speed dating, c'est la négation. Il faut rencontrer rapidement et du coup, on passe à côté du plaisir de la rencontre. Pour avoir uniquement une question de conformité, encore une fois, de cocher les cases. Et là encore, on est dans
1: derrière le speed dating, il y a le speed de, je sais pas, le speed fucking.
0: Alors, derrière le speed dating,
1: il y a le fait que voilà, on se les rencontre au bout de 5 minutes, voilà.
0: Et derrière le speed dating, ça va me permettre de vous me donner l'occasion de dire quelque chose. Derrière le speed dating, effectivement, il y a peut-être le speed fucking.
1: Je traduirai pas.
0: Mais figurez-vous que quand on interroge les femmes sur ce qu'elles reprochent à leur partenaire, la première réponse à plus de 70%, c'est d'être trop rapide. La rapidité, je vais être trivial, baiser comme un lapin, c'est pas une qualité. Ça peut l'être dans certaines circonstances, pourquoi pas, ça peut être très excitant, mais en tout cas, notamment quand on écoute les femmes, prendre un peu de temps, de lenteur, d'attention, savourer ce qu'on fait. On ne caresse pas quelqu'un rapidement. La caresse, voilà, un mouvement lent. Et tout l'érotisme de la caresse, toute l'érotique qu'il y a derrière, ben voilà l'incarnation d'une force lente, la caresse, qui disparaît. C'est à la fois très métaphysique et en même temps très concret, très pratique, très manquer de lenteur, c'est aussi grave que manquer de rapidité, d'une certaine façon. C'est pour ça qu'il faut être les deux. Il faut pas être que lent. Si on est que lent, effectivement, c'est très pénible. Mais si on est que rapide, imaginez quelqu'un qui se lèverait rapidement, qui irait rapidement au travail, qui rentrerait chez lui, qui mangerait rapidement.
1: Oh, c'est le cas de 80% de la planète.
0: C'est terrible. C'est terrible.
1: Bah oui, mais c'est...
0: Prendre le temps d'écouter.
1: Non, mais on peut vivre avec ce rythme imposé d'une certaine façon, parce que les horaires sont les horaires, par exemple. Et puis à un moment donné, ce, ce, se prendre des moments. Je pense souvent quand on est en vacances, on a l'impression que le temps, quand on change de lieu, etc., que d'un seul coup le temps se détend. Distend.
0: Ouais. Voilà, se détend.
1: Ouais. Que le temps se détend. Exactement, c'est tout à fait ça. Et que c'est peut-être ce qu'on va chercher dans les vacances, dans les week-ends, dans diverses activités. Donc il y a quand même une espèce d'intuition de ce que vous dites chez cette recherche de la lenteur. On la refuse, mais en même temps, on sait qu'on en a besoin.
0: Ah oui, je pense qu'inconsciemment, on se rend bien compte de toute façon, si on prend le travail, les horaires, le tempo imposé. C'était d'ailleurs au 19e siècle toute la question de la cadence, hein, du temps de travail la cadence qui était toujours, qui augmentait toujours plus vite. Quand on voit aujourd'hui le nombre de gens qui ne sont pas épanouis, alors notamment effectivement sur leur lieu de travail, parce que ça va trop vite, parce que c'est trop stressant, le nombre de burn-out, le nombre de gens qui veulent changer de vie et qui veulent retrouver un temps un peu plus détendu ou une gestion du temps plus souple et parfois plus lente. Alors le télétravail a un peu permis ça, c'est-à-dire qu'on s'est, ça a un peu assoupli les choses, mais on est en train de revenir là-dessus justement. Bien sûr que on le sait ça, on le sait intimement, et on le sait pourquoi, parce qu'on l'éprouve chacun d'entre nous. On est tous pressés, oppressés, stressés. Mais bizarrement, la lenteur est pas un objet philosophique pur et ça peut être traité, ça peut être pensé, ça peut être conceptualisé. J'ai tendance à penser que les choses vont mieux en le disant et c'est pour ça que justement j'ai voulu écrire ça, pointer ce refus qu'on a et encore une fois, il s'agit de porter un regard un peu différent sur à la fois sur nos propres lenteurs, mais aussi sur la lenteur de l'autre, parce qu'encore une fois, c'est tout l'enfer. Connaissez cette phrase de Sartre, l'enfer c'est les autres, mais la lenteur c'est les autres, c'est toujours les autres la lenteur. Mmh. C'est machin qui arrive pas à l'heure, c'est machin qui a pas rendu son truc. Bon,
1: il y a quelque chose qui vient encore accélérer l'accélération, si je puis dire, à notre époque. Et ça, vous en parlez un petit peu, mais ça mériterait d'être approfondi. C'est le numérique, les réseaux sociaux et autres. Alors là, on est dans la vitesse absolue parce que si on ne s'accroche pas, c'est comme la roue du hamster. Si on n'est pas derrière en permanence, on perd 18 mails, on perd une conversation. C'est cette phobie de manquer quelque chose, etc., qui nous pousse toujours à l'accélération.
0: Ouais, c'est exactement ça. Et c'est vrai que la période contemporaine, et particulièrement depuis l'arrivée des réseaux sociaux, a extrêmement et le fait de scroller les vidéos avec un temps d'attention qui est 30 secondes et puis après on passe à une autre et puis après et voilà,
1: donc on n'a pas mesuré encore les conséquences.
0: Non, on n'a pas mesuré
1: sur nos vies de cette
0: les conséquences, et je vais même dire les dégâts, moi. Là pour le coup, les dégâts, et notamment les dégâts cognitifs, c'est-à-dire que c'est terrible. Moi j'enseigne notamment à l'Institut supérieur du droit, j'enseigne la culture générale et la philosophie du droit. La plupart de mes étudiants et étudiantes me disent: mais monsieur, nous on n'a pas le temps de lire, on peut
1: qu'est-ce qu'ils font de leur temps?
0: Ben ils scrollent beaucoup les réseaux sociaux. Ils peuvent passer 4 heures, 5 heures par jour sur TikTok, Instagram, voilà. Donc ça, et là ils ont pas l'impression de passer du temps justement. Ouais.
1: En fait, votre livre, Mathias Leboeuf, c'est un appel à retrouver la lenteur qui est en nous.
0: Exactement. C'est exactement ça.
1: Être à l'écoute de notre propre lenteur.
0: C'est exactement ça.
1: C'est donc pas une éloge de lenteur, mais c'est écouter votre lenteur et surtout, d'une certaine façon, n'en ayez plus peur, sachez même la revendiquer.
0: Exactement. C'est exactement ça. C'est faire en sorte que la lenteur, et plus que la lenteur, notre lenteur à chacun d'entre nous, et encore une fois, en élan chacun sur des plans différents, ne soit plus notre part maudite. Mais qu'au contraire...
1: Notre part lumineuse.
0: Ouais, qu'on envisage comme aussi une qualité, quoi, en fait, comme au même titre que la rapidité peut être une qualité, qu'elle soit complémentaire de la rapidité.
1: Mathias Leboeuf, merci d'être venu à Pilpoul. Hein, je rappelle le titre de votre petit livre, petit mais dense, et qui se lit rapidement mais lentement. Petit traité de la lenteur à l'usage des gens pressés aux éditions Guy Trédaniel. Merci beaucoup.
0: Merci Mathias. Infiniment Marc.
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1: Bienvenue à toutes, bienvenue à tous. Je suis ravi de vous retrouver pour un nouveau rendez-vous des refrains de mon cœur sur RCJ. Alors, il y a des moments, autant vous le dire, où le métier que l'on exerce vous offre de véritables cadeaux. C'est mon cas aujourd'hui. Mon invité, lorsque j'étais petit, en écoutant ses chansons, en le voyant dans toutes les émissions de télévision où je pouvais le voir, en prenant son exemple, en me ressourçant à sa force de vivre, j'arrivais à me convaincre que tout était possible. Alors oui, aujourd'hui, c'est un cadeau pour moi, et je suis sûr que c'en est un aussi pour vous, de recevoir Monsieur Serge Lama au micro de RCJ. Bonjour Serge, comment allez-vous ?
2: Bonjour, bonjour, comment allez-vous vous-même ?
1: Mais écoutez, en pleine forme de vous recevoir.
2: Vous sortez d'un triomphe, vous et puis moi.
1: C'est un vrai plaisir de venir vous et vous rencontrer. Serge, votre actualité, c'est l'album Poète, qui est sorti ces jours derniers. Cet opus, et c'est là son originalité, est un opus récitatif. Vous avez décidé de rendre hommage aux mots.
2: Plus que récitatif, moi je dirais parler chanté.
1: C'est-à-dire
2: que c'est par la limite du, à la limite du chant, dans la musique qui d'Augustin Charnay, qui oui. Est un petit chef-d'œuvre.
1: Et vous allez nous en parler.
2: Là,
1: de,
2: c'est
1: de
2: pas
1: lui.
2: De moi, donc je peux dire que c'est un chef-d'œuvre. Les poèmes, je les ai triés.
1: Ça aussi,
2: ça, c'est moi.
1: Et plus mais, que triés.
2: Oui.
1: Et ça vient comment, une idée que on se lève un matin et on se dit, tiens, je vais faire... Ou c'est un truc que vous portiez
2: non,
1: en vous depuis
2: longtemps?
1: Non, c'est
2: un truc que je porte en moi depuis très longtemps. J'avais, quand j'étais déjà gamin, quand j'avais 12, 13 ans, mon Dieu, c'était Baudelaire. Et je m'amusais à coller des extraits des Fleurs du Mal que je remettais à un autre endroit.
1: Un remontage.
2: Et je me faisais un remontage des Fleurs du Mal, et puis c'était bien, j'ai trouvé ça bien, enfin je trouvais ça possible. Alors donc l'idée du remontage des Fleurs du Mal, et puis c'était bien, j'ai trouvé ça bien, enfin je trouvais ça possible. Alors donc l'idée vient de très longtemps, et puis toute ma vie,

0: mais j'étais pas content à 100%, j'en remettais un autre truc. Et puis il fallait tourner les pages et revenir à un poème.
1: C'est toute l'originalité de ce projet. Ce n'est pas Serge Lama qui récite sur une musique un poème, c'est sur chaque plage du disque un collage, vous venez l'expliquer.
0: C'est
1: presque
0: ça, c'est
1: un truc
0: collage,
1: au sens des correspondances de textes et correspondances au sens baudelairien du terme, puisque vous évoquiez Baudelaire. Ça vous a demandé combien d'heures de boulot, combien de poèmes, combien de...
0: Je peux pas le dire, mais ça a été très très long parce que Lou en était moins, ma femme, mon épouse. J'ai beaucoup beaucoup travaillé. Je faisais des ratures. Il y avait un peu que moi qui m'y retrouvais. Je tentais un truc et après il fallait retourner la page, revenir à la page d'avant, oui, pour voir si ça collait, si ça... Enfin, ça a demandé beaucoup de temps, mais du temps, aujourd'hui, j'en ai plus. Alors, j'ai vraiment pris le temps qu'il fallait pour faire le mieux possible.
1: Juste un petit exemple sur la première plage du disque Éternel Azur. Vous avez monté en correspondance... On a l'impression que c'est le même auteur, en plus.
0: C'est oui, ça, c'est ça, c'était mon but.
1: Mallarmé, Rimbaud, Mallarmé, Verlaine.
0: Oui.
1: Mais tous ces poèmes, vous les aviez en tête? Vous les connaissiez par cœur?
0: Oui. Enfin, pour la plupart d'entre eux, je ne les connais plus par cœur aujourd'hui, parce que l'âge...
1: Mais sans les connaître par cœur, vous saviez quoi aller chercher chez chacun?
0: De la musique avant toute chose. Évidemment, j'étais obligé de le... mais la difficulté, parce qu'on aime tout dans ces poèmes-là, c'est de se dire... Il faut couper.
1: Ouais.
0: Et voilà, c'est comme
1: et
0: la
1: c'est
0: radio,
1: cruel,
0: c'est comme sur scène.
1: Partout.
0: Sur scène, supprimer une chanson, ça nous embête, mais il faut le faire parce que c'est mieux le tour de chant. Et mieux, voilà. Alors, c'est pareil. Et ben, c'est le même travail que j'ai appliqué à des poèmes. Je cherchais l'équilibre à chaque fois pour que ça colle. Alors, évidemment, Rimbaud est le soleil de cet opus, comme vous vous dites.
1: C'est chic, opus.
0: C'est très, cet opus, oui.
1: On appelait ça un disque avant. on l'écoute, la première page de cet opus.
0: Oui, alors.
1: Éternel Azur, allez, on l'écoute.
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1: Éternel azur, la première plage du disque Poète de Serge Lama. Serge, vous nous en parliez, cet album a été mis en musique par Augustin Charnay. Comment votre choix s'est-il fixé sur ce compositeur précisément ?
2: Parce que c'est un compositeur avec lequel j'ai travaillé sur mon dernier album Aimé.
1: Oui.
2: Et il a fait 4 chansons. Et j'ai vu le gamin. Qui, enfin, un gamin, il a 33 ans, mais c'est un gamin pour moi. Il est tout terrain, il sait faire du rap, il fait des tas de choses. J'ai écouté toutes les choses qu'il a faites parce qu'on est devenus très, très, très, très proches. Je connaissais son père, c'est pour ça que. Mais c'est pas par son père que la chose est arrivée, c'est par un jour où Augustin a fait une chanson de Brel, Ne me quitte pas.
1: Oui.
2: Et pianistiquement, ce qu'il a fait sur cette chanson-là
1: était remarquable.
2: J'ai dit ça, c'est formidable. Et je me suis dit, c'est l'homme de cette situation-là. Il joue du piano classique, il sait faire, et en même temps, il travaille pour des groupes de rap. Et comme on est entre deux zones, je

0: me suis dit,
1: c'est un vrai musicien.
0: C'est lui qui pourra faire ça, qui saura faire un peu de rap. Dans ma vie, j'aurais fait la limite du rap.
1: Du slam. Alors Serge, aujourd'hui, la poésie, malgré un petit regain chez certains éditeurs, ça reste aujourd'hui le parent pauvre d'une certaine culture française. Rares sont
0: les... Il y a beaucoup de parents pauvres.
1: Non, mais là, vraiment, elle est très pauvre. Rares sont les lieux où on la déclame encore. Rares sont les éditeurs qui publie encore de la poésie. Ce disque, c'est un acte militant?
0: Je ne l'ai pas pensé comme ça, mais au bout du compte, c'est un acte militant.
1: Et ça le devient.
0: Parce que c'est vrai que les poètes d'aujourd'hui ont du mal à s'exprimer. C'est très difficile. Alors, je n'ai pas beaucoup de... Parce que moi, je suis du temps où le vers... comptait beaucoup. Je suis cette époque. Moi, j'aime le vers. J'aime la rime. J'aime le rythme du vers avec la rime.
1: Il suffit de lire vos chansons pour s'en convaincre.
0: Oui, c'est gentil.
1: Non, mais c'est vrai.
0: C'est gentil. Mais je veux dire, c'est ça. Alors, j'avais besoin de que ça soit comme ça, quoi. Alors, mais je sais que la poésie, mais la littérature en général, d'ailleurs, ça va pas très bien. Je le sais parce que des amis. S'en plaignent beaucoup.
1: C'est pas simple. J'aimerais vous soumettre deux citations.
0: Les mots, en général. Les mots sont en train de disparaître.
1: Et les mots ont mal.
0: Les mots ont mal. Oui.
1: Et deux citations que j'aimerais vous soumettre. Deux citations sur la poésie. Deux citations qui m'ont fait sourire en préparant notre rendez-vous. Alors, la première, elle est de Jean Cocteau. Je sais que la poésie est indispensable, mais je ne sais pas à quoi. Et celle de Raymond Queneau qui me réjouit et vous illustrez dans votre opus. Comme le théâtre est fait pour être joué, la poésie est avant tout faite pour être dite.
0: Oui,
1: c'est ce que vous faites. Et votre définition à vous de la poésie, c'est quoi?
0: La poésie, c'est l'art d'extraire de l'univers l'homme ordinaire, dans le meilleur des sens, ne voit pas.
1: C'est-à-dire
0: que le poète, il sait sortir à travers de tout ce qu'on voit tous les jours, il arrive à sortir une matière et il la voit. Et il écrit avec le vierge, le vivace et le bel aujourd'hui, va-t-il nous déchirer avec son coup d'un livre? C'est d'aujourd'hui.
1: C'est
0: ce qu'on peut se dire tous les jours.
1: C'est exactement ça.
0: Une phrase d'aujourd'hui, de demain et d'après-demain.
1: Le mot poète qu'on emploie souvent, est-ce qu'il vous semble pas parfois un petit peu galvaudé aujourd'hui?
0: Galvaudé dans quel sens?
1: On l'emploie assez facilement. Un tel est un poète.
0: Oui, c'est ça. Mais moi, je
1: j'ai dit galvaudé pour ne pas dire usurpé.
0: Oui. Usurpé, c'est comme... On me dit, vous êtes un poète. Non, je suis pas un poète. Mes chansons, je suis pas un poète. Je suis quelqu'un qui a un univers poétique. Ça, oui. J'ai un univers poétique, je m'exprime...
1: Il y a certains de vos textes qui tiennent... tout à fait sans musique. Ce sont des poèmes.
0: Oui, je trouve qu'on devrait trouver quelque chose pour la chanson qui a été un moment de l'histoire, qui a représenté quelque chose qui soit autre chose que le mot poète. La cantologie, ils sont en train de faire, ils vont passer ça à l'université. Et le langage du chant c'est plus proche de ça. Parce que nous, on a une musique sur les vers. Alors que là, les poètes, ils ont la musique dans les vers, avec le, ils ont pas besoin de musique, c'est eux qui la font. Alors que nous, on est aidés d'une façon extraordinaire par les
1: Bien
0: musiciens
1: sûr.
0: Qui nous accompagnent. Alors c'est pas, on peut pas comparer deux mondes qui sont comparables, qui sont très proches, c'est vrai, mais poète, je le laisse aux poètes.
1: J'entends. Alors Serge, je vous rappelle le principe de notre émission. Vous avez eu en amont la gentillesse de me donner trois titres de chansons qui ont compté pour vous. Et on va ainsi se promener pendant quelques minutes au gré de vos préférences musicales. Et le premier de vos choix, c'est une œuvre incontournable de la chanson française. C'est Amsterdam de Jacques Brel. Pourquoi ce titre précisément de Brel? Pourquoi
0: cette chanson? Parce que c'est un moment de ma vie. C'est donc Brel. Déjà, c'est énorme. J'étais un fou de Brel, un dingue de Brel. Et j'ai eu la chance, et je dis bien, mais une chance énorme, d'être à la première d'Amsterdam, là, le jour où il a créé la chanson.
1: À l'Olympia.
0: Et il y a une seule version, c'est une version publique.
1: Exactement.
0: Qu'il a faite ce soir-là. Et j'étais au balcon, et j'ai vu ça, c'était... La salle s'est dressée comme un seul homme. Ça a été un moment, mais d'une magie qu'on peut pas imaginer. Et déjà, Brel, c'était extraordinaire tout le temps, mais c'était... Et il a refusé de bisser, parce que les gens disaient bis, bis, bis.
1: Il n'a jamais voulu.
0: Il n'a jamais voulu. Et il tenait comme ça, en suspens, comme il se balançait, comme il faisait souvent. C'était son attitude. Et puis il voulait commencer. Les vieux, derrière, c'était les vieux, je me souviens de ça. Et quand il est arrivé à Jeff, les gens, quand il disait « Viens !» Quand il disait ça, comme j'étais au balcon, je voyais en bas, les gens faisaient un geste comme s'ils avançaient. C'est la persuasion, car c'est le mot, la persuasion de Brel.
1: De l'interprète.
0: Viens, et les gens avaient envie d'y aller. Le corps parlait pour eux, quoi. C'était extraordinaire. Voilà.
1: Et je parle sous votre contrôle, Serge. Je crois que cette chanson, il l'avait mise au début de son tour de chant. C'était une nouvelle chanson, il en avait peur.
0: J'ai
1: lu une interview, il disait, cette chanson me fait peur.
0: Oui, c'est vrai.
1: Je vais la mettre au début pour m'en débarrasser.
0: Oui.
1: Et il s'en est pas débarrassé.
0: Non, il a chanté deux chansons avant.
1: Ouais.
0: Là, je peux vous dire tout.
1: C'était en troisième position.
0: C'était en troisième position et...
1: Il y croyait pas plus que ça.
0: Oui, c'est une chanson, mais il y croyait un peu quand même, parce que
1: oui.
0: il devait sentir qu'il y avait un truc, mais il devait avoir peur de ce qui... Et ça a été un monstre, parce que c'est sûrement la chanson qu'il a vendue le plus avec Mathilde.
1: Bien sûr.
0: C'est énorme, quoi. Ça a été énorme pour lui. Il était premier, deuxième des ventes pendant je ne sais pas combien de temps. C'était une chose qui lui était jamais arrivée.
1: Et il y a chez vous, dans votre répertoire, des chansons auxquelles, c'est pas que vous n'y croyez pas, mais des chansons qui vous faisaient peur, comme ça, que vous appréhendiez avec un peu d'inquiétude, et qui vous ont dépassé, qui sont allées plus loin que vous ne l'auriez imaginé? Vous avez des exemples comme
0: c'est
1: ça?
0: C'est toujours au public, vous savez, c'est au public que les choses se règlent.
1: Bien
0: parce
1: sûr.
0: Que, malheureusement, on fait les disques... Avant, ça se faisait. On essayait, comme on dit.
1: On rodait les chansons.
0: On rodait les chansons, c'était un terme un peu bon. Mais qui ça se faisait beaucoup dans la génération qui me précédait nos générations. Et on le faisait moins dans les générations. On faisait un truc, on avait une idée, il fallait qu'elle soit bonne. C'est ce qui m'a aidé pour, d'ailleurs, quand on a cette idée dans la tête et que globalement on se trompe peu, ça vous permet de construire un truc justement comme poète, parce
1: oui.
0: que ça vous permet d'appréhender quelque chose qui va être
1: et de le construire.
0: C'est-à-dire, par rapport à cette chanson va être là bien, elle sera bien là entre ces deux, elle va être au chaud, elle va être parfaite.
1: C'est
0: et comme
1: place.
0: Ça, elle recevra. Ce qu'elle ne recevrait peut-être pas si elle n'était pas entre ces deux chansons. Voilà, c'est ça qu'il faut arriver à...
1: L'écran.
0: Enfin, vous savez, ça aussi, il n'y a
1: quoi. Il n'y a pas des chansons à vous où vous vous êtes dit, celle-là, j'y croyais pas, et puis elle vous a bluffé. Ça vous est pas arrivé?
0: C'est les chansons de deuxième zone, ce que j'appelle. c'est-à-dire les chansons qui ne sont pas des tubes, mais qui sont des succès. Et qui restent. Comme le 15 juillet à 5 heures, par exemple. Des chansons de cet ordre-là, L'enfant d'un autre, qui n'était pas un tube, mais qui était un succès.
1: Gonflé pour l'époque.
0: Et qui était très, très, très gonflé
1: pour l'époque.
0: Et toutes ces chansons-là, au bout du compte, sont... Alors, à part Je suis malade, mais toutes ces chansons-là, au fond, ce sont celles-là qui, au bout du temps, vous font tenir tous vos tours de chant successifs.
1: Bien sûr, bien sûr.
0: Ce sont elles que parce que votre public les connaît et les aime. Vous avez appris au public à aimer vos chansons. C'est ça, le grand art de celui qui chante, c'est d'apprendre au public à aimer ses chansons.
1: On éduque son public.
0: oui, on peut dire comme ça.
1: Vous l'avez rencontré, Brel?
0: Je l'ai pas rencontré une seule fois.
1: Une seule fois.
0: Je l'ai rencontré une seule fois. J'étais dans un... C'était à côté du Don Camillo. J'étais dans une sorte de boîte de nuit où on mangeait un peu, enfin... Et tout d'un coup, je vois Brel, c'était l'époque de l'homme de la Mancha.
1: Oui.
0: Et il était avec ses cheveux longs et tout, et je vois Brel. Mais je regardais ailleurs. Je cherchais, mais j'étais attiré que par lui.
1: Bien sûr.
0: Et je cherchais à ne pas, il était dans mon champ de vision, c'est horrible. Et je pense qu'il a senti tout ça, et quand je me suis levé, il m'a barré le chemin. Quand je partais. Et parce qu'il me sentait mal à l'aise, peut-être, je ne sais pas. Et il m'a barré le chemin et il m'a dit « J'aime beaucoup ce que vous faites. »
1: C'est une légion d'honneur, ça.
0: Ça m'a mis KO. Et puis j'ai essayé de lui dire « Je sais ce que ça représente pour vous. » Enfin, Don Quichotte de la Manche, j'ai dit « Oh, vous savez. » Mais il me répond « Beaucoup de travail.
1: » Je sais pas c'est génial.
0: Laconique.
1: Charles Marouani m'a raconté, on la coupera peut-être si on est trop long. Charles Marouani m'a raconté un truc sur l'homme de la Mancha. Il écrit donc, Jacques Brel fait toutes les paroles de toutes les adaptations.
0: On la coupera peut-être si je suis trop long.
1: Non, mais c'est tellement génial. Et il doit obtenir les droits. Et donc Charles lui dit, je vais m'en occuper. Il dit non. On va pas s'en occuper. C'est qui le créateur original? Oui, il vit à Los Angeles. On va chez lui. Et Charlet, qui n'était pas un menteur, qui n'enjolivait pas les choses, m'a dit, j'ai vu dans la salle à manger du mec, à 10h du matin, Jacques Brel, lui faire tout le tour de chant en français. Il est venu lui chanter dans sa salle à manger. Et l'autre, l'Américain n'en revenait pas, et ils sont repartis avec le droit de le faire. Il est allé lui faire sur place. On va pas faire des maquettes et envoyer des cassettes à l'époque.
0: Oui, oui.
1: Il
0: savait que c'était sur scène et avec sa présence physique qu'il avait l'impact.
1: Qu'il emportait le truc.
0: Il le savait.
1: Jacques Brel, Amsterdam, le choix de Serge Lama. On l'écoute tout de suite.

0: Amsterdam, votre choix, Serge. Serge, lorsque vous avez débuté, je sais que par exemple vous avez été produit par René Lebas au tout début.
1: Oui, tout à fait.
0: Dans les,
1: qui était une grande chanteuse,
0: des années 50.
1: D'abord la guerre.
0: Ouais. Et y a-t-il d'autres artistes dont les encouragements vous ont été spécialement précieux? Vous nous parliez de votre rencontre avec Brel. Il y a des gens. Oui, Charles.
1: Aznavour. C'est Aznavour qui m'a. Je dois tout à Charles. Ça a été mon ami, mon maître d'une certaine façon. Ouais. J'en ai un autre qui est là, sur cette photo que vous voyez. Mais c'était sur le plan du métier. Charles, il m'a pris tout jeune. C'est-à-dire, j'étais chez Régine qui voulait que je lui écrive des chansons parce que René Lebas lui avait dit, bon, s'il fait des chansons, Régine, elle était allée commencer à peine à faire des à chanter. Hein. Et donc, Régine me dit, tu te mets là, tu restes tous les soirs là, whisky à gogo, tu gratos, écris. Tu t'occupes pas, tu me regardes vivre. Et tu écris. C'est Régine. C'est Régine, et du coup, je me suis trouvé, tous les soirs, comme un élève, j'allais au New Jimmy's, j'ai oublié le début de la question.
0: Oui, en fait, est-ce qu'il y a d'autres artistes qui vous ont encouragé, et vous nous amenez?
1: Et donc, il y avait Aznavour, et alors, j'étais là, le lendemain, Régine, Charles était là pour des je sais plus quoi l'après-midi, parce que l'après-midi quand j'arrivais tôt elle me mettait dans son lit, non pas pas pour des choses elle me mettait ce qu'il y avait à la télévision, mais elle met toi là, et puis parce que comme ça elle pouvait faire ses coiffures, ses trucs,
0: machin. Et vous travaillez,
1: et moi je travaillais, et Charles était venu, et tout d'un coup, elle coince Charles, elle met le pick-up, et c'était mon premier disque, et elle lui dit, tu écoutes ça. Et Charles a pas moufté, il a écouté les quatre chansons qui étaient mon premier disque, avec à 15 ans et tout ça, et il a pas rien, il me dit rien. Il écoute tout, il ne me dit rien. Et après, il repart, ça c'est tout Charles, il me dit, on va dîner quelque part, vous venez avec moi? Alors, moi, j'étais dans mes petits souliers, Charles Aznavour.
0: C'était une star déjà à l'époque.
1: C'était une énorme star même. C'était après la Mama, c'était une énorme star. Et il me fait rentrer dans sa
0: Rolls Royce
1: et c'est deux noms, Rolls Royce, et on arrive dans le resto, et là, arrivé près du bar, il me coince et me dit, vous avez un grand avenir parce que vos chansons commencent à A et elles finissent à Z. Alors, sur le moment, j'étais tellement halluciné, j'ai pas tout. Mais oui, mais évidemment, j'ai compris ce qu'il voulait dire. Une fois, j'ai été assis avec lui dans le resto, j'ai compris ce qu'il voulait, ce qu'il m'avait voulu me dire. Il voulait dire que voilà, vos chansons, elles sortent pas du rail, voilà. Et ça m'a apporté beaucoup. Et après, on est devenu très, très, très proche. On est devenus très proches. On avait les mêmes façons de rire, la même façon de remarquer les choses. Enfin, on est devenus très proches. Et quand il a eu sa période très difficile sous Giscard d'Estaing, il venait manger ici à la maison. Et là, on a encore noué des rapports. Je me souviens, avec Michel, on avait une toute petite coccinelle. Oui. Et je lui dis, mais Charles, vous ne pouvez pas monter là-dedans, on va prendre un taxi. Et il me dit, mais non, ne vous inquiétez pas, j'ai vécu d'autres choses. Et il s'est couché derrière. On est parti avec un Charles Aznavour derrière qui était couché dans la voiture. Enfin bon, c'est Charles, quoi.
0: Et vous avez choisi, je me voyais déjà, peut-être une de ses plus célèbres chansons, et peut-être souvent la plus mal comprise. Elle a souvent été mal interprétée, cette chanson. Pourquoi vous avez choisi ce titre-là?
1: Parce que, pareil, comme pour Brel, j'ai été à l'Alhambra, j'avais des places par mon père, au Balgon toujours, et c'était les moins chers, et il y avait une première partie, et c'était Charles Aznavour qui était à la vedette pour la première fois à Paris, et donc à l'Alhambra, je me souviens, un musical qui a disparu, à l'Alhambra, et il commence le tour de chant, et je l'écoutais, je le connaissais pas à l'époque, hein. Je l'écoute chanter, et il chante Mon Sacré Piano, enfin des tas de chansons, et là, une salle, je glaçais, je dis, mais moi j'appuie, mais qu'est-ce qu'ils font les gens, je comprenais pas.
0: Ils étaient pas là.
1: En bas, ça bougeait pas, hein. Et tout d'un coup, je le vois arriver avec cravate défaite, bouton de manchette défait, et en s'habillant, il chante Je me voyais déjà.
0: Et là, ça le fait.
1: En s'habillant comme le mec qui est devant sa glace, et puis il faisait comme ça des regards, le mec qui se regarde dans la glace et tout, et il se retournait, le rideau s'ouvrait, on prenait des projets dans la gueule. Quand il rentrait sur scène, hein, en faisant le truc. Et là, là, ils se sont tous mis debout, et c'était le jour de Charles. C'est-à-dire que c'est ce jour-là qu'il a réussi. C'est pas après, il a eu des succès, comme j'ai dit, extraordinaires. Mais ce jour-là, il a réussi. J'étais là. Et j'ai vu ça. J'ai eu le bonheur de voir ça.
0: Alors, vous savez, j'imagine qu'il vous a raconté l'histoire de cette chanson.
1: Souvent
0: les gens ont pensé qu'il racontait sa vie. C'est pas le cas du tout. Belgique. Il jouait à l'ancienne Belgique. Ils sortent de scène. Ils cherchent un truc pour aller manger. Et ils vont dans un cabaret un peu old school, et où on peut encore manger. Il y a ce soir-là un animateur un peu fatigué qui a ce costume bleu et qui reconnaît Aznavour. Et qui se dit, ce soir, c'est mon soir. Ma chance, elle est là. Et pendant toute la soirée, il en fait Kingston. Pour mon maître, monsieur Aznavour, et pour vous. Et il dit, c'était ni fait ni à faire. Et toute la salle, tous ses potes, enfin, toute la table, commence à rire. Et là, il s'énerve, et je vous assure, quand il vous le racontait, on sentait encore sa colère.
1: Ouais.
0: Je n'aime pas voir quelqu'un se faire humilier, donc il les a tensés en leur demandant de s'arrêter de rire. Il est rentré à l'hôtel, il y avait un piano en bas, et il a écrit la chanson.
1: Ouais.
0: En imaginant la vie de ce mec. Et beaucoup de gens ont pensé que c'était autobiographique.
1: Oui, bien sûr. Mais on pense toujours que nos chansons sont autobiographiques. Elles ne le sont pas la plupart du temps. Heureusement pour nous. Parce que bon, on en a toujours une qui est très proche de notre vie. Je suis malade pour moi. Mais autrement, le reste, on cherche des sujets, des idées, des... Oui, mais Charles. Charles, il me l'avait raconté.
0: On l'écoute, cette chanson ?

0: Il y a 30 ans que je le porte.
1: Serge, on continue encore avec, allez, encore une autre chanson qui est entrée au panthéon de la chanson française. C'est Avec le temps de Léo Ferré. Cette chanson, je pense qu'il faut avoir un petit peu vécu. Il faut avoir un petit peu les tempes blanchies pour la comprendre.
2: Ouais, comme, moi je l'ai comprise avant d'avoir les tempes blanchies.
1: Mais c'est vrai qu'on peut l'écouter à tous les âges différemment, cette chanson.
2: Oui, je pense, mais je pense que quelqu'un qui écrit des chansons comprend tout de suite que c'est une grande chanson. Et c'est une chanson qui moi m'a frappé à la première écoute. Et c'était, il interprétait d'ailleurs formidablement bien, Léo.
1: Oui.
2: Parce que c'était quand il le voulait, c'était un bon interprète. Quand il sortait un peu de son côté politique, machin,
1: oui,
2: qui sortait ses machins, quand il voulait vraiment faire ses moments et tout, il pouvait être tout à fait formidable, Léo.
1: Et il a eu avec vous en commun cette bonne fée qui a été Dalida. Vous avec Je suis malade.
2: Et lui, en même temps, il chantait les deux.
1: Effectivement. Et c'était tellement inattendu.
2: Et Aznavour a dit de cette chanson, c'est la seule chanson que j'aurais aimé avoir écrite. J'ai envie aucune chanson de personne. Bon, elle est trop bien, mais je les envie pas. Je suis content de ce que je fais. Mais là, celle-là, j'aurais aimé l'avoir écrite. Parce que le temps, c'est son affaire à chaque
1: fois. Bien sûr.
2: Le temps, c'est l'affaire d'Aznavour.
1: Les plaisirs démodés.
2: Voilà. Et là, tout d'un coup, il a une chanson qui sort complètement de son univers et qui dit encore autre chose.
1: Vous l'avez rencontré, Léo? Vous avez
2: oui, une fois au Palais des Congrès, il était venu
1: vous voir
2: parce qu'il allait faire son orchestre symphonique. Alors il vient dans ma loge et puis il vous poussait dans un coin, il vous poussait comme ça. Vous demandez si vous voulez pas vous violer. C'était dans un comme ça. Et il vous parlait tout doucement comme si quelqu'un allait entendre. C'était incroyable. Et moi j'ai oui, je faisais Ferré.
1: Quand même.
2: C'était Ferré, quoi.
1: Mais dans votre loge.
2: J'avais beau, la main, lui, c'était Ferré. Alors, je reculais, puis j'écoutais Ferré, qui me parlait tout doucement. Tu sais, parce qu'il faut pas les écouter. Il faut pas, parce qu'il essaie toujours de te prendre des sous, du coup. Il essaie de.
1: Et puis,
2: raconter des histoires comme ça,
1: mais
2: comme si
1: bien.
2: Personne voulait. Il me mettait dans le coin. Dans le coin de ma loge.
1: Il semblerait qu'à la fin de sa vie, il ait eu un peu de mal à assumer cette chanson. Moi, je me rappelle d'un enregistrement en 1984. Il est au théâtre des Champs-Élysées et il prend un malin plaisir à la massacrer à la fin, en disant aux gens, bon, vous êtes venus pour cela et je vais vous la faire. Ça, c'est toujours, ça fait toujours un peu de peine.
2: Oui,
1: ça.
2: Mais c'est Ferré, ça. C'est le côté Ferré, c'est le côté, j'en ai écrit tellement de merveilleuses.
1: Et vous êtes attaché à celle-là.
2: Vous n'écoutez que celle-là, mais le public est comme ça, de tous les temps, le public a été comme ça. Il a aimé une ou deux chansons. D'abord
1: emblématique
2: et puis après il aime toutes les autres, mais il faut pas lui demander de pas applaudir quand il entend la chanson qu'il a envie d'entendre. Moi j'en ai jamais voulu au public de me faire un triomphe après Je suis malade. Par
1: au
2: exemple,
1: contraire,
2: je,
1: au contraire.
2: Ben oui, on est content, on sait que cette chanson, on la met vers la fin, de toute façon, avoir un rappel et on la chante, on sait très bien qu'elle va faire du succès parce qu'on l'a fait tellement de fois qu'on le sait. Il y a tellement d'émotions dans une chanson comme Je suis malade,
1: bien sûr,
2: que tous les soirs vous êtes nouveau. C'est une chanson qui vous permet d'être comédien, c'est-à-dire de créer votre univers du soir
1: à
2: travers les mots.
1: Et vous la redécouvrez à chaque fois.
2: C'est ça, c'est une chanson qu'on redécouvre. Moi, en tout cas, c'était comme ça. Tous les soirs, je la chantais différemment. Évidemment, il y avait la note finale. Ça était incontournable. Le micro que je baissais. Mais la façon d'interpréter, je mettais en avant certains trucs, certains soirs, selon mon humeur, d'autres éléments d'autres
1: soirs.
2: Comme
1: si vous cherchiez toujours à vous surprendre vous-même. Encore.
2: Oui, parce que je pense que comme je faisais, vous le savez, 250 jours par an de tournée, j'avais intérêt à me surprendre moi-même tous les soirs. Parce que c'était, même pour tout le tour de chant, il fallait que je me surprenne. Parce que c'était quand même beaucoup. Une année, j'ai fait 307.
1: 307 sur 360
2: concerts. Concert.
1: C'est sympa, ça.
2: Oui. Mais bref, je faisais 300 concerts par an, hein, pendant 8 ans.
1: Et ça laisse rêveur, ça, quand même.
2: Ouais. Brel, à partir de 58 jusqu'en
1: 67. 300 concerts par an.
2: Oui, il faisait 300 concerts par an.
1: Et vous 307, regard battu, qui dit mieux. Avec le temps, on l'écoute.

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0: Avec le temps, Serge, on a pas vu le temps passer. Nous sommes à la fin de notre jolie croisière.
1: On
0: n'a
1: pas vu le temps passer.
0: Votre actualité, je la rappelle, poète, une œuvre originale à découvrir de toute urgence. Et vos projets.
1: Ferrat aussi, j'adore Ferrat.
0: Alors, je reviens pour une autre émission, donc pour Ferrat. Parce que là, et vos projets, Serge?
1: Mes projets, j'ai pas de projet précis parce que je suis prisonnier de mon corps maintenant. J'ai pas la peau, comme vous connaissez bien ça, mais moi, l'idée de chanter assis ne me plaît pas. J'ai chanté debout toute ma vie. Alors, je vais pas me mettre à 83 ans à chanter assis.
0: Mais je vous assure, on peut très bien chanter assis.
1: Oui, hein. Mais je sais. Vous êtes la preuve vivante.
0: Excusez-moi,
1: mais
0: celle-là, vous me l'avez
1: vous
0: dit dans la
1: raquette. Vous êtes la preuve vivante, mais je sais tout ça. Mais moi, je pense que le public m'en voudrait. Il se dirait pourquoi il vient chanter alors que ils m'ont vu toute ma vie debout.
0: J'entends.
1: Et que tout d'un coup, ils me voient assis.
0: Je comprends.
1: Et que pour sortir la voix, parce que moi j'ai des chansons vocales.
0: C'est sûr.
1: Pour sortir la voix, assis, c'est pas commode.
0: C'est sûr.
1: Alors, il y a mille choses qui font que je des projets de cet ordre, je n'en ai pas. Un disque éventuellement. Un disque, oui, pourquoi pas.
0: Encore.
1: J'ai encore la voix. Je peux le faire. Mais il reste à écrire la chanson. Mais
0: bon courage.
1: J'en ai quand même un paquet.
0: un petit peu d'avance, j'imagine.
1: Oui. J'en ai encore un paquet que j'ai pas jamais sorti par bêtise d'ailleurs, que j'aime. Et alors si tout est possible.
0: Mais écoutez, ça ouvre plein
1: tout
0: de
1: tout est
0: projets.
1: Possible, sauf la scène.
0: D'accord. Alors on prend rendez-vous pour le prochain album. Dernière question que je pose à tous mes invités. Quel est le plus beau cadeau que ce métier vous ait fait à ce jour?
1: Oh, lui, d'exister. Ce métier-là, d'exister, qui n'existe plus. Il n'existe plus, ce métier. On voit bien que les chanteurs débutants, j'en connais, qui combien ils rament, combien c'est difficile pour eux. Et la chance que j'ai eue de vivre à une époque où le métier était là, le public était là, le public venait. Quand vous étiez connu, les gens venaient, il y avait du monde, c'était formidable. Alors, je remercie d'être tombé dans cette fraction de l'histoire où la chanson qui est ma raison de vivre
0: et votre oxygène
1: et mon oxygène était encore au premier plan. Alors
0: elle reviendra au premier plan.
1: C'est possible parce que la chanson c'est vieux comme le monde. Ça ça date pas seulement du 19e siècle, ça date de bien avant, au Moyen-Âge, on chantait déjà les chansons.
0: Les Mazarinades, les machins, voilà. Donc
1: bien sûr.
0: Serge, mille merci d'avoir fait ce petit détour, et c'était un véritable bonheur, un véritable cadeau que de vous rencontrer. Merci Serge.
1: Merci.

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2: Monsieur le Premier Président de la Cour de cassation, cher Christophe Soula, merci beaucoup d'être aujourd'hui avec moi dans le cadre d'une émission qui est entièrement dédiée à la justice avec un grand J, c'est-à-dire qu'on ne va pas se préoccuper évidemment des débats d'actualité, mais de la justice dans son essence. Alors je suis d'autant plus heureuse de vous avoir aujourd'hui dans le cadre de cette émission, d'une part parce que c'est flatteur que vous ayez abandonné certaines de vos hautes responsabilités pour passer une heure à dialoguer sur la justice, mais aussi parce que vous avez parcouru tous les échelons de la fonction de jugé dans différentes juridictions, en province et pas seulement à Paris. Et puis maintenant, vous êtes en haut de la hiérarchie judiciaire, mais les Français s'interrogent beaucoup sur le rôle de la justice, sur le rôle pacificateur de la justice dans la société. Alors, je sais que vous avez fait de la philosophie, et pas seulement du droit, dans le cadre de vos études universitaires. Alors, c'est quoi, pour vous, la fonction de jugé? C'est quel niveau de responsabilité? Qu'est-ce que ça représente, aujourd'hui, dans la France, qui est un peu, il faut dire, un peu perturbée par les événements mondiaux?
3: Le juge, merci Noël Lenoir, merci de m'accueillir, je suis ravi de participer à cette belle émission. Le juge, c'est par définition quelqu'un qui doit être impartial, auquel on s'adresse pour trancher un litige. Et au fond, cette idée de tiers impartial, c'est ça qui fait l'essence de la justice. Deux personnes sont en conflit ou une personne est poursuivie et on a besoin que quelqu'un, après avoir étudié tous les arguments dans tous les sens, avoir étudié à fond le dossier, avoir pris connaissance et être capable d'appliquer des règles juridiques à des faits particuliers, va être capable de trancher ce litige. Donc ça donne tout de suite les ingrédients essentiels pour la fonction de juge qui sont l'indépendance. L'indépendance, c'est quelque chose qui est fait non pas au profit du juge, mais au profit du justiciable lui-même, puisque c'est pour lui la garantie que son litige sera jugé que sur la base des faits et sur la base du droit, et non pas par pression de tel ou tel intervenant. Et puis son impartialité, il n'a pas de préjugés au départ, il a des connaissances juridiques, il va les appliquer, mais il n'a pas de préjugés. L'indépendance, l'impartialité, l'écoute, le juge doit être capable d'écouter puisqu'il doit prendre en compte tous les arguments. Il doit être capable aussi d'avoir une parole compréhensible, pédagogique. La décision qu'il rend doit être comprise. En général, elle fait un des deux, ou s'il y a deux parties, qui est mécontent, puisque forcément, il ne peut pas donner raison aux deux, mais au moins qu'elle soit compréhensible et elle peut être très bien être acceptée, même si elle donne tort. Un philosophe américain a fait une étude aux États-Unis, une enquête, et qui a montré que pour les justiciables, à la fin, le plus important américain a fait une étude aux États-Unis, une enquête, et qui a montré que pour les justiciables, à la fin, le plus important presque, c'est

0: idée, avant cette émission, d'aborder un sujet qui est quand même un petit peu plus abstrait, un petit peu plus complexe. Et là, j'aimerais bien que cette émission soit consacrée à mieux faire comprendre quels sont les outils, en dehors de cette écoute humaine, en quelque sorte. Parce qu'on juge une erreur humaine, on juge une dispute humaine. En dehors de cela, eh bien, il y a tout un environnement international qui est que la France est liée par des traités, notamment, qui ont été ratifiés il y a plus ou moins longtemps. Et le juge se sert aujourd'hui de ces outils. Et ces outils, ils sont essentiellement, pour nous, Français, Européens. Parce qu'on a créé l'Europe, et maintenant, on vit l'Europe. Je sais que vous avez aussi exercé des fonctions, notamment d'enseignement à l'Institut européen d'administration publique pour former les fonctionnaires. Je pense que le pari est gagné parce que les fonctionnaires français sont dans leur immense majorité extrêmement pro-européens. Alors pour vous, est-ce que cette Europe, qui parfois est opposée à la souveraineté nationale, est-ce que c'est un plus pour le juge? Et comment vous arrivez à surmonter en quelque sorte cette contradiction entre la défense de nos intérêts français, illustrée par notre culture juridique, et puis aussi le fait qu'on est intégré dans une communauté à nul autre pareil d'ailleurs dans le monde, qui est assez fédérale par certains côtés.
1: Il n'y a pour moi aucune contradiction, et il n'y a les politiques, les parlementaires, les chefs d'État qui ont adhéré à un certain nombre de traités européens et qui ont rendu applicable une législation européenne en France, n'y ont vu aucune contradiction. C'est un accord. De la part des États qui ont aussi, que ce soit du côté de l'Union européenne ou du côté du Conseil de l'Europe. Donc, je rappelle brièvement que l'Union européenne, bon, chacun sait ce que c'est la suite de la communauté européenne, qui est elle-même la suite des communautés économiques européennes et de la CECA. Cette Union européenne, donc, qui regroupe 27 pays. Et puis, de l'autre côté, il y a le Conseil de l'Europe, et dont l'émanation la plus connue est la Convention européenne des droits de l'homme, et la Cour européenne des droits de l'homme, qui est chargée d'interpréter et d'appliquer cette convention. Donc, il y a deux instances, deux Europes, évidemment, l'une est comprise dans l'autre, puisque tous les pays de l'Union européenne sont membres du Conseil de l'Europe et adhérents à la Convention européenne des droits de l'homme. Mais il n'y a pas de contradiction. On a intégré dans le droit français des normes d'origine européenne, mais qui sont le droit qu'applique aussi le juge français, puisqu'il doit appliquer tout le droit français, qui comprend notamment des normes d'origine européenne. Ces normes sont parfois indirectes, parfois c'est juste une directive que le législateur français transpose en droit français. Donc, ce que le juge applique à ce moment-là, c'est la loi française qui a mis en œuvre la directive, même s'il doit l'interpréter dans un sens conforme à la directive, et c'est bien normal puisque c'est le but de l'opération. Et puis, parfois, vous avez des textes qui sont directement applicables, comme les règlements, comme certains articles des traités. Voilà, je ne vais pas entrer dans le détail à ce stade, mais c'est du droit français qui a en partie une origine européenne. En tout cas, pour le droit de l'Union européenne. S'agissant de la Convention européenne des droits de l'homme, c'est un peu différent parce que les États ont accepté, en signant la Convention, de respecter un certain nombre de principes fondamentaux qui ensuite ont été développés, interprétés par la Cour européenne des droits de l'homme. Lorsqu'ils ont accepté ces principes fondamentaux, ils ont aussi accepté qu'une Cour, la Cour de Strasbourg, la Cour européenne des droits de l'homme, puisse juger l'État qui n'a pas respecté ses principes. Il le fait, la Cour le fait au cas par cas. Elle va dire, dans telle affaire, vous avez méconnu le droit de propriété, vous avez méconnu le principe d'égalité, enfin voilà, vous avez méconnu un certain nombre de principes, et la Cour européenne des droits de l'homme le dit et condamne à ce moment-là l'État, mais la France, en réalité, est assez peu condamnée, je dois le préciser.
0: Alors, ça, c'est intéressant, parce que, comme vous l'avez souligné, il y a deux Europes. Il y a une Europe intégrée, qui est celle de l'Union européenne, qui a voulu être intégrée par le marché, et maintenant par les droits de l'homme, depuis l'intégration de la Charte des droits fondamentaux. Alors, j'ai une question peut-être un peu plus concrète. Je ne vous demande pas, monsieur le Premier Président de la Cour de cassation, vous avez un devoir évidemment de réserve de vous prononcer sur l'opportunité de cette décision. Il y a des décisions depuis que la Cour de justice de l'Union européenne s'intéresse tout autant aux droits de l'homme qu'au marché, qui passent plus ou moins bien. Alors, je prends l'exemple de SNCF Connect, c'est-à-dire que la Cour a décidé que demander pour la réservation en ligne des billets de train

0: Si on est un homme ou une femme, c'était inutile, puisque ça ne ménageait pas la possibilité de ce qu'on appelle les yels, c'est-à-dire des gens qui sont un peu entre deux et qui réclament aujourd'hui une sorte de statut dont on ne parlait pas, il faut le dire, c'est une évolution des mœurs. Alors, est-ce que vous ne croyez pas, je prends cet exemple au hasard, est-ce que vous ne croyez pas, Christophe Soulard, que une telle décision qui touche de près à une conception, disons, des mœurs, des relations sociales ou familiales, ce serait mieux accepté de la part d'un juge national que d'un juge européen qui est quand même beaucoup plus éloigné des citoyens. Je prends cet exemple parmi d'autres.
1: Je ne suis pas certain que les juges européens soient éloignés des citoyens. La Cour de justice de l'Union européenne est composée d'un certain nombre de personnes. Alors, ce n'étaient pas tous des juges avant dans leur pays. Certains étaient des universitaires, certains étaient des politiques. Il y a une diversité dans la composition de la Cour de justice, mais ce sont tous des hommes ou des femmes qui ont une carrière antérieure, qui ont été dans leur pays au contact par leur fonction avec les citoyens et qui ils ne sont pas plus déconnectés que d'autres juges. Simplement, ils peuvent prendre une position qui peut choquer. Évidemment, toute décision de la Cour de justice peut être critiquée, bien entendu, et ça, c'est le libre débat démocratique, et c'est très bien que certaines décisions soient commentées, soient critiquées. Il faut aussi savoir que vous avez indiqué qu'il y avait eu une évolution d'une communauté économique européenne, comme je disais tout à l'heure, donc le mot économique avait son importance, qui était en effet au départ vraiment une communauté de nature économique, une évolution vers une vocation beaucoup plus large. Cette évolution a été voulue parce qu'elle a été le fruit de modifications des traités. Et quand on modifie un traité, ça veut dire que tous les États membres, y compris la France, ont accepté cette modification. Le Parlement a nécessairement autorisé la ratification. Donc tout ceci a été voulu. Et il y a beaucoup de traités qui ont suivi les traités de 1957. Beaucoup de modifications. Donc tout ça a été voulu. Et vous mentionniez la Charte des droits fondamentaux. La Charte des droits fondamentaux a été adopté en 2000 par l'ensemble des États membres, par définition. Ça n'aurait pas pu être adopté sans l'unanimité. Donc tout ça, cette évolution et la Charte des droits fondamentaux est une manière de dire qu'au-delà de la vocation économique de l'Union européenne, il y a aussi l'engagement à respecter un certain nombre de grands principes. En ce qui concerne d'ailleurs les relations entre les hommes et les femmes, c'est même antérieur, hein, parce que toute la jurisprudence de la Cour de justice sur l'égalité entre hommes et femmes, qui est une jurisprudence extrêmement progressiste, qui a ensuite inspiré beaucoup la jurisprudence française. C'est une jurisprudence qui est très ancienne, puisqu'elle a été fondée au départ sur ce qui était l'article 119 du traité de la Communauté européenne, donc bien avant l'Union européenne. Et je dois dire que là, on a vu le progrès en termes d'égalité de salaire, en termes d'égalité par rapport au licenciement, qui a été considérable et qui est dû vraiment à la jurisprudence de la Cour de justice, mais qui s'est fondée sur un texte du traité. Elle n'a pas inventé l'égalité homme-femme. Et d'ailleurs, ce texte du traité a lui-même été décliné en un certain nombre de directives suivant les domaines, l'accès à l'emploi, les retraites, etc. Donc tout ça a été accepté. Les directives, elles ne naissent pas non plus, elles ne sont pas édictées par les fonctionnaires, elles sont édictées par le politique, hein, puisque ce sont les représentants des gouvernements et avec évidemment aussi l'approbation du Parlement européen qui est quand même issu du suffrage universel.
0: Non, mais c'est une très bonne réponse. Bon, c'est vrai que si on vient à la politique migratoire qui a été façonnée, je suis tout à fait d'accord avec vous, Monsieur le Premier Président de la Cour de cassation, autour de l'idée que on reporte sur le juge ce qui est en réalité de la responsabilité politique. Le juge n'invente pas, il interprète. Il met en œuvre un certain nombre de règles de droit, mais ce n'est pas lui qui est à l'origine de ces règles de droit. Et ce qui est critiqué, évidemment, ça relève principalement du politique. Alors, venons à un sujet qui va nous permettre de parler de cette fameuse notion d'état de droit qui est un petit peu instrumentalisée et interprétée de façon diverse aujourd'hui. C'est la politique migratoire. C'est vrai qu'un état se définit en principe par trois éléments conjugués qui sont un territoire, donc des frontières, une population et des règles communes qui sont en général édictées selon un principe majoritaire. Et ces règles, elles ne représentent pas les intérêts de telle ou telle minorité. C'est un petit peu le concept, C'est pas exactement l'état de droit, en tous les cas, c'est l'état. Or, on a une politique migratoire qui est très largement façonnée par la jurisprudence de la Cour européenne des droits de l'homme, en premier lieu, et également, aujourd'hui, de plus en plus, de la Cour de justice de l'Union. Et est-ce que vous ne croyez pas, on ne va pas détailler telle ou telle jurisprudence, mais est-ce que vous ne croyez pas que l'ouverture des frontières nationales, qui est maintenant est le problème numéro un qui est mis, disons, sur la table dans l'agenda politique à chaque fois qu'on songe à de futures élections, est-ce que vous croyez que le rôle du juge n'a pas été surévalué dans ce domaine ?
1: Je ne partage pas votre proposition selon laquelle la politique migratoire serait, au fond, le fruit de la jurisprudence de la Cour européenne des droits de l'homme. La Cour européenne des droits de l'homme a toujours dit que la politique migratoire appartient aux États et que, elle, ce qu'elle vérifie, c'est pas que telle ou telle politique serait conforme ou non à la Convention, elle vérifie que dans un cas particulier, d'une personne qui a été, par exemple, maltraitée, qui a été maintenue indûment en détention, etc., les droits de l'homme n'auraient pas été violés. C'est tout à fait différent. Elle ne porte absolument pas atteinte à la souveraineté des États en matière de politique migratoire. Alors, il y a une définition plus large, enfin des choses plus larges qui ont été faites par l'Union européenne en matière de politique migratoire. Vous constaterez que l'Union européenne est plutôt de plus en plus restrictive aussi à cet égard. Donc je ne crois pas qu'on puisse dire que, globalement, c'est indépendamment de la volonté des États, le produit de la volonté des juges de Strasbourg ou des juges de Luxembourg. J'ajoute qu'en ce qui concerne la Cour européenne des droits de l'homme, en réalité, le nombre d'affaires portant sur l'immigration est assez faible. Hein, c'est oui, 2% c'est des affaires, ce qui est quand même très peu. Et sur ces 2% d'affaires, vous avez quelques pourcents d'affaires qui donnent lieu à une condamnation. C'est ça qu'il faut retenir à la fin. Donc, il faut pas non plus... Je sais bien que ça a focalisé l'attention, mais c'est en réalité, cette attention est tout à fait disproportionnée par rapport à la réalité.
0: C'est vrai. Bon, quand on sait que plus de 45% des contentieux administratifs devant les tribunaux administratifs, c'est le droit des étrangers. C'est vrai que la dimension est tout à fait différente. Vous avez raison de le souligner, Christophe Soulard, au niveau de la Cour européenne des droits de l'homme. Et je voudrais pousser un petit peu pour nos auditeurs et nos spectateurs cette question de l'approche des droits de l'homme. Et peut-être un peu de manière provocatrice, c'est-à-dire que on est arrivé à une conception très ancienne, où on en parlera peut-être, de Georges Selle, qui était un prof de droit dont mon père, qui était juriste aussi, me parlait avec une immense admiration, puisque il avait lutté contre les ligues paramilitaires lors de le 6 février 34, lorsqu'il y avait on m'a raconté ça 25 fois, lorsqu'il y avait des manifestations anti-parlementaires et anti-démocratiques en France. Mais Georges Selle avait une conception du droit très universaliste et il considérait qu'il fallait faire primer les droits individuels, c'est-à-dire de l'individu presque abstrait, c'est-à-dire la personne humaine, sur les droits souverains de l'État, et que le sujet de droit international, c'était l'individu. Et avec le droit des étrangers, dont on apprécie quand vous avez un étranger qui est expulsé, si ça va troubler son droit à une vie privée et familiale normale, pour le citoyen de base qui aspire un petit peu à une maîtrise des flux migratoires, ça interpelle beaucoup. Est-ce que ça n'est pas un piège que de permettre à des juges d'évaluer si l'administration a raison de vouloir expulser quelqu'un qui menace gravement l'ordre public? Ça devrait suffire en principe, sauf s'il y a un abus ce motif de menace à l'ordre public par rapport à la vie privée et familiale normale. C'est normal qu'une expulsion porte atteinte à la vie privée et familiale normale. Est-ce que ça n'est pas un piège pour les juges que d'avoir cette conception très universaliste du droit ? Je pose une question un peu provocatrice, mais je sais que vous allez répondre.
1: D'abord, je pense que votre père avait raison d'admirer Georges Selle, parce qu'effectivement, c'est un très grand juriste, pas seulement à cause de ses positions en février 34, mais de manière générale, porteur d'une théorie très forte, très puissante. Mais je nuancerai ce que vous avez dit en ce qui concerne cette théorie. Je pense que Georges Sell a pensé principalement l'articulation entre l'État et le droit international. Au fond, l'État, il est à la fois acteur du droit international, puisque c'est lui qui fait, ce sont l'ensemble des États qui font le droit international. Il n'y a pas un droit qui existe comme ça, qui s'impose aux États sans qu'ils aient rien fait. Ils ont signé des conventions, ils ont finalement accepté d'une certaine manière un certain nombre de coutumes. Et puis, il est donc acteur du droit international et il est aussi sujet du droit international, puisque à partir du moment où on a édicté des règles, elles s'imposent aux États eux-mêmes. Mais je dirais que ça, c'est au-delà même du droit international, le principe d'un État démocratique qui se soumet, qui crée le droit, et là je parle au niveau national, l'État crée le droit par des lois, par des constitutions, et il se soumet à ces lois, puisqu'ensuite il accepte, par exemple, d'être poursuivi, vous en parliez à l'instant, devant un tribunal administratif, parce qu'il aurait méconnu lui-même des règles de droit. Donc ça c'est inhérent, si vous voulez, le fait d'être acteur et en même temps sujet de droit, est au fond inhérent à notre conception de la démocratie. Alors, vous me demandez s'il est normal qu'un juge puisse empêcher un État d'expulser un individu qui, par exemple, a commis un crime, donc dont la présence sur le territoire est évidemment non souhaitée. Je dirais pas que le juge européen l'interdit. Simplement, il vérifie que cette expulsion, que cette reste conforme à un certain nombre de principes que nous sommes les premiers à admettre. Et en cela, on passe du particulier à l'universel. Nous considérons tous, par exemple, qu'il est normal de ne pas être torturé. Nous l'admettons pour nous et nous considérons que c'est un principe universel. On le fait au nom d'un principe universel. Et s'il est universel, il s'applique aussi à des étrangers, même si ce sont des criminels. Voilà. Et donc, la Cour européenne des droits de l'homme est là pour vérifier qu'il y a une proportion entre la mesure d'ordre public qui est prise et que la Cour européenne des droits de l'homme ne conteste pas. Elle n'en conteste pas le bien fondé, mais avec le respect d'un certain, nombre de principes universels. Et au fond, on est toujours dans une appréciation de la proportionnalité entre la mesure prise et l'atteinte qui est portée à l'individu. Bien sûr, de toute façon, une expulsion, ça porte atteinte à la vie privée. Et il ne suffit pas, évidemment, de dire qu'il y a atteinte à la vie privée pour que la Cour européenne des droits de l'homme interdise toute expulsion. Mais il y a les conditions dans lesquelles cette expulsion est prononcée, le pays dans lequel la personne va, les garanties qu'il ne sera pas torturé, etc., qui interviennent. Mais c'est autre chose. Mais vraiment, ce sont des positions nuancées de la part de la Cour européenne des droits de l'homme. Il n'y a pas du tout un parti pris de lutter contre les expulsions. Pas du tout.
0: Non, mais ça, bon, on va pas rentrer dans, évidemment, la jurisprudence sur le retour des femmes qui appartenaient à Daesh et qui devaient être jugées dans des conditions, il faut le dire, tout à fait inacceptables pour nous et dont la Cour a demandé qu'elles soient rapatriées en France. Donc là, évidemment, pour les États qui veulent se débarrasser d'un sujet assez lourd, c'est quelque chose qui est reçu dans l'opinion publique, vous le comprenez aussi, mais ça, c'est le droit, d'une manière beaucoup plus tranchée que le juge ne le vit dans sa décision. Alors, vous avez parlé du principe de proportionnalité, et ça c'est très important, notamment pour les étudiants, parce que le juge, c'est un homme ou une femme d'équilibre. Il doit tenir compte, et c'est une démarche qui maintenant est généralisée dans toutes les juridictions, il doit tenir compte à la fois de tels droits qui est en cause, par exemple la sécurité publique, qui est quand même un droit à la sûreté, et par ailleurs, ce que vous avez indiqué, le risque pour un étranger expulsé d'être torturé ou d'être maltraité chez lui, ça c'est aussi la protection d'un droit universel, ne pas soumettre ou ne pas exposer quelqu'un à la torture. Donc c'est l'homme ou la femme de l'équilibre. Mais est-ce que ce principe de proportionnalité, c'est pas non plus une sorte de piège? Bon, moi, je suis plutôt du côté du droit public. Et de mon temps ancien, l'administration était sanctionnée le plus souvent pour ce qu'on appelait une erreur manifeste d'appréciation. C'est-à-dire que quand elle avait commis une erreur grave. Et aujourd'hui, le juge a entre les mains ce souci d'équilibre entre, je parle des droits de l'homme qui sensibilisent l'opinion publique, entre tel droit et tel droit. C'est un peu ce que fait le Conseil constitutionnel et ce que fait maintenant aussi le juge judiciaire et au sommet, la Cour de cassation. Est-ce que ça n'est pas, quelquefois, une sorte de piège? Parce que Qu'est-ce que c'est que la proportionnalité ?
1: Je ne dirais pas que c'est un piège, mais vous avez raison de soulever la question parce que c'est une difficulté pour le juge. En effet, entrer dans un contrôle de proportionnalité, c'est très difficile. C'est très difficile parce qu'il faut vraiment, à ce moment-là, non seulement prendre en considération tous les éléments, mais ensuite être capable de les expliquer pour montrer pourquoi la solution adoptée a tenu compte de cette proportionnalité. Alors, je me placerai en particulier du côté de la Cour de cassation, parce que là, pour la Cour de cassation, il y a une difficulté supplémentaire, parce que la Cour de cassation, c'est le juge du droit, c'est le juge qui va appliquer des normes. Et là, on lui demande d'entrer aussi dans une appréciation qui tient compte des circonstances, d'une certaine manière. Et c'est pas dans l'habitus de la Cour de cassation, et donc c'est une difficulté. Elle est obligée de le faire parce que si elle ne le fait pas, la Cour européenne des droits de l'homme, elle, fera ce contrôle de proportionnalité. Donc il faut, si on veut internaliser ce contrôle d'une certaine manière et que la France ne soit pas systématiquement condamnée parce qu'elle ne l'aurait pas fait, il faut que la Cour de cassation le fasse elle-même. Avec la difficulté que je viens de dire que c'est le juge du droit, donc la Cour de cassation ne le fait pas forcément directement, mais va, définir un certain nombre de critères, définir des démarches qui vont s'imposer aux tribunaux et aux cours d'appel pour faire ce contrôle de proportionnalité. Je vais vous prendre un exemple qui est effectivement quelque chose qui ne se serait pas produit il y a quelques années, mais aujourd'hui, la Cour de cassation considère que dans certains cas très particuliers, vous pouvez avoir commis des faits qui seraient susceptibles de recevoir une qualification pénale. Je pense notamment aux Femen qui ont se sont dénudés, donc
0: dans
1: atteintes,
0: une église.
1: Dans une église. Oui, mais je pense, dans une église, mais dans les églises, ça n'a pas joué en leur faveur. Mais quand ça a été, par exemple, dans un musée pour protester contre la politique du président Poutine, elles avaient commis une infraction assez mineure. Évidemment, c'était juste dénudé, mais la Cour de cassation a considéré qu'il fallait mettre ça en balance avec la liberté d'expression, puisqu'elle l'avait fait uniquement elle avait fait uniquement pour manifester leur opinion contre une politique, celle de Vladimir Poutine. Et donc, on a fait cette mise en balance et considéré qu'effectivement, dans un cas comme ça, on pouvait considérer que la personne ne devait pas être poursuivie en raison des motifs. Donc, c'est un contrôle assez subtil parce que vous avez pris l'exemple d'une église, mais justement, il y a eu un cas où dans une église, la Cour de cassation a considéré que c'était beaucoup plus choquant compte tenu des circonstances de l'espèce sur lesquelles je vais pas revenir sur les circonstances, mais donc là, ça ne suffisait pas à justifier. Donc, c'est un contrôle très subtil. Et la Cour de cassation, dans ce cas-là, indique au juge du fond comment ils doivent procéder, ce qu'ils doivent prendre en considération, en se fondant elle-même d'ailleurs sur les critères dégagés par la Cour européenne des droits de l'homme.
0: Bon, monsieur le Premier Président de la Cour de cassation, je dois dire que la Cour de cassation a, en règle générale, une approche qui est pondérée par rapport à ce que vous indiquez, c'est-à-dire les manifestations dans la société actuelle de la liberté d'expression qui parfois confine un petit peu à la violence. Je pense aux soulèvements de la terre qui sont un collectif de centaines d'associations et qui utilisent des modes extrêmement violents. Mais là, c'est le Conseil d'État, c'est pas la Cour de cassation. Je pense que de ce point de vue-là et du point de vue de l'équilibre et de la pondération de ce que vous jugez, il y a peut-être un recul un petit peu plus grand, si je peux me permettre une petite critique. Et pas seulement une petite du Conseil d'État, vous avez une approche qui peut-être, parce que vous avez une compétence en matière pénale, en matière criminelle, de la sanction, qui est un petit peu différente. Que pensez-vous des professeurs de droit qui promeuvent ce qu'on appelle la désobéissance civile ? Quelle est votre approche ? Alors ça vous est difficile, puisque vous êtes à la tête d'une juridiction, mais quel est votre sentiment de cette évolution qui, pour quelqu'un de ma génération, interroge quand même pas mal sur la désobéissance civile, puisqu'on parle beaucoup d'état de droit. Est-ce qu'il y a une compatibilité entre la désobéissance civile et l'état de droit ?
1: Je dirais pas que c'est un phénomène nouveau, la désobéissance civile. La société a souvent évolué parce que certains ont désobéi, ont manifesté.
0: On parle à l'IVG, par exemple, monsieur le Premier. On parle de l'interruption volontaire de la grossesse.
1: Oui, ou même bien avant.
0: La signature des 341 ou 43, entre guillemets, les femmes qui avaient indiqué.
1: Bien sûr.
0: C'est vrai, vous avez raison.
1: Il y a toujours eu des évolutions qui se sont produites par à-coup. Le juge n'est pas là pour approuver ou désapprouver la désobéissance civile. Ensuite, il va avoir éventuellement à juger certaines affaires. Et je pense qu'il le fera jamais au nom du principe qui autorise la désobéissance civile ou qui la condamne absolument. Là, encore une fois, il n'y a pas de réponse générale que je puisse vous donner. On verrait dans chaque affaire ce qui s'est passé. Et après, si c'est une affaire pénale, il y a de toute façon, encore une fois, ce que je viens de vous dire, éventuellement un contrôle de proportionnalité, mais il peut aussi, après, y avoir des circonstances atténuantes. Il y a tout un tas de facteurs qui vont entrer en ligne de compte que je ne peux pas généraliser, ça c'est impossible.
0: Non, mais je pense, pour être plus précise, à la jurisprudence du Conseil constitutionnel sur la fraternité, c'est-à-dire aider... dans un but humanitaire et non vénal ou mercantile à l'immigration irrégulière, c'est possible et vous avez dû changer votre jurisprudence. Et c'est vrai que le message, c'est quand même une jurisprudence à mes yeux du Conseil constitutionnel assez engagée. Et c'est vrai que en termes d'état de droit, et j'en viens à ma question principale, finalement, en termes d'état de droit, le message est un petit peu, je dirais, difficile à comprendre pour certains, qu'on puisse violer la loi si c'est parce qu'on a un bon fond. Et par conséquent, quel est aujourd'hui, si vous aviez à répondre à une question, vous l'avez indiqué, il y a cette approche de l'état de droit qui est que l'état crée le droit et se soumet aux règles qu'il a assignées à la société qu'il représente. C'est l'auto-limitation du pouvoir. C'est Montesquieu, le pouvoir corrompt, le pouvoir absolu corrompt absolument. Donc c'est une antidote contre l'absolutisme, contre l'arbitraire. Mais est-ce que l'état de droit, ça n'est pas aussi l'application stricte du droit? Quelle est la définition que vous donneriez au jour d'aujourd'hui à cette notion qui est devenu très controversé de l'état de droit?
1: Je reviendrai un instant sur ce que vous avez dit, parce que je ne suis pas tout à fait d'accord. Vous avez dit, on va accepter que quelqu'un viole la loi, parce que, au fond, pour de bonnes raisons. Je ne suis pas d'accord. Le Conseil constitutionnel n'autorise pas les individus à violer la loi. Il dit simplement la loi est inconstitutionnelle en ce qu'elle réprime l'aide dans certaines conditions. D'ailleurs, la position du Conseil constitutionnel est assez nuancée. Hein. C'est pas une interdiction de la loi qui c'est pas une inconstitutionnalité générale de loi relative à l'entrée au séjour irrégulier. C'est une position beaucoup plus nuancée que cela. Mais à partir du moment où le Conseil constitutionnel considère que, pour partie, la loi est inconstitutionnelle, vous ne pouvez pas dire qu'on accepte que quelqu'un a violé la loi, puisque c'est une loi qui est devenue inconstitutionnelle. Donc, on a déplacé le terrain. Mais ça m'amène à la suite de votre remarque, évidemment. Et qu'est-ce qu'on appelle aujourd'hui l'état de droit par rapport à cela? En effet, dans notre conception aujourd'hui, l'état de droit, ça veut dire que, signifie que la loi ne peut pas tout. La loi doit respecter un certain nombre de principes fondamentaux. Alors ici, c'était le principe de fraternité dont le Conseil constitutionnel a fait un principe constitutionnel, ce qu'il n'avait pas fait jusqu'à présent, mais c'est quand même un principe qui figure dans la devise de la République. Donc il en a fait un principe constitutionnel, et il a donc considéré qu'une loi, le législateur n'est pas tout puissant, mais ça c'est le principe même du contrôle de constitutionnalité, il doit respecter un certain nombre de principes. Et donc ici, il n'avait pas respecté le principe de fraternité. Alors je dis que c'est une conception qui est relativement nouvelle, parce qu'on a pu pendant longtemps, au 19e siècle notamment, ou au début du 20e siècle plutôt, considérer qu'il suffisait de respecter une certaine hiérarchie des normes, mais qu'il n'y avait pas de principe d'ordre substantiel, en quelque sorte, qui allait s'imposer au législateur. Je dirais que le grand tournant, c'est la tragédie de la Seconde Guerre mondiale, où oui. évidemment, on a vu que il suffisait pas, enfin que par la loi et par les voies légales, on pouvait aboutir aux pires horreurs. Et donc, il fallait quand même admettre qu'un certain nombre de principes s'imposent aux États, s'imposent aux législateurs, sans quoi, effectivement, il suffit d'une majorité pour prendre des lois qui seraient en réalité tout à fait qu'on n'accepterait pas. Je vais prendre un exemple. Aujourd'hui, si vous n'aviez pas cette notion d'un État de droit substantiel, c'est-à-dire le respect de droits substantiels supérieurs aux lois, on pourrait considérer qu'à une voix de majorité, l'Assemblée nationale pourrait interdire, pourrait créer des discriminations entre les hommes et les femmes, pourrait créer des discriminations à l'encontre des homosexuels, à l'encontre de telle ou telle communauté religieuse. Simplement, il l'aurait fait à une voix de majorité et ce serait faisable. Non, aujourd'hui, on dit même... s'il est majoritaire, il doit respecter un certain nombre de principes. Et ces principes, ils ont été voulus, ils recueillent le consensus en réalité. Je vous parlais tout à l'heure de la torture. Qui va dire qu'on peut admettre la torture? Qui va dire aujourd'hui qu'on peut admettre de discriminer telle ou telle catégorie de la population? Personne. Donc, c'est à partir d'une situation personnelle, les gens ressentent bien que c'est un principe universel. Et donc, admettent en réalité... si on le formule bien, admettent en réalité cette suprématie d'un certain nombre de principes généraux par rapport à la loi.
0: Alors, je vais me faire un petit peu l'avocat du diable. Vous avez raison. Finalement, via ces principes universels, pas seulement des principes de contingents, via ces principes universels qui sont la condition humaine, c'est quand même de ne pas traiter les gens en non-êtres humains. C'est de là que vient finalement toute cette construction des droits de l'homme qui a quand même été théorisée depuis très longtemps, y compris avec le droit des gens en temps de guerre, mais qui a été formalisée après la guerre. Est-ce que vous ne croyez pas qu'on est allé trop loin dans l'effet de balancier, puisqu'il y a cette conception dans la jurisprudence de la Cour européenne des droits de l'homme qui est que toute intervention de l'État, quelle qu'elle soit, pour légiférer, pour réguler, par exemple, pour encadrer le droit de grève, pour encadrer le droit de manifester, limiter la liberté d'expression qui ne doit pas nuire à autrui comme toute liberté. Cette notion d'ingérence, moi, elle me gêne. Ne me gênait pas il y a quelques années, mais elle me gêne aujourd'hui. C'est-à-dire que l'État serait... au regard d'une certaine jurisprudence de la Cour européenne des droits de l'homme, qui n'est pas celle, monsieur le Premier Président de la Cour de cassation, devrait se justifier pour montrer qu'il est légitime à intervenir, que c'est nécessaire, que c'est adapté, donc le juge doit vérifier que, en réglementant le droit de grève, c'est adapté, et que c'est proportionné. Est-ce que vous ne croyez pas que dans cette notion d'ingérence, c'est-à-dire d'illégitimité présupposée, je caricature un peu, de l'État à réguler et donc à organiser l'exercice des libertés, on n'est pas allé un tout petit peu trop loin dans la sublimation du droit de l'individu de faire à peu près ce qu'il veut aujourd'hui?
1: Quand la Cour européenne des droits de l'homme considère qu'en effet, à partir du moment où il y a une ingérence dans la vie privée, il faut pouvoir montrer que cette ingérence est proportionnée et répond à des objectifs légitimes. Elle ne dit pas, elle ne préjuge pas de l'illégitimité de cette ingérence. Simplement, elle dit, mais c'est le rôle du juge, je contrôle que ça n'est pas disproportionné. Mais ça, au fond, c'est une protection extraordinaire pour les individus que de savoir qu'un juge va être capable de dire que l'ingérence qui est faite dans votre vie privée par l'État est proportionnée. Et encore une fois, dans la plupart des cas, d'ailleurs, elle est proportionnée. Il y a peu de condamnations, en réalité, de la part de la Cour européenne des droits de l'homme. Simplement, elle fait ce contrôle, mais ce contrôle me paraît sain et nécessaire. Et on arrive généralement à la comparaison entre deux principes qui peuvent entrer en contradiction. Et il faut bien qu'un juge dise dans quelle mesure l'un ou l'autre principe doit prévaloir. Je prends un exemple très simple. En France, vous avez une infraction qui est la diffamation. La diffamation, c'est le fait de porter atteinte à l'honneur ou à la considération de quelqu'un par un propos public, une diffamation publique. Cette diffamation, on considère que le principe même de la possibilité d'incriminer cette atteinte à la vie privée, elle est légitime. La plupart des gens sont contents qu'on puisse de ne pas les mettre sur la place publique des propos diffamatoires. Mais de l'autre côté, vous avez la liberté d'expression. Et la plupart des gens considèrent aussi que la liberté d'expression, elle est légitime. Je dois pouvoir dire ce que je veux, notamment parce que ça peut alimenter un débat public intéressant. Et quand vous avez un acte qui constitue une diffamation et que dans l'autre sens, on vous dit « bah oui, mais ça a été les propos que j'ai révélés, ils étaient intéressants pour le débat public et donc c'est aussi ma liberté d'expression », il faut bien qu'un juge fasse la balance entre les deux, si vous voulez. Donc on peut pas écarter le contrôle du juge au prétexte qu'il va considérer comme éventuellement excessive l'application à un cas d'espèce d'une loi.
0: Oui, vous avez raison, il faut apprécier. C'est un petit peu ce que je disais tout à l'heure, c'est-à-dire que c'est comment vous appliquez ce principe de proportionnalité, parce que c'est une arme considérable. On peut faire pencher la balance d'un côté. C'est différent du litige économique que vous avez aussi à connaître. Par exemple, quelqu'un qui commet des actes de concurrence déloyale, ou ça, c'est très différent. Vous avez deux situations et deux intérêts privés qui s'opposent. Là, on est dans deux intérêts publics qui, à propos d'un litige privé, s'opposent. C'est beaucoup plus compliqué. Et ça fait penser évidemment au texte Sécurité et Liberté, qui était considéré en 81 comme une abomination des abominations, mais qui en réalité, au jour d'aujourd'hui, paraît assez édulcoré par rapport à certaines demandes d'une partie de l'opinion publique, monsieur le premier président de la Cour de cassation, sur la sécurité. Alors après, on revient au droit international. On a beaucoup parlé des jurisprudences européennes, puisque le juge, et la Cour de cassation là a eu sa part, a décidé que vis-à-vis, évidemment, de l'ordre juridique intégré que représente l'ordre juridique de l'Union européenne, mais même vis-à-vis de la jurisprudence de la Cour européenne des droits de l'homme, il fallait que les États, c'est un arrêt du 15 décembre 2011 sur la garde à vue, anticipent avant même d'être condamné sur des modifications législatives ou des applications, la mise en œuvre de certaines législations dans le sens de la jurisprudence. Est-ce que ce n'est pas un peu du domaine de la soumission? Parce que, comme vous l'avez dit vous-même, la Cour européenne des droits de l'homme, elle juge des comportements d'État qui n'ont rien à voir avec nous. Je ne veux pas critiquer tel ou tel État, mais enfin la Turquie n'est quand même pas, quand on voit que M. Erdogan enferme ses opposants politiques parce que ça lui plaît pas d'avoir dans le concours électoral des gens qui risquent d'être élus contre lui. Est-ce qu'on peut vraiment transposer des arrêts qui sont pris dans le contexte très particulier d'un État non démocratique, membre du Conseil de l'Europe, mais qui ne remplit pas tous les critères démocratiques, avec la France, qui est quand même une des plus grandes démocraties au monde?
1: Vous avez raison de souligner que la France est une démocratie et comme je l'ai déjà indiqué, la France est en réalité très peu condamnée. D'abord, il y a peu de recours, il y en a 5 fois moins que pour la moyenne des pays, et deuxièmement, il y a très peu, parmi ce recours, très peu de condamnations. Mais c'est pas parce que la France est peu condamnée et que d'autres pays font évidemment bien pire que la France. C'est évident que pour autant, il faudrait pas que la France soit soumise au contrôle de la Cour européenne des droits de l'homme. Alors, quand vous dites on se soumet par avance, non. La Cour de cassation considère qu'à partir du moment où la jurisprudence de la Cour européenne des droits de l'homme est claire sur un point précis, par exemple sur la portée qu'il va falloir donner à telle ou telle disposition de la Convention, elle doit respecter cette interprétation, parce que cette interprétation, elle fait corps avec la Convention. En réalité, quand on dit les droits de l'homme, ça veut dire la Convention européenne des droits de l'homme, tel qu'interprété par la Cour européenne des droits de l'homme, et c'est ce qui a été voulu. C'est ce qui a été voulu par l'ensemble des États, et notamment la France. Alors, j'en profite d'ailleurs pour dire que on pourrait dire, parce que je l'entends parfois, oui, mais quand les États ont voté, accepté la Convention européenne des droits de l'homme, ils n'imaginaient pas que la Cour européenne des droits de l'homme allait donner une telle portée aux dispositions de la Convention. Sauf que la France l'a ratifié relativement tardivement, en 1974, et que Encore plus tardivement, en 1981, elle a accepté le droit de recours individuel. Et c'est le droit de recours individuel qui crée la jurisprudence et qui permet, en fait, enfin, qui conduit souvent, quand elle est condamnée, qui conduit la France à être condamnée. Donc, en 1980, on connaissait quand même déjà bien cette propension de la Cour européenne des droits de l'homme à interpréter, évidemment, dans un sens, je dirais pas extensif, mais dans le sens tel que ça donne une véritable portée à la Convention. Donc, le gouvernement français, le Parlement français le savait. Donc, ce système a été accepté. Et donc, ne pas attendre pour la France d'être condamnée et demander aux juridictions françaises, puisque et c'est la position de la Cour de cassation, de respecter la Convention telle qu'interprétée par la Cour, je dirais que c'est de la bonne administration de la justice. Si on sait qu'un comportement sera condamnable, il faut pas l'avoir, faut pas attendre d'être condamné. Donc, et au fond, on rejoint cette notion que j'ai déjà évoquée à plusieurs reprises dans d'autres lieux, qui est celle de subsidiarité prédictive. La Cour européenne des droits de l'homme, elle ne demande pas, elle pointe certains problèmes. Elle va dire la législation ou la jurisprudence, elle est contraire à la Convention.
0: Ce qu'elle a fait, Monsieur le Premier Président, par exemple, sur les écoutes téléphoniques dans les années 90.
1: Voilà, elle l'a fait sur beaucoup d'autres plans. Et elle dit pas exactement ce que vous devez faire. Et c'est aux États qu'il appartient de savoir ce qu'ils doivent faire pour être en conformité avec la Convention. C'est pourquoi il y a ce principe de subsidiarité, d'une certaine manière. C'est la Cour n'est pas là pour édicter les normes que devront appliquer les États. Simplement, les États doivent tenir compte de la jurisprudence de la Cour quand ils édictent des normes ou quand les juridictions adoptent des décisions. Cette notion de subsidiarité, elle est prédictive parce que on a des principes généraux, au fond, qui ont été posés par la Cour européenne des droits de l'homme, qu'on applique. Encore une fois, y compris si même si l'arrêt qui a posé ces principes n'est pas un arrêt qui a condamné la France. Mais il y a c'est une cohérence, si vous voulez.
0: Alors, ce qui est vrai, c'est que dès lors que les sujets qui sont traités par la Cour européenne des droits de l'homme, plus que par la Cour de justice de l'Union, qui finalement est restée quand même largement une cour économique, elle traite aussi de la politique migratoire, des droits de l'homme, mais un tout petit peu moins. C'est vrai que ce sont des sujets qui sont des sujets les gens non initiés comprennent très bien. Et comme tous les États démocratiques sont divisés en deux, j'admets que Christophe Soulard, les décisions de justice sont ressenties positivement ou négativement à peu près à égalité dans l'opinion publique, puisque ça traduit un ressenti politique général. Et ça, les juges doivent l'accepter. Ils sont dans la société telle qu'elle fonctionne, avec une polarisation qui est à peu près 50-50, malheureusement, et on le regrette. Alors, pour terminer, puisqu'il nous reste 5 minutes seulement, et je voudrais que vous ayez un petit peu de temps, je vais vous poser une question finale qui sort du droit international, mais qui n'y est pas totalement éloigné, parce que le droit international, c'est un nouvel outil qui donne une grande liberté au juge pour choisir les sources qu'il va appliquer dans tel ou tel contentieux. C'est que vous avez plusieurs fois déclaré qu'il y avait une vertu cardinale, c'est un peu Saint-Augustin, qui est la prudence. On dit parfois même la réserve, le self-restraint, quand vous touchez à des sujets sociétaux majeurs. Comme le mariage, comme la politique migratoire, comme le droit des femmes, comme le droit des homosexuels ou autres, ou comme le droit des minorités en règle générale. Est-ce que cette prudence, comment elle s'exprime à l'heure actuelle du point de vue des juges, et quelles seraient vos recommandations à cette antenne aux jeunes qui veulent être juges, parce que beaucoup de jeunes veulent être juges. Parce que c'est quand même très valorisant que d'être au niveau des grands principes, ce qui est le cas maintenant, beaucoup et de plus en plus, du juge. Vous avez 4 minutes.
1: J'ai 4 minutes. Le juge et notamment la Cour de cassation sont de plus en plus amenés à se prononcer, comme vous l'avez dit, sur des questions de société. Donc, sur des questions telles que, en fait, il ne suffit pas d'appliquer un texte. Il faut arriver à l'interpréter, il faut arriver à le faire évoluer parce qu'il n'a pas été pensé dans toutes ses conséquences au moment où il a été adopté. Et à partir du moment où le juge a cette marge d'appréciation, mais il l'avait déjà avant aussi, il ne faut pas simplement, aujourd'hui il le reconnaît, il l'assume. Et du fait qu'il l'assume, en réalité, il devient plus prudent, parce que il explique mieux qu'avant pourquoi il va interpréter le texte dans un sens ou dans un autre. Et être obligé de s'expliquer, ça vous conduit nécessairement à une forme de prudence. Parce que vous devez expliquer aussi, dans la motivation de la décision, par exemple, quelles seront les conséquences du principe que vous adoptez. Vous devez écarter dans la motivation les raisons pour lesquelles vous ne retenez pas une autre interprétation. Vous devez regarder si, au fond, cette interprétation, elle pourrait être partagée, par exemple, dans d'autres pays. Et d'où c'est pourquoi aujourd'hui, par exemple, la Cour de cassation se réfère très souvent à des décisions prises dans d'autres États, en se disant qu'il doit y avoir une forme de consensus sur certaines grandes questions et que c'est une condition pour que les principes qu'on adopte soient acceptés par tous, parce qu'il y a un consensus. C'est cette recherche de consensus, mais c'est un peu la même démarche que celle de la Cour européenne des droits de l'homme, qui considère que plus une position est consensuelle entre les États, moins elle laisse de marge d'appréciation à chacun de ces États pour la respecter. En revanche, si elle constate qu'il y a des débats assez vifs sur telle ou telle question, elle est très prudente. La Cour de cassation, c'est un peu pareil. Elle est très prudente quand elle a le sentiment que voilà, une position ne recueillerait pas le consensus. Et au fond, plus la Cour de cassation, c'est un peu paradoxal, mais plus la Cour de cassation assume son rôle en quelque sorte normatif, c'est-à-dire qu'il y a bien des principes qu'elle pose, plus elle les explique et plus elle les dessine avec prudence. Donc les deux sont vraiment liés. Mais cette prudence reste, c'est là une vertu du juge en général, pas seulement de la Cour de cassation, c'est-à-dire que le juge, avant de s'engager, avant de prendre position, il recueille tous les avis. C'est un peu le contraire de ce qui se passe sur des réseaux sociaux, si vous voulez. Le juge, il est dans cette démarche d'écoute. Je reviens à ce qu'on disait au début. C'est vraiment la vertu cardinale du juge, être capable d'intégrer des points de vue différents, de se départir lui-même de ses propres préjugés. C'est aussi une forme de prudence, de se dire, spontanément, moi, je pense que, mais d'abord, j'entends tout le monde. Deuxièmement, je discute en collégialité avec d'autres. Et en discutant, je me rends compte que, j'ai sans doute ma première réaction n'était pas la bonne parce que d'autres me font valoir des arguments. Tout ça, c'est le travail du juge. Et c'est une forme de prudence.
0: Écoutez, ce sera le mot de la fin. Moi, je pense que le mot prudence est un concept très philosophique. C'est aussi une certaine humilité parce que comme vous l'avez en filigrane mentionné dans votre propos, la fonction de juger, elle est très responsabilisante, parce que finalement, on juge des hommes sans nécessairement, en les écoutant, mais sans nécessairement connaître toutes les facettes de leur situation. Donc, un grand merci de nous avoir éclairés. Un grand merci aussi d'avoir montré que l'office du juge, c'est une espèce de coexistence pacifique dans la société. Parce que s'il n'y a pas de juge, c'est la guerre. Et malheureusement, au jour d'aujourd'hui, on est un tout petit peu dans un état, j'espère pas de bascule, mais qui est extrêmement sensible. Donc merci de nous avoir quand même d'une certaine manière rassurés. Merci Monsieur le Premier Président.
1: Merci Noël Lenoir. Et puisque vous avez parlé de ces jeunes qui sont tentés par la profession de magistrat, de juge, je leur dis, c'est un magnifique métier. Vraiment, n'hésitez pas.
0: Merci encore.

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1: La France est le pays où vivent les communautés juives et musulmanes issues du Maghreb les plus importantes d'Europe. Malheureusement, force est de constater qu'il règne actuellement entre elles une forme de méfiance et d'hostilité fondée sur la peur, les idées reçues, mais aussi sur l'influence d'une ratrelle, une forme de méfiance et d'hostilité fondée sur la peur, les idées reçues, mais aussi sur l'influence d'une radicalité montante, parfois mortelle.

0: L'une est commissaire associée de l'exposition et l'autre commissaire exécutif. Bonjour à tous les deux.
1: Bonjour.
0: Karima, vous vous fondez sur le livre d'Ethan Katz pour cette exposition, un historien américain donc qui est auteur d'un ouvrage paru chez Belin en 2018 et qui résulte de 10 ans d'enquête, Juifs et musulmans en France, le poids de la fraternité. Alors pourquoi un historien américain ?
2: Globalement, sur les questions coloniales ou des études coloniales, les Américains proposent des lectures extrêmement stimulantes parce que ils ont cette capacité de faire ce pas de côté qui est extrêmement difficile pour les historiens français et les historiens algériens parce que ils ne sont absolument pas dans le face-à-face France-Algérie. Voilà. Et ce face-à-face qui est aussi conjugué à un poids des représentations issues de cette histoire coloniale et qui sont, malgré des travaux extrêmement intéressants qui ont été impulsés par des historiens français, des choses qui sont difficilement, en fait, on a du mal à prendre de la distance.
0: Et donc, vous fondez sur son travail pour dégager les différents moments de cette relation. Hein. Quels sont ces différents moments? D'ailleurs, on les voit dans l'exposition, hein, ils sont spatialisés.
2: Alors, peut-être, effectivement... Si je reviens à 1830, la conquête d'Alger est quelque chose de très très important, c'est l'abolition de la dhimma par les Français. Donc ça, c'est quelque chose qui me semble aussi fondamental pour mieux comprendre sur la longue durée la façon dont les Juifs d'Algérie ont eu à intégrer en fait à la fois le rapport colonial français et le modèle culturel, je dirais, civilisationnel français tel qu'il était vendu en fait ou est promu dans la conquête coloniale. Ça, c'est quelque chose de fondamental. Parce que pour l'histoire algérienne, ou l'histoire vraiment algéro-algérienne post-indépendante, c'est quelque chose qui est vraiment jamais soulevé. Cette question de l'abolition de la dhimma et de l'égalité des Juifs avec les musulmans, c'est vraiment une étape qui est extrêmement importante, à mon avis, qui va être par la suite évidemment renforcée par le senatus consulte et la possibilité aux Juifs, d'ailleurs comme les musulmans, de pouvoir accéder à la citoyenneté française, et renforcée par la suite, bien évidemment, par le décret Crémieux. Donc là, vous voyez bien comment la question du pouvoir de la loi, en fait, sur les statuts des personnes, puis cette loi qui inclut et qui exclut l'un ou l'autre, vient apporter véritablement à un impact fondamental dans la relation entre juifs et musulmans.
0: Et ce décret Crémieux qui de toute façon va se faire aussi sur fond d'antisémitisme, ça vous le montrez bien, hein, l'antisémitisme des entre guillemets français d'Algérie par rapport et leur réaction.
1: Oui. Alors bon, c'est vrai que sur le décret Crémieux qui a fait couler beaucoup d'encre. Hein, alors dans l'exposition, on n'a pas l'original qui est introuvable. Hein, on a une copie, mais je dirais d'une certaine manière la copie authentique est presque plus intéressante.
0: Oui.
1: Pourquoi? Parce que en fait, quand je suis allé la consulter aux Archives nationales, hein, elle se trouve aux Archives nationales à Pierrefitte, en fait, cette copie authentique était dans un carton d'archives qui était en fait un carton d'archives de la direction des cultes. Et on voyait en fait tous les autres règlements qui avaient été rédigés par la France, hein, depuis les années 1840, à l'attention des ce qu'on appelait les indigènes israélites d'Algérie. Et donc on voit comment finalement, à travers le carton, d'une certaine manière, comment le décret Crémieux était l'aboutissement de tout un effort depuis la métropole, à la fois du législateur, mais aussi des juifs de France, hein, pour engager déjà cette transformation de l'intérieur du judaïsme algérien. Valérie Hassan, notamment, a beaucoup travaillé sur ces questions-là, l'établissement du consistoire en Algérie dès 1845. Donc, il y a effectivement quelque chose qui nous permet aussi, nous, de décentrer, d'apporter des éléments de contextualisation autour de ce décret Crémieux. Mmh. Et effectivement, on le dit dans l'exposition, et c'est quelque chose qui est très important à souligner, le fait que en 1970, quand le décret Crémieux fait passer les 35 000 juifs d'Algérie du côté de la France, en tant que citoyens, ils deviennent citoyens français par une décision collective, enfin, qui les concerne de façon collective, dans les mentalités, rien ne se produit de façon aussi automatique, puisque, au contraire, dès 1970, il y a une campagne extrêmement virulente pour tenter d'abroger le décret Crémieux, à tel point qu'un an plus tard, un deuxième décret, le décret Lambrecht, limitera de façon très importante les effets du décret Crémieux. Ça va durer jusqu'en 1940 où Vichy va parvenir à l'abroger.
2: Voilà. Et de rappeler aussi que l'arrivée dans le corps électoral de plusieurs milliers de juifs a profondément perturbé la donne.

0: puisque ce qu'on appelait les Français d'Algérie, en fait, ont très mal vu l'arrivée de ces nouveaux citoyens. Et il faut savoir aussi que la France a parfaitement bien exporté aussi son antisémitisme en Algérie. Ça, c'est quelque chose...
1: Oui, un antisémitisme aussi religieux, avec des très catholiques, avec des gens d'origine espagnole, enfin.
0: Bien entendu.
1: Et puis, les Juifs eux-mêmes, et ça, c'est, on le voit, hein, dans la BD Le Chat du Rabbin, les Juifs eux-mêmes, certains n'ont pas du tout envie, hein, de cette nationalité française. On le sait en Tunisie, au Maroc, où la nationalité leur a pas été proposée, mais en Algérie aussi, ils n'avaient pas tellement envie d'être légiférés selon la loi française laïque.
2: Et voilà, disons que 1870, alors Karim Adirache a rappelé le Senatus Consult de juillet 1865, donc qui donne la possibilité aux indigènes musulmans comme israélites, hein, je reprends le terme de l'époque, de demander la citoyenneté, et avec un constat qui a surpris notamment les juifs de France, le fait que très peu de juifs d'Algérie avaient déposé une demande. Et une des raisons était effectivement que le passage à la citoyenneté française implique aussi le sacrifice du statut personnel, et donc tout un ensemble de coutumes, de
1: rites. La loi de Moïse, hein, c'est pour eux l'abrogation de la loi de Moïse. Alors la deuxième période de l'exposition, 1914-1939, voit le creusement d'un fossé entre les deux communautés. C'est comme ça que vous la posez.
2: Alors c'est plus nuancé, puisque ça s'ouvre sur la guerre de 14, la Première Guerre mondiale, qui est un moment paradoxal, puisque c'est un moment où juifs, notamment juifs d'Algérie, sont mobilisés dans l'armée. Les troupes coloniales, en fait, donc sont également participent de façon extrêmement importante à l'effort de guerre. Il y a une forme d'unification par l'expérience du feu, d'une certaine manière, unification des, enfin, voilà,
1: solidarité dans la guerre.
2: Solidarité, exactement, par le combat au front. Néanmoins, les sorties de guerre sont très différentes. Et du côté des Juifs d'Algérie, alors on n'a pas parlé, il y a eu l'affaire Dreyfus entre décret Crémieux et 1914, l'affaire Dreyfus qui est un traumatisme en Algérie aussi, hein, puisque Drumont se fait élire député d'Alger. C'est une manière de faire reconnaître vraiment leur appartenance à la patrie française. Philippe Landau a notamment beaucoup travaillé sur cette question-là. Pour les musulmans, en revanche, c'est... une profonde déception parce que la reconnaissance est plus symbolique qu'autre chose de la part de la France. L'entre-deux-guerres va être effectivement une période là aussi où on va avoir des mouvements nationalistes, nationalisme juif d'un côté, nationalisme arabe de l'autre, qui vont pénétrer d'une certaine manière au Maghreb de façon significative et fournir effectivement un élément de dissension encore, je dirais, tenable, entre guillemets, dans l'entre-deux-guerres, mais effectivement qui explosera dès la fin de la Seconde Guerre mondiale.
0: Oui, pour les musulmans aussi, en fait, cette guerre et cette fin de guerre, ça a été à la fois un engagement où le prix, la dette de sang est quand même, le nombre de victimes a été extrêmement important, et où la dette de sang n'a pas été reconnue à la hauteur du sacrifice consenti. Donc, la France a... pour rendre hommage justement à ces victimes musulmanes tombées au champ d'honneur, a donc construit la mosquée de Paris et l'hôpital franco-musulman. Mais effectivement, dans la réalité, en fait, à la fois juridique et politique, ne s'est suivi de pas grand-chose, en fait.
1: Ça. Donc déception et des révoltes. En 34, vous faites cas, hein, du pogrom de Constantine, à la fois dans l'exposition et puis dans le magnifique catalogue de l'exposition dont on parlera tout à l'heure. Alors la troisième période, vous l'avez intitulée « Chaos et guerre, 1939-1945 ». Il s'agissait de montrer quoi, finalement, pour vous?
2: Alors, cette troisième section, qui est une section sur laquelle on a eu beaucoup de discussions, notamment parce que on était face à une situation en termes de documents assez complexe. Pourquoi ? Parce que on avait un certain nombre d'objets, d'œuvres, de documents, surtout de documentation historique, mettant en scène la collaboration, et notamment beaucoup de documents de propagande. Et on a des actualités allemandes, françaises aussi, de l'époque, qui montrent la réinauguration, par exemple, du cimetière franco-musulman de Bobigny par les autorités allemandes, donc en grande pompe, au moment de toute la modernisation apportée, etc. Également tout un ensemble de photographies qui qui montre effectivement cette face sombre qui est liée donc à toute cette tentative de séduction des populations musulmanes de l'Empire, à la fois par Vichy et par les nazis. Des fois pour des raisons d'ailleurs un peu divergentes. Hein, mais, et donc, en termes de matériaux, on avait ça. Et en face, alors qu'on a des témoignages, on a des témoignages oraux, on a des témoignages postérieurs, mais on a des traces, mais de forme plus indicielle, de marques de solidarité.
1: C'est ça.
2: Et donc, cette séquence, effectivement, alors, elle est évidemment marquée par la Shoah, par toute la législation antisémite, à la fois nazie et Vichy. On a parlé de l'abrogation du décret Crémieux, qui est une fabrication vichiste sans secours des Allemands. Et donc, on a effectivement cette situation pour les Juifs, là en l'occurrence beaucoup les Juifs d'Algérie qui sont concernés, mais on fait aussi un sort aux Juifs du Maroc et aux Juifs de Tunisie. Hein. Chaque fois des situations très différentes.
1: Qui ont payé un prix.
2: Et qui ont payé aussi un prix.
1: De Tunisie.
2: C'est long puisque là il y a une occupation allemande réelle. Hein. Et donc on a effectivement une période très dramatique pour les juifs du Maghreb. Pour les musulmans du Maghreb, c'est une situation beaucoup plus ambivalente, parce que, et ça, Messali Hadj, donc le leader indépendantiste algérien, l'avait très bien cerné dès le début, l'abrogation du décret Crémieux par Vichy n'entraîne pas plus de droits pour les musulmans. Ça, c'est ce qu'il appelle l'égalité par le bas. Et donc, il y a aussi une forme de désillusion très rapide.
1: Ça décrédibilise finalement la France. Ils se disent, s'ils l'ont fait pour eux, ils le feront pour nous.
0: Mais ils l'ont dit clairement, en fait, en disant, mais vous, notamment que ces deux guerres, en fait, ont participé et ont contribué très fortement à la politisation, donc, des populations colonisées et à leur conscientisation politique, puisque comme vient de rappeler Mathias, on voit bien les deux mouvements de fond extrêmement puissants que sont les nationalismes arabes et le nationalisme sioniste. Et au moment de l'abrogation du décret Crémieux, les nationalistes algériens notamment, qui ont fait en sorte d'amener vers eux les juifs algériens sur cet argument, la France reprend toujours ce qu'elle donne d'une main, elle reprend de l'autre côté. Et donc, que s'il y a un combat à mener, c'est un combat à mener pour la souveraineté d'un pays et non pas pour cette reconnaissance indéfectible à l'égard de la France. Parce que ce que l'on constate de façon très paradoxale, c'est quand les Juifs recouvrent la nationalité française, s'ensuit en fait, c'est un moment d'accélération très très fort de francisation et d'assimilation au modèle français, avec une forme de redevabilité très grande. Et ce moment d'abrogation, c'est aussi un angle aveugle, parce que auprès des Juifs d'Algérie, c'est pas quelque chose dont on parle beaucoup, parce que c'est un moment qui est à la fois, c'est une déchéance de nationalité, ce que ça renvoie en termes de traumatisme.
1: Oui, vous citez d'ailleurs dans l'expo Derrida, mais il y a énormément de personnes âgées originaires d'Algérie qui racontent, moi, ils se sont fait renvoyer de l'école. Ça a été un vrai moment de traumatisme.
0: Mais ce qui reste, en fait, dans la narration, celle qui monte en puissance, c'est pas tellement ça, en fait. C'est que finalement, la France est toujours vue comme l'État qui sauve et qui va garantir. Et que cela, c'est une séquence et un accident de l'histoire. Et qu'en fait, le positionnement des Juifs doit être du côté de la France et pas de l'autre côté. Parce que de l'autre côté, on n'offre pas tellement de garanties. Maghreb indépendant et souverain, où la question de la pluralité confessionnelle n'est absolument pas à l'ordre du jour, puisque les indépendances se font sur des paradigmes ethno-religieux que sont l'arabité et l'islamité. Et la place des Juifs là-dedans, elle est problématique, effectivement.
1: Alors, la période suivante, c'est 45-67, avec des attentats en Algérie, des affrontements, des assassinats, Cheikh Raymond, les RIS, bien sûr, et le départ des Juifs et aussi une migration musulmane qui est différente. Qu'est-ce que vous pouvez nous en dire de cette période?
2: Alors,
1: Karima?
0: Non, mais c'est une période qui est extrêmement chargée en événements à la fois tragiques, dramatiques, mais avec là aussi qui rend visible aussi des mouvements de fond. C'est quand même la fin de la Deuxième Guerre mondiale, c'est la découverte des camps et l'épouvante que ça a provoqué vraiment à l'échelle mondiale, c'est quand même la création de l'État d'Israël, ce sont les indépendances en rafale, c'est cette longue guerre épouvantable décoloniale de l'Algérie, et en même temps c'est tout le nationalisme arabe, le sionisme et la façon dont ça va polariser les opinions politiques. On voit bien comment les juifs et les musulmans vont être rattrapés par le caractère international aussi de tout cela. Donc ça, c'est fondamental. Mmh. Et puisqu'on quitte tout doucement le Maghreb pour arriver sur le territoire hexagonal, en fait, et on voit bien que c'est un moment aussi où on a affaire à des grandes migrations. Bien évidemment, cet exode des Français d'Algérie dans lesquels on fait pas la différence entre juifs d'Algérie et Français d'Algérie, puisqu'en fait, ils sont les juifs d'Algérie arrivent en tant que Français.
1: Oui.
0: Mais en même temps, ce sont toutes les migrations postcoloniales du travail, des migrations maghrébines qui arrivent en même temps quasiment, en fait, sur le territoire français, le territoire hexagonal, mais qui vont pas être accueillis, bien évidemment, de la même façon, qui ne vont pas avoir les mêmes conditions de vie, les mêmes statuts, les mêmes représentations, toute une série de choses. Et bien évidemment, la façon dont c'est... le droit français aussi, pour le coup, mais aussi le droit français va impacter à la fois cet accueil, mais ce qui est intéressant aussi, c'est de savoir que on a la même chose pour les juifs marocains ou les juifs tunisiens ou les musulmans de ces deux pays qui arrivent et qui eux ne sont pas français pour le coup et n'ont pas la même relation en fait avec le droit. Donc voilà, tout ça, c'est une période qui est extrêmement riche et qui est extrêmement complexe aussi.
2: Nous dans l'exposition, on montre tous ces grands mouvements de fond. On montre aussi des je dirais pas forcément des pas de côté, mais aussi des histoires un peu dissidentes. Je pense notamment aux archives familiales qu'on montre de ces Juifs d'Algérie qui ont pris fait et cause pour la lutte anticoloniale. On s'est beaucoup appuyé sur le travail de l'historien Pierre-Jean Lefort-Luciani, qui fait un travail remarquable de recherche de ces personnes. Et puis aussi, en montrant des archives très peu connues, même si elles sont dans les archives publiques, hein, mais qui montre aussi toute l'attention de l'État, puisque il ne faut pas l'oublier, c'est cet État français
1: l'État est là, oui.
2: qui surveille les relations entre juifs et musulmans au Maghreb, notamment en Algérie, comme le lait sur le feu. Il y a vraiment quelque chose, et là c'est une sorte de fil continu quand même depuis le 19e siècle, depuis 1830 presque, depuis l'arrivée des Français dans la baie d'Alger, cette focalisation, presque parfois tourne à l'obsession, sous les chiffres, ça tourne vraiment à l'obsession, de la manière dont ces deux populations vont interagir. Comment ce qu'on fait aux uns va pouvoir avoir des conséquences sur les autres ou sur les relations entre les uns et les autres. Avec des fois, on peut même imaginer, bon, sous Vichy, évidemment, c'est même pas l'imagination, hein, c'est vraiment essayer de voir comment, par exemple, l'abrogation du décret Crémieux va... On espère un enthousiasme délirant des foules musulmanes, non pas par sympathie pour les foules musulmanes, mais par une sorte de voilà d'envie de déconstruire hein, un tissu de relations quotidiennes, etc. L'autre chose peut-être sur laquelle insister, sur la question de l'accueil ou de l'arrivée, on va dire. Effectivement, et c'est vrai que la situation des juifs marocains, des juifs tunisien est particulièrement intéressante. Certains avaient la nationalité française avant d'arriver.
0: Très peu.
2: Pour la majorité, effectivement, ils sont arrivés comme immigrés, voilà. Et ce qui est intéressant, c'est qu'effectivement, on a un rôle des associations juives en France, soutenues également financièrement par les États-Unis, mais je pense notamment le FSJU, par exemple, qui va avoir un rôle vraiment d'accompagnement dans les démarches administratives, etc. Je pense que le travail de Martin Messica est vraiment très intéressant. Il fait un très bel article dans le catalogue pour montrer que on a finalement des populations qui arrivent comme immigrés. Juive musulmane, mais finalement l'accueil est très différent aussi parce qu'il y a une histoire qui est différente. Ces associations juives, elles sont présentes sur place aussi parce que il y a aussi un engagement de mobilisation du consistoire français, israélien.
0: Elles n'arrivent pas aussi avec le même capital culturel.
2: Également.
0: C'est-à-dire qu'on a des populations juives qui sont passées par les écoles de l'Alliance israélite universelle. Pour la Tunisie et le Maroc, ou qui sont passés par l'école française républicaine, je veux dire. Et on sait très bien comment ce rendez-vous avec l'histoire par l'école n'a pas été manqué par les communautés juives, parce que c'était véritablement là la possibilité de la promotion, qu'elle soit par éducative, mais aussi la promotion sociale, la promotion économique, et auxquelles ils ont pu accéder réellement. Et là, on voit bien la différence avec les populations musulmanes, elles qui, l'école républicaine, elle existait, mais elle leur était pas ouverte, puisqu'on sait très bien que aux indépendances, on avait à peu près 10% de la population qui était passée par les écoles. Donc, ce capital éducatif qu'avaient les Juifs du Maghreb en arrivant en France, associés et conjugués à la performance du réseau associatif juif, a fait bien évidemment que la réintégration à la société française s'est fait sans trop de problèmes quand on compare avec les populations musulmanes qui, elles, arrivent avec des profils d'immigrés, en fait, donc d'homo economicus, voilà, réellement, plutôt analphabètes, plutôt dans une espèce d'entre-soi très très masculin, une espèce de migration pendulaire, voilà, les regroupements familiaux ne se font qu'après. On n'est pas du tout dans la même configuration.
1: Alors on passe à la dernière période qui est très longue, de 1967 et après, donc longue période que vous intitulez éloignement et oubli. Alors pourquoi 67, guerre des six jours?
2: Alors oui, on a eu une discussion sur pourquoi 67 et pourquoi par exemple pas 62, parce que c'est le moment effectivement de l'arrivée des Juifs d'Algérie, etc. Oui. On a choisi la date de 67 parce qu'effectivement il y a un moment pivot à la fois pour les Juifs, hein, pour les Juifs de France, avec la guerre des six jours effectivement et disons cet attachement à l'État d'Israël qui se renforce et qui devient vraiment un pôle d'identification extrêmement fort. Il était déjà précédemment, mais là, il y a vraiment quelque chose. Et qui va de pair aussi avec un changement politique, hein, puisqu'on présente dans l'exposition la fameuse conférence de presse du général de Gaulle, donc de novembre 67. Ah oui. Hein, et bon,
1: très impressionnant.
2: Voilà, la citation que tout le monde connaît sur le peuple sûr de lui, d'élite et dominateur, mais qui amorce un changement de politique étrangère de la France. Et donc, là aussi, pour les Juifs de France, un mouvement aussi de détachement, d'une certaine manière. Mais c'est aussi un moment qui commence de façon très embryonnaire du côté, alors forcément de tous les musulmans de France, mais on a quelques figures comme ça qui sont au début d'ailleurs très liées à la gauche radicale, je pense notamment à la gauche prolétarienne, les Mao, qui vont faire de la cause de la question palestinienne, donc puisque la guerre des six jours voilà, entraîne vraiment la mise au premier plan de cette question palestinienne et de faire ce qu'on à l'époque on appelle la convergence des luttes, c'est-à-dire l'associer à toutes les luttes dans les années 70 de défense des droits des immigrés en France au nom de la lutte contre l'impérialisme, etc. Donc on a effectivement une polarisation, on parle des identités politisées par effectivement l'année 67 et l'amorce de cette véritable politisation des identités juives et musulmanes en France.
0: Et les années qui suivent ne font que les renforcer, puisque dans la culture politique de ce qu'on appelle les musulmans de France, la question palestinienne est absolument fondamentale. C'est vraiment un consensus. C'est une question qui est non négociable fait en sorte que le rapport à l'État d'Israël est un rapport qui est vraiment problématique dans ce sens-là. La cause palestinienne étant fondamentale. Et que de plus en plus auprès des Juifs de France, Israël devient le pays de l'horizon d'attente d'une certaine façon, où cette question de territoire partagé, de terre des aïeux, le Maghreb, terre de nos ancêtres, terre de nos racines, est tout doucement passé en second ordre, où c'est l'Israël qui devient l'objet de la polarisation, en fait, de l'attente. Et on le voit très, très bien auprès des jeunes générations. Donc, cette question-là, le fil conducteur, véritablement, de toute l'exposition, c'est d'en finir avec ce cliché insupportable de la haine viscérale entre juifs et musulmans. Voilà. Et on voit bien que quand il y a eu animosité, quand il y a eu séparation, quand il y a eu distance et méfiance, tout cela repose, en fait, sur des logiques politique, historique, idéologique, qu'on cherche à décrypter, qui font qu'aujourd'hui on arrive à la configuration qui fait que en France on a énormément de mal à faire en sorte que l'islam de France soit intégré dans le paysage politique et religieux.
1: Pour autant, la vertu de l'exposition, c'est de mettre en évidence quand même une notion de culture commune, notamment dans le domaine artistique. Donc, il y a des choses qu'on peut apprendre, musique, peinture.
2: Effectivement, on a fait le choix de mettre la lumière sur l'entre-deux-guerres, sur cette période dont on a déjà parlé, sous l'angle politique, etc. Mais c'est vrai que sous l'angle artistique, c'est période extrêmement dynamique, extrêmement riche, où on a des orchestres judéo-musulmans, on a des tandems judéo-musulmans, et notamment on a commandé à un chercheur britannique, Samuel Everett, deux petits films d'animation qui mettent en scène des tandems judéo-musulmans aujourd'hui largement méconnus des non-spécialistes.
1: Et alors, est-ce que, j'ai envie de vous poser la question, que nous est-il permis d'espérer? Est-ce que vous avez des visites d'école?
2: Alors, on a beaucoup de scolaires, effectivement, qui viennent. Donc, d'une certaine manière, l'objectif est rempli, parce que c'était un peu l'objectif initial de l'exposition, c'était de faire venir les scolaires, parce que c'est la jeune génération. L'exposition, elle leur est destinée aussi à eux. C'est aussi la raison pour laquelle on finit l'exposition. D'accord. Sur ce petit film de Valérie Mregène, pour voir finalement comment aujourd'hui, des adolescents, des jeunes adultes en formation perçoivent cet héritage. Comme l'a dit très bien Karima Diresh, qu'est-ce qu'on en a aujourd'hui finalement? Très peu. Oui. Les gens qui ont vécu la coexistence au Maghreb avant les indépendances, c'est une génération qui est en train de partir aujourd'hui. Oui. Alors, certes, des témoignages, des souvenirs ont été transmis aux enfants, aux petits-enfants, mais cette expérience vécue, elle est en train de disparaître d'une certaine manière. C'est donc, c'est vraiment pour ça on est content qu'il y ait beaucoup de groupes scolaires qui viennent. On espère qu'il y en aura encore plus.
0: Et en même temps, on a affaire à une jeunesse qui est extrêmement sensible aux questions de respect, de tolérance, de la diversité, de la considération, de la différence de l'autre. C'est quelque chose qui est très frappant. Absolument. Dans la culture, je dirais pas politique, mais tout simplement sociale des adolescents d'aujourd'hui.
1: Ah, vous le ressentez?
0: Ah, fortement, oui.
1: Vous faites visiter à des
0: fortement,
1: classes.
0: Oui, bien sûr. Ça, c'est, ces notions-là, elles sont fondamentales, mais en fait, elles dépassent le religieux. Elle dépasse le religieux de juifs, de musulmans. Alors, c'est paradoxal, alors qu'à côté, on a des polarisations politiques sur le religieux. Mmh. Voilà, c'est très paradoxal comme constat et comme situation.
1: Ça fait plaisir. En tout cas, je voulais signaler le magnifique catalogue de l'exposition qui regroupe toutes les œuvres d'art, tous les documents. Et c'est plus qu'un catalogue, hein. Vraiment extraordinaire. Voilà, c'est jusqu'au 17 juillet au Palais de la Porte Dorée pour prendre la mesure du passé dans ses contradictions et sa complexité. Allez-y. Merci beaucoup.
0: Merci.
2: Merci.

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1: Élisabeth II est décédée et les Juifs d'Angleterre, comme tous les sujets de Sa Majesté, pleurent leur reine. Une petite ombre au tableau a cependant fait son apparition. Le journal Le Monde a révélé qu'en 70 ans de règne, Élisabeth II s'est rendue dans presque tous les pays du monde, mais jamais en Israël. Alors, ça pourrait paraître anecdotique, mais ça n'est peut-être pas tant que ça si on inscrit cette anomalie dans une histoire longue, complexe et parfois douloureuse de la présence juive en Angleterre et de la relation de ces monarques avec leurs sujets juifs. Nous sommes en relation avec une spécialiste de cette histoire, Judith Schlanger, professeure à l'École pratique des hautes études. Bonjour madame.
2: Et bonjour, merci de votre invitation.
1: En France, on rappelle enfin, depuis quelques années, que la présence juive est très ancienne, que la France aurait même été, si on peut dire, juive avant d'être chrétienne. En Angleterre, c'est une toute autre histoire. Il n'y a pas de présence juive attestée avant le XIe siècle et la conquête de Guillaume le Conquérant. Racontez-nous cette histoire.
2: Effectivement, le changement majeur dans l'histoire de l'Europe, mais aussi dans l'histoire de relations entre la France et l'Angleterre, est la conquête normande qui a lieu en 1066. C'est le duc de Normandie, Guillaume, qui devient le roi d'un autre pays. Et donc, c'est avec Guillaume le Conquérant, donc avec les Normands, que les Juifs arrivent en Angleterre. Pourquoi ? Parce que le duc leur promet, leur octroie une charte qui leur donne des privilèges. Donc, on parle de l'arrivée des Juifs avec Guillaume le Conquérant. En réalité, il s'agit de quelques familles, quelques individus juifs qui vont arriver très spécifiquement de la ville de Rouen. Donc, la communauté de Rouen était installée au Moyen-Âge, célèbre, connue, il y a au XIIe siècle. C'était une famille, c'était une communauté qui hébergeait des savants, des gens renommés. Et donc, à partir du XIe siècle, cette communauté était très bien implantée en Normandie, dans la ville de Rouen, et ce sont les Juifs de Rouen qui arrivent le premier en Angleterre.
1: Mais alors, pourquoi est-ce qu'il n'y avait pas de Juifs en Angleterre avant cette conquête? Puisque l'Angleterre, c'est pas si loin, il y a déjà forcément des échanges de marchands entre la France, l'Angleterre et d'autres pays. Pourquoi est-ce qu'ils n'y sont pas installés avant?
2: Donc, il est très difficile de parler de l'histoire quand nous n'avons pas des sources. Il y a eu effectivement des légendes, il y a eu des théories que les Juifs existaient, qu'il y avait des Juifs en Angleterre. Effectivement, nous savons que les Juifs circulaient dans l'Europe depuis l'époque romaine, depuis les Romains. Et l'Angleterre a fait partie pendant une partie de son histoire aussi du grand empire romain. Donc, les Juifs qui étaient des citoyens romains pouvaient bien entendu se promener, venir en Angleterre. Et il est tout à fait probable qu'il y ait eu des Juifs en Angleterre. Mais nous n'en avons pas de documents, nous n'en avons pas de traces. Donc, c'est très difficile de parler parler ex nihilo. Nous n'avons pas de sources, nous n'avons pas de traces. Ça serait vraiment des arguments de silence qui ne sont pas ceux que les historiens aiment.
1: Donc Guillaume le Conquérant, c'est le début d'une présence documentée. Quel est donc ce premier document qui atteste la présence juive?
2: Donc, le problème, c'est que le document qui aurait été octroyé par Guillaume le Conquérant n'est pas conservé. Mais nous avons les documents les plus anciens, en fait, datent de l'époque de Jean sans terre, que les Anglais appellent Jean Plantagenet. C'est celui qui a perdu la Normandie au roi capétien de France en 1204. Donc, les descendants de Guillaume des Conquérants ont octroyé les chartes, mais les chartes qui ont été données à la fin du XIIe siècle disent explicitement que c'est une répétition des chartes plus anciennes. Donc, même si les documents conservés ne sont pas de l'époque de Guillaume le Conquérant, elles répètent des chartes plus anciennes. Donc, nous pensons que c'était déjà Guillaume le Conquérant qui a octroyé les droits aux Juifs. Et effectivement, dans les grands documents qui est le Domesday Book, donc le recensement de toutes les communautés et leurs biens dans l'ensemble de l'Angleterre en vue de taxation, donc, ce sont les Normands, les rois normands qui l'ont instauré. Et donc, le Domesday Book qui a été fait en 1086, donc juste 20 ans après la conquête, on mentionne des individus qui aurait pu être juive. Donc, par exemple, la communauté de Norwich, qui sera la deuxième plus importante communauté juive de l'Angleterre médiévale, nous avons une mention dans Domesday Book d'un certain Isaac, qui était probablement juif, même si la communauté elle-même existe depuis le début du 12e siècle seulement. Mais il y a des individus qui sont probablement juifs, qui sont installés plus tôt. Mais pour qu'on puisse parler d'une communauté, nous devons avoir des documents et aussi des chartes qui établissent cette communauté. Pourquoi? Parce que ce sont les autorités royales anglaises qui donnent aux juifs la possibilité de s'installer dans des villes spécifiques. Donc, la possibilité pour les juifs de vivre en Angleterre est très réglementée. Donc, ce sont les rois qui décident où, dans quelle ville, dans quelles circonstances et sous quelles conditions les juifs vont s'installer. Donc, s'installer, ça veut dire aussi créer des lieux de culte, donc synagogues, des boucheries, des mikvés, mais aussi des cimetières. Par exemple, en Angleterre, un seul cimetière fonctionnait jusqu'à 1171. Donc, c'est seulement 100 ans après l'arrivée des Juifs que les villes autres que la ville de Londres ont reçu les privilèges de créer des cimetières pour des Juifs qui décédaient. Donc, tout ça, c'était très réglementé par des chartes royales.
1: Alors, justement, vous avez mentionné la ville de Norwich. Norwich, ça va être le lieu d'un pogrom anti-juif. Il y a une découverte archéologique très récente, là, ces derniers jours, qui a circulé dans les médias. On a découvert une fosse commune avec des individus juifs. Vous allez nous expliquer comment est-ce qu'on sait que ce sont des squelettes de juifs persécutés. Mais surtout, l'arrivée des juifs en Angleterre, elle va très vite tourner au vinaigre. Qu'est-ce qui s'est passé?
2: Non, les Juifs sont arrivés avec Guillaume le Conquérant, les Juifs parlaient français. Donc, en arrivant en Angleterre, les Juifs francophones étaient associés directement avec les conquérants. Et d'une certaine manière, surtout au 12e, jusqu'à la fin donc, du 12e siècle, les Juifs étaient protégés par le roi, et bien sûr pas le roi personnellement, mais ses représentants, donc les représentants des autorités royales qui étaient des shérifs des villes différentes. Donc les autorités civiles, le roi était représenté dans les villes par des shérifs, et les shérifs, les employés du roi, le service d'une certaine manière de la police militaire du roi, étaient censés protéger des juifs. Et à plusieurs reprises de l'histoire juive, c'était effectivement le cas. Les chartes octroyées aux Juifs leur donnaient des droits. Parmi ces droits, c'était non seulement vous pouvez vous installer ici, vous pouvez être des banquiers, vous pouvez prêter de l'argent avec intérêt, c'était interdit aux chrétiens, pour les Juifs c'était une aubaine, c'était vraiment une niche économique qu'ils pouvaient occuper à défaut de pouvoir exercer d'autres métiers en dehors de la communauté juive. Bon, pas tous les Juifs en prêtaient. Étaient banquiers, usuriers, il y avait aussi des marchands de fromage, poissons, etc. Et il y a eu aussi des grands marchands internationaux. Mais effectivement, on a permis aux Juifs de se spécialiser dans les activités financières en Angleterre.
1: En tout cas, il y avait donc une dépendance vis-à-vis de ces banquiers juifs, comme c'était le cas en France aussi.
2: Exactement. Donc, il y a eu des prêts, etc. Donc, il y avait des abbayes, des chevaliers, des nobles qui étaient endettés auprès des juifs.
1: Et c'est ça qui a généré ensuite les pogroms?
2: Donc oui, bien sûr. Donc il y a toujours pour des pogroms contre les juifs, il y a toujours deux raisons. Il y a une raison économique et il y a une raison idéologique. Donc bien entendu, les juifs sont perçus comme les étrangers à double titre. Ils pratiquent une religion qui n'est pas celle de la majorité chrétienne du pays. Il y a bien sûr l'Église qui, dans son histoire, parfois protège les juifs, parfois au contraire, et dans l'essai de les convertir, les persécute ou essaye de les convertir. Donc il y a une raison idéologique, mais il y a également des raisons économiques. Donc une population endettée auprès des juifs est très contente de ne pas s'acquitter de dettes en détruisant des créanciers et en détruisant les lettres des créances, donc des documents qui attestent leur dette. Donc en revenant vers la ville de Norwich et la récente découverte. Donc, la ville de Norwich a une réputation extrêmement triste d'avoir été le premier lieu d'une accusation de meurtre rituel. contre les Juifs. Donc, nous parlons de l'an 1144. Donc, nous sommes au milieu du XIIe siècle. Un garçon de 12 ans, qui s'appelait Guillaume, on l'appelle Guillaume de Norwich, disparaît. C'était un apprenti tanneur. Tout d'un coup, il disparaît. Sa famille le recherche. Son corps est retrouvé sans vie et apparemment martyrisé, couvert de blessures, dans une forêt voisine. Et la communauté juive est accusée de ces crimes immédiatement. Donc, cependant, il ne faut pas oublier, le pogrom n'a pas lieu. Pourquoi? Parce que John de Chesney, qui était le shérif à l'époque, protège les Juifs. Donc, les Juifs de la ville de Norwich, à cette occasion, donc en 1144, se réfugient dans les châteaux du shérif, donc château royal, les autorités royales, et le pogrom, apparemment, n'a pas lieu. Notre seule source, presque, des événements de cette époque, c'est la chronique de Thomas de Monmouth, qui était un moine bénédictin à Norwich et qui a décrit toute cette histoire, mais après les faits. Donc, il arrive à Norwich 6 ans après.
1: Donc, il n'est pas témoin des faits.
2: Il n'est absolument pas témoin. Il interroge les témoins. Il fait une enquête d'une certaine manière policière. Pendant, cette enquête est tendancieuse. Donc, il part non seulement avec l'idée que les Juifs sont coupables, visiblement la famille du jeune homme accuse les Juifs de ce meurtre, et la ville en général est convaincue que c'était les Juifs qui ont commis ce meurtre. Donc, il mène une enquête assez rigoureuse en interrogeant les parties et les témoins, mais déjà avec l'idée que c'était des Juifs. Donc, vraiment avec des chefs d'accusation déjà prêts. Et donc, l'idée derrière. Et quand même, nous sommes au XIIe siècle. Il veut la canonisation du garçon. Il veut en faire un saint de l'Église, parce que, bien entendu, avoir un saint qui crée des miracles, qui fait des choses, ça attire des pèlerins, ça développe les abbayes locales. Donc, je ne dis pas qu'il n'y croyait pas, probablement en moine du XIIe siècle, il pouvait croire qu'effectivement, les Juifs ont commis ce meurtre. Donc, cette histoire, c'est vraiment une histoire.
1: Ça résonne aussi avec l'accusation de peuple déicide. Jésus, c'est quand même aussi la figure de l'innocence, de l'enfant. Et là, c'est l'histoire qui se répète, l'histoire théologique, disons.
2: Absolument. Et donc, un des éléments des accusations de meurtre rituel va montrer que les corps étaient mutilés d'une telle manière qu'on pense que ces corps étaient crucifiés, ou bien dans les cas justement de Guillaume de Norwich. La chronique parle de traces, de blessures sur sa tête qui auraient fait penser qu'on lui a mis une couronne comme la couronne de Jésus. Donc, il a été effectivement blessé. Donc, voilà.
1: Mais alors, vous dites que là, les Juifs ont eu la vie sauve, in extremis, à Norwich. Mais alors, qu'est-ce que c'est que cette fosse commune qu'on a découverte?
2: Voilà, donc la fosse commune qui a été découverte avec au moins 17 corps qui ont été enterrés. Et donc la découverte a eu lieu il y a 2 ans, mais les publications sont tout récentes parce que les chercheurs ont pris 2 ans pour analyser les corps. Donc la datation au carbone 14 a montré que la fosse commune daterait entre la moitié du 12e siècle jusqu'au début du 13e siècle. Donc, la fourchette, comme d'habitude, est assez large, mais il y a eu des pogroms bien attestés contre les Juifs anglais à partir des 1189. Donc, moi, je pense que cette fosse commune date plutôt de cette période où nous savons que les communautés juives ont été décimées. Les communautés qui étaient très petites, il faut les rappeler, en Angleterre, à l'époque où il y a eu le plus de Juifs, donc en milieu du XIIIe siècle, la communauté juive générale, en général, n'était pas plus grande que 3500 jusqu'à 4000 individus. Donc, nous parlons des communautés minuscules. Donc,
1: mais alors, comment est-ce qu'on sait qu'ils sont juifs, ces gens qu'on a découverts dans cette fosse commune?
2: Donc, nous avons effectivement une fosse commune. Donc, on pense immédiatement à un pogrom contre les juifs à cette époque. Donc, historiquement, c'est possible. Et donc, il y a maintenant les généticiens qui travaillent sur la possibilité d'identifier les Juifs par leur composition génétique, par les gènes qu'ils trouvent. Donc, bien entendu, cette recherche est problématique parce que la comparaison des gènes médiévaux se fait par rapport aux juifs ashkénazes d'aujourd'hui, mais je ne suis pas scientifique. Apparemment, les résultats sont prometteurs, donc il est tout à fait possible qu'on peut effectivement identifier les liens de famille entre les juifs enterrés, ou plutôt jetés dans les puits à Norwich, et les juifs, certains juifs ashkénazes de l'Europe de l'Est d'aujourd'hui.
1: Alors justement, puisqu'on est dans les invariants de l'histoire, dans l'histoire, dans sa continuité longue, Norwich, c'est aussi le lieu où on trouve le tout premier document attestant de ce qu'on pourrait appeler une caricature antisémite. Est-ce que vous pouvez nous en parler ?
2: Tout à fait. Un des personnages les plus connus de l'histoire juive était Isaac de Norwich. Isaac de Norwich était probablement le juif le plus riche de son époque. Son époque, cela veut dire la fin du XIIe siècle et les années 30. Il est mort en 1235. C'était le banquier et le marchand le plus connu de son époque. Le document dont vous parlez, la caricature, se trouve dans un rouleau de taxation qui a été fait à Westminster, donc à Londres, pour l'échiquier, donc l'échiquier du roi de l'Angleterre, donc le ministère des Finances du roi de l'Angleterre. Il s'agit d'un long rouleau vertical où on notait les personnes qui ont payé des taxes. Et au début de ce rouleau, comme une sorte de décoration assez macabre, je dirais, il y a cette caricature qui représente cet individu spécifique, Isaac de Norwich, ainsi que deux autres individus juifs qui travaillaient pour lui. C'était un certain Moke, le juif, et Abigail, une femme juive, tous les deux connus comme non seulement des créanciers, prêtaient l'argent sur gage, mais aussi comme ceux qui prélevaient les intérêts pour Isaac de Norwich. Donc, c'était apparemment des personnes tout à fait détestées par la communauté qui leur devait de l'argent. Donc, effectivement, la caricature est connue.
1: Ils sont diabolisés dans cette caricature, littéralement diabolisés.
2: Exactement. L'iconographie de cette caricature ressemble beaucoup à l'iconographie des Bibles moralisées de la moitié du XIIIe siècle, où l'Antichrist, le diable lui-même, et personnalisé avec une couronne et avec trois visages. Ici, l'image d'Isaac de Norwich, et nous savons qu'il s'agit d'Isaac de Norwich parce que c'est écrit, donc il y a une inscription qui donne son nom, est représentée avec une couronne. C'est lui qui est le roi des diables, mais aussi le roi de l'Angleterre, et avec les trois visages, exactement comme la représentation de l'Antichrist. Il y a également la représentation des deux diables, de deux démons, sur la caricature. Donc, effectivement, les Juifs sont diabolisés. Mais les travaux récents, notamment des chercheurs récents comme Sarah Offenbach, Sarah Lipton également, surtout Sarah Lipton, montrent que qu'il s'agit non seulement d'une critique contre les Juifs, mais aussi d'une critique contre la politique de taxation dans les années 30, non seulement contre les Juifs eux-mêmes, qui payait des taxes exorbitantes à l'époque du roi Henri III, parce qu'il s'agit vraiment, donc 1233, c'est l'époque d'augmentation de la politique des taxations, parce que le roi Henri III est en train de faire des guerres partout, c'est l'époque des croisades, c'est la préparation, donc les rois essayent de protéger les territoires plantagenais en ce qui est la France d'aujourd'hui, donc la taxation royale est énorme. Donc le roi lui-même est très très mal vu par la population. Et sur cette caricature anti-juive, nous avons également les représentations des clercs du roi avec le symbole. Donc, il y a un symbole d'une balance parce que c'est comme ça qu'on paye les taxes. La monnaie n'est pas seulement le symbole écrit sur la monnaie, mais aussi le poids de la monnaie. Voilà. Donc, c'est une sorte de caricature contre les juifs, mais contre la taxation. Pourquoi? Pourquoi les juifs et la taxation? Pourquoi les juifs et les rois, pourquoi cette opposition contre les juifs et la taxation royale dont les juifs sont les premières victimes? C'est parce que, au moment où les juifs prêtaient l'argent et recevaient les taxes, ils étaient imposés par le roi. D'une telle manière que les sources anglaises comparent les juifs à une éponge avec laquelle le roi enlevaient le bien, les richesses de toute la population, et ensuite ils prenaient les Juifs, ils les serraient, ils prenaient tous les biens que les Juifs ont ramassés. Donc les Juifs victimes de la politique royale étaient perçus, étaient dans cette situation malheureuse d'être placés en tant que serfs du roi, entre le roi et le reste de la population.
1: Mais alors c'est passionnant ce que vous nous expliquez là, parce que à peine 2 siècles après leur arrivée en Angleterre, les Juifs vont être expulsés, cette fois par le roi d'Angleterre. Donc cette haine contre le roi, mais par le truchement des Juifs, va aboutir à un retournement d'alliance. Et cette fois, le roi va se mettre du côté de la populace, si on peut dire, et se retourner contre les Juifs.
2: Tout à fait. Donc les raisons, donc bien sûr, les Juifs sont expulsés le 1er novembre 1290 par Édouard Ier, qui est le fils de Henri III que j'ai déjà mentionné. Il y a un très grand changement. Il y a un changement économique d'abord, mais il y a aussi un changement idéologique important qui arrive en Angleterre 20 ans à peu près après le changement idéologique important en France avec Saint-Louis et sa politique très néfaste à l'égard des Juifs et avec la guerre en 1266 où les barons anglais se révoltent contre le roi et persécutent les Juifs comme les agents du roi. Ça fait que pour des raisons financières et politiques, le roi, petit à petit, va se détourner des Juifs qui les supposaient protéger. Donc, tout d'abord, les Juifs sont taxés à un tel point qu'au bout de quelques dizaines d'années de taxation, mais exorbitante, cette toute petite communauté n'a plus les moyens de payer. Donc, ils ne sont plus utiles à la couronne. Au contraire, nous avons des cas des Juifs complètement perdus, des Juifs tellement pauvres qu'ils deviennent des brigands et des voleurs. Donc les Juifs, des personnages les plus riches qui soutiennent la couronne avec des taxes, deviennent un problème social. Donc beaucoup se convertissent. Il y a la maison des convertis qui est créée par le roi Henri III pour accueillir les Juifs convertis. Cette maison va fonctionner longtemps après l'expulsion des Juifs de l'Angleterre. Donc les rois créent une maison des convertis, une sorte de communauté où les Juifs peuvent vivre à Londres, parce qu'ils sont convertis et parce qu'ils sont complètement démunis aussi. Et en même temps, il y a quand même, avec les croisades du milieu du XIIIe siècle, avec le changement de la politique de l'Église, nous avons tout ce qui se passe à Paris, 1240, 42, 44, le procès contre les Talmuds, le brûlement des Talmuds. C'est la première fois dans l'histoire que les Talmuds est brûlé.
1: Donc vous voulez dire, en fait, cette expulsion d'Angleterre, elle s'inscrit dans un changement beaucoup plus global dans la chrétienté, dans le rapport de la chrétienté aux Juifs.
2: Tout à fait. Donc il y a un rapport différent, un rapport idéologique, où les Juifs sont perçus comme ceux qui blasphèment contre le Christ. C'était toujours le cas. Mais la découverte, d'une certaine manière, de textes talmudiques, a probablement changé. Donc les chrétiens ne connaissaient pas les Talmuds avant. Ils connaissaient bien la Bible. Les chrétiens s'intéressaient à la Bible chrétienne. Au XIIe siècle, il y a des chrétiens qui lisent la Bible en hébreu. Mais les Talmuds, il y avait Pierre le Vénérable à Cluny qui a parlé du Talmud comme un livre néfaste, mais personne ne l'a lu.
1: Mais alors, quand on expulse les Juifs d'Angleterre, où est-ce qu'ils vont ?
2: Donc les Juifs anglais arrivent d'abord en France. Donc ils retournent en France d'abord dans le nord. Donc nous avons dans les documents parisiens, nous avons des mentions des Juifs anglois. Donc nous avons des mentions des Juifs anglais qui arrivent à Paris. Donc ils sont là. Mais nous savons que les Juifs français, donc de France, du royaume de France, seront donc des Tsarfatim, seront expulsés quelques années après, 1306.
3: Oui.
2: Si les Juifs anglais s'installent dans le nord, donc dans le royaume de France, ils vont être expulsés de nouveau très rapidement. Nous savons que les Juifs s'installent en Provence. Donc, nous avons les travaux de Joseph Schatzmiller nous montrent la présence de Juifs anglais, connus comme anglais et décrits comme anglais, à Manos, 50 ans après l'expulsion.
1: Ah oui, c'est-à-dire que 50 ans après l'expulsion, ils conservent encore leur identité anglaise.
2: Tout à fait. Et ils sont considérés par les autres Juifs, même assez négativement, comme anglais. Donc, nous avons effectivement des mentions de Juifs anglais dans le sud de la France. Donc, il est tout à fait possible. Il y a probablement des familles qui ont émigré vers l'Allemagne également et donc vers l'Europe centrale, vers les terres qui étaient à cette époque plus accueillantes. Et les Juifs, il n'y avait pas des communautés juives en Angleterre jusqu'à leur réadmission en 1655. La réadmission qui a été décidée par le Parlement a été plutôt incitée par les forces hostiles au roi de l'époque. Donc, c'était Oliver Cromwell qui a œuvré pour la réadmission des Juifs en Angleterre. Les raisons économiques y étaient également, mais il y a eu ici des raisons idéologiques très fortes, où il y a vraiment la naissance, déjà depuis le XVIe et surtout au XVIIe siècle, d'une science de l'orientalisme anglais, où les savants essayent de voir au XVIIe siècle, dans les Juifs, un modèle pour leur religion protestante. Les Anglais, nous le savons, depuis Henri VIII, sont anglicans, donc ils quittent l'Église catholique vers une Église nationale. Et donc, à l'époque de Oliver Cromwell, et donc révolte de puritains, qui sont un mouvement à l'égard de l'Église, à l'intérieur de l'Église, donc les Juifs jouent ce rôle aussi de modèle. Et il ne faut pas oublier que là, on décrit, on étudie la Bible, on apprend l'hébreu, et les chaires de la langue hébraïque sont créées dans les universités anglaises, donc d'abord à Cambridge, ensuite surtout à Oxford, une chaire professoriale, déjà de 1540, donc avant la réadmission des Juifs.
1: Et donc là, c'est une toute autre histoire de la présence juive en Angleterre qui va s'écrire après Cromwell. On est dans l'histoire moderne. Ça va être une histoire d'abord séfarade, d'ailleurs, l'arrivée des Juifs d'Amsterdam qui vont s'installer à Londres. Vous êtes médiéviste, vous avez insisté, et c'est tout à votre honneur pour ne nous parler que de votre période, la période sur laquelle vous êtes spécialisé. Merci beaucoup, Judith Schlanger, pour toutes ces explications. Je rappelle que en 2023, on pourra avoir la chance de vous écouter à la Bibliothèque nationale de France dans un cycle de conférences sur les manuscrits juifs de France. Ça aura lieu le 15 et 16 mars à la BNF et ce sera absolument passionnant. Merci beaucoup.
2: Merci beaucoup.

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1: Je vais principalement illustrer, en fait, par l'image, ce qu'est aujourd'hui, le meurtre rituel dans la caricature contemporaine, d'ailleurs comme il me l'a été demandé, et je vais démontrer que, somme toute, on retourne aujourd'hui vers les grands mythes anti-juifs qui ont causé ce que l'on sait, puisqu'il y a eu en Europe, au XIXe siècle, ce qu'on peut caractériser de culture génocidaire, puisque le dernier ouvrage que j'ai écrit avec Gérard Sylvain traite de la carte postale antisémite. Et donc dans cet ouvrage, où l'on montre la production de la carte postale qui était l'équivalent d'Internet et des mails, on voit que la carte postale a permis de véhiculer à l'échelle pratiquement de la planète, du plus petit village russe et français, une image du juif, et une image du juif qui va acculturer les gens à cette idée que les juifs sont en quelque sorte les malheurs du monde et responsables des désastres. Et ce qui est aujourd'hui, cette culture génocidaire qui a conduit à la Shoah, malheureusement, est aujourd'hui forte au sein de la rue, ce qu'on dit la rue arabe ou la rue musulmane. Donc les récits mythiques antérieurs servent donc de matériaux symboliques aux récits postérieurs. C'est en fait le fin fond de ce que je vais essayer de vous expliquer. Et donc toujours cette idée donc, du juif figure du mal absolu. Et donc de ce réinvestissement par le monde arabo-musulman, avec des métamorphoses, comme on vous l'a expliqué aussi ce matin, des grands thèmes d'accusation des juifs, à forte charge, investissement par le monde arabo-musulman, avec des métamorphoses, comme on vous l'a expliqué aussi ce matin, des grands thèmes d'accusation des juifs, à forte charge mythique, forgées par...

0: chrétien, emblématique. Et puis là, ce sont des images pour montrer effectivement le passage de cette culture chrétienne, spécifiquement chrétienne. On est dans l'antisémitisme et pas dans l'antijudaïsme. Et on voit le Sturmer, qui est quand même l'organe emblématique de haine nazie, cette représentation du juif, un juif démoniaque qui sort du Talmud. Et puis d'autre côté, à l'occasion de la visite du pape Jean-Paul II en Terre Sainte, on voit le juif, enfin, l'israélien, représenté sous cette même forme démoniaque qui est celle du Sturmer des années 30, donc de cet infâme parti nazi. Donc ce sont bien les symboles juifs qui sont visés par la caricature arabe. Donc ce n'est pas une caricature antisioniste, excusez-moi, puisque ce sont très rarement d'ailleurs des soldats israéliens qui sont représentés, où il n'y a jamais de civils israéliens, ce sont toujours des juifs, puisque vous voyez, ce sont... Oui, alors, excusez-moi, mais je fais attention de ne pas toucher mon câble. Voilà. Donc, je ne l'ai pas touché. Donc, ce qu'on voit ici, effectivement, dans cette caricature, oui, je crois à votre droite aussi, on voit à l'occasion du début de l'intifada en l'an 2000, on voit cette idée, encore une fois, que les juifs sont les maîtres du monde, puisqu'à travers, effectivement, la bête américaine, on voit que c'est un juif, sans doute un chassid, donc vraiment la représentation du juif typique qui domine les États-Unis. Alors, page down. Alors, encore une fois, pour bien montrer l'influence, la circulation de l'image antisémite, cette certaine porosité, on voit par exemple ici une affiche nazie d'un journal humoristique, Lustiger Blätter, qui à l'origine d'ailleurs avait été créé par des juifs avant qu'il ne soit organisé. Et là, on voit les juifs qui contrôlent les bolcheviks, qui mangent les Américains, qui mangent l'Empire britannique. Bien sûr, dans les années 2000, après la Seconde Guerre mondiale, il n'est plus question des bolcheviks, puisque l'image des juifs est plutôt liée à celle du néoconservatisme américain, mais on voit que l'idée est la même. C'est que ce sont les juifs qui, en quelque sorte, et qui même certainement, contrôlent le monde. Alors ça, c'est aussi une image typique de ce qu'on appelle le juif monde, c'est-à-dire que le juif qui contrôle le monde. Alors, vous avez d'un côté une petite vignette française des années 30, issue de milieux proches de ce qui sera plus tard, bien sûr, la collaboration. Et puis de l'autre côté, vous avez une caricature d'un caricaturiste d'origine algérienne qui vit aux États-Unis en Californie et qui exprime aussi effectivement le fait que ce sont les juifs qui, en quelque sorte, sont les maîtres du monde. Encore une fois, pour aller vite, caricature anti-maçonnique serbe, mais serbe à l'époque sous occupation nazie, où l'on mêle l'image du juif, du bolchevique et du maçon. Et puis de l'autre côté, vous voyez une image où vous voyez Sharon qui contrôle.
1: Tu parles pas assez.
0: Alors je parle pas assez, voilà. Alors encore une fois, dans le bestiaire, le juif comme animal nuisible, ce sont des images typiques, encore une fois, tirées du Sturmer nazi, le juif araignée. Et aujourd'hui, en tout cas à partir de l'an 2000, dans la caricature arabe contemporaine, on voit effectivement également aussi le juif représenté tantôt sous la forme d'une araignée, tantôt sous la forme d'un rat. Hein, on se souviendra quand même du film Les Juifs éternels qui se termine par une image effectivement de rat. Bien, alors, l'image aussi du juif déicide, du juif qui crucifie. Alors hier, il crucifie le Christ, aujourd'hui, il crucifie d'une part l'Allemagne, puisque c'est encore une fois des images tirées de journaux et de magazines nazis, de périodiques nazis, et très largement utilisé dans la presse quotidienne arabe, puisque ce n'est plus aujourd'hui ni ce n'est pas bien sûr l'Allemagne ou la Russie qui est crucifiée, c'est bien sûr la Palestine, et donc toujours cette idée que la Palestine représente la figure en quelque sorte christique d'aujourd'hui, d'où l'investissement d'ailleurs d'un certain nombre de chrétiens progressistes dans le mouvement antisioniste. Bien, voilà encore une fois une image typique de cette idée du juif déicide. Puisque c'est bien sûr un détournement de la Pietà de Michel-Ange, et vous voyez l'idée selon laquelle en fait Jésus serait un Palestinien et les Juifs seraient en fait des Romains. Donc c'est vraiment une aversion absolument terrible, puisqu'on voit Rafat qui a, Jésus, excusez-moi, qui a le kéfier. Bien, alors arrivons quand même au cœur de l'exposé, le mythe du juif vampire qui est central. Voilà encore une image nazie, hein, pour bien montrer que cette idée, très souvent, on lit hein, le vampire aux juifs. L'idée aussi, effectivement, que l'idée de l'infanticide, bon, qui est une idée, bien sûr, que l'on retrouve dans, et comme on l'a dit ce matin, bien sûr, dans l'imaginaire collectif chrétien, qui daterait de 1144 à Norwich, en Angleterre, et qui a été, bien sûr, largement reprise par les nazis. Et là, on voit dans cette image, caricature, dans ce dessin allemand, qui est intéressant plus d'un titre. D'abord parce que, bien sûr, ça représente les juifs de manière extrêmement caricaturale, mais surtout, ça montre quand même aussi des liens.

0: Malgré le discours antichrétien qu'avaient les nazis, quand même le fait qu'ils ne peuvent pas s'empêcher de lier leur haine des juifs quand même à l'héritage anti-juif. Donc c'est une image à la fois antisémite, mais en même temps anti-juive, puisque on voit quand même derrière, effectivement, les trois croix de la crucifixion, qui rappellent effectivement le lien entre les juifs d'aujourd'hui et les juifs d'hier, et que les juifs sont prêts à commettre contre le peuple allemand ce qu'ils ont fait contre le premier chrétien, contre le Messie qui a été pour eux Jésus. Et le coup de thème du couteau aussi est un thème très important. Donc c'est une image assez importante. Et puis l'image de l'inversion, c'est-à-dire ils s'apprêtent à faire aux juifs ce qu'ils leur reprochent, puisque ce ne seront pas des enfants chrétiens qui vont être exterminés par les juifs, mais ce sont bien, comme vous le savez, plus d'1 500 000 juifs qui ont été jeunes enfants juifs qui ont été exterminés par les nazis. Alors encore une fois, l'image du juif suceur de sang, l'image d'un magazine italien de 1941, qui est une déformation du mythe, puisque là, les juifs sucent directement à la paille le sang du jeune enfant chrétien. Donc ce sont des thèmes mobilisateurs, des thèmes qui ont été très largement utilisés et qui se retrouvent aujourd'hui dans la caricature arabe, puisqu'on voit ici une représentation de Shaul Mofaz, il fallait le deviner, au moment de sa nomination au gouvernement israélien, et qui est représenté comme le Knight of the Night, c'est-à-dire comme le chevalier de la nuit, donc comme Dracula, encore une fois. Et donc ce thème est très très largement utilisé dans la caricature arabe. Et là, c'est encore Shaul Mofaz. Et là, le doute n'est plus permis, puisque c'est son visage. Et puis, il a les dents de vampire, il a les attributs du vampire. Et puis, il a des membres, il a des morceaux, effectivement, d'enfants, effectivement, accrochés en lieu et place de décoration. Donc, le juif a besoin de sang. Donc ce sont encore une fois des caricatures qui sont, on pourrait dire, mainstream, ce qui est assez important, c'est-à-dire qu'ils ne sont pas publiés dans des organes secondaires ou de moindre importance, ils sont publiés dans les organes principaux, les quotidiens principaux, et là une des dernières, ce sera une des plus importantes, un des organes les plus importants, c'est bien sûr le journal égyptien Al-Aram, qui est le grand journal égyptien, le grand journal intellectuel du monde arabe, à peu près entre 900 000 exemplaires quotidiens, hein, l'organe de référence. Et donc ce sont toujours et là naturellement aujourd'hui on n'en est plus là, mais disons qu'entre la production entre 2000 et 2003, dans les thèmes qui nous intéressent, c'est-à-dire l'idée du juif vampire, l'idée les liens entre le sang et le juif et l'israélien, et le juif infanticide était extrêmement important dans la caricature arabe. Il n'est pas évident de faire des statistiques, mais je dirais près de 20 à 25% des caricatures se rapporte spécifiquement à cette thématique-là. C'est quand même la thématique totalement centrale. Alors, à travers cette caricature, on voit que c'est bien sûr toujours Sharon qui est visé, mais bien avant Sharon, c'était déjà Barak, puisqu'on voit que, on peut dire que Barak est mis à la même sauce de sang que Sharon. Et donc là, on est en mars 2006, et là, c'est le gouvernement actuel de l'État d'Israël. Donc finalement, rien n'a changé. Même si, encore une fois, la virulence, la caricature a quand même perdu beaucoup de sa virulence, mais on est quand même là dans un phénomène de latence, c'est-à-dire que tout dépendra des événements au sein du gouvernement et au Moyen-Orient. Là, c'est une caricature iranienne, hein, toujours la même chose, cette idée selon laquelle l'Occident se voit à la face, ne veut pas voir la réalité, et donc cette idée qu'en fait le conflit israélo-palestinien se résume en fait à quoi? En fait, pratiquement à un génocide, puisqu'on est là vraiment dans une catégorie de conflit qui est absolument terrifiante. Alors, naturellement, dans cette caricature, Sharon est au cœur, bien sûr, des critiques. Hein, Sharon est... alors là, c'est pratiquement... on pourrait dire une caricature sur deux se rapporte à Sharon. Et Sharon, qui n'est jamais représentée de manière, entre guillemets, normale, si tant est que ce soit possible. Et donc, c'est Sharon vraiment représenté comme il est sans doute perçu par beaucoup de gens dans le monde arabe, c'est-à-dire comme un vampire. Hein, et là, il en a encore une fois tout à fait les attributs. Alors, on en avait parlé ce matin, Rafi Israeli. Alors c'était une émission satirique destinée à amuser les enfants. Et donc voilà, Sharon vantant les mérites d'une boisson qui s'appelle le Dracola. Donc une boisson bien sûr à base de sang d'enfants palestiniens. Encore des caricatures. Alors là ça nous rapproche que non seulement bien sûr c'est à la fois le besoin de sang, mais c'est quand même le besoin de sang d'enfants. Et là vous le voyez bien à travers le cerveau, les entrailles du cerveau, hein, de Sharon, hein, d'une part. Et puis de Sharon à la Knesset, les mains pleines de sang et avec le cadavre d'un enfant à ses côtés. Et donc voilà le mythe donc du juif d'enfant qui est au cœur de cette caricature. On en a parlé ce matin aussi. Le cas exemplaire a été celui de Simon de Trente en 1475, qui a été le cas exemplaire en 1475, avec effectivement une iconographie absolument importante, un rôle très important dans la diffusion justement aussi des idées et de la représentation des Juifs au sein donc de l'Occident, jusqu'en Pologne, puisque là on a affaire à des peintures qu'on trouve toujours aujourd'hui à Sainte-Domiège, d'ailleurs l'œuvre d'un peintre français dans cette Pologne qui a cru très très longtemps à l'idée de meurtre rituel, puisque vous savez que le pogrom de Kielce, le dernier grand pogrom de Juifs en Occident en 1946, a été causé par une rumeur d'infanticide. Et donc, l'Europe a été parsemée d'endroits où des Juifs étaient supposés avoir assassiné des enfants chrétiens. Et là, c'est un village qui s'appelle Judenstein, en Autriche, dans lequel, dans la principale auberge de l'époque, on trouvait une énorme fresque, dont c'est un détail, une énorme fresque où l'on voyait effectivement la représentation de Juifs assassinant un petit enfant chrétien. Et donc cela se retrouve aujourd'hui donc dans la caricature arabe, comme je l'ai dit. Et là, encore une fois, c'est extrêmement explicite. Il n'y a pas besoin véritablement d'une lecture compliquée pour montrer que dans cette caricature assez ancienne, du Koweït d'avant la première guerre d'Irak, on est en 88, donc on est loin de l'intifada, on est loin en tout cas de la seconde intifada en tout cas, et même de l'épisode d'Aldoura. On voit effectivement un soldat juif, évidemment juif, il a les traits juifs, il a une kippa en plus avec l'étoile de David, on en est sûr, et puis la légende, c'est les pains nazis, c'est la matzah en fait. Et donc c'est à la fois un mélange de la Shoah et en même temps du crime, de libelle de sang tel que l'ont vécu malheureusement traditionnellement les juifs. Alors encore une fois, pour bien montrer l'idée selon laquelle les juifs ont presque pour mission, pour vocation de tuer des enfants, ou en tout cas s'en réjouissent. Voilà la caricature, une caricature tirée de Tishrine, qui est l'organe de référence du gouvernement syrien, et l'on voit des soldats israéliens posés devant le cadavre d'un petit enfant. Et donc c'est vraiment Sharon qui est représenté comme vraiment, véritablement l'ogre donc des cauchemars, hein, des fables de notre jeunesse. Et là, il est vraiment représenté tel qu'on le voit. Alors une caricature, encore une fois, là tirée, et elle est toujours sur le site de l'information de l'autorité palestinienne, donc liée au Fatah, de manière assez étonnante. Et donc c'est Zaïd qui nous montre sa vision, effectivement, du conflit israélo-palestinien, sans doute, de Sharon de l'autre. Et encore une fois, c'est une sorte de mélange entre le crime rituel, en tout cas l'infanticide, et aussi la Shoah, dans une certaine mesure aussi. Donc on est vraiment là, dans des charges extrêmement lourdes, qui ne peuvent que amener à la détestation effectivement du peuple responsable fondamentalement de cette barbarie, puisque rien n'est plus barbare que de s'en prendre bien sûr aux enfants. Et donc des images qui se répercutent, qui circulent donc dans l'ensemble du monde arabe, et donc toujours cette idée du juif emblématique, avec l'étoile de David pour être sûr qu'il soit bien représenté comme tel. Toujours cette idée de caricature égyptienne, donc le pays avec lequel Israël a des relations diplomatiques, en tout cas depuis fort longtemps, et où effectivement la charge anti-israélienne est quand même extrêmement forte jusqu'à aujourd'hui. Et puis voilà peut-être une curiosité, un journal qui s'appelle Al-Intifada, non c'est le journal de Hebron Time, et là c'est assez curieux, c'est assez naïf, mais là on est véritablement dans le cannibalisme. Puisque c'est à la fois naïf et terrifiant, puisque bon, la traduction est là, c'est Sharon est en train de manger la chair de nos enfants, le bébé dit je l'enchaîne mon biberon, le martyr est, et puis ils l'ont pilonné de peur qu'il n'explose, et donc effectivement dans la suite de l'affaire Aldoura, et donc on est à la fois dans le meurtre rituel, le cannibalisme, on est dans un mix assez terrible, mais assez terrible et certainement terrifiant. Dans les conséquences, puisqu'il faut imaginer quand même que ces caricatures ont été... ce type-là de caricature se sont trouvés, on pourrait dire, des centaines de fois, sinon des milliers de fois, dans la plupart des organes du monde arabe. Alors l'idée aussi de la crucifixion, du jeune Palestinien qui meurt comme le Christ sur sa croix, victime des Juifs, encore une fois l'infanticide, et je pourrais vous en montrer d'autres, donc autant aller vite, mais on comprend le climat, c'est nauséeux, c'est assez terrible, nauséabond, c'est terrible. Et donc c'est toujours cette idée pratiquement de politique génocidaire que je rapproche hein, d'une vignette, alors plus ancienne, hein, qui nous rappelle un peu celle-là, au moment justement de l'affaire Baylis, qui l'a pratiquement, disons, dernière grande affaire de procès en sorcellerie contre les Juifs, qui voit l'acquittement de Baylis en 1911 en Ukraine. Mais donc on voit les vignettes qui étaient distribuées et qui vont malheureusement servir aux pogromistes quelques temps plus tard, effectivement, pour continuer leur œuvre de massacre des Juifs. Et donc toujours cette idée, dans un mélange, si vous voulez, hein, de Sharon, encore une fois affublé de cornes, qui est un vampire, et qui s'en prend spécifiquement, encore une fois, aux enfants et aux neurones. Là, c'est quatre images, pour aller vite, qui sont prises de la plus grande caricaturiste palestinienne qui vit à Ramallah, qui est proche du Hamas, il faut le dire. Mais donc là, c'est très clair, encore une fois. Alors là, c'est à la fois... Bon, l'idée que Sharon s'en prend spécifiquement aux enfants, c'est très clair en regardant la tétine d'une part. Et ça, là, une des images se rapproche aussi du martyr des enfants d'Irak. Enfants. Et je crois que c'est ma dernière caricature, ou l'avant-dernière peut-être en tout cas égyptienne, en tout cas arabe. Et là, on est véritablement dans le mythe, là. On est véritablement dans l'accusation de crime rituel, puisque qu'est-ce que l'on voit. Et ça, c'est dans le journal Al-Arab. Hein, donc c'est le plus grand journal du monde arabe. Et donc vous voyez des soldats juifs. Donc c'est bien l'État d'Israël qui passe à la moulinette ou des enfants palestiniens, pour des juifs, et donc vraiment pour leurs besoins cultuels, religieux, et qui s'en réjouissent. Donc là, c'est pratiquement ce qu'il fallait en quelque sorte malheureusement démontrer. Et donc, je terminerai par quelques répercussions à l'Ouest, puisque ce qu'il faut savoir, c'est que ces mythes sont des mythes occidentaux qui ont été partiellement gommés pendant... suite à, heureusement, à la Shoah, et qui ont ressurgi sous prétexte de la seconde intifada, comme si la seconde intifada permettait de ressortir, en quelque sorte, un certain nombre de représentations jusqu'alors considérées comme honteuses. Et donc, il n'y a eu pas énormément, mais il y a quand même des dérapages assez terribles, en tout cas à souligner, dont je vous présente. Alors, par exemple, bon, c'est peut-être anecdotique, si ce n'est que son auteur, Latouf, est un Brésilien et qu'il est l'icône de la caricature altermondialiste contemporaine. Si vous tapez sur Google Carlos Latouf, vous allez trouver des centaines de sites effectivement qui reprennent les caricatures de Latouf, qui est un dingue, on ne peut pas dire autre chose, qui est un halluciné antisioniste, qui pratique anti-israélien, antisémite, qui pratiquement offre une caricature par semaine. Aujourd'hui, mais auparavant c'était bien plus. Donc il y a des centaines de caricatures antisémites qu'il dit antisionistes. C'est un photomontage, mais ce photomontage est intéressant parce qu'il résume malheureusement une certaine image qu'a eue Sharon à l'époque, celui tout simplement du juif vampire qui a besoin de sang. Alors le problème c'est qu'il n'a pas fait d'études dentaires, puisque les canines sont à l'envers. Bon, tout le monde peut se tromper. Alors cette image est encore peut-être plus intéressante puisqu'elle a été diffusée sur un campus d'une université américaine, l'université de San Francisco. Et là, on est vraiment là au cœur du débat puisque c'est une image bien sûr de propagande, à la fois éditée par le GUPS, c'est l'Union Générale des Étudiants Palestiniens du campus, et l'organisation majoritaire d'étudiants de cette université-là. Et donc c'est censé représenter une marque de conserve israélienne. Palestinian Children Meat, donc c'est la chair d'enfants palestiniens, la marque Sharon. Et ce qui est malheureusement extrêmement important et intéressant pour nous, c'est qu'on dit que l'enfant a été abattu selon les rites juifs. Donc on voit qu'on est là dans le discours antisémite et pas dans le discours antisioniste. Alors c'est toujours Carlos Latouf. Alors vous voyez Carlos Latouf qui donc publie un certain nombre d'images antisémites. Et qu'est-ce qu'il dit sur le soldat israélien? Il dit « Born to kill babies ». Alors que jusqu'à présent, on était habitué à ce que les Américains, les soldats américains étaient born to kill. Le soldat israélien, il est né pour tuer des bébés. Et donc, encore une fois, on voit effectivement où va, dans quelle direction, effectivement, en tout cas, Carlos Latouf veut nous emmener. Voilà l'aviation israélienne. Hein, encore une fois, l'avantage de l'image, bon, c'est que l'image va droit au but. C'est-à-dire que, comme disait, je pense, un grand empereur de votre pays, une image vaut... des centaines de milliers de mots. C'est vrai qu'à travers cette image-là, on voit effectivement ce qu'essayent de faire passer comme message certains ennemis d'Israël et des Juifs, encore une fois, que l'on s'attaque spécifiquement aux enfants et qu'on en est fier effectivement de les assassiner. Alors c'est aussi une affiche détournée, effectivement, une affiche anti-israélienne. Et Israël, elle a besoin du sang de vos enfants. Alors c'est une image effectivement tirée du Monde, qui à l'époque avait fait couler pas mal d'encre, qui avait amené notamment Élie Barnavi à réagir. Alors je la soumets à votre analyse. Alors elle est peut-être plus complexe effectivement à analyser que celle d'un Carlos Latouf. Le problème quand même, c'est que elle pose en tout cas pour moi problème, et c'est la raison pour laquelle je l'avais passée dans l'ouvrage, parce que je pense qu'effectivement, elle, en tout cas, je pense qu'elle elle est très proche de ce que j'essaie de dénoncer, c'est-à-dire le fait de jouer sur un certain nombre de représentations inconscientes, et donc cette idée effectivement que les soldats israéliens s'en prennent spécifiquement et un dommage collatéral aux enfants. Alors cette image-là aussi avait posé problème en Angleterre, puisque c'est une image justement de Chronos. Hein, c'est une reprise, une parodie du tableau de Goya, Chronos mangeant ses propres enfants, Saturne. Et l'idée est-ce qu'elle est antisémite ou antisioniste? Eh bien, on peut avoir deux explications, et j'avoue que je n'en sais rien. Si l'enfant qui est mangé est un juif, un israélien, alors c'est une caricature anti-israélienne, parce qu'on peut très bien considérer, et c'est une critique légitime, en quelque sorte, on a le droit, à la limite, d'être anti-israélien. On peut considérer que la politique de Sharon a provoqué la mort d'un certain nombre. On a le droit d'être anti-israélien. Je ne le suis pas, mais on a le droit. Et on peut considérer que si l'enfant est un israélien, bon, c'est une critique d'Israël, la politique qui amène les jeunes soldats à mourir pour défendre les colons. Mais si l'enfant est palestinien, on est là, carrément, dans le mythe, effectivement, médiéval, hein, qui date du XIIe siècle. Encore une fois, la question est ouverte, il n'en reste pas moins. Ce qui est étonnant quand même, c'est que par réflexe corporatiste, cette caricature a reçu le prix de l'Union des caricaturistes britanniques suite aux accusations, à mon avis légitimes, d'une partie de la communauté juive anglaise. Alors toujours la même chose, l'idée que du cannibalisme, etc. Là, c'est un caricaturiste américain, le même caricaturiste d'origine algérienne, né à Paris d'ailleurs, et qui vit aujourd'hui en Californie. Et donc, encore une fois, des caricatures qui spécifiquement s'en prennent effectivement non seulement à Sharon, mais à travers Sharon, effectivement à Israël en tant que tel. Et donc l'idée qu'effectivement la politique est une politique en fait cannibale. L'idée que si ce ne sont pas les Juifs qui directement assassinent les enfants, mais ce sont à travers les États-Unis, c'est le même caricaturiste, hein, donc qui vit en Californie aujourd'hui, très bon caricaturiste à part ça. Il a une excellente plume, malheureusement, et donc il montre que c'est les lobbies juifs qui forcent effectivement les Américains à se prêter à la politique génocidaire, à commettre effectivement des crimes contre l'humanité. Alors là, c'est une chose assez terrible qui avait été diffusée sur le net juste au début de la deuxième intifada, donc sur toute une série de sites internet, et notamment la plupart des sites altermondialistes. On a diffusé des images d'enfants palestiniens qui vraisemblablement sortaient, en fait, comme dans l'affaire de Timi Shohara, en fait, qui sortaient de frigos d'autopsie. Tout simplement, on les a sortis pour faire accroire l'idée que les Juifs, en fait, utilisaient les enfants pour les organes, tout simplement. L'utilisation des organes. Donc, voilà un mail qui a circulé au sein de la communauté des internautes, et qui vraisemblablement a causé beaucoup de dégâts, et qui participe. Pardon ?
1: Pour des greffes.
0: Oui, pour des greffes, effectivement. Mais de la même manière, dans un film turc assez récent, qui a reçu un écho, qui a une réception considérable en Turquie, on voyait aussi qu'en Irak, il y avait des médecins juifs et israéliens qui étaient là pour récupérer les organes, effectivement, des enfants arabes. Donc cette idée, toujours, les rumeurs selon lesquelles, et ça participe de cette idée-là, c'est-à-dire que les Juifs sont ceux qui sont prêts à kidnapper des enfants, par exemple au Brésil, il y avait des rumeurs sur le Brésil aussi, pour effectivement l'utilisation des greffes d'organes. Alors voilà encore une fois une image assez emblématique aussi, j'ai pratiquement terminé, il m'en reste deux ou trois, pratiquement emblématique aussi de ce qu'a été le climat anti-israélien en Belgique, puisque c'est une revue pacifiste, ultra-pacifiste, et regardez donc le commentaire, ici à Gaza, nous avons besoin d'avoir beaucoup d'enfants parce qu'ils peuvent être tués tous les jours. Et c'est une interview d'une palestinienne. Alors imaginez, essayer de lutter contre ça. Et enfin, je crois qu'il m'en reste deux. Ce qui est intéressant, c'est de voir que dans la campagne contre destinée à boycotter les produits israéliens, il y a toute une campagne énorme initiée depuis l'Angleterre, mais aujourd'hui très présente sur le net. Hein, regardez, boycott Israël. Hein, vous trouvez ça sur des centaines de sites. Eh bien, on utilise encore une fois cette idée de martyr des enfants palestiniens pour effectivement amener à la détestation des juifs et donc au refus d'achat d'un certain nombre de produits qui sont supposés être juifs ou sionistes, que sais-je d'autre encore, ce qui est absurde dans le cas de Johnson & Johnson qui n'a absolument rien de juif, mais qui a peut-être pour particularité de vendre un certain nombre de produits dans les magasins israéliens. Et donc il suffit effectivement à être ostracisé de la part d'un certain nombre de gens situés à leurs yeux sans doute à gauche. Et voilà, je crois que c'est ma dernière image, même pour Pepsi-Cola, dont on a amené, vous savez, dont on a appelé au boycott, et bien pour, encore une fois, pousser les gens à refuser d'acheter du Pepsi-Cola, et bien on a cru utile, bon, judicieux, intelligent.
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2: L'antisémitisme, malheureusement, on connaît. Depuis toujours, pour ainsi dire. Mais d'où vient ce fléau? Comment est-il né? Comment s'est-il développé? Et peut-on y voir clair dans son histoire? C'est à ce projet ambitieux que répond un documentaire riche et intelligent que vous pourrez voir sur Arte le mardi 12 avril à partir de 20h50 et intitulé tout simplement « Histoire de l'antisémitisme ». Ce film en quatre volets a été réalisé par Jonathan Ayoun en coécriture avec Judith Cohen-Solal et il est étayé par des interventions filmées de psychanalystes, de sociologues, d'historiens dont Joël Kotek, spécialiste de la question, et lequel nous fait l'honneur d'être présent aujourd'hui sur Academ en compagnie de Jonathan et Judith. Alors bonjour à tous les trois.
3: Bonjour.
4: Punition divine, identité maudite. L'idée que l'antisémitisme serait inhérent à l'existence du peuple juif est une construction humaine. Où ce phénomène a-t-il pris racine? Comment a-t-il participé à la manière dont les sociétés se conçoivent et se construisent? Ces questions sont au cœur d'une longue histoire qui a traversé les siècles, depuis l'Antiquité jusqu'à nos jours.
2: Certains historiens, dont Pascal Horry, que nous avons récemment reçu sur Academ, refusent de parler d'antisémitisme, voire même d'antijudaïsme dans l'Antiquité, avant la naissance du christianisme. Et vous, vous avez pris le parti d'inclure l'Antiquité pré-chrétienne. Pourquoi ?
3: On a choisi, par facilité de langage, comme on le fait tout un chacun, d'inclure l'antijudaïsme et de remonter jusqu'à l'Antiquité quand on parle d'antisémitisme, même si le terme apparaît au 19e siècle et s'il peut s'appliquer à des périodes plus lointaine, on pourrait même dire à partir des croisades plus précisément. Mais le premier mouvement de violence à l'égard des juifs, documenté, recensé, remonte à l'Antiquité. Et voire même les textes peuvent remonter à l'Antiquité pré-chrétienne qui arrive avant notre premier événement de la série, qui est l'émeute anti-juive à Alexandrie en 38. Et nous nous sommes basés sur cet élément-là parce que c'est celui qui est le premier documenté sur les violences, où il y a des récits. Donc nous avons décidé de nous appuyer sur là où les historiens considère que nous avons suffisamment de traces et de sources pour pouvoir le raconter.
5: Et puis, c'est vrai qu'il est important d'évoquer la question de l'antijudaïsme, parce que même lorsqu'on lit les textes latins, on voit qu'il y a de l'antijudaïsme et une certaine méfiance, une incrédulité vis-à-vis de ces juifs, etc., de la part des auteurs latins. Et c'est vrai qu'il y a des émeutes à l'époque de Philon d'Alexandrie, qui sont à l'origine de la guerre de Judée, d'ailleurs. Mais c'est compliqué à documenter.
2: C'est compliqué. Tacite, par exemple, dit que c'est une engeance détestable. Mais il ne dit pas ça que par rapport aux juifs.
5: Est dans un anti-judaïsme presque philosophique, je dirais, en quelque sorte.
6: La populace se jeta sur nous avec une fureur sauvage. Chacun montrait son butin aux passants, souvent sous les yeux de ceux qu'ils avaient dépouillés. C'était cependant moins affreux que ce qui suivit. La populace d'Alexandrie s'était postée tout autour de l'étroit quartier dans lequel on avait refoulé les Juifs. On les blessait à coups de pierre. D'autres furent brûlés. On n'épargna pas même les femmes. On en arrêta beaucoup qu'on prit pour Juives. Celles qui refusaient de toucher la viande de porc étaient livrées aux bourreaux pour subir les pires supplices.
4: En réaction, Philon va écrire le premier texte de l'histoire s'élevant contre la haine des Juifs.
2: Et donc justement à ce propos, je voulais vous questionner sur le titre aussi. Donc Jonathan, vous m'avez partiellement répondu, histoire de l'antisémitisme. Mais dans le film, effectivement, certains intervenants emploient indifféremment les termes d'antijudaïsme et d'antisémitisme. Et je voulais demander à Joël, quelle est la différence entre les deux et comment ça se structure justement?
5: Oui, alors d'un côté, il faut utiliser le mot antisémitisme comme terme générique. On n'a pas le choix, c'est un mauvais terme. Il n'y a pas de sémites, Et puis, ce mot ne correspond à rien, mais on l'utilise parce que c'est le mot. C'est comme ça. Il faut une approche nominaliste. D'un autre côté, l'historien fera une différence entre l'anti-judaïsme et l'antisémitisme. Oui. Alors, pour moi, et pour un certain nombre d'historiens médiévistes, ou de bons historiens, l'anti-judaïsme, c'est le rejet, en quelque sorte, du judaïsme en tant que tel. Ce qu'on reproche aux juifs, c'est ce qu'ils sont, ce qu'ils pensent, ce qu'ils pratiquent. Mmh. Et notamment, les Romains se moquent des juifs parce qu'ils ont inventé le week-end, donc ils les considèrent comme des paresseux. Oui. Ou alors, ils considèrent que ce sont des athées parce qu'ils ne croient pas en un dieu, en quelque sorte, incarné. Et là, on peut dire, ça, c'est de l'anti-judaïsme. Et puis surgit au XIIe siècle, XIe, XIIe siècle, l'antisémitisme, qui est un rejet des juifs en tant que tel, et qui font des juifs, en quelque sorte, les responsables des malheurs du monde, selon l'idée. Alors là, ce qu'on reproche aux juifs, c'est pas ce qu'ils sont, ce qu'ils pensent, mais ce qu'ils ne sont pas, des ennemis du genre humain, et ce qu'ils n'en font pas, c'est-à-dire provoquer des maladies, tuer des enfants, etc. Donc c'est une grande différence. Ça devient une psycho, ça devient une idée de complot.
2: Ça surgit au moment des croisades?
5: Ça surgit, oui, au moment des croisades, avec le millénarisme, la peur, et puis aussi, dans une certaine mesure aussi, le redécalage de l'Occident, le développement des villes, où ces juifs qui avaient une certaine utilité dans le commerce et pour un certain nombre de tâches deviennent inutiles, donc et inutiles deviendront nuisibles, et de nuisibles, etc., ils seront expulsés.
2: Alors, il y a aussi un moment un peu psychanalytique dans le documentaire qui est vraiment formidable, que j'ai eu la joie de pouvoir regarder en avant-première. Certains psychanalystes disent que une fois qu'on les a massacrés, il fallait bien trouver une raison. Il fallait bien les trouver haïssables, puisqu'on les avait tués.
5: Oui, mais c'est aussi la cause de l'esclavage, en quelque sorte. Les Noirs deviennent des esclaves, et puis on en fait des êtres, en quelque sorte, inférieurs. C'est a posteriori, bien évidemment. Mais ça, c'est assez classique. On connaît le proverbe russe. Si tu veux tuer ton chien, mais dis qu'il a la rage, tout simplement. Et c'est un peu le cas des juifs, mais c'est plus compliqué avec les juifs. Les juifs, il y a une raison quand même différente. Dans de la psychanalyse, c'est le rejet du père. Principalement, c'est ça. Le judaïsme, c'est la religion mère, en quelque sorte. C'est la mère à la fois du christianisme et de l'islam. Et donc, le problème, c'est que comment gérer cette relation compliquée, si on veut exister soi-même.
2: Et dans ce documentaire, vous montrez vraiment bien, Jonathan et Judith, tous, vous montrez comment l'antisémitisme se construit au fil des siècles, avec des moments clés, dont on va peut-être parler, mais aussi des constantes, des mythes, des préjugés qui parcourent l'histoire. Ça c'est vraiment extraordinaire. Alors, quelles sont ces constantes? Quelles sont les constantes que vous avez retrouvées dans toute la trajectoire historique?
7: Alors, peut-être que je rajouterai quelques mots, du coup, sur la question de l'aspect psychanalytique, parce qu'au fond, c'est ça qui est récurrent. Et après, il y a d'autres choses qui sont beaucoup plus marquées différemment, peut-être Jonathan pourra en parler, mais la constante, c'est quand même qu'on a besoin de projeter sur un autre quelque chose qui nous dérange, et au fond, ça serait l'étrangeté en soi. Donc, quand on se regarde dans un miroir... C'est nous-mêmes, mais en vérité, non, c'est quelqu'un d'autre, puisque c'est l'image de nous-mêmes reflétée dans le miroir. Et cette inquiétante étrangeté, elle est facile à projeter sur les Juifs, puisque justement, ils ne sont pas distinguables. Donc ce qu'on retrouve, je crois, au fur et à mesure du temps, c'est qu'il y a un besoin de les distinguer extérieurement, donc en mettant des signes, et ça c'est une des choses qui est récurrente, justement parce que ils pourraient se fondre avec les autres. Et notamment, juifs et chrétiens, pendant très longtemps, se fondent. Ils vont même les uns chez les autres. Enfin, ils font même des fêtes les uns avec les autres.
4: Soucieux de l'adhésion des populations, le pape cherche à centraliser les discours religieux. Il s'inquiète alors de la trop grande proximité qui existe encore entre juifs et chrétiens et la définit comme une menace contre laquelle il faut agir.
8: Les populations ont du mal à faire la différence entre la conversion au judaïsme ou la conversion au christianisme, et parfois il n'y a même pas de conversion, ce sont simplement des pratiques. Dans les populations, même encore au cours du haut Moyen-Âge, et certainement au cours de l'Antiquité tardive, les gens n'ont même pas besoin ni de passer forcément par le baptême, ni même de se circoncire.
9: Avant l'an 1000, vous ne pouviez pas distinguer les Juifs. Et ils n'avaient pas l'air différents. Ils ont les mêmes traits du visage, portent le même vêtement. Ils ont tous la tête nue, sont tous rasés de près. Il n'y a pas de différence.
8: Les Juifs étaient des gens comme tout le monde qui parlaient les langues du pays, qui étaient habillés exactement comme les autres, et rien ne pouvait permettre de les reconnaître. Donc on peut frayer avec eux, on peut les épouser, et on peut finir par être enterré au cimetière juif. Ce qui est un grand danger pour les chrétiens.
2: Moi, j'avais autre chose en tête. Moi, j'avais les légendes de sang.
10: Bien sûr.
2: Le nez crochu et le complot.
3: les légendes de sang, donc les accusations de crimes rituels faisant des juifs des tueurs d'enfants pour utiliser le sang dans les, à l'occasion de la Pâque, dans la consommation de la matzah, du pain azim, apparaissent en réalité, apparaissent même avant, avant que ça devienne un mythe chrétien. C'est en 1144 à Norwich qu'apparaît la première légende de sang qui accuse les juifs. Mais en réalité, la question du sacrifice humain et du sacrifice d'enfants ou de païens est déjà née dans l'Antiquité. À Alexandrie, c'est une des accusations qui apparaît au tout début, en tout cas parmi l'un des tout premiers anti-juifs, qui est Appion. Tout comme le complot. L'accusation des juifs qui complotent pour dominer le monde et être la cause des malheurs de tout un chacun apparaît aussi à ce moment-là à Alexandrie, puisqu'ils sont accusés de la chute de l'Égypte aux mains des Perses, puis des Romains. Donc ils sont la cause du malheur du peuple, enfin des Égyptiens à ce moment-là. Et c'est vrai qu'après on retrouve ces deux accusations-là très souvent, très régulièrement, transformées, recyclées, modifiées, tandis que l'apparition du nez crochu avant 1100 et quelques, personne nulle part n'associait les juifs à aucun type de nez. C'est vraiment né à ce moment-là, à partir du moment où on a voulu les distinguer dans l'art chrétien, et ça se fait sur le temps long. Il y a les premiers nez crochus qui sont repérés par l'historienne américaine Sarah Lipton, qui a repéré ce premier nez crochu, qu'on peut aujourd'hui voir si nous allons visiter le Louvre, puisque c'est sur un coffre reliquaire à l'intérieur du Louvre. Et après, c'est quelque chose qui s'est développé, et ça, de décennies, de siècle en siècle, image par image, ça s'est installé dans l'imaginaire de tous.
2: Ça, on le voit très bien dans le documentaire, comment les représentations médiévales crochettent le nez. Et alors, Joël, quel est le fantasme le plus prégnant encore de nos jours, parmi ces constantes? Qu'est-ce qui est le plus fort actuellement?
5: Le fantasme, ce serait alors, si on parle par rapport à l'actualité, c'est quand même l'idée du juste tueur d'enfants qui est absolument extraordinaire. Lorsqu'on voit les manifestations anti-israéliennes, etc., c'est absolument stupéfiant. Les campagnes de boycott à l'occasion de BDS, on va représenter les enfants morts, on va représenter. Donc le juif vampire, c'est quelque chose de très récurrent. Mais l'idée de complot, et pour reprendre ce que dit Jonathan, c'est-à-dire que l'idée de complot, c'est vrai qu'il y a, je ne sais pas s'il y a un lien entre l'Antiquité, c'est vrai que c'est assez étonnant, ça surgit quand même près de 1000 ans après. Mais ce qui est extraordinaire, c'est quand même l'idée de complot, et ce qui amène l'idée de complot, c'est quand même le mythe de Judas, qui est un mythe absolument extraordinaire, qui fait d'un juif, mais ils sont tous juifs en fait, tous les compagnons de Jésus sont tous juifs, en inventant un personnage qui s'appelle juif, d'en faire le responsable de la crucifixion, enfin de l'arrestation de Jésus et puis de sa mort en quelque sorte. Le mythe du déicide, je dirais que c'est le mythe fondateur effectivement qu'on retrouve et qui est une constante. Et d'ailleurs, le crime rituel, c'est en fait, c'est le ressuscité de ça, en quelque sorte. Et l'enfant sacrifié est représenté souvent sous la forme un peu du Christ, etc.
2: De l'enfant Jésus, bien sûr.
3: Comme la profanation de Stis, ça rentre.
5: Exactement, c'est la même chose, c'est, puisque c'est le corps du Christ, etc. Donc l'idée que les Juifs sont les responsables de malheur du monde, on le retrouve aujourd'hui à toutes les sauces, que ce soit la guerre en Ukraine, que ce soit... C'est
2: le Covid, voilà.
5: Oui, ou lorsque des touristes sont mangés par des requins dans le Sinaï, eh bien, on accuse le Mossad, etc. Ou Erdogan, tout récemment, qui accuse les francs-maçons et les Juifs d'être responsables du génocide. C'est des Arméniens.
7: Derrière, il y a Judas, c'est celui qui trahit aussi.
5: Voilà. Absolument.
7: Donc le traître. Je pense que l'image du traître, c'est celle qui revient aussi beaucoup. Et c'est le traître, notamment parce que justement, on le soupçonne toujours d'être allié ailleurs qu'à l'endroit où il se trouve. Et de là, cette idée de complot international. Et du coup, on peut de cette manière-là accuser les Juifs d'une chose et du contraire. Levi Yehoshua le dit très bien dans le film, quel rapport il y a entre Trotsky et Rothschild. Et pourtant, on va imaginer à chaque fois cette idée qu'au-delà de l'appartenance à l'endroit où ils sont, il y a toujours cette idée que l'entre-soi, entre eux, de toute manière, ça va toujours primer sur la fidélité qu'ils peuvent avoir à l'endroit où ils se trouvent.
5: Et le mythe de Judas, effectivement, c'est un mythe de complot, puisque c'est le Sanhédrin, c'est l'origine du protocole des sages de Sion, c'est le Sanhédrin, effectivement, et Judas, il trahit pour de l'argent aussi, ce qui est important, l'idée des Juifs, de l'argent, et par la suite aussi, lorsqu'il y a la première occurrence du crime rituel en 1144 à Norwich, ce serait des Juifs de Narbonne qui demandent des Juifs anglais de sacrifier un enfant. Donc toujours l'idée que les Juifs sont liés entre eux par-delà les peuples, les nations, etc.
4: En 1144, dans le comté de Norwich, en Angleterre, peu avant Pâques, le jeune Guillaume, 12 ans, est porté disparu. Les habitants partent à sa recherche. Son corps est retrouvé criblé de coups de couteau dans une forêt. Alors que les autorités locales tentent de retrouver les coupables, une rumeur parcourt la ville.
10: Le jeune garçon aurait été enlevé par les juifs de la ville. Il lui aurait infligé les pires tortures possibles et imaginables. C'est la première fois qu'apparaît en Europe une accusation de crime rituel.
4: Appelée aussi légende de sang, cette accusation renforce la criminalisation des juifs dans le monde chrétien. Elle en devient l'un des mythes fondateurs. Dans une église de Norwich, un tableau laisse trace de cette légende. Il montre des juifs utilisant le sang de l'enfant pour fabriquer le pain azim, la matza en hébreu, consommé à l'occasion de la Pâque juive.
11: On va progressivement accuser les juifs de tuer des enfants chrétiens, et notamment pour la fabrication de la matza. Que la matza aurait un élément secret, et cet élément secret, c'est du sang d'enfant. Et que les juifs seraient, en quelque sorte, finalement des vampires. C'est peut-être le mythe antisémite le puissant, on pourrait dire, au travers de l'histoire.
2: Et donc, c'est la première occurrence
5: C'est la première fois que ce mythe surgit, et puis il surgit à Blois, etc.
2: Puis ensuite,
5: en France, on a aussi des accusations pareilles. Il y a à peu près 200 accusations dans l'Europe chrétienne. Et puis après, il y a même eu à Damas, en 1840. Mais il y a à peu près... Et la dernière grande accusation, c'est en Pologne, après, en 1946, après la Shoah.
2: Et d'ailleurs, il y a encore un culte à Norwich de cet enfant martyr. Ça, vous le dites bien dans le documentaire.
5: Le culte a été arrêté. Tous ces enfants ont été décanonisés et désacralisés.
3: La cathédrale a arrêté le culte officiellement, mais des groupes se rendent chaque année encore pour rendre hommage et se recueillir sur la tombe ou ce qu'il en reste de Guillaume de Norwich. Mais la récurrence, en effet, assez impressionnante, c'est la circulation à travers le monde et à travers le temps, très très rapidement. On le retrouve dans beaucoup de pays d'Europe, dans un temps, en quelques décennies. Et la durée, la longévité, puisque même au moment de la sortie des camps, des survivants en Pologne et dans la ville de Kielce sont attaqués pour cette raison-là.
4: Avant-guerre, Kielce comptait 24 000 juifs. Ils ne sont que 200, moins de 1% à rentrer. Découvrant leur maison occupée par des Polonais, n'ayant nulle part où aller, 160 d'entre eux sont accueillis dans un immeuble mis à leur disposition par une organisation juive. Ils vont y recommencer leur vie. Mais à peine un mois après leur installation, une rumeur parcourt la ville. Des juifs auraient séquestré un enfant dans cet immeuble. Ils sont accusés d'avoir enlevé le jeune garçon afin de pratiquer des transfusions sanguines prétendument nécessaires à leur survie au sortir des camps de la mort.
10: Des ouvriers ont été informés par la famille de l'enfant. Les parents travaillaient à proximité de l'usine. Et aux alentours de midi, ils se sont rassemblés devant le bâtiment. C'est ainsi qu'a commencé le pogrom de Kielce.
12: J'ai vu une femme tuée à bout portant et tombée par le balcon. Puis, ils ont commencé à jeter les gens dans l'eau. Ils les achevaient à coups de bâton dans la rivière.
4: Au cours de ce pogrom, 42 juifs sont tués et 80 blessés. La brutalité du pogrom de Kielce a mis fin à l'espoir de beaucoup de juifs de se réinstaller en Pologne après la fin de l'occupation nazie.
2: Alors, Jonathan et Judith, vous explorez bien l'axe qui va du complot juif, dont on a parlé, au complot sioniste, en démontrant évidemment que l'antisionisme est effectivement la figure contemporaine du complot juif. Est-ce qu'on vous a laissé dire ? Est-ce que les gens qui ont visionné le film vous ont laissé dire ça ? Vous ont fait des objections ?
3: Nous, on se base sur le travail des historiens. C'est un récit chronologique qui cherche à montrer l'apparition des différentes facettes du phénomène. L'antisionisme, il est inévitable quand on traite de l'antisémitisme de 45 à nos jours. Donc, on ne pouvait pas faire ce dernier épisode sans en parler. Mais en parlant, en le situant dans l'histoire. Le situer dans l'histoire, c'est aussi montrer, par exemple, la manière dont il apparaît et dont il est instrumentalisé dans les procès dans l'Union soviétique. Et particulièrement au moment du procès Slansky, où là, ils sont accusés d'être juifs, mais le mot est un subterfuge, d'être sioniste, mais le mot est un subterfuge à la place du mot juif. Donc, Donc il n'y a même pas eu de débat possible, on est tous d'accord avec que ce soit la production ou la chaîne pour venir rappeler ce que les historiens disent, c'est-à-dire que l'antisionisme comme visage de l'antisémitisme est né bien avant, mais s'est développé, s'est déployé dans les années 50. Donc on la situe à ce moment-là et puis après on montre sa continuité jusqu'à nos jours.
2: Et faire une histoire de l'antisémitisme documentée de l'an 38 à maintenant, c'est combien d'années de travail ?
7: Moi, je dirais 4 ans.
3: Moi, je dirais 3 ans. Mais...
7: Alors, c'est 3 ans et demi au moins.
3: C'est plusieurs années, mais c'est vrai qu'on a eu la chance de pouvoir, puisque d'ailleurs on parle d'une histoire sur le temps long, de pouvoir travailler sur le temps long. Et d'avoir le temps de digérer notre manière de mener les entretiens, de tourner. Et ça, c'est vraiment avec la productrice Simone Harari-Beaulieu que la possibilité nous a été donnée de pouvoir prendre le temps de réaliser ce travail.
2: Donc à ce propos, le documentaire va passer sur Arte, donc les 4 volets, donc le 12 avril à partir de 20h50. Et ensuite...
3: Et même en amont.
2: En amont, d'accord.
3: Dès le 5 avril, c'est sur la plateforme arte.tv et elle restera jusqu'à début juin. Donc le 12 avril, la diffusion télé, mais sur la plateforme arte.tv pendant 2 mois.
2: Et puis il y aura un coffret aussi.
3: DVD qui sort le 19 avril.
2: D'accord. L'image tient forcément, il y a l'écriture bien sûr, mais il y a l'image, tient forcément une large place dans votre travail. Alors comment vous avez fait pour fournir des images sur des périodes sur lesquelles on n'en a pas ?
3: Eh bien, il a fallu faire preuve d'inventivité et de créativité, et pour ça, s'entourer de talent. Un dessinateur hors pair qui s'appelle Leonard Cohen, à ne pas confondre, qui a fait des dessins fabuleux pour recréer certaines scènes, et notamment des temps de témoignages, notamment de Philon d'Alexandrie, parce qu'on parlait, on a le récit de Philon d'Alexandrie qui est mis en image, mis en dessin par Leonard Cohen. Et puis surtout, il y a eu un partenariat avec Ubisoft, les jeux vidéo Assassin's Creed, qui sont les reconstitutions au 3D historiques les plus abouties du secteur. Donc on a Alexandrie dans l'Antiquité, la Révolution française au moment de la bataille pour l'émancipation, Londres au moment de la Révolution industrielle, et ça c'était essentiel. Et toutes ces images-là du jeu, sans les batailles, sans les personnages, captées par un jeune très talentueux qui s'appelle Ruben Thiard, qui a circulé dans le jeu pour filmer ces différentes scènes, pour réussir à les restituer, et bien ça remplit une fonction essentielle. J'ajouterai un petit mot là-dessus, parce que ça pourrait choquer certains de se dire, mais on n'utilise pas des images virtuelles pour évoquer ces différentes périodes. Et on s'est posé la question, au-delà du caractère impressionnant de ces images...
2: Oui, c'est très beau. Elles sont belles. C'est
3: un budget et des temps de travaux qui n'ont encore rien à voir avec ce que nous, on y a consacré. Mais ces images-là, elles ont de la valeur, puisqu'elles ont été très travaillées par des historiens. Par exemple, l'incendie de Notre-Dame de Paris, juste après, les autorités se sont dirigées vers eux pour utiliser leur modélisation 3D de Notre-Dame pour la reconstruction. Donc elles ont de la valeur. Et peut-être même plus, en tout cas pas moins, que lorsqu'on utilise des tableaux, des représentations qui ont été faites plusieurs siècles après d'un événement.
5: Bien sûr.
4: La prise de la Bastille est le signal de soulèvement partout dans le pays. À Versailles, contre l'avis du roi, des députés s'érigent en assemblée représentante de la nation. Le 26 août 1789, elle adopte la Déclaration des droits de l'homme et du citoyen. Une déclaration de principe qui affirme l'égalité entre les hommes. C'est un bouleversement pour le peuple français et pour les juifs, le signe d'un immense espoir. L'Assemblée vote l'égalité pour de nombreuses catégories de la population. Les protestants, les comédiens et les bourreaux sont émancipés. Mais elle refuse d'accorder aux juifs la citoyenneté. Isaac Baer est le porte-parole des juifs de Lorraine. Il a reçu l'autorisation de s'exprimer au sein de l'Assemblée. Il devient ainsi le premier juif à prendre la parole devant les représentants de la nation. Lorsqu'il monte à la tribune, des dizaines d'entre eux désertent les rangs.
13: Il s'est trouvé ici des hommes qui nous disputent les droits que nous réclamions à juste titre. J'espère que vous serez convaincus que votre opinion ne peut plus être admise et que... Après que l'Assemblée a décrété les droits de l'homme sans distinguer le chrétien du juif, elle ne peut plus décréter le contraire pour les juifs. Que les hommes nous regardent comme leurs frères.
14: Le nombre de débats qui sont consacrés, d'une manière ou d'une autre, aux juifs dépasse toute imagination. On en compte peut-être autour de 30 pendant la Révolution française. Or, les Juifs représentent 0, quelque chose pour cent de la population française. Ce n'est rien, c'est 40 000 personnes sur 16 ou 18 millions de personnes. Mais de manière symbolique, cette question est importante.
2: Il arrive même que les intervenants, comme vous, Joël, entraînés dans leurs réflexions, proposent carrément une définition d'antisémitisme. Vous pourriez nous en donner une ?
5: C'est ce que j'ai dit, plus ou moins. L'antisémitisme, oui, c'est le fait de détester les Juifs pour ce qu'ils ne font pas, etc. C'est ça, principalement. C'est détester les gens qu'on ne connaît pas, parce qu'ils sont... Le mystère de l'antisémitisme, c'est que, bon, c'est un code culturel, et ce sont des gens extrêmement peu nombreux. C'est ça la grande différence avec le racisme. C'est-à-dire, Hitler prend le pouvoir sur base d'un discours qui s'attaque aux Juifs. Il y a moins d'1% de Juifs en Allemagne. Et lorsque je pose à mes étudiants la question de savoir quel est le pourcentage de Juifs en Allemagne, des gens me diront 50%, 20%, etc. Et lorsque je dis 1%, ils sont ébahis. Mmh. Et c'est ça la réalité. La réalité, c'est qu'en Pologne, il est impossible, contrairement aujourd'hui en Ukraine, d'avoir un président juif, parce que, et quand bien même, il n'y a plus de Juifs en Pologne, etc. Et que le meilleur moyen de disqualifier un candidat, c'est de dire qu'il est d'origine juive. Et donc c'est ça le mystère de l'antisémitisme. Le fait qu'il y ait même des historiens antisémites, enfin des faux historiens antisémites au Japon, où on voit un faux historien japonais qui dit que Enola Gay, qui était le nom de l'avion qui a bombardé Hiroshima, signifie en yiddish « tuer l'empereur ». Alors c'était le nom, bien sûr, le nom de la mère du pilote. Donc voilà, c'est ça, c'est ça l'antisémitisme. C'est l'explication des malheurs du monde. C'est de trouver dans le juif la responsabilité des malheurs du monde. C'est commode et ça marche.
7: Ce qui est intéressant, c'est que quand on demande aux gens comme ça, à votre avis, combien il y a de juifs dans le monde, ils disent jamais moins que 100 millions. Moi, j'ai jamais entendu moins que 100 millions.
3: Et pourtant, l'antisémitisme existe dans des endroits sans juifs.
5: Exact.
3: Et il faut décorréler, d'ailleurs, les deux... l'histoire des Juifs et l'histoire de l'antisémitisme, voilà, exactement. Dans le sens où, en fait, c'est deux histoires différentes.
5: Oui, parce que l'antisémitisme, c'est pas une histoire des Juifs. Les Juifs en sont malheureusement les victimes, mais c'est une histoire de société en crise ou en mutation. C'est tout. Ça ne concerne pas les Juifs, en quelque sorte. Et d'ailleurs, comme j'explique à mes étudiants, lorsqu'il n'y a plus de Juifs, on s'attaque aux femmes, qui est l'autre minorité, l'autre part de soi-même. Parler de l'antisémitisme, c'est parler d'une maladie, c'est parler d'une psychose, et c'est compliqué de parler de psychose, parce que c'est une manière de parler de quelque chose d'inexplicable et d'incompréhensible, mais qui existe malheureusement.
7: Je voudrais dire, parce qu'il aime beaucoup dire que c'est une psychose.
5: Oui.
7: Alors, je voudrais dire que. On peut le voir aussi comme une névrose obsessionnelle.
5: Oui, mais. Parce que c'est l'antijudaïsme.
7: Non, mais j'entends bien l'image maintenant.
5: Oui, oui.
7: Je suis un peu psychanalyste. Je vais dire que. Non, je suis psychologue clinicienne, donc je veux dire que.
5: On pourrait parler de perversité.
7: Elle est. C'est vrai. Et comme parfois, en fait, c'est un petit peu. Ça peut s'articuler, en fait, la psychose, la névrose. Je ne sais pas si. C'est un
5: mais
7: peu
5: on
7: ne
5: guérit
7: ça.
5: Pas d'une psychose.
7: Mais
5: on peut guérir
7: voudrais dire que. Non, mais les névroses obsessionnelles. Parce que le mot obsession, il est bien aussi. La névrose obsessionnelle, c'est parce que. La névrose obsessionnelle, par définition, elle s'inscrit dans la répétition. Et c'est quelque chose qui travaille à l'intérieur et qui mine, j'ai envie de dire. Mmh. Et on cherche tout le temps la causalité, le responsable, etc. Et. Ça revient. Et toute explication ou tout passage à un moment plus tranquille, finalement, ne garantit jamais qu'on ne va pas revenir dans la même forme de répétition. Et là, je pense qu'il y a quelque chose dans l'antisémitisme.
2: Alors, est-ce une histoire sans fin ? En tout cas, ne ratez pas le documentaire Histoire de l'antisémitisme qui passera le 12 avril sur Arte, mardi 12 avril à 20h50. Il est formidable. Merci à vous trois.
5: Merci
2: beaucoup.
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3: Merci d'être avec nous sur RCJ dans Essentiel, deux livres aujourd'hui au programme. Denis Jambard, bonjour.
4: Bonjour Sandrine.
3: Pour L'ombre d'une trahison aux éditions Calmann-Lévy, Eric Alphen, bonjour.
5: Bonjour.
3: Un sort enviable aux éditions Rivage Noir. Je suis ravie de vous recevoir tous les deux, messieurs, comme je vous l'ai dit hors antenne. D'abord parce que je vous apprécie tous les deux, j'ai eu l'occasion de vous recevoir, Eric Alphen, pour vos précédents ouvrages. Denis Jambard, j'ai eu non seulement l'occasion et le bonheur de vous recevoir, mais vous êtes l'un de nos chroniqueurs sur RCJ et nous n'en sommes pas peu fiers. Après l'Express, après avoir dirigé l'Express, Le Point, Europe 1, président des éditions du Seuil. Voilà, on a le bonheur de vous avoir depuis deux saisons, je crois, sur RCJ et je l'espère encore pour l'année prochaine.
4: Je vous dis oui.
3: Oui, voilà. Vous voyez, Eric Alphen, comment je fais? Je vous dirais que c'est une bonne... Je ne sais pas comment font les juges ou les flics. Bon, voilà, mais
4: avouez.
3: Je le place. Voilà.
4: J'avoue.
3: Je lui pose la question à l'antenne, comme ça, s'il me dit non... Hein,
5: c'est gentil. La garde à vue,
3: c'est une bonne, voilà, c'est de la gentille garde à vue. Bon, vous, juge Alphen, on verra ça après pour la chronique l'année prochaine. Et pourquoi j'ai eu envie de vous réunir tous les deux? Parce que je n'avais lu au début que vos quatrièmes de couverture. Je trouvais qu'il y avait déjà des points communs autour de, ben, évidemment, de, je dis évidemment, mais bon, autour de l'antisémitisme, autour du couple aussi, autour de la notion de vengeance ou en tout cas la notion de comment répondre à des actes criminels ou à des actes antisémites. Et puis je vous ai lu tous les deux et là je me suis dit mais c'est complètement dingue qu'ils soient ensemble parce que il y a tellement de points communs et de sujets de réflexion communs dans vos livres que je me suis dit bah, c'est drôlement chouette de pouvoir les écouter tous les deux. Alors on va commencer peut-être avec vous, Denis Jambard, L'ombre d'une trahison. Avec ce personnage, Tom, qui a 73 ans, qui est en couple depuis de nombreuses années avec une femme qu'il idolâtre, qu'il aime. C'est un couple qui s'aime toujours. Elle s'appelle Adi. Et le livre démarre par la fin, apparemment, d'une angoisse pour lui. Il n'a plus peur de la mort. En tout cas, il a ce sentiment qui lui vient comme ça, alors qu'il a eu peur de la mort toute sa vie, qu'il n'a plus peur de la mort. Qui est Tom? Et on va voir avec chacun jusqu'où on peut aller dans l'histoire, parce que ce sont les deux des... Alors, j'aime pas l'expression polar, parce que c'est pas vraiment des polars, mais ce sont des romans à suspense absolument incroyables. Alors, qui est Tom?
4: Bon, Tom, c'est un brillant avocat d'affaires, très fortuné, sa femme une brillante pénaliste. On renvoie au juge à le fait. Qui est sur la fin de sa vie, quoi. Il a pris sa retraite et voilà. Mais il est hanté par la mort à cause de la Shoah, à cause de ce qu'il croit savoir de ses parents. Et tout d'un coup, là, il est sur sa terrasse somptueuse à regarder Paris et dans l'île Saint-Louis. Et lui vient cette phrase aussi inattendue que baroque, je n'ai plus peur de la mort, alors qu'il a eu peur de la mort toute sa vie. Et il se demande pourquoi, tout d'un coup, lui vient cette idée qu'il a plus peur de la mort. Et il entreprend, il reprend à zéro tout ce qu'il a fait toute sa vie. Mmh. C'est-à-dire essayer de comprendre pourquoi il a toujours eu peur de la mort. Et donc, dans un récit en cascade, il explore l'histoire de sa famille, de son père et de sa mère, qui lui ont fait un récit de leur existence, grand résistant, etc. Et il part petit à petit, enfin, il raconte toute sa quête de la vérité sur ses parents. C'est-à-dire, il a voulu savoir ce qu'ils avaient été vraiment. Et au fil de ses enquêtes et au fil des années, il a découvert que c'était pas tout à fait l'histoire que ses parents lui avaient racontée.
3: Alors, ce qu'il faut dire, c'est que ses parents sont morts dans un attentat, a priori un
4: absolument.
3: Attentat, où lui-même était dans cette voiture et eh bien là, une fourgonnette a explosé juste à côté de la voiture dans laquelle il venait de monter devant chez eux.
4: Voilà, et donc naturellement, il est traumatisé par ça et il essaie aussi de comprendre pourquoi ses parents ont été victimes d'un attentat et lui-même, puisque toute la famille était
3: bien
4: visée.
3: Sûr.
4: Et donc... C'est aussi cette recherche de la vérité sur mais qui a voulu tuer mes parents. Et donc c'est ce parcours qu'il effectue dans sa tête et qui nous permet au fur et à mesure de l'histoire, d'une histoire au fond assez banale, genre bon, pas banale parce qu'on apprend
3: non,
4: très
3: quand
4: vite
3: même.
4: Que
3: ouais.
4: En effet ils ont été assassinés, mais qu'on n'a pas trouvé de coupable, on n'a pas recherché. Et tout ça converge petit à petit sur son passé, sur le passé de son père et sur les raisons qui ont conduit à cet attentat. Alors ça permet aussi de faire, à un moment donné, cet avocat d'affaires qui est vraiment mêlé à des grands contrats internationaux, oui. De rétrocommission, tout en étant très bien rémunéré.
3: Très clean, lui. Mais
4: très
3: il est clean,
4: bien rémunéré,
3: lui, voilà.
4: Il assume sa richesse, mais... Il est considéré par un homme qui fait payer très cher ses prestations, mais qui lui-même n'est pas corrompu. Et à un moment donné, à travers ses contacts, il est en contact avec un très gros agent immobilier new-yorkais, qui le met petit à petit en contact avec le Mossad, qui va lui ouvrir une porte sur la vérité
3: de
4: ses parents.
3: Alors, on n'en dit pas plus pour l'instant, mais je vois que le juge Alphen, Eric Alphen, vous avez bien compris quels vont être les points communs aussi avec votre histoire. Alors, parlez-nous, vous, de Julien Klein. Julien Klein, lui aussi, il a une vie, alors il est plus jeune que le personnage de Denis. Il est marié à Mathilde, une femme qu'il aime aussi. Elle est psy. Ils ont deux garçons, Jonathan et Arthur. Arthur est un enfant qui a toujours été un peu différent, mais sur lequel on a mis du temps à comprendre quelle était cette différence. Alors, même question, qui est Julien Klein ?
5: Alors, quelqu'un l'a qualifié il n'y a pas très longtemps d'étranger, en le comparant à Meursault. Et j'ai voulu effectivement raconter l'histoire de cet homme qui est il n'y a pas très longtemps d'étranger, en le comparant à Meursault. Et j'ai voulu effectivement raconter l'histoire de cet homme qui est un peu dans...

0: à la mort de l'un des siens. Et du coup, il va petit à petit se réveiller, en fait.
1: Avec, alors Julien Klein, comme son nom l'indique, est juif, sauf que lui, il s'était pas vraiment rendu compte qu'il était juif jusqu'à un certain moment, jusqu'à ce que son père lui dise « Est-ce que tu as déjà souffert d'antisémitisme en classe, toi ?» Et du coup, il se dit « Bah tiens, si j'ai souffert d'antisémitisme, c'est qu'on est juif. » Et il dit un peu plus loin, enfin vous écrivez un petit peu plus loin, « Il y avait sûrement un mode d'emploi de la judéité et mes parents n'avaient pas songé à me le transmettre. »
0: Alors ça, c'est assez autobiographique.
1: Parce je que m'en moi, suis j'ai... douté, mon bon monsieur.
0: Moi, j'ai appris que j'étais juif, vraiment, un peu plus tôt peut-être que Julien, mais presque
1: notez
0: par hasard.
1: Notez bien à tous les antisémites qui écoutent cette émission, donc le juge Elfen est juif, voilà.
0: Presque par hasard, c'est-à-dire ouais. On ne m'en avait jamais parlé, on ne m'avait jamais expliqué ce que c'était même, et d'ailleurs, je ne sais toujours pas actuellement ce que c'est, à la limite, et donc, j'ai grandi sans aucune éducation religieuse, etc. Je raconte souvent que j'ai dû aller 3 fois dans ma vie dans une synagogue et 1 seule fois en Israël. Mais c'est vrai que c'est quelque chose qui, petit à petit, vous marque, alors que juste avant, vous ne saviez même pas ce que c'était, quoi. Et j'ai voulu que Julien, donc mon narrateur, soit un peu dans cette situation-là, parce que quelque part, il assume cette révélation. Mais finalement, il fait aucune recherche réelle non plus pour savoir qui il est finalement. Là encore, il se laisse porter par les événements. Et ça m'a intéressé de montrer ce face-à-face entre quelqu'un qui devient petit à petit juif, mais qui ne l'est pas vraiment totalement, et l'antisémitisme. Comme si, bon, pour reprendre Sartre, ouais. L'antisémitisme donnait l'occasion de devenir juif. Et voilà, donc j'ai voulu... écrire cette histoire d'un héros qui, globalement, j'ai voulu surtout raconter une histoire qui paraît extrêmement réaliste, mais qui, ne l'est pas, qui est parallèle à la réalité. Et on va peut-être en parler, mais garde à vue, puisque alterne les chapitres où, d'une part, il raconte l'histoire de sa famille et donc l'histoire qui petit à petit progresse vers le drame.
1: Et
0: de l'autre côté, les gardes à vue, un chapitre sur deux. Et cette garde à vue, j'ai voulu lui donner l'apparence de la réalité.
1: Non, on t'échappe pas, je crois.
0: Mais justement, c'est pas une garde à vue comme on voit habituellement. J'ai voulu que dans les rapports entre les deux policiers et entre les policiers et Julien, il y ait quelque chose de presque un tout petit peu décalé, en fait.
1: Et l'avocat aussi de Julien.
0: Et l'avocat, ouais. Qui n'a rien à voir avec l'avocat de
1: non,
0: Denis Jambard,
1: apparemment. Non, ça c'est clair. Quand Eric Alphen, Denis Jambard, parle de mode d'emploi de la judaïté, vous croyez qu'il y en a un? Vous en avez eu un, vous? On vous en a donné un?
2: Moi, on m'en a donné un. Moi, je suis juif par ma mère. Baptisé après la guerre, à la demande de la mère de ma mère, pour pas que ça recommence. Mais j'ai tout de suite su que j'étais d'origine juive. Tout de suite. Y compris par mon père, goy mécréant, mais qui a écrit, après le décès de ma mère, un texte qui m'a bouleversé. Il l'a épousé en 45. Il a écrit comme ça, c'est un texte pour ses enfants. T'es tellement content d'épouser une juive, ces gens ont tellement souffert. Et moi, j'ai vécu dans ce milieu juif sans être éduqué, mais dans la judaïté. Très, très, très tôt, j'ai ressenti cette judaïté. C'était, en plus, question d'enfant d'après-guerre. Je suis né en 1948. Et la question a toujours été posée pour moi, mais de quel côté j'aurais été pendant la guerre? La réponse était assez facile, parce que, étant juif d'origine, je me disais, bon, bah, tu aurais été du bon côté.
1: On n'avait pas
2: vraiment
1: le choix. Ouais.
2: Et donc, cette problématique que j'ai voulu... Il y a eu les capots, il y a eu le livre est traversé par ça, hein, mon roman,
1: clairement.
2: Par la question de au fond du libre arbitre, c'est ce qui traverse le livre.
1: Et Spinoza.
2: À certains moments, Spinoza, qui dit que le libre arbitre est une illusion, et qu'en fait, on n'a pas vraiment le choix. Et c'est ce Tom, il est traversé par cette idée. Est-ce qu'il avait le choix, pas le choix, etc. C'est aussi une quête sur son père. Est-ce qu'il avait le choix ou pas le choix de faire ce qu'il a. Mais la deuxième chose qui, moi aussi, je suis né dans un petit village du Vaucluse qui s'appelle Valréas et qui a été la troisième ville martyre en juin 44 quand les armées SS, les troupes SS, les divisions SS sont remontées sur la Normandie. A vécu un véritable massacre et ça faillit être roi d'Our. Ma grand-mère paternelle, alors pas du tout juive, a été raflée, il voulait tuer tout le monde. Le maire a discuté et il y a eu 53 fusillés. Et d'ailleurs, j'ai dédié ce livre à ces gens-là, en dehors de mon épouse. Et

0: Toute mon enfance, je suis passé devant ce mur des fusillés. À l'époque, quand j'étais jeune, il n'avait pas été refait. Toute mon enfance, j'ai vu l'impact des balles. Et ça m'a marqué pour la vie. À la fois juif, d'origine, par ma mère, pas de famille du côté de mon père. Une énorme famille juive parisienne, bien qu'étant le petit provincial de la famille. Mmh. Et donc, cette question, je crois que beaucoup de gens de ma génération se posent, qu'est-ce que j'aurais fait? Ensuite, qu'est-ce que j'aurais fait étant juif?
1: Cette question.
0: Alors, le livre, lui, n'a rien d'autobiographique. Hein.
1: Non, j'imagine, surtout jusqu'à la fin. C'est-à-dire, il faut, c'est la troisième ligne avant la fin où le livre est vraiment fini. C'est assez dingue. Éric Alphen, dans ce que nous dit Denis Jambard, dans son livre, il y a, comme dans le vôtre, il y a ce perpétuel combat entre le bien et le mal, entre ce qu'on dit qu'il serait bien de faire, et puis ce que parfois les hommes se retrouvent à faire, soit par amour, soit pour l'argent, soit pour défendre une idée ou se venger. Ça aussi, c'est au cœur de votre livre, d'Un sort enviable, et comme ça a été au cœur de votre parcours aussi de juge, de ce que vous avez pu constater.
2: Me venger, non.
1: Non.
2: En tant que juge, on ne cherche pas à se venger, on cherche à appliquer la loi. Et
1: pas la loi du talion, comme vous en parlez dans le livre, d'accord.
2: C'est même l'inverse.
0: L'impartialité absolue.
2: Voilà, donc le héros, lui, ne se pose pas la question parce qu'il n'est pas juge. Donc il est frappé par le deuil de quelqu'un de sa famille, je vais peut-être
1: On ne va pas dire qui. Voilà.
2: Et du coup, c'est la question du choix et du libre-arbitre qui est intéressante. C'est-à-dire que... Moi, je pense qu'on a le choix, mais que par contre, on a du mal à choisir. Et c'est-à-dire que Julien, en fait, se laisse mener. Il choisit à peine. Finalement, il se laisse mener par l'envie, par l'histoire, par quand même. Un mot sur la période actuelle. C'est-à-dire que là, on n'est plus à la période de la Shoah, mais quelque part, je suis très terrifié par la montée de l'antisémitisme. Non pas qu'il n'en existait pas avant, notamment en France, mais au moins on cachait, on n'osait pas parler. Et moi qui suis assez souvent sur les réseaux sociaux, c'est vrai que je suis assez marqué par le fait que les gens n'hésitent plus à employer le mot juif, à dire sale juif, à traiter de génocidaire ou de sionistes, tout juif et même parfois des non-juifs, tout simplement parce qu'on a eu tort parfois de pas être d'accord avec la question dominante. Et ce livre-là qui est donc sorti il y a 3 semaines, 1 mois, c'est vrai que par exemple, on me dit que le sujet n'est pas des plus faciles. Et notamment dans le milieu du polar.
1: Voilà, parlons cas, ça veut dire que on vous reçoit un peu moins, ou on va parler par rapport à vos précédents livres.
2: Absolument, c'est-à-dire que c'est une des raisons pour laquelle j'ai voulu écrire ce livre, c'est que face à cette montée de l'antisémitisme, le polar qui est en général celui qui perçoit le plus rapidement possible les événements qui colorent une société et qui les dénonce, comme il a dénoncé ce qui se passait parfois dans les banlieues, l'islamophobie, etc., il y a quasiment aucun polar français, aucun roman noir qui traite de ce sujet. Donc ça a été un des moteurs, c'est-à-dire que j'ai voulu quand même écrire là-dessus. Et c'est un sujet que un certain nombre de critiques ou d'animateurs, etc., ont du mal dans un premier temps à accepter. C'est un peu à contre-courant, en fait.
1: Oui, ça, clairement. Ouais. Bon, vous avez l'habitude. Oui. dans le livre, à un moment donné, effectivement, Éric Alphen, il y a des groupes, on va pas tout dévoiler, mais disons qu'il y a des groupes de jeunes qui vont, par rapport à l'antisémitisme, mener certaines actions, on va dire ça comme ça, et qui se retrouvent sur des messageries cryptées, les WhatsApp, Signal, Telegram, etc. Et vous dites, à un moment donné, dans une discussion sur un de ces groupes, il était revenu sur ce qu'il a la dérive antisémite française, évoquant successivement l'enlèvement, les séances de torture, l'assassinat d'Ilan Imi, et puis ensuite les assassinats des enfants Sandler et Monsonego et Jonathan Sandler dans l'école juive de Toulouse, et puis ensuite voilà tout ce qu'on connaît malheureusement. Cette dérive antisémite française, Denis Jambard, vous qui parlez dans ce livre à la fois de la Shoah, du libre arbitre, et vous qui parlez aussi depuis des années de cet antisémitisme, vous imaginez qu'on en serait à ce point-là aujourd'hui ?
0: Non, même si j'ai toujours eu une très grande inquiétude. depuis le milieu des années 80, c'est un sujet qui m'a toujours préoccupé du fait de mes origines et que contrairement à vous, monsieur le juge, j'ai été élevé dans la conscience de ma judéité et c'est vraiment très important pour moi et ça a toujours guidé ma vie, mes choix et le libre arbitre aussi. Y compris, je crois, j'ai jamais eu de affronter des situations difficiles, mais on se pose toujours la question du courage physique, mais je pense que j'ai eu des situations très difficiles à assumer dans mon métier de directeur du journal, et je n'ai jamais renié mes convictions. Le métier de directeur de journal, c'est être sur un siège éjectable, et si on défend une ligne, on défend une ligne.
1: Oui,
0: voilà. Et si l'actionnaire vous demande le contraire, vous lui dites, bah, écoutez, libre à vous. Moi, j'ai publié les caricatures dans l'Express.
1: Tout à fait.
0: J'ai eu une conversation dans laquelle j'ai dit à Monsieur Serge Dassault, que j'ai eu à 9h30 du soir, le journal roulé, il me dit, vous publiez pas? Je dis, bah si, je publie. C'est le soir de bouclage, hein, on avait fini, le journal roulé, hein, était en train d'être imprimé. Je lui ai dit, il me dit, bah, vous arrêtez tout. J'ai dit, écoutez, je vais vous dire ce que je vous ai toujours dit. Vous êtes l'actionnaire, vous pouvez faire tout ce que vous voulez du journal. Donc je vais vous donner le numéro de l'imprimeur, et donc vous l'appelez, et vous arrêtez le journal si vous le voulez. Naturellement, moi, demain matin, je démissionne. L'arrêt du journal, puisque je présidais aussi, j'évalue à peu près la perte d'un million d'euros, peut-être que ça vous gênera pas, et je vous promets une tempête médiatique. Et je me dis, il va me virer. Social, il l'a pas fait. Et je lui suis reconnaissant parce que je lui ai donné 3-4 fois comme ça l'occasion de faire. Mais donc cette montée de l'antisémitisme, écoutez, je m'en suis toujours préoccupé, je l'ai toujours traité dans les journaux que j'ai dirigés, notamment à l'Express. Il est clair que les chiffres de montée de l'antisémitisme depuis tant et tant d'années montraient que tout ça était encore couvert, comme vous l'avez dit, à demi-mot, que ce qui se passe avec les extrêmes aujourd'hui, ça fait sauter le couvercle. Ça fait sauter le couvercle. Moi, je suis très inquiet par rapport au Front National. Je pense que, voilà, il y a une couche d'antisémitisme en dessous des apparences. Et en même temps, se servir de l'antisémitisme comme le fait Monsieur Mélenchon, c'est une honte pour la gauche. Enfin, ça existait déjà d'ailleurs dans le passé, à gauche.
1: Oui, mais bon, on pensait
0: que ça n'existerait plus. Ouais. Donc, j'ai toujours eu cette préoccupation. Je voudrais dire un mot parce que dans les origines du livre, j'ai vécu il y a 40 ans maintenant, un dîner, je suis à la maison, des amis qui arrivaient d'un week-end. Et qui nous disent, pour montrer que les choses sont quand même dures, on a passé le week-end avec des anciens de la division Charlemagne, donc des Français qui avaient raillé les Allemands. Il dit, mais qu'est-ce que tu fais là?
1: Qu'est-ce que tu fais avec ces gens-là?
0: Et là, lui, il nous raconte, mais il dit, écoutez, mon père a été un collaborateur des SS à Paris. Il était né en 43 ou 44, lui. J'ai des photos de moi sur les genoux des dignitaires SS à Paris. Et ça hante ma vie. Et je voudrais comprendre.
1: Ça rejoint, mieux,
0: en fait, l'origine du livre, c'est ouais. Ça. Hein. En dehors de tout ce que je vous ai dit précédemment, l'origine du sujet, je me suis dit, mais cette histoire, il n'était pas juif, bien qu'ayant un nom juif, il n'était pas juif du tout. Je me suis dit, la complexité des choses, est-ce que pourquoi un juif ne pourrait pas aussi, tout d'un coup, être...
1: Il y en a eu pendant la guerre, voilà. Et c'est l'une des réflexions aussi au cœur de votre livre, c'est, je disais, sur le bien, le mal, et ce qu'on est prêt à faire pour survivre aussi, ou pour survivre à ses parents, ou continuer une lignée. Vous, Eric Helfen, c'était quoi le déclencheur du livre Un sort enviable?
2: Ben, c'est ce que je disais tout à l'heure, c'est-à-dire que à force de voir des propos que moi j'estimais choquants, sur les réseaux sociaux, dans la presse, même des journalistes que j'estimais auparavant, qui, pour plaire à certains, se sont mis à adopter le discours entre guillemets dominant. C'est vrai que je me suis dit, on peut pas rester silencieux en fait. Et alors moi, je suis pas comme Denis Jambard. Je n'ai pas senti franchement la montée de l'antisémitisme dans les années 80 et 90. En revanche, je trouve qu'il y a un gros saut avec les dernières années où là, vraiment, les gens ne s'en cachent plus, où on ose refuser des juifs dans les magasins, où on ose s'en prendre à eux dans les aéroports ou dans les gares, et pas seulement des gens d'origine palestinienne, etc. Et il y a certains pays qui deviennent quasiment infréquentables, la Belgique, le Canada, l'Espagne.
1: Ouais.
2: Et c'est ça qui m'a vraiment... donner envie d'écrire ce livre. Après, c'est pas un livre à thèse non plus, c'est un roman.
1: Non, c'est un roman, c'est un excellent roman polar.
2: Et moi, j'ai voulu voilà, que ça serve de toile de fond ou de motivation au personnage principal. Mais moi, ce que j'aime, c'est écrire, c'est faire des phrases, c'est la musique des mots, c'est la construction d'un livre et des personnages. Et voilà, je vais pas non plus écrire tout le temps là-dessus, mais je trouvais que dans la période préélectorale que nous vivons, dans laquelle cette question va être une question principale, notamment sur les motivations des votes, j'estimais assez normal de d'apporter ma voix avec ce que voilà, elle compte pas forcément beaucoup, mais bah moi, vis-à-vis de moi, j'avais envie d'en parler.
1: Cet
0: antisémitisme, je l'ai vécu assez tôt. Il se trouve que j'ai fait le dernier dossier de l'écran, qui s'appelait « Être juif en France aujourd'hui ». Je crois que c'était le dernier, avec Simone Veil, enfin bon. Voilà. Et c'est mon ami Maurice Safran qui y était, qui m'avait dit « Tu peux pas venir, toi tu as été... on avait eu des discussions, il avait été au point, et tu es d'origine juive, je porte le nom de mon père, Jean Barre, ça n'a rien de juif, hein,
1: ouais.
0: Voilà. Et tu veux pas venir assumer ta judaïté à l'antenne, donc je l'ai fait. » À partir de cela, comme j'ai commencé à écrire des choses très dures sur Le Pen, etc., j'ai reçu des courriers, mais vous n'imaginez pas. J'ai même, à un moment donné, jugé bon de le montrer à mes filles, pour qu'elles sachent ce que c'est que l'antisémitisme. Et quand j'ai pris la direction d'Europe 1, un journal qui s'appelle Présent, proche du Front National, a fait un portrait de moi, nez crochu, comme dans les années 30, et toute ma vie était racontée sous le prisme « Il est juif ». Et s'il a des responsabilités dans les médias, c'est que c'était un produit juif, un projet juif pour qu'il prenne des responsabilités à vomir, je vais
1: vous
0: le
1: dire. Oui, le fameux projet juif.
0: Ouais, voilà. Le projet juif, c'est-à-dire que j'avais grandi, j'avais été formé pour arriver là où j'en étais. Donc, si vous voulez, ça remonte quand même à loin. Hein, et moi, qu'on me raconte pas d'histoire sur l'extrême droite.
1: Ni sur l'extrême droite, ni
0: sur l'extrême gauche.
2: C'est pour ça qu'on est dans une voie hyper inquiétante, c'est que on ne sait plus pour qui voter. Il n'y a plus de projet motivant.
1: Vous avez eu un petit détour politique, vous avez été candidat en 2017.
2: Ouais.
1: Oui, deux. Voilà, d'abord avec Chevènement. Jean-Pierre Chevènement et ensuite avec Emmanuel Macron en 2017. Ouais. Vous êtes reparti après dans la voilà
2: oui.
1: Je ne vais pas le dire, c'est vous qui l'avez dit, mais enfin bon voilà. Donc effectivement, on est en tenaille, on est à un an de l'élection présidentielle. Ils sont tous grosso modo les candidats, on va dire sociaux-démocrates, centre, voilà, dans un mouchoir de poche, sans que personne ne sorte réellement pour l'instant du lot. Donc
2: non, mais c'est vrai que cette question, puisque en fait on vit dans un monde qui est quand même en explosion quasi permanente et quasiment partout. C'est vrai que la question internationale va être extrêmement importante. Or, pourtant, les hommes et les femmes politiques, et notamment quand ils passent dans des émissions politiques, se prononcent très peu sur la situation internationale. Et c'est dommage parce que on ne traite que 10% de notre avenir. Alors que notre avenir va être évidemment lié à ce qui va se passer au niveau international.
1: Ça dépend lesquels. Hein. Les filles traitent 100% de Gaza, voire même 150% en permanence. Donc franchement, ça dépend des pourcentages.
2: Il y a aussi un peu de drogue, etc.
1: Oui, un petit peu, mais enfin bon, hein, voilà. On voit que c'est le juge là qui repart. Dans vos deux livres, Denis Jambard et Éric Alphen, il y a la question du pardon. Qui est au cœur du livre, parce que vous, il en garde à vue, notre personnage, Julien Klein, et il est soupçonné d'avoir commis un ou peut-être plusieurs crimes, on va voir au fur et à mesure de la garde à vue. Et chez vous, Denis Jambard, je révèle pas tout, mais on comprendra pourquoi il y a cette question du pardon. Et à un moment donné, effectivement, quand il parle de son épouse, a dit qu'elle est une grande avocate, elle dit à un moment donné, elle a fait alors alors de son pardon une question philosophique. Elle n'était pas encore la spécialiste reconnue de Spinoza qu'elle est devenue plus tard. La question du pardon, est-ce que elle se pose, alors là après on aura la vie peut-être plus et du juge et du romancier, mais pourquoi c'était aussi important de le mettre aussi au cœur de votre livre, et le pardon et une certaine forme, vous allez le voir, de vengeance à travers les temps et à travers les générations?
0: Ah oui, parce que quand on est confronté à des situations extrêmes et qui concernent vos proches, qui commettent des choses que vous pensez inimaginables et à laquelle vous êtes, auxquelles vous n'êtes pas préparé, et quand ça vous est révélé, l'ahurissement est tel que, naturellement, pour des, quand il s'agit de gens très très très proches, et là en l'occurrence il s'agit des parents de Tom, est-on capable de pardonner ce qui a été fait? Voilà. Je pense que c'est une question fondamentale dans notre société. Moi, je suis violemment contre la peine de mort, je l'ai toujours été. Il y a des moments où je tremble de renoncer à tout ça, quoi, voilà. Mais c'est une question philosophique, je serais toujours contre la peine de mort. Je suis pour des peines très sévères, je parle devant un juge, mais voilà. Mais la question du pardon, elle me paraît centrale. Et je, vous voyez, je me fais un reproche dans ma vie de journaliste. J'ai toujours été préoccupé par les prisons, l'état des prisons françaises, tout comme je suis aujourd'hui très préoccupé par les centres de rétention qui sont contraires à tous les droits de l'homme, etc. Mmh. Et les prisons françaises. Je me fais un reproche, c'est de ne jamais avoir fait une une de journal sur ce sujet-là.
1: Bon, bah, faites une chronique. Si faites une chronique, voilà. La prochaine fois. Ici,
0: non, mais
1: vous avez toute
0: simplement,
1: liberté.
0: C'est pour dire, c'est que je crois que la prison n'est devenue qu'un lieu de sanction. Or, c'est normalement, on purge sa peine et après, la prison doit contribuer à vous réintégrer dans la société. Hein, après que vous ayez purgé cette peine. Alors,
1: Eric Alphen.
0: Idéaliste. Mais c'est aussi le cœur du pardon. La
1: oui,
0: société doit apprendre aussi à pardonner. C'est pas simple, mais je trouve que c'est une question fondamentale. Et s'il n'y a pas pardon, il y a vengeance.
1: Eric Alphen.
2: Non, c'est un débat qui est sur la justice,
1: oui,
2: globalement,
1: oui.
2: Qui est un peu éloigné de ce que j'ai écrit là, par exemple. Mais, la justice, elle n'est pas là forcément ni... Moi, je dis souvent que la qualité d'un juge, c'est la froideur.
0: C'est ce que vous avez dit, l'impartialité, moi, pour moi,
2: ouais,
0: ça doit être
2: mais
0: ça.
2: Mais
0: ouais.
2: C'est encore plus, c'est un,
0: ouais,
2: un degré
0: froideur,
2: plus
0: oui,
2: loin.
0: Je
2: c'est-à-dire
0: bien.
2: Que je dis souvent, j'ai pu ressentir de la sympathie pour des braqueurs qui se trouvaient en face de moi et de l'agacement pour une victime qui était également en face de moi. Mais pour autant, je devais évidemment pas me laisser guider par l'agacement ou par la sympathie pour prendre une décision. Et donc... le juge n'est pas là pour se demander s'il va pardonner, il va juste se demander s'il y a une loi, si la loi elle est précise et si la personne en face de lui elle a appliqué la loi ou pas. Après sur
0: moi, je posais la question
2: sur
0: la prison, pas du
2: sur
0: juge,
2: la prison,
0: là, je comprends, je
2: évidemment
0: partage votre
2: qu'on
0: point de vue.
2: On dit assez couramment qu'on juge l'état d'une démocratie à l'état de ses prisons et que c'est vrai que les prisons, mais ça fait longtemps que nous juges on le dit, à force de voir des rats, des gens qui sont à 3 ou 4 dans une cellule avec une insalubrité manifeste, c'est vrai que on devrait, mais voilà, le problème c'est qu'on n'a plus d'argent nulle part et que déjà on n'a plus d'argent pour faire fonctionner la justice au quotidien.
1: Et quand on voit
2: maintenant on parle de faire des procès dans les maisons d'arrêt, ce qui nous juge nous affole en fait, hein, parce que la symbolique de rendre une décision, ça se rend dans un palais de justice.
1: Ben oui.
2: Ça se rend pas à côté des matons, dans une maison d'arrêt.
1: Et ce projet
2: du garde des Sceaux est actuellement assez effrayant lui aussi.
1: Et alors, à un moment donné, je vais juste faire une citation sans dire à quoi elle correspond dans le livre. Lorsque mon tour est venu, je me suis posé quelques questions qu'on pourrait qualifier de cas de conscience. C'est vous qui l'écrivez, Eric Alphen. Fallait-il, une fois l'acmé de la douleur franchie, se replier dans son coin le temps que le travail de deuil soit accompli sans se mêler du reste, c'est-à-dire de l'enquête visant à identifier, arrêter et punir les criminels? Ou au contraire, était-il concevable, dans l'hypothèse où police et justice se révéleraient incapables ou impuissantes, de les substituer pour faire œuvre de vengeance, autrement dit, loi tout court ou loi du talion?
2: Bah, c'est en fait le début du passage à l'acte éventuel de mon narrateur. Parce
1: oui.
2: que on parlait, pour revenir un peu au pardon, c'est-à-dire que Moi, j'estime que ce qui s'est passé, c'est le début du passage vers le côté humain de son être, de mon narrateur.
1: Là où il a commencé à
2: avoir des émotions. C'est-à-dire qu'auparavant, il ressentait pas. Et le fait qu'il soit quasiment condamné à agir va le réveiller. C'est-à-dire qu'il va s'apercevoir que peut-être cette femme qu'il a quittée, il l'aimait encore, et peut-être qu'elle-même l'aimait encore, que vis-à-vis de ses enfants, il s'était peut-être pas très bien comporté. À un moment, dans son œuvre éventuelle de vengeance, il va tomber sur une jeune femme qui va réussir à capter au moins son attention, voire éveiller des sentiments en lui. Et finalement, si pardon il y a dans ce livre, c'est le pardon vis-à-vis de soi-même. C'est-à-dire que Julien va peut-être être amené, en agissant, à pardonner celui qu'il était auparavant.
1: Alors, dans votre livre, Denis Jambard, L'ombre d'une trahison, chez Calmann Lévy, il y a une enquête. On l'a dit, Tom va se remémorer sa vie au début du livre et il va également nous raconter l'enquête qu'il a menée pour savoir quelle avait été vraiment la vie de ses parents, la manière dont ils avaient vécu, survécu à la Shoah et la manière ensuite dont il était mort. Tout cela va le mener dans le sud de la France, puis en Italie et, boum badaboum, tout cela va le mener à rencontrer le Mossad. Alors, que vient faire le Mossad là-dedans, Denis Jambard? Qu'est-ce qu'on peut en dire?
0: Non, mais tous les romans précédents que j'ai faits, les quatre précédents, il y avait le Mossad aussi.
1: Oui, voilà. Oh là là, vous êtes obsessionnel.
0: Non, je suis un peu obsédé. J'ai tellement travaillé dessus que quand il y a eu l'affaire des téléphones au Liban,
1: je me suis dit,
0: mais dans le fond, je manquais d'imagination. Parce que chaque fois, quand vous écrivez sur le Mossad, vous dites, vous imaginez une opération.
1: Là, on va trop loin.
0: Et vous dites, je vais trop loin. Je ne suis jamais allé trop loin. En réalité, c'est les hasards de la vie qui font que ce garçon, que Tom, qui n'est plus un garçon puisqu'il a passé l'âge de la retraite dans sa vie professionnelle, a donc dit, comme je vous l'ai dit tout à l'heure, rencontrer pour son boulot. Il devient conseiller d'un grand bâtisseur d'hôtels, d'immeubles, etc. Milliardaire à la fois israélo-américain. Se crée un lien très fort entre eux et donc il s'ouvre un peu de tout ça et tout d'un coup... son interlocuteur essaie de l'embarquer un peu parce que il est dans des affaires compliquées de rétrocommission, c'est-à-dire il a une connaissance assez encyclopédique du monde caché des grandes affaires internationales en tant qu'avocat d'affaires qui est connu pour à la fois sa capacité à ne pas parler, à être silencieux et à faire des montages absolument extraordinaires.
1: Donc ça pour le Mossad, c'est bien.
0: Voilà, et donc il peut être intéressant et petit à petit et c'est voilà, il livre 2-3 trucs sur des choses qu'il a apprises en refusant à tout prix de ne... Il leur dit, je ne veux jamais donner quelque chose qui concerne la France. Voilà, je ne veux pas trahir mon pays.
1: Et vous verrez, contrairement
0: à son père.
1: Voilà, mais vous verrez ça en lisant à ce qu'il pense de son père. Mais est-ce qu'il a raison?
0: Voilà, est-ce qu'il a raison ou tort?
1: À un moment donné, oui.
0: Et donc, à un moment donné, il se dit, mais peut-être que le Mossad... sait ce qui s'est passé dans l'attentat contre mes parents et contre moi-même, puisqu'il a le sentiment qu'on voulait éliminer toute la famille. Et donc, il obtient un rendez-vous avec le patron du Mossad.
1: L'Arnéa,
0: dont le nom est proche de celui qui vient de quitter.
1: Oui, exactement.
0: Voilà. La direction et qui a monté l'histoire des beepers.
1: Oui, parce que votre livre, il est un petit peu en avance.
0: Ça se passe en septembre 2026. Mois. Voilà. Et je l'ai écrit alors qu'il n'avait pas encore démissionné, mais j'étais sûr qu'il allait le faire. Donc, j'ai bien regardé sa vie, son existence et j'ai un peu calqué le truc là-dessus. Et donc, le Mossad a travaillé sur cet attentat pour comprendre si Israël était visé à travers cet homme dont on découvre son père a des relations assez étroites avec Israël. Il s'avère que non, mais il lui donne quand même une piste italienne.
1: Et alors ça, il va suivre la piste. On va pas en dire plus. Mais il y a une phrase dans votre livre, Denis Jambard, sur laquelle je voulais vous faire réagir tous les deux. Et c'est l'un des dirigeants, effectivement, du Mossad qu'il va rencontrer, qui dit « Au Mossad, on ne vit pas avec des remords. La survie implique de se défendre par la force et la ruse. » Monsieur le juge.
2: Oui, mais on n'est pas du tout dans la justice. On est dans la guerre.
1: Oui.
2: Pour la survie. Et du coup, quand on lutte pour survivre, c'est vrai que on utilise les méthodes les plus acérées possibles et les plus efficaces. Après, je vais pas défendre ni attaquer la politique d'Israël en ce moment.
1: Non.
2: Si ce n'est que dire que je suis en train de relire Opération Shylock de Philip Roth.
1: Excellente lecture.
2: J'adore Philip Roth, mais qui est un roman très intelligent dans lequel il y a l'auteur et puis il y a le personnage Philip Roth et puis il y a un autre Philip Roth qui usurpe l'identité de Philip Roth.
1: Mais oui.
2: Et donc, c'est la fin des années 80. Déjà, on parle de Netanyahou dans ce livre, et il est considéré comme l'ennemi absolu, celui qui a quasiment comploté pour faire éliminer Yitzhak Rabin. Mm-hmm. Et ça m'a intéressé de voir que dès cette époque-là, donc il y a plus de 30 ans, déjà Netanyahou était considéré comme quelqu'un de pas forcément fréquentable quand même, en Israël.
1: Et aux États-Unis. Alors, dans votre livre, Eric Halphen, Un sort enviable aux éditions Rivage Noir, il y a tout un passage aussi parce que, on l'a compris, l'un des proches de notre protagoniste, Julien Klein, va mourir et lui va être en garde à vue pour peut-être un ou plusieurs meurtres qui pourraient être liés à cela. Mais il y a tout un tas d'antisémites et ils sont regroupés finalement dans votre livre, en tout cas, ils sont décrits. Le personnage explique que il y a eu l'antisémitisme d'extrême droite, il y a celui d'extrême gauche, il y a celui lié à l'islamisme, et il y en a encore un autre, je crois.
2: Le pur catholicisme.
1: Voilà. Et là, on les a tous, en fait. Et votre personnage dit à un moment donné, mais de toute façon, tous les militants antisémites se ressemblent.
2: Alors ça, c'est peut-être du roman, c'est lui qui dit ça. Je ne sais pas s'ils se ressemblent, mais ils se ressemblent en tout cas.
1: Ils se ressemblent parce qu'ils sont tous antisémites, déjà.
2: Ils se ressemblent vis-à-vis de la haine qu'ils éprouvent.
1: Voilà.
2: Et de l'injustice, en quelque sorte. Parce que c'est vraiment... L'antisémitisme, ça m'a toujours étonné et ça m'a semblé toujours incompréhensible. C'est-à-dire, pourquoi...
1: Pourquoi on nous aime pas?
2: Non, mais c'est vrai. D'autant plus, c'est pour ça que le héros, j'ai voulu qu'il découvre un peu son antisémitisme par hasard, parce que il existait. Et puis, on lui apprend qu'il est juif. Pour autant, il va pas changer. Et d'un seul coup, il va devenir, non fréquentable. Et cette histoire d'antisémitisme, c'est vrai que, pour des gens qui le plus souvent ont la même enfance que les gens qui les accusent, ont les mêmes fréquentations, les mêmes loisirs. D'un seul coup, on va décréter qu'ils ne sont plus fréquentables et que non seulement ils ne sont pas fréquentables, mais ils sont haïssables. Et non seulement ils sont haïssables, mais il faut quasiment qu'ils disparaissent. Mmh. Et cette question de l'antisémitisme qui donc ressurgit actuellement, je n'arrive pas à la comprendre, en fait. Pourquoi, d'un seul coup, des gens se rassemblent qui n'ont aucun point commun, mais si ce n'est que tous ils décident de désigner le bouc émissaire et de lui en vouloir à mort. Et c'est quelque chose qui est, je pense, au centre de la situation actuelle, parce que on manque de gens qui se lèvent, et notamment de politiques, pour dire, mais arrêtez avec l'antisémitisme. On pense ce qu'on veut de ce qui se passe en Israël, qui est un pays autre. Je veux dire, j'assume pas, moi, forcément, ce qui se passe en Israël. Les antisémites disent qu'au contraire, je dois l'assumer. Et par exemple, il y a un homme politique qui s'appelle Jérôme Gage, qui est membre du Parti Socialiste, mais en même temps, il est relativement critique vis-à-vis de la situation en Israël. Et il doit être exfiltré de certaines manifestations, parce que, tout simplement, il est juif, en fait. Ouais. Ce qui est arrivé il y a pas longtemps, il y a quelques jours, avec Johann Sfar,
1: oui,
2: qu'on a voulu interdire d'un spectacle à Montpellier, c'est un artiste, qu'il est pas violemment pro-Israël, qu'il est même assez critique, etc. Mais on lui reproche en fait principalement d'être juif.
1: Peu leur importe qu'on soit pro-Israël, contre Israël.
2: Et ça, c'est quelque chose d'affolant. Et quand on voit que effectivement, comme vous le rappeliez, des gens très différents, de droite, de gauche, d'extrême droite, d'extrême gauche, se rassemblent sous prétexte que celui-là, il a sans doute de l'argent parce qu'il est juif, et ensuite quoi, il soutient forcément Israël, et en tout cas, il est forcément complice de l'éventuel génocide qui se passe là-bas, c'est quelque chose qu'il faut dénoncer, en fait. Hein.
0: Oui, mais c'est quand même l'histoire du peuple juif.
1: Alors justement, il y a une phrase dans votre livre et qui va compléter ce qu'on se dit. À un moment donné, votre héros, Tom, dit « c'est quand même, c'est une interminable épreuve d'être juif ».
0: Oui, c'est vrai.
1: Vous êtes ashkénaze, en fait. Denis Jambard.
0: Oui, moi je trouve que c'est éreintant, parce qu'on vit aujourd'hui dans un antisémitisme d'atmosphère, quoi. Et on est sous un sentiment d'être cerné. Moi j'assume ma judaïté depuis bien longtemps. Je suis pas pratiquant, etc. J'ai toujours soutenu Israël, j'ai toujours soutenu deux États. Je suis critique sur... non pas sur l'intervention militaire que j'ai soutenue sur cette antenne, d'ailleurs, hein, qu'il n'y avait pas d'autre choix, après le 7 octobre, qui est quand même, en effet, comme vous l'avez dit en début d'émission, l'horreur absolue depuis la Shoah. Malgré mon esprit critique, je suis, en effet, j'ai le sentiment d'être cerné par cette question-là, et c'est lourd à porter, quand même. Vous voyez, il y a des moments où vous hésitez à parler. Vous hésitez à parler.
2: Alors, je maintiens quand même ce que je disais tout à l'heure. Je suis un peu plus jeune que vous. Et c'est vrai que moi, honnêtement, j'ai jamais ressenti, dans les années 70, dans les années 80, dans les années 90 même, j'ai jamais ressenti cet antisémitisme d'atmosphère que vous évoquiez à l'instant. C'est-à-dire que je trouve, et c'est d'autant plus inquiétant, hein, je trouve que ça, non seulement ça monte, mais ça n'a plus honte de ce que c'est, en fait.
0: Oui, bien sûr, bien sûr.
2: C'est-à-dire que ça devient presque un titre de gloire que de s'en prendre aux Juifs. Et c'est ça qui est extrêmement inquiétant. Et c'est ça que il faut que les hommes et les femmes de bonne volonté s'allient ensemble pour refuser, en fait. Vous dites oui, ça a toujours été le sort du peuple juif. Mais le peuple juif est quand même différent depuis 48. À tel point que en France, j'ai jamais entendu. Moi, j'ai toujours été inquiet devant le terme la communauté juive.
0: Ah mais voilà. Je déteste ce terme. Je suis pas communautaire.
1: On n'utilise pas non plus.
2: Voilà.
1: Sur cette
2: et donc ce mot, le peuple juif aussi, c'est. Je me suis jamais senti spécialement membre du peuple juif. Je me suis senti un individu qui était juif, qui regardait avancer la société, qui regardait les autres vivre. Et qui pouvait être inquiet, notamment dans les périodes de guerre, mais qui pour autant ne se ressentait pas ni membre du peuple juif, ni d'une quelconque assemblée de juifs, en fait. Et maintenant, on se sent presque obligé de se rassembler pour faire face au danger, quoi. Et c'est ça qui est obligé de se rassembler aussi.
1: Pour pouvoir parfois se dire des choses qui semblent incompréhensibles à d'autres, alors qu'avant, on pouvait leur en parler.
2: Déjà, ce qui est incompréhensible, on parlait du 7 octobre. C'est vrai que dans plusieurs dîners, j'étais à deux doigts de me fâcher avec d'autres convives qui, justement, critiquaient plus ce qui se passait à Gaza et la façon dont Israël a réagi au 7 octobre que de parler du 7 octobre lui-même, qui est quand même effectivement une opération qui a abouti à des morts, des viols et des massacres, enfin.
0: En fait, vous savez, je pense que ça a vraiment... La parole a commencé à se libérer dans les années 70. Je me souviens d'une de libération à propos des Israël et des Palestiniens. Et le titre de une, c'est « Quand les victimes deviennent les bourreaux ». Dès les années 70, Libé.
1: Ça s'est pas rangé depuis. Hein,
0: oui, voilà.
1: Clairement.
0: Non, mais avant, vous aviez encore le récit de la guerre, etc. Donc,
2: rejoint, c'est qu'il y a beaucoup d'intellectuels français qui, lorsqu'il y a eu l'attentat de Munich aux Jeux Olympiques de 72, a dit en gros, tant pis pour les Israéliens, quoi.
0: Oui, bien sûr.
1: Vous qualifiez Edoui Plenel d'intellectuel? Non, je me...
2: C'est vous qui parlez de lui.
1: parce que quand j'entends dire des horreurs là-dessus, je vais faire attention, j'ai déjà eu un procès. Donc, vous me dites ce que je
2: pourrais dire. Non, mais c'est vrai que il y a eu quelques moments depuis que je suis grand, que j'écoute et que je regarde, qui effectivement ont fait ressurgir des pics d'antisémitisme, mais globalement, je maintiens, et c'est d'autant plus inquiétant, encore une fois, je pense que moi, ça n'a, depuis que je...
0: Non, vis, non, mais je suis
2: ça n'a jamais atteint le stade d'aujourd'hui. Que ça atteint aujourd'hui.
0: Oui, mais bien sûr.
1: Éric Alphen, votre personnage, il a un frère, et ce frère, il est un peu plus juif que lui, on peut dire ça comme ça, en tout cas au fur et à mesure du livre, et à un moment donné, vers la fin du livre, ils ont comme ça une discussion, et lui dit tout ce qui se passe, enfin, il est un peu plus, on va dire, il s'intéresse un peu plus à l'écoute du monde que lui, Et il dit à un moment donné, voilà, les islamistes, la proportion d'antisémites, etc., en particulier chez les jeunes. Et il dit avec sa femme, il dit oui, on veut partir, mais on ne sait toujours pas où aller.
2: Ben, c'est le gros problème, en fait.
1: Et ben voilà.
2: C'est le gros problème. Moi, j'ai un ami cher qui va bientôt partir s'installer en Israël. Mmh. Je trouve ça, courageux.
1: Oui.
2: Mais moi, je trouve que c'est pas un pays où j'aurais envie d'aller habiter en ce moment, très franchement, parce que on est en danger en permanence et qu'on sait pas du tout ce qui pourrait se passer. Mais à l'inverse, aller à New York, c'est pas forcément non plus attirant en ce moment. Aller dans d'autres pays d'Europe, on voit pas trop lequel.
1: La Belgique, non. L'Espagne, non. L'Angleterre,
2: et donc,
1: on voit quelques moins.
2: Et donc, c'est vrai que parler d'aller habiter quelque part ailleurs, peut-être, mais effectivement, la question se pose de où. Et lui, Julien, mon narrateur, lui n'a pas envie de partir parce qu'il sait très bien que l'herbe n'est pas forcément plus verte ailleurs, en fait.
1: Et puis parce que,
0: on peut pas partage avoir... complètement votre point de vue.
1: Denis Jambard.
0: D'ailleurs, j'ai fait une chronique sur RCJ le 4 juin, qui s'intitule « Rêver d'ailleurs ». Et rêver d'ailleurs, c'est qu'il n'y a plus d'ailleurs.
2: Ben voilà.
1: Donc il faut continuer à se battre.
0: Sauf peut-être si l'Europe se réveille, parce que c'est le dernier vrai refuge de la démocratie, et on voit bien que les enjeux de l'année prochaine sont considérables.
2: Non, mais
0: dans
2: déjà l'Europe, moi je comprends toujours pas.
1: Mal, hein,
0: oui, oui, mais
2: je comprends toujours pas qu'il y ait pas une véritable armée européenne. Et quand je dis armée,
0: oui,
2: c'est
0: bien sûr.
2: Dotée de moyens militaires suffisants, qui est pas une politique européenne digne de ce nom. Et c'est vrai que vous rappeliez mon engagement auprès de Jean-Pierre Chevènement en 2002. C'est vrai que il a toujours été dubitatif vis-à-vis de la construction européenne telle qu'elle était.
1: Tout à fait.
2: Et moi, je suis vraiment un fan de l'Europe, mais encore faut-il que face aux dangers qui se présentent, on puisse répondre.
1: Enfin, quand on voit comment l'Europe a réagi avec l'Ukraine, effectivement,
2: bien
1: et qu'il
2: ouais.
1: y a de quoi s'inquiéter sur le fait que l'Europe puisse avoir un quelconque sursaut.
0: Et les Hongrois ont compris qu'en dehors d'Orban, l'ailleurs était chez eux.
1: C'est ça aussi le problème.
0: Ça donne un brin d'espoir.
1: dans votre livre, Denis Jambard, L'ombre d'une trahison, chez Calmann Lévy, il y a plusieurs phrases vers la fin du livre sur lesquelles je voulais vous faire réagir, évidemment, en dialogue avec Eric Alphen, sur la vérité. À un moment donné, votre héros, je ne sais plus qui le dit exactement, je crois que c'est elle, la vérité n'est ni compacte, ni évidente, ni incontestable, et un peu plus loin, dit la vérité est plurielle. Alors, je veux votre version. Alors, après, évidemment, que le juge va nous dire qu'il y a une vérité, mais je sais qu'il y a une vérité judiciaire, je crois que c'est comme ça qu'on dit, et une autre vérité, peut-être. Denis Jambard.
0: Oui, je crois qu'il y a... Enfin, la vérité, pour un journaliste, c'est toujours chercher la vérité,
1: mais oui.
0: Quelle vérité est-ce qu'on la
1: aussi.
0: Trouve,
1: voilà,
0: etc.
1: Nos points communs.
0: La vérité, elle vous file souvent entre les mains.
2: Moi, je cite souvent cette phrase de Gaston Bachelard, qui est « La vérité n'est qu'un mensonge rectifié
1: ».
0: Ça complique.
2: C'est vrai que moi, je disais toujours à mes enfants, aux amis, que j'exerçais le plus beau métier du monde, à savoir celui qui cherche la vérité, parce que l'instruction,
0: le journaliste aussi,
2: c'est celui qui cherche la vérité, qui cherche à écrire sur la vérité, c'est pas la même chose que chercher la vérité. Et c'est vrai que globalement, oui.
0: Avant d'écrire, on voudrait la trouver.
2: Les finalités se rejoignent. Mais c'est vrai qu'au bout d'un moment, on se dit, mais est-ce qu'il y a une vérité? Est-ce qu'elle existe réellement, ou est-ce qu'il y a une vérité objective, autrement dit, ou est-ce que la vérité n'est qu'une somme de subjectivité?
1: Alors ça, on l'a beaucoup appris dans les écoles
0: que
1: de
0: dans
1: journalisme.
0: La fin
1: aussi,
0: du roman.
1: La fin.
0: Et non, mais je vais pas la raconter, mais Tom, il peut s'interroger. Où était la vérité?
1: Oui, bien sûr.
0: Il fait un choix, d'ailleurs, lui, de désespérance, etc., parce que il déifie d'une certaine manière le libre arbitre. Mais il a de quoi s'interroger. Et elle, d'ailleurs, a dit, sa femme l'interroge là-dessus, en lui disant, mais évoque le pardon. Et en même temps, tu connais pas la complexité, tu n'as pas vécu la complexité de cette situation et comment il l'a vécu et comment il l'a géré et tu pourrais lui pardonner, en tout cas accepter ce qu'il a fait. Donc, moi, j'ai peuplé le livre de citations d'un livre qui s'appelle « Le chemin de la frontière » de Gret Veil, qui est un livre absolument magnifique et qui est l'histoire de... elle a quasiment écrit que ce livre, elle est décédée aujourd'hui, cet auteur qui a été traduit très tardivement en France, très gros livre qui raconte, au fond, une famille allemande qui croit pas que les nazis vont faire ce qu'ils vont faire. Et donc, elle part partent à la dernière minute et ils en subissent les pires conséquences. Non. Et donc, ils arrivent pas à accepter. Ils ont d'autres vérités. Vous voyez, c'est assez. Donc, la vérité, en effet, ça dépend de quelle rive, sur quelle rive de la rivière on se place. Et d'un côté, on la voit, on voit une eau trouble. De l'autre, on voit une eau plus claire. Et donc, je crois qu'en effet, la vérité. Et moi, je me suis souvent, d'ailleurs, interrogé dans mon métier. Mais on écrit ça, mais est-ce qu'au fond, on se trompe pas?
1: Mais ça, c'est les réflexions d'un très grand journaliste comme vous, Denis Jambard, et très grand patron de presse. Aujourd'hui, malheureusement, nos confrères, et pas que nos jeunes confrères, hein, bon nombre de nos confrères, ne se posent même plus la question. À partir du moment où ça fait du clic, où on va cliquer, et où ça fera du flux sur les articles, bah voilà, ça sera leur vérité.
0: Mais on vit dans l'instant, donc qu'est-ce que vous voulez?
1: Mais non, on est bien
0: non,
1: d'accord.
0: Mais c'est moi, je fais toujours référence aux travaux de Régis Debray là-dessus, et d'autres d'ailleurs, qui ont tout vu il y a bien longtemps, c'est qu'on vit dans l'instant. On ne sait plus, on ne s'intéresse plus au futur, on ne s'intéresse pas au passé, on s'intéresse à l'instant et on l'oublie immédiatement après, quoi. Donc, il n'y a pas de réflexion de fond. C'est-à-dire, c'est l'événement et une fois qu'on l'a traité, on l'a oublié et même si c'était pas la vérité, on l'oublie.
1: On l'oublie aussi et on redit pas qu'on s'est trompé. Éric Alphen, sur la vérité dans votre livre, un sort enviable. Je sais pas pourquoi vous voulez. Enfin, est-ce que vous voulez nous expliquer pourquoi vous l'avez appelé comme ça?
2: Alors à un moment, je le dis.
1: Oui,
2: en
1: je
2: fait,
1: sais.
2: Il parle
1: c'est
2: de
1: la, vous
2: il parle
1: si
2: de la mort. Et il dit que finalement, de temps en temps, la mort lui apparaît comme étant quelque chose de désirable. Et il appelle ça un sort enviable. Donc c'est en fait c'est la mort un sort enviable.
0: Surtout quand on en a plus peur comme mon héros.
1: Exactement comme votre héros. Ils
2: et
1: bien
2: vous parlez de la vérité. Effectivement, à la fin, il se demande si il a bien compris ce qui s'était réellement passé.
1: Oui.
2: C'est un peu le but.
1: Chacun peut
2: se demander ce qui s'est passé réellement. Si je puisse dire.
1: Mais vous le savez, vous qui l'avez écrit, ou alors exprès, vous laissez...
2: Ah non, mais moi je le sais, je pense être relativement clair, mais,
1: oui.
2: Mais chacun peut concevoir ce qu'il veut, mais c'est vrai que il y a autant de vérité que de personnes, en fait. La vérité, c'est que d'abord la façon dont on ressent un événement, et un événement grave peut apparaître comme étant joyeux pour quelqu'un d'autre, donc du coup, ça modifie totalement la perception. Moi, je voulais juste revenir à ce que vous disiez, Denis Jambard. Je crois qu'il ne faut pas généraliser non plus. Il y a encore des journalistes qui font leur métier. Il y a encore des penseurs qui s'intéressent à notre société, à la façon dont elle avance, à la façon dont l'école fonctionne ou pas, ce qu'on peut espérer. Moi, je pense que je suis assez optimiste. Moi, j'ai toujours été optimiste. Et je pense qu'à toute époque, il y a toujours eu des gens qui ont dit... la société se décompose, c'était mieux avant.
1: De toute façon,
2: etc.
1: Il faut être optimiste, sinon.
2: Et je pense que quelque part, il y a quand même toujours des gens qui cherchent à faire leur métier, cherchent. Mais c'est vrai que là où ça a changé, c'est avec la technique, avec les téléphones portables, avec les réseaux sociaux, avec maintenant l'intelligence artificielle, qui du coup vont modifier la façon dont on fonctionne, la façon dont on travaille, la façon dont on appréhende notre société. Et du coup, je pense qu'il va y avoir une transition pendant laquelle il va falloir que nous, humains, nous modifions.
0: Je partage tout à fait votre point de vue et j'aurais dû rajouter que c'était la technique qui imposait
1: ça.
0: Oui,
1: qui impose.
0: Et puis, les difficultés aussi de la presse en général, qui fait qu'on ordonne de moins en moins de temps pour travailler, il faut aller très vite, etc.
1: Et qui fait qu'on va compter le nombre de clics sur un article.
0: En effet, on a...
2: Mais c'est vrai que les chaînes d'information là-dessus ont complètement modifié le paysage. C'est-à-dire qu'avant, il se passait quelque chose dans l'après-midi, on n'en parlait pas à la télé avant le journal de 20h, donc on avait le temps de rechercher des témoins, de rechercher des éléments de preuve, de parler, etc., de vérifier. Alors que maintenant, comme il faut aller le plus vite possible... Un événement se produit à 14h, ben il faut à 14h05 être le premier à en parler sur les ondes de la télé.
0: Une forme de spectacularisation aussi de l'information. Si vous regardez LCI en ce moment sur l'Ukraine, mais tous les soirs c'est la guerre mondiale ou sur ce qui se passe au Proche-Orient.
1: Oui,
0: mais
1: maintenant
0: c'est une espèce de surenchère du risque, du danger, etc.
1: Alors sauf ici, puisque ce que j'essaie de dire en permanence à mes journalistes, vaut mieux être deuxième sur une vraie info que premier sur une fausse.
2: Absolument.
1: Mais bon, ça,
0: je partage votre optimisme.
1: Mais
0: je suis optimiste.
1: Oui, alors voilà, on va terminer avec l'optimisme. Mais il y a une phrase vers la fin du livre d'Éric Alphen qui va, vous allez le voir, Denis Jambard, faire écho aussi à votre livre. Le rejet de l'autre, la haine de l'autre, la mort tue les survivants.
2: Oui.
1: Ça, c'est aussi une réflexion d'auteur de polar et de juge. De ce que vous avez pu constater sur.
2: C'est-à-dire que oui, effectivement, quand Moi, je me suis toujours dit que si j'étais dans un massacre, je préférerais mourir que de survivre, évidemment. Parce que on survit en zombie. Et c'est vrai que on parlait tout à l'heure de la Shoah et des survivants. Certains ont réussi à surmonter l'épreuve, à devenir plus forts et à enseigner ce qu'il fallait faire. Mais beaucoup ont été jusqu'à la mort après la fin de la guerre, en étant la moitié de ce qu'ils étaient auparavant, quoi. On parlait tout à l'heure de la peur de la mort. Effectivement, c'est pas quelque chose qui fait peur, la mort, mais la faim peut faire peur, la blessure peut faire peur, et surtout la disparition des siens, quoi.
1: Ouais, c'est ce à quoi ils sont confrontés finalement. Absolument. vos deux héros. Denis Jambard, merci infiniment.
0: Merci à vous.
1: De toute façon, vous revenez, hein.
0: Oui.
1: Tous les jeudis, RCJR, jeudi sur deux. L'ombre d'une trahison, avec une très jolie couverture également. C'est aux éditions Kalman Lévy. Eric Alphen, vous allez revenir aussi, hein. Plus souvent, Un sort enviable aux éditions Rivage Noir. J'en profite aussi pour tous ceux qui aiment lire des très bons polars pendant l'été. Je crois que j'ai tous lu les vôtres, Eric. Ceux en petit format, les bleus, là.
2: Les rivages.
1: Ah,
2: les rivages
1: génial. Il y avait maquillage, il y avait...
2: La piste du temps.
1: Ouais.
2: Et la faiblesse du maillon.
1: Bon, la faiblesse du maillon, extraordinaire. Donc, tous ceux qui aiment les polars aussi, allez-y pour cet été. Eric Alphen, Un sort enviable aux éditions Rivage Noir. Denis Jambard, L'ombre du trahison chez Kalman Lévy. J'espère que je vous ai donné aussi envie à l'un et à l'autre de lire le
2: Absolument.
1: Livre de l'autre.
2: Hein. Ah oui.
1: Ah oui, ça c'est clair. Merci à tous les deux dans quelques instants. 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
7: Bonjour, Frédéric Huttman au micro. J'ai le plaisir de vous retrouver pour un nouvel entretien ce soir. Aujourd'hui, j'ai l'immense plaisir de recevoir Arthur Stockel. Bonjour.
8: Bonjour.
7: Alors, je vous reçois à l'occasion de la parution d'un disque que je trouve vraiment magnifique, un très beau frémissement opératique des œuvres de Karl Maria von Weber, les deux concertos pour clarinette et orchestre, et puis le quintet avec clarinette. Alors, pour les deux concertos, vous êtes aux côtés de votre orchestre, entre guillemets, l'Orchestre Philharmonique de Luxembourg. Dirigé par Léo McFaul. Et puis pour le quintet, vous êtes aux côtés du quatuor Hanson. Donc c'est votre premier disque en quelque sorte solo. Enfin, vous êtes bien sûr avec d'autres musiciens, Arthur Stockel. Mais pourquoi avoir choisi ces œuvres justement pour votre inauguration discographique?
8: Alors dans un premier temps, je les ai choisis parce qu'elles me plaisent beaucoup. Déjà, je suis vraiment amoureux de cette musique et en plus, je dois te dire que cette musique, je la trouve vraiment intéressante parce qu'elle a une vraie dualité, à la fois en étant une musique très très lyrique et en même temps très virtuose. Et je trouvais que justement dans la discographie qu'on peut avoir en tant que clarinettiste, il y a l'accent qui a été mis très récemment beaucoup sur le côté virtuose, qui est très intéressant et qui est vraiment très chouette. Mais l'idée là, c'était de se tourner un petit peu plus vers l'aspect lyrique de ses œuvres et du langage de Karl Maria von Weber, et d'en faire une version peut-être un petit peu plus épurée, mais vraiment où on parle de chant, quoi.
7: Alors vous êtes au sein de l'Orchestre Philharmonique du Luxembourg. Vous avez été dans des orchestres d'opéra, sur Stockel, où vous avez joué déjà à l'opéra ou exclusivement
8: non,
7: à l'orchestre?
8: Non, très peu. En fait, j'ai une expérience d'orchestre qui est plus symphonique, je dois dire, parce que avant d'être à Luxembourg, j'ai joué pendant quelques années au London Symphony Orchestra. Après, c'est vrai qu'on a fait quand même pas mal de productions. On a une production
7: au LSO. Il y a quand même des opéras qui sont donnés avec le LSO.
8: Ouais, c'est pas l'essentiel leur saison. Ouais. Et même à Luxembourg, en fait, on en fait deux ou trois par an. Tous les ans, on fait des opéras de Mozart en octobre, et c'est toujours un plaisir d'aborder ce répertoire-là. Mais c'est vrai que non, c'est pas le cœur de mon répertoire d'orchestre, disons.
7: Parce qu'il y a un côté, justement, après, quand j'ai lu le texte qui accompagne ce disque, on y est question d'opéra, mais je me suis dit, mais les mouvements lents de ces concertos de Weber, on mettrait une soprano à votre place, on se croirait chez Donizetti ou des contemporains.
8: Ça me fait plaisir. En fait, je dois dire que l'opéra, moi, j'ai eu un rapport, je l'ai vraiment découvert au cours de mes études à Paris. Je crois que c'était en arrivant au conservatoire que pour rentrer, je crois que j'avais une pièce qui était vraiment dans ce ton opératique italien, et un de mes profs m'a dit, il faut que t'écoutes du Verdi, il faut que t'écoutes de l'opéra italien. Et je crois que en 3 mois, j'ai dû passer peut-être 4 heures ou 5 heures par jour à écouter La Force du Destin et Traviata et des choses comme ça. Donc il y avait l'opéra italien pendant mes études parisiennes, et plus récemment, en fait, j'ai étudié un petit peu en Allemagne aussi pour un master à la Hans Eisler, et là-bas par contre j'ai vraiment découvert le Lied allemand, et c'est vraiment l'aspect de Schumann et de Schubert qui m'ont vraiment inspiré beaucoup pour le Weber, et en fait les liens entre ces musiques-là, je le trouve vraiment vraiment extraordinaire.
7: Oui, parce que vous, quand on voit votre itinéraire, Arthur Stockel, on a l'impression que vous êtes aux confins de plusieurs cultures, allemandes, françaises. Vous avez étudié avec Pascal Moragues. Ouais. Maintenant, vous êtes...
8: Je suis alsacien.
7: Oui, donc voilà. Effectivement, ça vous met entre ces deux pays ou au-dessus de ces deux pays. Et là, vous êtes à la Hochschule de...
8: Ouais, il faut que je finisse... Enfin, j'ai fini, disons, cette année là-bas. Mais c'est vrai que...
7: De quelle ville déjà?
8: De Berlin.
7: De Berlin,
8: de Berlin, ouais. Mais en fait, je trouve que de nos jours, ce serait presque une bêtise de pas autant voyager en tant que jeune musicien, en fait. L'Europe est tellement riche de culture, et c'est tellement facile d'aller d'une ville à l'autre et de rencontrer des super musiciens que voilà, moi ça s'est fait tout à fait naturellement.
7: Alors, cette philharmonie du Luxembourg, au sein de laquelle vous êtes clarinettiste solo, vous l'avez intégré, vous aviez 21 ans, donc ça fait 6 ans, juste après que ce soit Emmanuel Krivine qui en a été le chef, il y avait une couleur française, parce que quand on entend parler du Luxembourg, justement, pour rattacher ce pays à une culture particulière, ici, on a des préjugés, on ne sait pas forcément à quelle culture...
8: Ce qui est intéressant, c'est que justement le Luxembourg, c'est très multiculturel pour ça. Alors c'est vrai que Emmanuel Krivine a laissé vraiment une empreinte, une sonorité française, notamment dans les cordes, je trouve. Il y a vraiment une éducation de la phrase, de la recherche de la sonorité. Mais en fait, l'orchestre, il est très riche, parce que on a peut-être 27 nationalités dans l'orchestre, ce qui est quand même assez extraordinaire.
7: Donc c'est les chefs dirigent en anglais, comment ça se passe?
8: Ça dépend. C'est-à-dire que si le chef est un chef français, on va parler en français. Ça nous arrive aussi de faire des séries en allemand quand c'est un chef allemand, et le reste du temps c'est en anglais. Et ce qui est fou, c'est que on s'en sort, et tout le monde est très flexible à ce niveau-là.
7: Donc vous avez intégré cet orchestre il y a 6 ans. Et donc c'était sur concours, comme tous les autres musiciens. Donc les gens viennent du monde entier pour intégrer cet orchestre.
8: En fait ça dépend des postes, ça dépend des comment dire. C'est en fait.
7: Des Français dans les vents ou...
8: Voilà. Alors en fait l'orchestre est, comme dit, assez multiculturel. Par contre c'est un petit peu par section, c'est-à-dire que les bois c'est assez francophone. Alors on a des Suisses, on a des Belges et des Français. Mais donc on a cette culture de jeu assez française, on est quand même assez tributaire de cette école-là. Quand par exemple les percussions sont majoritairement germaniques et les cuivres sont très anglophones. Ou alors des pays de l'Est. On a beaucoup de Hongrois, par exemple, dans les cordes et dans les trompettes. Et les cordes, par contre, les cordes sont assez mélangées parce qu'on a pas mal de Belges, on a beaucoup de russophones aussi à l'orchestre, et des Français. Et des Allemands. Oh, punaise, oui, c'est un peu complexe, ouais.
7: Mais alors, ouais. On va revenir à ce disque de Weber qui est publié par le label Aparté. Donc les deux concertos et le quintet avec clarinette aux côtés du Quatuor Hanson. On va en parler plus tard du Quatuor Hanson. Moi, j'ai été frappé parce que c'est des œuvres. Avant d'écouter Odysse, moi, bon, j'aime beaucoup ses œuvres, mais je ne m'étais pas rendu compte à quel point les mouvements lents sont vraiment émouvants. Enfin, il y a un romantisme extraordinaire dans ses œuvres, parce qu'on a tendance à les voir sous un angle beaucoup de la virtuosité dans les troisièmes mouvements. Chaque troisième mouvement, c'est étincelant. Mais en fait, les autres mouvements, il y a un grand romantisme dans ses œuvres.
8: Merci beaucoup.
7: Chaque troisième mouvement, c'est étincelant. Mais en fait, les autres mouvements, il y a un grand romantisme dans ses œuvres.
8: Merci beaucoup. Si ça, si

0: rencontre.
1: Bah, et on a de la chance d'avoir des très grands musiciens, disons, qui ont pu représenter notre instrument pour ça, en fait. C'est grâce à ces gens-là qu'on a ces œuvres.
0: Des moissons de chefs-d'œuvre, oui, par voilà. Des rencontres.
1: Exactement,
0: donc là, il y a cette rencontre.
1: Donc il y a cette rencontre de quelqu'un qui est extrêmement virtuose, et Weber qui avait cette envie, disons, de opératique et de lyrisme. Et en fait, on a justement ces œuvres dans cette fameuse dualité dont je parlais, parce que typiquement, je crois que Berman a toujours poussé Weber à aller plus loin dans l'écriture technique pour l'instrument. Et Weber avait toujours ce geste lyrique qu'il a écrit pour la clarinette et qui est sublime.
0: Le Freischutz ou Oberon, c'est des œuvres que vous avez jouées à l'orchestre ou non?
1: Non, bah en fait, je fais pas partie d'une maison d'opéra, donc j'ai pas.
0: Non, mais vous avez joué pour des représentations.
1: Je passe un message à toute maison d'opéra. Non, ce serait extraordinaire. J'aimerais beaucoup.
0: Parce que les œuvres hors opéra et hors concerto de Weber, bon, il y a l'invitation à la valse ou
1: ouais,
0: quelques
1: mais
0: œuvres,
1: c'est... mais c'est. Voilà, on sait. Alors non, par contre, on joue ses ouvertures. Les ouvertures, mais il n'empêche, non, ce serait chouette, ce serait incroyable d'aborder ce répertoire-là, ouais.
0: Alors actuellement, votre chef, pour encore quelques temps, le chef de votre orchestre, c'est Gustavo Gimeno.
1: Oui.
0: Donc lui, il aborde quel genre de répertoire avec vous? C'est très éclectique.
1: Alors, pour le coup, Gustavo, il a cette, comment dire? En gros, Gustavo, il était percussionniste de carrière. Il était même au Concertgebouw pendant quelques années en tant que percussionniste solo, avant de commencer la direction. Maintenant, ça fait une quinzaine d'années ou une dizaine d'années qu'il dirige et qu'il est avec nous. Ça doit faire 9 ans. Et c'est vrai qu'en fait, il a cette comment dire, il a une intelligence de jeu et une intelligence musicale qui est assez phénoménale, surtout sur un répertoire plus moderne pour le coup. Et par exemple, moi j'ai des souvenirs de un Oiseau de feu. On a fait l'enregistrement du ballet entier de l'Oiseau de feu avec Gustavo, incroyable. Et là, plus récemment, on enregistre beaucoup la musique de Dutilleux, par exemple. On a fait Tout un monde lointain avec Jean-Guyane Queyras l'année dernière, je crois. Et vraiment, c'est des répertoires que lui aime beaucoup, qui nous a apporté et qui vraiment, parce que je trouve que c'est voilà, il a cette intelligence-là aussi d'amener un répertoire qui est peut-être pas beaucoup joué, ou en tout cas voilà, qui nous amène et qui nous fait découvrir. Donc on a eu du Dutilleux, on a eu du Stravinsky. Là plus prochainement, on va faire la 15e symphonie de Shostakovich aussi. Donc voilà, on a
0: sa
1: des
0: dernière
1: voilà. Donc on a des programmes un petit peu plus lourds quand même.
0: Et le répertoire mozartien à Haydn, vous avez l'occasion d'en jouer. Alors qu'est-ce que parfois les musiciens d'orchestre regrettent que ce répertoire classique qui fonde la base du répertoire orchestral soit pas assez joué, parce qu'on demande à l'orchestre toujours les gros effectifs, Bruckner, Mahler, d'autres compositeurs qui requièrent des gros effectifs pour utiliser tout le monde, et parfois les musiciens regrettent de pas jouer assez de répertoire classique.
1: Bah c'est vrai, bah c'est parce qu'en fait on aime très fort ce répertoire-là, et en soi il faudrait qu'on puisse jouer tout le répertoire possible et imaginable. Non, mais je dois dire aussi, ouais, non, c'est un répertoire, c'est un peu le répertoire de cœur. Et aussi le répertoire fondateur en fait de la musique que l'on joue à l'orchestre, et même pour nous c'est important de le jouer, parce que c'est ce répertoire là qui nous fait travailler même la technique orchestrale, l'intonation, la connexion entre les différents pupitres. Ce répertoire là donc les fameux Mozart, Beethoven, Schubert, les symphonies de Schubert par exemple, c'est des bijoux. Et à part la l'inachevée ou la 9e, c'est vrai, oui, qu'on les aborde pas tant que ça. À Luxembourg, je dois dire, on en a quand même de temps en temps. Ils nous font venir en fait des gens assez intéressants pour aborder ce répertoire-là. Donc, je suis pas particulièrement en manque, mais dès que j'ai l'occasion d'en jouer, je me plains pas, disons.
0: Alors, le texte qui accompagne ce disque Weber que vous venez de faire paraître pour le label Aparté, il est très intéressant parce que il y a pour moi quelque chose de très très mystérieux quand j'ai eu le plaisir de parler avec un musicien d'orchestre déjà, et un musicien d'orchestre tel que vous, clarinettiste solo ou justement un soliste, parce que vous êtes à la fois dans l'orchestre et avec des traits en dehors. Donc c'est toujours un travail entre deux qui me paraît extrêmement compliqué, c'est-à-dire que vous êtes à la fois dans l'orchestre, parfois vous devez sortir de l'orchestre, mais pas trop. C'est pas évident d'être musicien au sein d'un orchestre quand on est.
1: Bah après c'est non, c'est pas évident. Après je dois dire, c'est pas enfin tous les rôles de l'orchestre sont assez difficiles, et c'est vraiment, c'est pour ça que c'est passionnant en fait, parce que c'est une organisation qui est vraiment très précise, et

0: assez, enfin c'est une société qui est assez magique pour ça. Et je dois dire que bon, d'accord, je suis clarinette solo. Donc là, par exemple, je suis en train de préparer la semaine prochaine, on joue avec Johnny Lloyd Gardiner. On fait une symphonie Sibelius, le cinquième de Sibelius.
1: Ouais.
0: Et donc, je suis en train de la préparer. Et donc, c'est vrai que dans la partition, j'ai mes solos.
1: C'est intéressant qu'il aborde ce répertoire Gardiner.
0: Ouais,
1: c'est
0: ouais,
1: pas le répertoire dans lequel il s'est fait.
0: Non, bien sûr. Alors, mais en ce moment, on collabore beaucoup avec lui. Et donc, on fait Scheherazade de Ravel, l'ouverture du corsaire de Berlioz, Scheherazade de Ravel et Sibelius. Donc, vraiment un programme assez fantastique.
1: Berlioz, on le connaît bien dans Berlioz.
0: Voilà, Berlioz, on connaît plus. Mais non, et en fait, dans ma partition, par exemple, c'est intéressant parce que j'ai tous mes solos, disons entre guillemets, qui sont voilà quelques mesures où vraiment je vais être très exposé en termes de langage musical. Alors là, oui, très clairement, il faut que je sorte de l'orchestre et que je fasse une proposition à ce moment-là. Mais pour autant, il y a beaucoup de moments où en fait, moi, j'ai besoin d'avoir justement dans Sibelius, il y a beaucoup de choses à deux clarinettes, par exemple.
1: Et donc, c'est toujours une orchestration assez sombre,
0: assez dense.
1: Assez dense,
0: ouais.
1: Oui, Sibelius.
0: Mais par exemple, c'est vrai qu'en tant que solo, moi, au final, je vais même dire, c'est assez facile d'une certaine manière, parce que je vais faire une proposition qui va être très très spontanée. Enfin, spontanée, non, je vais l'avoir travaillée, mais dans le sens, je vais vraiment faire une vraie proposition le jour de la répétition, de la première répétition. Mais par contre, je pense à mon collègue deuxième clarinette, qui lui va devoir trouver le bon dosage, par exemple pour me suivre, me soutenir, mais pas passer au-dessus de moi ou ce genre de choses. Et ça, par exemple, c'est des pratiques musicales dont on a moins conscience dans l'orchestre et que je trouve d'autant plus techniques. Parce que d'une certaine manière, faire une proposition, bah voilà, après elle sera comme elle sera, et d'une certaine manière, il y a moins cette finesse, disons, de musique, disons, que peuvent avoir des voix plus intermédiaires. Et après, je dois dire, la clarinette, on n'est pas non plus le hautbois ni la flûte, c'est-à-dire qu'on a quand même beaucoup de voix intermédiaires, et on a un rôle dans l'orchestre qui est vachement intéressant pour ça, parce que voilà, faut être capable d'endosser plein de rôles différents à plein de moments différents, et pour ça c'est vraiment vraiment intéressant.
1: Et alors vous, quand vous voyez les plannings de l'orchestre, c'est quoi les œuvres qui vous excitent en tant que clarinettiste solo? Est-ce qu'il y a ou alors c'est tellement étendu que ma question elle vous cueille à froid et...
0: Bon, non, bien sûr. Bon, après
1: vous dites ça c'est génial, je suis trop content.
0: Par exemple,
1: de
0: les Sibelius, par exemple, ça va être, je crois, ma première ou peut-être ma deuxième, mais dans le sens, j'en ai pas joué tant que ça.
1: Donc
0: je
1: suis assez... ça fait 6 ans que vous êtes dans l'orchestre.
0: Bah, bien sûr,
1: vous
0: mais en
1: dans
0: temps...
1: l'orchestre avant, et donc Sibelius.
0: Mais le répertoire est tellement immense. Ouais. Que voilà. Ouais. Non, Sibelius là, par exemple, je suis très excité parce que je connais pas. Mais sur un répertoire qui m'est plus familier, je dois dire, bah, les symphonies de Brahms et de Schumann, je pense que Schubert aussi. Ça, c'est vraiment des compositeurs qui me sont très chers, mais parce que le langage est incroyable. Mais à vrai dire,
1: étendu.
0: Après, je suis pas quelqu'un de difficile en fait. C'est-à-dire que
1: enfin, vous êtes heureux quoi.
0: Bah de, oui, non, mais en même temps, si on fait une symphonie de Mahler là, ou alors bientôt on fait la sixième de Bruckner, je sais que pendant cette semaine-là, je vais passer une très très très belle semaine aussi en fait. Et voilà.
1: Alors on va revenir à Weber parce qu'il y a ces deux concertos et puis il y a aussi ce quintet où vous êtes aux côtés du quatuor Hanson, donc un quatuor que vous connaissiez. Avant l'enregistrement, c'est une écriture qui est proche quand même, les concertos et le quintet.
0: Oui, assez proche. Je crois que le quintet quand même a une écriture plus horizontale à beaucoup de moments, je dois dire. Bon, disons que les passages virtuoses sont toujours des passages virtuoses accompagnés. Ça c'est évident, que ce soit à l'orchestre ou en quintette. Ça modifie pas énormément. Par contre, le quintet, il a beaucoup d'intérêt. Par exemple, le quintet, je sais pas si vous avez remarqué, mais par exemple, il commence sur un choral comme le quintet de Mozart. Je me demande même si Weber avait pas connaissance du quintet de Mozart, parce qu'il y a beaucoup de références au quintet de Mozart qui commence voilà, les deux commencent sur exactement la même structure, une introduction avec juste un quatuor sans clarinette qui fait un choral et la clarinette qui va rentrer par-dessus et ensuite qui fait une petite introduction. Et donc pour ça le quintet de Weber a une vraie saveur.
1: Alors on pourra comparer, puisque le 3 mars prochain, à la salle Cortot, vous jouerez les deux quintettes,
0: oui,
1: avec le Quatuor Hanson, oui, outre une transcription par un musicien israélien, vous me disiez, hors oui, micro, des Fantaisiestücke pour clarinette et piano de Robert Schumann.
0: Exactement, ouais.
1: Alors ça aussi, vous avez laissé des chefs-d'œuvre, Robert Schumann.
0: Ah bah ouais. Mais je crois qu'en fait, il a... De son œuvre, il y a pas grand-chose qui soit pas un chef-d'œuvre. Mais ouais, non, en fait, voilà, c'est moi je trouve qu'il y a un intérêt, disons, dans le fait de mettre dos à dos, disons, la musique de Mozart, donc le quintet de Mozart et le quintet de Weber, parce que vraiment, bon, après c'est un avis assez personnel d'ailleurs, j'ai pas vu d'études musicologiques à ce niveau-là, mais pour moi il y a vraiment une parenté
1: oui,
0: entre ces deux
1: œuvres. Tellement habitué à parler en plusieurs langues, en langue de Luxembourg.
0: Non, mais bon, on essaie de parler un beau français, disons. Donc voilà, il y a vraiment une parenté entre ces deux œuvres-là, et je dois dire que après Weber, en fait, a tellement inspiré ses compositeurs allemands que mettre du Schumann dans le programme, ça avait aussi du sens à ce niveau-là. Voilà.
1: Alors c'est vraiment magnifique ce disque Weber, et je trouve que c'est un compositeur qui est quand même insuffisamment joué en France, même à l'opéra, le Freischütz, quand même un magnifique opéra, très populaire en Allemagne, et une musique qui est quand même d'une grande beauté, puis facile pour l'auditeur.
0: C'est vrai que c'est pas étonnant que ce soit plus joué. Après c'est mon autre culture, parce que je pense qu'en France on veut aussi mettre l'accent en termes d'opéra par exemple, sur les opéras français, parce qu'il y a aussi bien sûr, ce serait, je vais pas du tout, enfin, je milite pour écouter plus de Weber. Vraiment, il n'y a pas de souci.
1: D'autant qu'il y a une version française du Freischütz, en plus.
0: En plus, c'est une version traduite, oui. Bien sûr. Alors bon, celle-là, je suis pas sûr qu'il faille la remettre au goût du jour. Mais, après, c'est vrai qu'il y a beaucoup de répertoires, en fait. On joue peut-être un peu trop souvent le même répertoire. Peut-être.
1: Et alors, quand vous êtes au sein de l'orchestre et vous sortez de l'orchestre pour être soliste, de votre orchestre, ça doit être aussi intéressant, parce que à la fois vous êtes soutenu, parce que ce sont vos amis, ce sont des gens que vous connaissez bien, et en même temps vous vous retrouvez au milieu de musiciens avec lesquels vous jouez au sein d'un orchestre d'habitude, c'est un phénomène assez étrange, ça, non?
0: Bon, c'était assez électrisant, je dois dire, parce que... En fait, il y a vraiment un phénomène un peu, surtout, bon, à Luxembourg, c'est assez particulier pour ça, parce que, notamment dans les bois, on est vraiment il y a une ambiance vraiment, vraiment très chouette et vraiment de l'ordre de la famille. Et c'est vraiment une famille pour laquelle on veut bien faire, en fait. On veut aussi leur faire plaisir. Et donc, quand je me souviens de ces sessions, bon, c'est passé quand même assez vite, je dois dire, parce qu'on n'a pas le temps de trop réfléchir à grand chose dans ces moments-là. Mais il y avait vraiment cette énergie qui venait du fait de jouer avec les gens qu'on aime et de faire quelque chose de beau. Et voilà.
1: Le quintet, vous l'aviez joué déjà plusieurs fois ou beaucoup?
0: Oui, le quintet, je l'avais beaucoup joué. En fait, que ce soit le quintet ou les concertos, bon, dans tous les cas, c'est des œuvres vraiment dans le cœur du répertoire de la clarinette, donc qu'on aborde assez jeune. Mais en plus, il y a quelques années, donc juste avant l'enregistrement du CD, j'avais participé à un concours international en Belgique où j'ai remporté le premier prix. Et en fait, c'est à l'issue de ce concours, en demi-finale et en finale, en fait, j'avais joué la musique de Weber. Et donc c'était de là, en fait, d'où la discussion de ce CD, en fait, voilà, la discussion est partie de ce moment-là, disons, parce que il y a eu cette réussite en Belgique, disons.
1: Et alors, il y a bien sûr les troisièmes mouvements du quintet et des concertos, qui sont des mouvements extrêmement virtuoses pour la clarinette, très spectaculaires. Ouais. En même temps, vous les jouez justement avec beaucoup de douceur. Enfin, c'est toujours un son magnifique. C'est grisant de jouer cette musique pour vous.
0: Ah oui. Bah en fait, c'est très bien écrit. C'est ça qui est assez incroyable, c'est que Weber, il a quand même réussi à avoir une approche de même de la technique, en fait, instrumentale qui est vraiment, voilà, il a tout compris de la clarinette. Et donc, on sent cette connaissance quand on joue et tous les clarinettistes me comprendront, c'est-à-dire qu'il y a un plaisir de, même si ça va vite, même si c'est difficile, c'est pas difficile pour rien. C'est-à-dire que toutes les difficultés, elles ont une explication et en fait, on a les doigts qui se délient petit à petit et la musique se fait. Mais je dois dire que même dans ces moments de bravoure, en fait, le but c'est vraiment un peu des moments de bravoure comme presque un moment pour une coloratoure où il se passe quand même beaucoup d'action. Et je trouve que ces troisièmes mouvements, pour ça, c'est incroyable parce que on a, bon, bien sûr, il y a beaucoup de notes, mais il se passe quand même encore beaucoup de choses. Il y a encore beaucoup de musique qui sont à travers ces notes et pour ça, je trouve ça intéressant.
1: C'est une musique qui donne à nous, auditeurs, énormément de plaisir, en tout cas. De l'émotion et du plaisir. Arthur Stockel, la clarinette, vous y êtes venu comment? C'était, vous avez entendu quelqu'un à la radio ou c'est la famille? Vous êtes d'une famille de musiciens?
0: Oui, alors moi je suis venu à la clarinette de manière un petit peu plus triviale, disons, parce qu'en fait je suis issu d'une famille de musiciens amateurs. Donc j'ai grandi en Alsace dans une petite ville qui s'appelle Tann et toute ma famille faisait partie d'un orchestre d'harmonie. Et en fait la clarinette c'est le prof de clarinette étant un bon ami de ma famille et c'était un peu naturel que je rentre dans la classe de clarinette parce qu'il fallait bien des clarinettes pour jouer dans l'harmonie, disons. Et c'est que après, donc pour vous dire, même il y avait ma mère au piccolo, mon papa était au saxophone, mon petit frère était au saxophone et ma sœur au piano. Donc c'était vraiment une affaire de famille. Mais par contre, je dois dire que moi, au bout de quelques années, j'ai vraiment un peu éprouvé ce désir d'en faire plus. Et vers 11-12 ans, mes parents m'ont inscrit au conservatoire de Colmar parce que vraiment, j'avais ce désir de faire plus de musique et de continuer et de travailler. Et voilà.
1: Alors ça, c'était l'enfance. Et alors, cet été, vous serez dans un lieu qui, pour nous, revêt un côté mythique. C'est le Festival de Marlboro, qui avait été créé par l'immense pianiste qui était Rudolf Serkin. On a des disques comme ça mémorables de Rudolf Serkin, avec Isaac Stern, Alexander Schneider, Harold Wright, qui était le grand clarinettiste de l'orchestre de Boston.
0: Bien sûr.
1: Ou des noms mythiques comme ouais. Ceux-là. Donc Marlboro, pour nous, c'est vraiment l'image d'un immense festival. Immense, peut-être pas par la taille, mais par la renommée.
0: Par la taille aussi. Parce que ça dure 7 semaines. Voilà, c'est vraiment tout l'été. On est dans le Vermont. Dans un lieu un petit peu vraiment dans la nature.
1: Ça va être votre première fois ou...
0: C'est voilà. Et donc en fait, il y a toute cette communauté de musiciens extraordinaires qui participent à ce festival-là pour juste par amour de la musique, pour faire de la musique pendant toute cette période de l'été en donnant des concerts le week-end. Et tous les ans, en fait, ils demandent à quelques jeunes de les rejoindre. Et j'ai fait une audition il y a pas longtemps à New York. Pour justement, il y avait une place de clarinette et j'ai eu la chance de pouvoir participer et donc j'ai vraiment hâte en étant très très enthousiaste et très curieux de voir ce que ça va donner.
1: Et donc là, vous allez vous retrouver à jouer de la musique de chambre à tout va.
0: Voilà, c'est ça. C'est
1: que de la gigantesque.
0: Ouais.
1: Et alors justement, ça me vient à l'esprit en vous parlant. Arthur Stockel, quand on pense clarinette et qu'on pense à Marlboro, on pense à cet enregistrement du Pâtre sur le rocher de Schubert,
0: ouais.
1: Avec Rudolf Serkin au piano, Benita Valente soprano, et je sais plus qui est le clarinettiste, mais en tout cas c'est une œuvre aussi, la clarinette,
0: ouais.
1: La voix se mêle comme ça.
0: C'est vrai que le Pâtre, pour ça, c'est assez extraordinaire aussi dans le.
1: Pour les auditeurs qui connaissent pas cette œuvre, c'est un lead.
0: Ah oui,
1: pour
0: faut
1: soprano,
0: écouter.
1: Soprano, piano et clarinette,
0: ah,
1: qui
0: ouais.
1: Est une des œuvres les plus bouleversantes de Schubert.
0: Ouais.
1: Où il mêle la voix et la clarinette. Ouais. C'est une œuvre que vous avez eu l'opportunité de jouer.
0: Oui, pas mal de fois. Mais en fait, ce qui est intéressant à Marlboro, dans la conception qu'ils ont de la musique et de la musique de chambre en particulier, c'est que c'est un festival où en fait on prend le temps. C'est-à-dire que le festival dure, comme dit, 7 semaines, mais on prévoit le répertoire en amont et dans ce que j'ai compris de l'organisation, on va travailler des pièces de musique de chambre jusqu'au moment où on a vraiment l'impression d'aller au plus près d'une version un petit peu utopiste, disons, d'aller vraiment à l'essence du langage musical. Et tant qu'on n'a pas cette sensation là, on continue de travailler. Et en fait, il y a suffisamment d'ensemble, il y a suffisamment de rotation pour que les concerts soient plein de musique et qu'il n'y a pas de problème. Et si on veut passer 7 semaines à travailler un trio ou un quintet, il n'y a pas de souci. Et on peut travailler pendant 7 semaines toute la journée avec le même ensemble. Et voilà, c'est le plaisir du temps long, c'est le plaisir d'aller au plus proche de cette grâce musicale, disons.
1: Schubert, d'ailleurs, vous a gâté aussi l'Octuor.
0: Octuor, oui.
1: Un chef d'œuvre.
0: Pour le coup, la clarinette en instrument qui ne soit pas un instrument à cordes ou un piano, on a quand même un répertoire qui est assez magique. Tous les compositeurs en fait ont laissé une œuvre géniale,
1: oui.
0: Quasiment.
1: Bon, et Brahms, il en a laissé plusieurs.
0: Ouais.
1: Et étrangement, c'est quand même le dernier Brahms, c'est-à-dire les deux sonates opus 120 ou le quintet opus 115, c'est vraiment des rencontres tardives, où le trio avec violoncelle sont des œuvres automnales, comme on dit, mélancoliques.
0: Bah oui,
1: ça aussi, c'est très lié à la clarinette, parce qu'il y a le côté klezmer de votre instrument, et le côté doux, amer, mélancolique et romantique.
0: Mais je crois que Brahms, en fait, avait arrêté de composer. C'est-à-dire que Brahms avait un peu laissé la composition de côté, et c'est à la toute fin de sa vie qu'il a rencontré ce clarinettiste Richard Mühlfeld.
1: Et qui était un génie, semble-t-il.
0: Qui était voilà aussi quelqu'un d'assez extraordinaire. Et à sa rencontre, Brahms a repris un petit peu du service, a commencé à écrire. Donc le trio, je pense que c'est ce qui est arrivé en premier, c'est l'opus 114. Trio pour essayer de combiner la clarinette au violoncelle. Et quand il a compris que ça marchait plutôt bien, il a composé le quintet. Et un petit peu plus tard, les deux sonates, ouais. Mais c'est vraiment très tardif, ouais.
1: Mais vous, quand vous jouez, vous pensez à un son. Enfin, qu'est-ce qui se passe dans votre tête? Peut-être que ma question, elle est un peu difficile et je vous cueille à froid, Arthur Stockel. Vous essayez de quoi? D'imiter, entre guillemets, une chanteuse ou c'est...
0: Non, mais en fait, moi, la notion du son, je la trouve intéressante parce que je crois pas au fait que. Comment dire? En fait, je crois vraiment que. Chaque musicien a un peu sa voix, que ce soit à la clarinette, à l'alto, au piano, voilà. On a tous un son en imaginaire, disons. Et donc moi, j'ai un son de clarinette idéal, et j'ai cette voix là que j'ai envie de produire. Et en fait, après, tout mon travail va être d'aller vers cette voix imaginaire, disons. Et donc le matériel va me permettre d'y aller de manière de plus ou moins facilement. Et après, je dois dire que il n'y a pas de notion de belle ou de enfin, disons, tout le monde a une belle voix. En fait, ce qui est beau, c'est pas forcément la voix de la personne, ça va être vraiment la manière qu'il va avoir de changer les couleurs, d'utiliser certains mots, de voilà son langage. Et je crois que bon, avec toute proportion gardée, parce qu'il faut quand même faire un travail sur la sonorité de nos instruments, mais la beauté de la sonorité de quelqu'un est surtout liée en fait à la beauté de sa musique et de la chose qu'il a à transmettre au travers de sa voix.
1: Oui, bah l'exemple type, c'est quand même Maria Callas.
0: Oui, bien sûr.
1: Qui a une des voix les plus bouleversantes sans être la plus belle voix.
0: Enfin, voilà, mais parce qu'elle a une expressivité, parce qu'elle a beaucoup de choses à dire, en fait. C'est que il y a un nombre d'informations dans sa voix. Mais du coup, pour vraiment pousser le vice, je dirais qu'il n'y a pas de beau ou de mauvais... Voilà, le beau son n'existe pas. C'est vraiment quel est le langage de cette personne et quel est son message.
1: Alors, vous dites dans le texte aussi qui accompagne ce disque, justement, sur les conditions de l'enregistrement, c'est que vous avez voulu vous mettre au sein de l'orchestre, en fait, vous n'êtes pas comme le soliste qui serait devant, ça a été enregistré dans quelles conditions, en fait.
0: Alors, ça, c'était une proposition de Aparté, justement.
1: Du
0: label avec lequel on a enregistré de Ambroise, de chez Aparté, voilà, faut remettre... Voilà, faut comment dire, non, voilà, je vais pas
1: faut
0: dire
1: rendre
0: que
1: à César.
0: Voilà, rendre à César ce qui appartient à César. Non, et en fait, c'était une très très belle idée parce que bon, déjà pour un aspect plus technique en termes de micro, du coup, la clarinette peut vraiment être au centre. Disons des micros, et donc il y a un côté plus équilibré dans l'enregistrement. Ça marche aussi très bien en position comment dire plus conventionnelle, mais là il y avait un intérêt technique déjà, et c'est vrai que pour moi qui connaissais si bien cet orchestre là en fait, être au milieu de cet orchestre, j'imagine que quand on est soliste invité dans un orchestre, se retrouver complètement au centre de l'orchestre, ça peut être un petit peu intimidant, ou en tout cas on n'a pas forcément très envie de se retrouver à cet endroit là on connaît pas forcément les gens autour. Là, dans mon cas, moi, c'est mes collègues. Et c'est vraiment des gens que j'apprécie beaucoup.
1: Oui, il y a l'air d'avoir une bienveillance dans cet orchestre.
0: Et du coup, en fait, j'étais à peu près à 3 mètres de ma chaise à ce moment-là. Et donc, il y avait un côté très naturel à ce moment-là de faire de la musique de cette position-là. Et voilà, c'était très chouette.
1: Et donc, là, on parle de Weber, qui est votre premier disque en solo. On va peut-être pas parler de l'avenir, parce que peut-être que pour le moment, c'est secret, Arthur Stockel. Ce que vous avez comme projet?
0: J'ai pas de...
1: Oui.
0: J'ai rien à cacher, disons, à ce niveau-là. Non, en fait, non, c'est plus quelles sont les prochaines envies. Je dois dire que j'ai de la chance d'avoir une belle saison musicale, donc en fait les envies arrivent très... Enfin, dans le sens...
1: Voilà. Oui, vous n'êtes pas privé.
0: Non. Par contre... Non, en termes d'enregistrement, c'est vrai que je réfléchis déjà un petit peu à la suite, étant donné que ce CD-là, au final, c'est quand même le travail sur 2 ou 3 ans, même de réflexion, d'organisation. Enfin, voilà, c'est un petit peu de. Il y a du temps qui se passe pour monter ça du début à la fin. Et j'aimerais bien me plonger vraiment dans le répertoire brahmsien, pour le coup. Parce que de faire une intégrale Brahms, ça m'intéresserait beaucoup. J'ai un pianiste avec lequel on fait beaucoup de concerts et avec lequel j'aimerais vraiment beaucoup enregistrer. Et à nouveau, je trouve que la monographe,
1: son nom,
0: Manuel Villard. Oui, Manuel Villard,
1: que
0: vous connaissez peut-être.
1: C'est le duo,
0: exactement.
1: Geister
0: duo. Oui. Et c'est un de mes meilleurs amis. On joue beaucoup ensemble. Et je trouve que se plonger dans le langage d'un compositeur. Typiquement sur 3 ans faire que du Brahms à travers les 2 sonates, le trio, le quintet, ça serait pour moi une aventure musicale assez incroyable, très enrichissante aussi, et je crois qu'on pourrait faire de très belles choses à ce niveau-là. Donc voilà.
1: En attendant Brahms, on avait Weber. On va terminer avec votre orchestre, l'Orchestre Philharmonique du Luxembourg, puisque on a parlé de Gustavo Rimeno, qui est le chef qui va bientôt être sur le départ, durant une dizaine d'années. Le prochain chef, donc pour le moment, on n'avait pas beaucoup joué encore avec lui.
0: Moi, j'ai fait une semaine avec lui.
1: Martin Reina.
0: Ouais.
1: Et donc, visiblement, il a été adoubé par le chef, l'orchestre.
0: C'était assez incroyable parce que, donc moi, j'ai fait une semaine avec lui en novembre. On a fait une symphonie de Dvorak, la 8e de Dvorak, l'ouverture de Tannhauser et les variations sur un thème rococo de Tchaïkovski pour violoncelle. Et je dois dire, donc nous, ça fait quand même quelques années qu'on est en recherche. C'est-à-dire que la collaboration avec Gustavo a duré une petite dizaine d'années, et donc on savait que on cherchait quelqu'un d'autre, parce qu'en plus Gustavo a été nommé à l'Opéra de Madrid, au Théâtre Real, donc on cherchait quelqu'un. Ça faisait 1 ou 2 ans que tous les chefs qui venaient, on avait, disons, des votes. L'orchestre vote après chaque semaine pour donner son avis sur le chef. Et est-ce que vous pensez qu'il aurait, disons, la carrure pour devenir notre prochain chef? Donc voilà, on a essayé plein de gens. Martin est arrivé. On a fait une semaine de musique avec lui. En plus, il est très jeune, il a 29 ans.
1: Il est de quelle nationalité?
0: Il est hongrois. Il est chef à l'Opéra de Budapest. Il a fait une semaine et il a eu 100% des votes de l'orchestre,
1: ah oui.
0: Ce que on n'a jamais vu. Voilà, c'était fou. Et on a fait une très très belle semaine. Et donc les concerts étaient fous. Et voilà. Et donc vrai coup de cœur de l'orchestre. Maintenant c'est un pari, hein, parce que ça va tellement vite, ce genre de choses, et c'est vraiment un coup de cœur. Et on va voir ce que l'avenir nous réserve avec Martine. Mais à vrai dire, je suis assez optimiste.
1: En tout cas, on attend avec impatience la suite des événements de l'Orchestre Philharmonique du Luxembourg. En attendant, il y a ce disque pour le label Aparté, donc les 2 concertos pour clarinette et orchestre de Karl Maria von Weber, et puis le quintet avec clarinette où vous êtes aux côtés du quatuor Hanson. Vraiment, encore une fois, moi, c'est un disque que je conseille très fortement, enfin qui est magnifique. C'est vraiment un grand bonheur. Et puis voilà, il y a beaucoup de tendresse dans cette musique. Enfin, il y a tout, tendresse, virtuosité. Et justement, parfois, certains disques de ces concertos tirent peut-être trop sur une virtuosité gratuite. Et vous, Arthur Stockel, c'est vraiment... il y a une beauté constante et une émotion constante. Et on sent que la virtuosité n'est jamais gratuite. En tout cas, c'est des œuvres qui procurent un plaisir infini. Est-ce que pour l'orchestre, c'était autant plaisant que pour vous à jouer cette musique? Est-ce que c'est aussi bien écrit pour l'orchestre que pour la clarinette?
0: J'ose espérer que oui, je dois dire. Non, je crois que c'est de la. Après, c'est de la très belle musique. Je crois qu'en allemand on appelle ça du Hochromantik. Donc c'est un discours romantique avec une écriture classique.
1: Comme Mendelssohn.
0: Voilà, un petit peu.
1: Ouais.
0: Et en fait, moi, à chaque fois qu'il m'arrive à en jouer, c'est toujours un grand plaisir d'orchestre. Et je crois que ces sessions-là, mes collègues ont pris beaucoup de plaisir. En tout cas, j'ai l'impression que mes collègues avaient pris beaucoup de plaisir à les faire. Et voilà, c'était des grands grands souvenirs de musique, en tout cas pour moi et pour ma maison luxembourgeoise.
1: Et pour ceux qui seront à Paris le 3 mars prochain, on pourra vous écouter à la salle Cortot, c'était écran magnifique, avec le quatuor Hanson, Schumann, Mozart et Weber, bien sûr, au programme Arthur Stockel. Il me reste à vous remercier infiniment d'avoir été mon invité.
0: Merci à vous.
1: Pour illustrer cet entretien avec le clarinettiste Arthur Stockel, je vous propose de l'écouter interpréter le premier concerto pour clarinette et orchestre de Carl Maria von Weber. Il est aux côtés de l'Orchestre Philharmonique du Luxembourg, placé sous la direction de Léo McFaul. Je vous en souhaite une très belle écoute. Très bonne fin de soirée sur RCJ.

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